0: Maman a des origines italiennes, vietnamiennes et normande.
1: Eh ben oui, normande et bretonne comme tous les réunionnais du monde.
0: Donc vous avez du sang breton, du sang normand.
1: Exactement.
0: C'est vrai, mais alors de quel côté de la Normandie, la Bretagne?
1: Je ne sais pas. D'accord. Vous savez, tous les réunionnais ont du sang normand et ont du sang breton, puisqu'il y a beaucoup de normands et de bretons qui sont arrivés jusqu'à nous.
0: Ouais.
1: et du coup, on a tous des origines, un peu de sang, ouais, c'est marrant.
0: Vous n'avez pas fait du coup des recherches pour savoir où votre maman vous a tiens, j'avais une aïeule normande
1: du tout. Alors, un peu plus du côté de l'Italie, mais sinon c'est tout en fait. Il faudrait que je fasse ce fameux test ADN pour savoir d'où je viens exactement.
0: Alors Montpellier, vos parents s'y installent pas longtemps, ils vont partir à la Réunion, je crois qu'il y avait une histoire, j'ai trouvé ça triste, j'ai lu que voilà, les gens n'étaient pas complètement d'accord sur l'union de vos parents.
1: Oui. Des histoires familiales,
0: on va pas rentrer là-dedans. C'est ça qui les pousse du coup à aller à la Réunion pour être un peu tranquille ou
1: C'est un peu ça aussi, qui fait qu'ils en ont un peu ras-le-bol et que maman a envie de vivre sa grossesse en toute sérénité, et il se trouve que donc du coup mamie n'étant pas très bien, on lui dit qu'il faut partir, avoir un autre air, etc. Donc c'était la bonne occasion, et tant mieux, parce que si j'avais pas en tout cas eu cette chance de naître à Montpellier, je serais peut-être plus de ce monde, parce que maman a eu un accouchement très compliqué. Depuis le début je m'accroche, moi,
0: comme toutes
1: il faut
0: les femmes,
1: le savoir.
0: C'est compliqué. Dites-moi, quand on est à la Réunion, quelle image on a de l'Hexagone?
1: C'est le rêve. Moi, je me rendais pas bien compte, mais je me suis rendu compte que dès l'âge de 3 ans, je savais que je voulais faire ce métier. Je ne savais pas comment.
0: Mais on va découvrir parce que vous avez commencé jeune.
1: Mes parents sont absolument pas dans le métier. Je tiens à le préciser.
0: Qu'est-ce que faisaient vos parents?
1: Papa était homme au foyer. Voilà, il a élevé ses enfants et maman était coiffeuse.
0: Okay.
1: Donc rien à voir, nous c'était un peu dans l'autre sens, c'était original.
0: Et la France, même si la Réunion est un territoire français, vous faisait rêver.
1: C'est-à-dire que quand j'ai découvert au travers de mon petit écran de télé ce qui s'y passait, les gens qui dansaient, qui jouaient la comédie, tout ça, j'avais envie de faire ce métier. Mais c'est vrai que pour moi, c'était ici. En métropole à Paris que ça se passait. Donc oui, j'y pensais, mais sans y penser réellement. J'étais encore enfant, donc j'en avais pas conscience, mais je savais que ça ne se passait pas à La Réunion, malheureusement.
0: Je vais vous permettre de revivre quelques souvenirs, peut-être.
1: Un petit Sega Maloya.
0: Quelle image vous vient tout de suite? On se parle de La Réunion, vous y avez vécu plusieurs années. Première image qui vous vient, premier lieu?
1: Premier lieu, évidemment la rue Juliette Daudu, où on a vécu, forcément. Et que de bons souvenirs, en fait. Ma famille n'avait pas vraiment les moyens. Enfin, je suis pas là pour faire pleurer dans les chaumières. Mais je n'ai jamais manqué d'amour et de bienveillance et de bonheur. Ce ne sont que des souvenirs heureux, plein de joie avec mon frère et tous les copains. Parce que je faisais déjà plein de choses à l'époque. Et en fait, notre maison, c'était une maison, c'était un appartement qui était tout le temps ouvert. Donc, il y avait tout le monde qui arrivait comme ça à l'improviste.
0: C'était familial, c'était convivial, c'était joyeux.
1: Voilà, c'était la maison du bonheur. On se prenait pas la tête. Quand il y en avait pour 4, il y en avait pour 10.
0: Vous aviez un correspondant en France? Vous savez, quand on était gamin, on était
1: bien
0: de la même génération. On avait toujours des correspondants avec des gens qu'on connaissait même pas, des fois.
1: Et oui. Alors, moi, j'avais une correspondante qui s'appelait Julie, qui
0: elle
1: habitait le 13e. Dans le quartier chinois. Et je suis même venue, quand je suis arrivée à Paris, je suis même venue vivre un petit peu chez elle, parce qu'à l'époque, on avait un appartement qui était tellement petit avec les parents que je ne pouvais pas y vivre, et en même temps d'apprendre, parce que j'étais encore collégienne à l'époque, et du coup j'ai un peu vécu chez elle, mais ça s'est pas super bien passé.
0: On a plein de dossiers qu'on va ouvrir au fur et à mesure. On essaiera le moins possible de prononcer Paris, parce qu'il n'y a pas que Paris.
1: Mais il n'y a pas que Paris, je vous le confirme, et au travers de mon parcours, vous allez le voir.
0: Évidemment. Est-ce qu'il y avait du bon pain à La Réunion? Il y a des boulangeries, il y a du bon pain, on fait du bon pain à La Réunion?
1: Il y a du bon pain, il y a beaucoup de riz, mais il y a du bon pain.
0: Je vous parle de pain, parce qu'il est temps de retrouver Benoît Prospero pour la revue des merveilles. Il nous fait découvrir un merveilleux boulanger, pas comme les autres, Benoît Prospero.
2: Oh là là, vous savez quoi, j'adore le pain. Et là, on a trouvé un boulanger qui gagne à être connu. Vous savez, ce genre de boulanger qui fait un pain que dès que vous le sentez, espèce de parfum de miam miam qui vous mentonnez, je ne vous dis que ça. Pour la revue des merveilles, ici Périgord vous présente Adria Rodriguez. Adria, c'est celui qui a fait le choix de quitter sa vie d'avant, une vie dans laquelle on va toujours plus vite pour aller toujours plus loin.
3: Sauf qu'à un moment donné, je décidais que je voulais travailler avec mes mains et donner du sens un peu à mon métier, à ce que je faisais. Et donc là, j'ai commencé à réfléchir et donc j'ai décidé que en fait, je voulais faire du pain. Et je me suis dit qu'en fait, en faisant du pain, je pouvais éventuellement être heureux. Voilà, c'est un peu ce qui m'est venu à l'esprit.
2: Et il a donc quitté l'Espagne et Barcelone pour rejoindre la Dordogne et le Périgord, précisément le village de Verteillac. Alors c'est quoi ce pain? C'est quoi le secret? Eh bien d'abord, c'est la

0: qualité des ingrédients. Ici, on parle de produits normaux, c'est-à-dire de produits sains, bio. Et ça commence avec la farine qui est faite à l'ancienne, dans le village d'à côté, à Saint-Martin-de-Ribérac. Concrètement, une farine écrasée par la meule du moulin de Bobina. Une meule qui préserve toute la richesse nutritive. Et en parlant de qualité nutritive, Adrien a fait un choix, celui d'un pain 100% au levain, avec une fermentation naturelle. Un pain qu'il pétrit la veille pour enfourner le lendemain.
1: Du pain avec une pousse lente, plus digeste.
0: Et puis l'idée, c'est aussi de prendre le temps. Parce que, bah oui, prendre le temps, c'est respecter ce que la terre nous offre. Et à ce sujet, il y a le four. Ce four du 19e siècle qui, chaque jour, accueille ce feu qui aura mis 3h30 à brûler. Pourquoi cette méthode? Eh bien, parce que c'est la seule qui permet d'obtenir un pain, vous savez, légèrement différent chaque jour, marqué par l'humeur du jour. Et enfin, il y a ce petit plus. Ce pain-là, il est 100% local. Et le résultat, ça donne quoi?
1: Je fais du pain complet, du pain de campagne, du pain de seigle, du petit épeautre, des pains spéciaux, comme un pain de graines. Je fais un pain à l'avoine. Mais je propose aussi donc différents types de brioches, et avec de l'huile de tournesol locale, bio aussi. Donc voilà.
0: Est-ce que le public est au rendez-vous? Ben oui, évidemment. Et on peut même dire que quand les habitants de Verteillac et des alentours retrouvent le pain d'Adria à la ferme de la Méphronie le vendredi soir ou au marché local le samedi matin, alors ils apprécient bien sûr la qualité du pain d'Adria Rodriguez, mais aussi et surtout l'histoire que raconte ce pain. Et ça, c'est une merveille. Merci, ici Périgord, et bravo à Adria Rodriguez. Et rendez-vous à la Folle Farine à Verteillac en Dordogne, c'est dans le Périgord vert.
2: Oh là là, merci Benoît Prospero. On s'est régalé avec Cyril Ferrer.
3: Ça me met en haleine. Là, j'ai cette petite odeur là, qui est en train de me caresser les narines.
2: Et puis alors, il y avait des accents, même déjà Benoît Prospero, un accent aussi. Vous avez remarqué des accents d'ailleurs, que, quand vous êtes arrivé de la Réunion en métropole? Vous trouvez qu'on a un accent ici? Ou que vous en avez du coup, en tant que...
3: Alors moi, quand je suis arrivée, c'était très drôle. Alors, j'avais pas un gros accent, comme on dit, nous, chez nous. Et en fait, la première fois que j'ai tourné, c'était L'Anamite. C'était l'adaptation de La Vie de Dany Carrel, une grande actrice française qui était faite par Thierry Chabert pour TF1. Et alors, je disais toujours, Rose.
2: Ah bah oui.
3: Et donc, forcément, le réalisateur, il venait, il me disait, non, Séverine, c'est Rose.
2: Mais oui, ferme, mais moi, Rose. Je suis auvergnien. Alors, à Clermont-Ferrand, on dit la place de Jade. On dit, c'est Rose, et pas la place de Jaude. Séverine Ferrer est votre invitée ce soir jusqu'à 21h, parce qu'il n'y a pas que Paris dans la vie, il y a eu Montpellier. Ok, on a pas mal parlé de la Réunion, c'est normal, ce sont vos origines.
3: Bien sûr.
2: Mais à un moment donné, il va y avoir un déclic et vous allez arriver en métropole, découvrir un peu Paris, même beaucoup, mais surtout plein d'autres choses et plein d'autres villes. Le voyage ne fait que commencer jusqu'à 21h sur ICI.

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2: Évidemment, il y a Sabrine Ferrer aussi qui est notre invitée depuis 20h et qui nous offre son sourire, sa joie de vivre sur votre radio. Alors, on se balade avec elle. On a découvert qu'elle était née à Montpellier. Je le dis pour ceux et celles à qui l'on rejoint, la région de l'Hérault qu'elle va redécouvrir quelques années plus tard. On ira tout à l'heure. Évidemment, il y a la Réunion où elle va vivre jusqu'à c'est quoi, 7, 8, 9 ans?
3: 12 ans et demi.
2: 12 ans et demi. Oui, madame.
3: C'est précis.
2: Oui, c'est ça. 12 ans et demi. C'est-à-dire qu'il y a 12 ans et demi, c'est le déracinement total.
3: Oui.
2: Ouais. Bon, alors ça va peut-être être un petit peu difficile. Il va se passer déjà plein de choses à La Réunion. Et comme je m'intéresse aussi au parcours, à la carrière qui, vous, est relativement précoce, je vois que vous avez déjà cet esprit d'entrepreneuriat, parce que j'ai vu le baby show, c'était à quel âge ça?
3: Alors le baby show, je l'ai fondé, j'avais...
2: C'est un spectacle, 8, ça?
3: Oui, en fait c'était un groupe. J'étais leader et chorégraphe de ce groupe.
2: Vous aviez quel âge?
3: J'avais 8 ans.
2: C'est normal.
3: Et on était 10. Ouais. Et alors, ce qui était très marrant, c'est qu'on faisait tous les arbres de Noël et les avant-premières des artistes qui venaient à La Réunion. Donc, on a fait les avant-premières de Bibi, de Dorothée, de Nicolas Perrac, de Émilie, enfin de Image à l'époque. Enfin, on en a fait plein.
2: Ouais.
3: Et en 91, ce qui a été un petit peu le déclic, c'est que un des membres du groupe, le Baby Show, a écrit à Patrick Sabatier pour l'émission Tous à la Une, et ils nous ont fait venir. Premier passage donc en 91, en juin 91, et j'ai fait ma première télé avec Solar.
2: Suffit de demander, c'est vrai, hein. Alors ça, pour ceux qui aiment bien la télévision, on est dans les années 90, c'est le générique, tout ça, La Une.
3: C'était dingue, mais quelle joie, c'était la première fois qu'on venait tous à Paris, et tous les enfants et tout, c'était absolument génial. Et
2: 9000 kilomètres quand même, vous séparez de Paris.
3: Oui, oui, et quand on est arrivé, enfin, c'était tellement drôle, enfin, en fait, on devait être logé dans un super bel hôtel, et le producteur d'époque qui s'occupait de moi, qui s'avérait être véreux au final, nous avait pris un hôtel miteux à Malakoff. Enfin bon, c'était très marrant.
2: À Paris. Alors, Séverine, à 9 ans, vous avez votre propre émission sur Antenne Réunion.
3: Oui.
2: Alors, un petit peu plus tard, vous allez animer Les Enfants du Soleil. Ça, c'est sur RFO Réunion. C'était à Saint-Denis?
3: Oui, exactement. Oui.
2: Vous vous souvenez du générique?
3: C'est

0: Elle fait chauffer l'écran.
1: Oh, je me suis abusé à regarder sur YouTube, vous pouvez les découvrir. Il y a une dame qui arrive après le générique, je ne sais pas comment elle s'appelle.
0: Mirose Waro.
1: Voilà, c'est ça.
0: Oui.
1: Et alors, très vite, on vous voit, vous chantez des chansons, vous faites plein de trucs avec des gosses. C'est génial, cette aventure.
0: C'était absolument dingue. Et en fait, Mirose m'a repéré, je faisais un radio-crochet où je chantais Niagara, je m'en souviens encore, c'était L'amour à la plage. Et elle m'a repéré, elle me dit, oh, il faut que tu viennes chanter dans mon émission. Et alors, ce qui était très, très rigolo, c'est que du coup, j'avais déjà fait une émission à l'âge de 4 ans. Et j'avais trouvé ça super.
1: C'est normal, on fait souvent des émissions à l'âge de 4 ans.
0: Non, logique. Mais tu sais, c'était pour faire une petite récitation, un petit poème comme
1: d'accord.
0: ça, vite fait. Et j'avais adoré ça. Et quand elle me l'a proposé, donc je suis venue chanter. Et puis, juste après, elle m'a dit, sais-tu rester la semaine d'après? Et puis la semaine d'après, je suis restée avec elle. Voilà.
1: Bon, alors, vous avez fait évidemment plein de choses qui, on le comprend maintenant, aisément, on va vous donner envie. Il y a quelque chose de très balsacien, finalement, dans votre vie. Parce que vous m'avez dit, moi, Paris, je pense à Eugène de Rastignac, quoi. Quand il dit à nous deux maintenant, dans le Goriot, quand il est dans les hauteurs de Paris, qu'il voit Paris, vous aviez, même si l'émission, il n'y a pas que Paris, hein, qui se passe des choses, vous vouliez croquer la France. Hein.
0: En fait, je voulais accéder au métier que j'avais choisi. Et je savais que c'était impérativement un passage obligé et obligatoire par Paris,
1: ouais.
0: Enfin en tout cas par la métropole. Donc ça a été de franchir le cap, ça a été compliqué, mais heureusement, comme je vous le disais, ce producteur véreux nous a un petit peu forcé la main, et tant mieux. Peut-être qu'on n'aurait probablement pas fait le pas s'il l'avait pas fait. Mais non, et une fois arrivé sur Paris, alors moi je suis encore extrêmement fascinée par Paris, mais j'ai cette chance de bouger beaucoup parce que je pars beaucoup en tournée.
1: Voilà, racontez-moi, parce que ok, vous vous installez ici, on parlera même de l'endroit où vous allez vivre avec vos parents. Mais quelles sont les premières villes, les premières saveurs, les premiers endroits que vous découvrez en dehors de Paris?
0: Alors moi, j'avais un lieu de prédilection, c'était vraiment l'Arc de Triomphe.
1: C'est Paris encore.
0: Et puis évidemment Saint-Michel, le quartier de Saint-Michel, l'île de la Cité. Voilà.
1: Alors ça c'est vos quartiers.
0: Ça c'était mon fief.
1: Et est-ce que vous avez des villes comme ça où vous avez envie de découvrir, que vous avez peut-être vu à travers la télévision à La Réunion, des endroits où vous vous êtes dit, bah maintenant que je suis en métropole, bah, je vais y aller.
0: Bah, au début, pas tellement, en fait. Quand on est gamine, quand on est ado, pas vraiment. Et puis, on se rend compte qu'on est au cœur du monde. Parce que quelque part, la France, c'est vraiment, on est au cœur de tout. J'ai donc eu la chance de faire Mayotte, la Nouvelle-Calédonie, qui a été un vrai paradis.
1: Moi, j'ai envie de vous écouter sur ce pays.
0: La France, c'est le plus beau pays du
1: alors,
0: monde.
1: Alors pourquoi? Je veux tout savoir, et où est-ce
0: mais
1: qu'on va?
0: Parce qu'en fait, moi j'aime les villages provençaux.
1: Et ben voilà.
0: J'aime, alors notre petit kiff, hein, notre petit plaisir avec mon petit garçon de 10 ans, qui s'appelle Elijah et que j'embrasse très fort, et qui est pas bien loin.
1: Qui est pas bien loin.
0: Il suit toujours sa maman.
1: Ben oui, il est tard, il est rentré pourtant déjà à l'école.
0: Oui, mais bon, il est toujours avec sa maman. Et du coup, nous ce qu'on aime faire, c'est-à-dire qu'on part souvent, donc soit en Espagne, soit en Italie, soit en France.
1: Alors la France.
0: Récemment, nous avons passé des petites vacances pas très loin d'Avignon, puisqu'il y avait le festival d'Avignon et que moi j'adore aller voir les copains quand je ne joue pas.
1: Alors parlez-moi d'Avignon, moi je veux tout savoir sur ce que vous aimez de cette ville.
0: Ah moi j'adore, alors le festival d'Avignon évidemment c'est un peu le marché du théâtre, hein, vous savez,
1: bien
0: c'est
1: sûr, tous les étés, tous les mois de juillet.
0: Se joue, etc. Et il y a tout et n'importe quoi, on peut le dire. Mais quel bonheur, je trouve qu'il y a une ambiance de Avignon quand on y est, en tout cas pendant le festival, ça fourmille de gens, rencontre des gens qu'on connaît. Les cigales, mais si je pouvais avoir des cigales chez moi. Alors maintenant, j'ai un grillon à la maison. Je ne sais pas ce qui s'est passé. Je pense qu'il est dans une.
1: Bah vous l'avez ramené d'Avignon, peut-être. Hein.
0: Et c'est absolument génial. Mais moi, mon grand bonheur, c'est d'arriver dans le sud et d'entendre les grillons. Je pourrais me poser sur un transat et ne faire que ça pendant des heures.
1: Alors, Avignon, mais le sud, moi, je vais vous parler d'Avignon. Ça peut être le Luberon, ça peut être Apt, Gordes.
0: Aix-en-Provence, le village de Gordes, évidemment. Et alors, moi, j'aime bien aussi toute cette. Un peu au-dessus de Nice, Grasse, entre Castaux, enfin, c'est pas tout à fait à côté, mais j'adore évidemment Saint-Paul-de-Vence, enfin, tous ces petits villages. Et en fait, j'aime m'arrêter, prendre ma voiture et au gré de mes humeurs, de pouvoir m'arrêter, de se dire tiens, le petit village au loin, il a l'air super, ben viens, on y passe, on s'arrête. Et souvent, on a fait ça avec mon fils et on s'est retrouvés dans des endroits, et je pense notamment à Angoulême, que j'avais jamais
1: eu
0: l'occasion de faire.
1: On quitte le sud totalement.
0: On quitte le sud, mais en remontant du sud souvent. Et du coup, je me suis dit, mais tiens, Angoulême, je l'ai jamais fait. J'adore aussi cet endroit. Le palais imaginaire de. Oh, comment ça s'appelle?
1: Alors, je connais pas tout, Séverine, hein, je peux pas vous aider surtout.
0: Non, mais en plus, il y a eu un très beau film avec Jacques Gamblin et Laetitia Casta, Père Cheval, le Facteur Cheval.
1: Oui, le Facteur Cheval, bien sûr.
0: Donc, cette ville,
1: qui a passé sa vie, qui a passé construire sa vie un palais.
0: À construire ce palais évidemment, absolument ouais. incroyable. Et d'ailleurs, mon fils jouait dans le film. Et quand j'ai découvert ce lieu, c'est au milieu de nulle part. Et on a une telle richesse en France. On pourrait s'arrêter n'importe où. Il y a toujours un beau bâtiment à regarder. Il suffit juste de lever les yeux.
1: On va continuer de lever les yeux parce que je sens que ça y est, vous êtes parti, vous allez m'emmener
0: voilà, ça
1: partout.
0: Y est, je suis partie,
1: c'est
0: là.
1: Très bien. Je vois que vous avez

0: bonne mémoire de votre vie. Et la mémoire, on va en parler. Parce qu'oublier les choses, ça vous arrive des fois d'oublier des choses ou de dire non?
1: J'oublie de temps en temps, mais c'est quand même assez rare.
0: Peut-être que vous oubliez les mauvaises choses, vaut mieux les oublier des fois.
1: Mieux, ouais.
0: Garder les bonnes, oublier des choses ou même perdre la mémoire, ça peut arriver à tout le monde pour différentes raisons. Alors heureusement, Catherine Quiquendon, il existe des solutions, elle va nous le dire, des solutions en prévention et qui sont souvent très ludiques. Ça permet également de passer un bon moment en famille et entre amis. Écoutez ce reportage.
2: À Cagnes-sur-Mer, entre Nice et Antibes, on a le cerveau en ébullition.
3: J'ai la mémoire qui flanche, je me souviens plus très bien.
2: Eh bien non, justement, et ce, grâce à Vaiko, ou plutôt Rémi Nadjar, jeune entrepreneur trentenaire issu de l'immobilier. Rémi a inventé un jeu de cartes de couleurs mêlant stratégie et mémoire. Le but est d'avoir le moins de points possible. Il faut 2 à 6 joueurs et chaque partie dure 25 minutes environ, autant qu'un épisode de Plus belle la vie ou de Demain nous appartient. C'est un mélange de plusieurs jeux. Uno, Skyjo, Memory et Trio. Ce jeu de cartes est un hommage à Louise, la grand-mère de Rémi.
4: Il y a quelques années, quand j'ai perdu ma grand-mère de la maladie d'Alzheimer, j'ai vu à quel point travailler sa mémoire et son cerveau, c'était important et qu'il fallait pas négliger ça. Alors j'ai décidé de créer ce petit jeu en hommage à ma grand-mère.
2: Et pour cela, il a embarqué sa famille, hop hop hop, et ses amis dans l'aventure.
4: J'ai ma fille de 11 ans qui m'a aidé à mettre tout ça en lumière. Elle m'a aidé avec des dessins, ensuite avec des prototypes. J'ai fait essayer des amis, mes parents, ma fille. Au début, c'était un peu compliqué, mais j'ai vraiment cru. Donc après, j'ai une amie qui était designeuse et elle m'a mis vraiment en lumière et elle m'a embelli la chose pour que je puisse le développer. J'ai déposé un brevet, donc la marque est aujourd'hui déposée.
2: Et il a bien fait, car après quelques salons et marchés nocturnes à Cagnes-sur-Mer où il réside, les 500 premiers exemplaires sont partis en moins de 3 mois. Un an et demi plus tard, il en est à plus de 1700 ventes. Le jeu est disponible en ligne, mais aussi dans une vingtaine de points de vente à Cagnes-sur-Mer et dans la vallée de la Roya, dont des pharmacies. Pour ce qui est du nom, Vaiko, peut-être vous demandez-vous ce que cela veut dire ou d'où ça vient. Vous vous souvenez que cette aventure est une histoire de famille? Eh bien, pour cela aussi, c'était le nom de son chien quand il était petit. Merci à Quentin Lacrome d'Ici Azur pour cette idée stimulante et qui marche. Plus d'infos sur vaiko.fr, V-A-I-K-O. Ici, ça entreprend Vaiko, un jeu de cartes et de couleurs pour faire travailler sa mémoire à Cagnes-sur-Mer et ailleurs.
0: Merci beaucoup Catherine Quiquendon et on découvrira dans un instant avec vous Séverine Ferrer que vous aussi vous avez entrepris. Vous aussi, vous êtes une chef d'entreprise. Il y a quoi, il y a 10 ans, c'est une école de mannequins, je crois.
1: Ah, c'était une agence de mannequins, ouais. Mais bon, c'est plus du tout d'actualité.
0: D'accord.
1: Non, mais vous avez quand même entrepris
0: des choses au-delà. Peut-être que ça s'est pas terminé comme vous auriez voulu.
1: Exactement.
0: On pourra se le dire dans un instant. Il y a des choses qui ont marché. Et puis les échecs font aussi partie.
1: Et c'est
0: de
1: ça construit, en effet.
0: Continuons de voyager avec notre invitée Séverine Ferrer. Il n'y a pas que Paris dans la vie, c'est jusqu'à 21h. Et c'est sur Ici.

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10: Bien sûr, on est ensemble. Vous pouvez également partager cette émission sur ICI.fr. Séverine Ferrer est votre invitée depuis 20h et ce, jusqu'à 21h. C'est ICI que tout commence. Pour faire un petit clin d'œil à une série
11: à la
10: télévision,
11: série.
10: Par exemple. C'est ICI que l'on vous raconte la vie, la carrière d'une personnalité à travers les villes, à travers les lieux, les régions qui ont marqué son parcours. Séverine, vous l'entendez, elle est là. Elle est née à Montpellier. Elle est partie vivre à La Réunion à 12 ans et demi. C'est le déracinement. Elle s'installe en France et principalement à Paris, elle découvre notre beau pays. Vous avez découvert plein d'endroits. Vous êtes là il y a quelques minutes, emballé avec, ouais, la région du sud de la France, quoi, finalement. Vous avez jamais eu envie de vivre ailleurs qu'à Paris ou en région parisienne?
11: Alors j'y pense de plus en plus. C'est sûr qu'après le Covid, on a tous eu envie de partir, de voir
10: de
11: plus grand,
10: de
11: se faire plaisir. On n'a qu'une vie et j'envisage très sérieusement de m'installer dans le sud. En effet.
10: Alors à Montpellier, du coup.
11: Entre Montpellier et Marseillan. Ce petit port de Marseillan, alors pas plage, hein, le port de Marseillan que j'adore. C'est un endroit que j'adore et j'ai découvert cette sublime ville de Sète. Et j'ai plein de copains qui se sont installés là-bas. Et alors pour vous dire à quel point je suis motivée, alors je suis pas encore complètement prête à y aller, hein, parce que bon, c'est quand même une logistique énorme
10: bien
11: à
10: sûr,
11: organiser.
10: Bah, vous avez plusieurs enfants.
11: Voilà.
10: Marie,
11: et puis,
10: pour
11: le boulot, c'est pas simple.
10: Aussi.
11: Et j'ai aussi passé mon permis bateau, figurez-vous.
10: Non. Mais quand?
11: Eh bien, pendant le Covid.
10: Entre
11: les deux, je me suis dit, mais en fait, le début, pour me motiver, pour m'ambiancer, comme on dit, on va déjà passer le permis bateau, parce que pour moi, c'est la liberté et le bateau.
10: Alors, vous avez un bateau?
11: Ben non, j'en ai pas.
10: Vous avez une barque?
11: Je n'ai pas de barque, j'ai qu'un paddle.
10: Eh, effectivement. Mais alors, vous imaginez bien où vous voudriez amarrer votre bateau, vous voyez partir où?
11: Eh bien, moi, mais vous savez, c'est juste le fait de prendre son bateau après l'école, d'aller faire une petite virée et de prendre l'apéro sur l'eau, en pleine mer ou sur les temps de taux. Voilà, là, je serais la plus heureuse, ouais.
10: Alors ça, voilà, c'est toute cette belle région de Sète, de Béziers, de Marseillan. Mais finalement, vous revenez aux sources, parce que pardon, je rappelle que vous êtes né à Montpellier.
11: Oui.
10: C'est pas très loin, une espèce de voyage à rebours, encore une fois.
11: Mais
10: dans,
11: alors,
10: dans
11: c'est très
10: vie.
11: Étrange, parce que plus, évidemment, les années passent, et plus je vieillis, et plus la maturité est dans, il y a un vrai besoin vital de revenir
10: aux sources,
11: et aux origines. Donc,
10: comment vous l'expliquez?
11: Je pense que c'est viscéral, en fait, quand on l'a dans la peau.
10: Vous êtes resté 3 mois à Montpellier.
11: Ouais, mais il y a quelque chose qui me ramène bizarrement. Ouais. Alors, je ne sais pas vraiment comment l'expliquer, mais je pense que c'est la vie qui fait qu'elle me ramène. Tout me ramène à Montpellier.
10: Vous vous souvenez de la rue? Ils habitaient où, vos parents, à Montpellier? Vous vous souvenez du nom de la rue? Vous étiez la maison, l'appart?
11: Non, non, pas du tout. Mais alors, par contre, enfin, mes parents vivaient dans un hôtel, hein. On n'avait pas d'appartement, voilà. Et j'avais pas de berceau, moi. Encore un truc pour faire pleurer dans les chaumières. J'avais une valise. J'avais comme berceau une valise. Et alors, ce qui est très marrant, hein, comme quoi la vie, je vous disais que la vie me ramène à Montpellier, je ne sais pas pourquoi. Il y a quelques temps, donc, je suis née à la maternité de Montpellier. Et j'ai eu la chance d'être mise au monde par le grand professeur Grasset qui m'a sauvé la vie, parce que je vous disais que mon maman avait eu un accouchement compliqué. Ouais. Et figurez-vous que la maternité porte et avenue du professeur Grasset, et la maternité n'existe plus, elle est devenue un conservatoire de musique.
10: C'est fou ça.
11: C'est joli, non?
10: C'est fou. Bah, c'était lié à une partie de votre vie. Mais la musique, dingue. La chanson.
11: Donc maintenant, voilà, l'endroit où je suis née est devenu un conservatoire de musique.
10: Donc vous êtes fan de cette région?
11: Oh oui.
10: Oh, le lien.
11: La transition.
10: Est-ce que c'est une petite émission comme ça que vous avez fait pendant 8 ans, qui vous a à peine fait connaître? Vous avez fait quelques tournages d'ailleurs un peu partout en France? Vous n'êtes pas resté tout le temps dans votre studio pour fan de...
11: Non, alors j'ai fait beaucoup de studios, j'ai écumé tous les lieux inimaginables de Paris, les restos, les endroits, les musées.
10: Oui, je vous rappelle qu'il n'y a pas de Paris dans la vie.
11: Et voilà. et alors j'ai eu cette grande chance aussi d'aller interviewer, parce qu'à l'époque j'ai interviewé les plus grandes stars mondiales, et je suis allée à New York interviewer Britney Spears.
10: Elle qui a touché votre ventre quand vous étiez enceinte?
11: Non, ça c'était Janet Jackson et Jennifer Lopez. Ça c'était à Paris. J'ai aussi fait Christina Aguilera à Atlanta. J'ai fait Pierre Paul Jacques en Jamaïque.
10: Ouais.
11: Enfin, c'était.
10: Pour les tournages qui vous
11: j'ai fait Lou Béga à Miami. Ouais. Bon, là, c'est fini maintenant. On n'a plus de budget, il n'y a plus rien. Ouais. Mais bon, en tout cas, à l'époque,
10: L'âge d'or, quoi.
11: C'était vraiment chouette. J'ai fait le tour du monde avec cette émission et c'était absolument génial pour la gamine que j'étais.
10: Montpellier, moi, je pense à la Camargue aussi, c'est pas loin.
11: Oh, la Camargue, j'adore, évidemment.
10: Gros du Roi.
11: Aigues Mortes.
10: La Grande Motte.
11: La Grande Motte, évidemment. Avec
10: c'est pas une copine à 18 ans qui vous a fait
11: oui,
10: qui habite
11: Gaëlle.
10: À la Grande Motte.
11: Exactement, Gaëlle, qui maintenant travaille sur la série Un si grand soleil, d'ailleurs, qui se tourne dans la région de Montpellier.
10: Hein, mais... Vraiment pas de hasard, hein, dans votre vie. Hein.
11: Je rêve d'avoir un rôle récurrent pour pouvoir m'installer à Montpellier et
10: je
11: tourner dans Un si grand soleil.
10: Ça y est, voilà.
11: J'adore cette série.
10: Et elle vit à la Grande Motte, elle bouffait les cours à la Grande Motte, peut-être.
11: Ses parents avaient un appartement dans les grandes tours, justement, sublime.
10: Pyramidal, c'est ça.
11: Et elle m'a dit à 18 ans, tu connais pas Montpellier? Je dis, ben non, je connais pas. Elle me dit, allez, viens. Et donc.
10: C'est comme, t'as pas une Rolex à 50 ans. On me l'avait fait sur ce ton-là. Tu connais pas la Grande Motte?
11: Tu connais pas la Grande Motte? Attends, viens. Et donc, on a passé un moment absolument divin. Et du coup, ben maintenant, j'y retourne régulièrement. Et j'ai plein de copains qui s'y sont installés. Donc,
10: pour Camargue? Les Spiguettes?
11: Oui, toute cette région. Et alors, moi, j'adore les Salins.
10: Eh oui.
11: J'ai fait du cheval en Camargue.
10: Il y a une morte qui me vient à l'instant.
11: Et alors, moi, j'ai une passion pour Sainte-Marie de la Mer.
10: Eh bien, bien sûr.
11: Voilà, c'est-à-dire que j'adore y aller, j'adore aller voir la Vierge Noire qui se trouve dans l'église, qui est absolument sublime.
10: Ça sent bon la Provence, là. Hein.
11: Je vais chercher mon petit encens de la famille, justement, de Sainte-Sara. Enfin, voilà, j'ai mes petits rituels quand je vais dans le sud.
10: On se balade pas mal, hein, dans le sud, on est plutôt bien. Est-ce qu'on aurait un peu de plage, là, pour essayer de s'éloigner et aller faire un petit tour au bord de l'eau? Parce que, tout à l'heure, on m'a dit, je parle pas de plage, mais vous qui avez vécu au bord de l'océan Indien, il y a forcément, vous avez recherché l'eau et la mer quand vous êtes arrivé ici?
11: Ben, pas tant que ça, bizarrement, mais j'aime bien la voir. J'adore,
10: je par exemple, des bateaux, donnez-moi une
11: Sanary
10: plage.
11: Sur mer, bon, j'adore le petit port de Sanary, j'adore évidemment, j'adore tout ce qui est Cap Ferret, Arcachon,
10: on est parti ailleurs.
11: Mais vous voulez du sable, je vous en donne
10: oui,
11: du
10: oui.
11: sable.
10: La ville du Pilat.
11: La plage, si on parle aussi, la plage de Nice, évidemment, qui est sublime, j'aime voir l'eau, et alors pas que, parce que j'adore aussi, forcément aller du côté de Trouville, Villers-Ville.
10: Normal.

0: Normandie. On est remonté vers la Normandie.
1: Alors, n'en dites pas plus. On va aller en Normandie dans un instant. Ça y est, le sud, Bordeaux, la Gironde, on salue d'ailleurs. Voilà, tous les habitants de la Gironde et toutes
0: et
1: les
0: on
1: difficultés,
0: pense très fort,
1: bien sûr. On a vécu des semaines compliquées. Et justement, il en est un peu question dès à présent dans cette émission. Parce que depuis le mois de juin dernier, la sécheresse des sols s'est installée sur l'ensemble du pays. Il y a des conséquences aussi. Il y a plusieurs restrictions d'eau qui ont été prises dans certains départements. Alors, c'est difficile par endroit de pouvoir, par exemple, arroser son jardin. Alors, une commune en Bretagne a décidé à son tour de prendre les devants, Séverine, et ainsi anticiper les futurs manques d'eau. Et c'est Robin Bernot qui nous dit tout.
2: Et si les récupérateurs d'eau faisaient partie des solutions pour faire face à la sécheresse?
3: Je pense que c'est une excellente idée.
2: En Bretagne, pour permettre aux habitants de continuer à arroser potagers et jardins, la mairie de Plourivaux, dans les Côtes d'Armor, a lancé un achat groupé de plusieurs dizaines de récupérateurs d'eau de pluie, comme l'explique Véronique Cadudal, la maire de la commune, à notre journaliste Delphine Gocho.
4: L'idée, c'était aussi de ne pas continuer à arroser avec de l'eau potable, parce que c'est quand même un peu aussi un peu une incohérence, et de se dire que récupérer l'eau quand il pleut et de pouvoir s'en servir quand on en a plus assez, notamment pour nos potagers, nos fleurs, etc., c'est quand même une très bonne idée.
2: Aujourd'hui, l'élu est persuadé que chacun peut à son niveau faire quelque chose.
4: Si chacun y met un peu de bonne volonté, alors sans doute qu'on ne réglera pas tous les problèmes de cette façon, mais en tout état de cause, si personne ne fait rien, il ne se passera rien. Donc en fait, chacun peut à son niveau faire quelque chose.
2: Alors ici, ça marche, mais vous, qu'en pensez-vous?
5: Moi, j'ai toujours été militant pour ces choses-là, donc il n'y a pas de souci.
2: Pour Alain, c'est une bonne initiative, mais pour lui, aujourd'hui, il faut d'abord passer par de la sensibilisation.
5: On est dans une société de consommation, à tout va, et puis on voit bien aussi qu'il y a un changement climatique. On a beau fermer les yeux, mais non, elle est là. Il faut sensibiliser toute la population, mais c'est à la municipalité d'abord de le faire, mettre en avant ces choses. C'est primordial pour l'avenir de nos enfants.
2: Une prise de conscience qui a gagné du terrain, selon Corinne, surtout après l'été que nous venons de connaître.
3: Je pense que les gens prennent vraiment très très fortement conscience, et notamment cette année, parce qu'on a tous été victimes de la sécheresse, alors qu'auparavant on n'en avait pas, et effectivement c'est très inquiétant.
2: Mais alors est-ce qu'on ne se réveille pas un petit peu trop tard? J'ai posé la question à Corinne.
3: Je pense que c'était prévisible, et que malheureusement il faut qu'on soit devant le fait accompli pour en prendre conscience. C'est dommage.
2: Oui, parce que Corinne, comme vous peut-être, elle s'est directement retrouvée impactée par la sécheresse.
3: Je ne pouvais pas arroser mon jardin et là, je me suis dit bon, il faut faire quelque chose. Donc, si je peux récupérer l'eau de pluie pendant l'hiver, ce sera parfait.
2: Au total, cet achat groupé de récupérateurs d'eau, proposé par la mairie de Plourivaux dans les Côtes d'Armor, a permis de réduire les coûts. Plus d'une cinquantaine de foyers ont ainsi pu s'équiper d'une cuve de 1000 litres pour moins de 130 euros.
1: Et en juillet dernier, merci Robin Bernot, d'après Météo France, il n'est tombé qu'un tiers des précipitations habituelles en moyenne sur la France, un déficit de 67% qui fait de juillet cet été, hein, Séverine Ferrer, le troisième mois de juillet le plus sec depuis, vous n'étiez pas né, 1959.
0: Ah oui, quand même.
1: Vous avez souffert, on parlait de sécheresse, on parlait de l'été compliqué, la canicule, ça a été pas évident aussi?
0: C'est-à-dire que moi qui ai l'habitude de la chaleur, ouais, avec la Réunion, eh bien j'ai quand même eu très très chaud, donc forcément oui, c'était assez éprouvant.
1: On va aller se rafraîchir en Normandie, qui est une des destinations...
0: Mais il a fait très beau aussi cet été
1: en Normandie. Je sais que vous aimez la Normandie, on parlera de votre actualité chargée aussi, il est bientôt 21h, mais on a encore quelques minutes pour profiter voilà, de notre invité Séverine Ferrer. Il n'y a pas de Paris dans la vie, il y a la Normandie aussi. Tout de suite.

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1: Il n'y a pas que Paris dans la vie. De la Réunion à la métropole, de Montpellier à Paris, en passant par la Grande Motte, sa vie est extraordinaire. C'est Séverine Ferrer. Elle est avec vous depuis 20h. Alors, il y a quelques minutes, pour ceux qui nous rejoignent, on a beaucoup parlé du sud de la France. On a été aussi en Gironde. Vous avez évoqué la Normandie. Rapidement, on a parlé en début d'émission des origines normandes, me semble-t-il, oui. De votre maman. Vous avez évoqué quelques villes, on peut y revenir. Il y a des villes comme ça qui vous plaisent, dans lesquelles vous allez souvent en Normandie?
2: Alors, j'adore Villers-sur-Mer aussi. Cabourg, forcément. Alors le Mont-Saint-Michel, c'est un petit peu juste à la limite, mais je trouve cet endroit absolument fascinant. Bizarrement, j'aime bien Lisieux.
1: Alors, c'est dans les terres, mais on va pas se le dire, vous y êtes passé cet été.
2: J'y étais cet été, oui. J'ai un petit garçon qui adore la Normandie. Et en effet, on a passé une grande partie du Covid, enfin, entre deux confinements, beaucoup en Normandie, puisqu'on avait besoin de s'aérer. Mmh. Et c'est vrai qu'on a fait beaucoup de villes de Normandie, mais j'ai un gros coup de cœur pour Villerville. Ouais. Parce que je trouve que c'est absolument charmant. Et d'ailleurs, on pense à Laurent Ruquier, hein, qui a une très belle maison là-bas, on l'embrasse. Et j'adore aller y jouer, parce qu'en fait, voilà, c'est la côte normande, c'est le cidre, les marchés, Trouville, les vapeurs, où on mange des moules frites.
1: Ouistriam, Houlgate.
2: Oh, ouais, non, mais tout est Houlgate, j'adore Houlgate.
1: Hein.
2: Je vais souvent jouer à Houlgate d'ailleurs.
1: Mais oui, parce que vous jouez à Paris, vous jouez en province en ce moment.
2: Alors les deux en ce moment,
1: alors,
2: en effet.
1: Allons-y, on va s'arrêter sur Paris rapidement, parce qu'il n'y a pas que Paris dans la vie. Qu'est-ce que vous jouez à Paris?
2: Alors je joue en ce moment une comédie qui est absolument géniale, qui s'appelle La soirée avait si bien commencé.
1: Oula.
2: Donc c'est la deuxième saison. La première saison a été jouée par Enora Malagré, qui vient vous rejoindre.
1: Mais bien sûr, Enora, tous les jours à midi sur votre radio ici.
2: Voilà, et donc moi je partage l'affiche avec Delphine Chanéac. Donc une copine de longue date, hein, puisque nous avons tourné ensemble il y a bien longtemps.
1: Il y a des beaux yeux bleus de mémoire, Delphine. Oh, des yeux bleus très
2: beaux yeux bleus. Enfin, toujours aussi jolis.
1: Beaucoup de talent, mais je me souviens qu'elle avait.
2: Voilà, avec Thibaut de Lucie et Nicolas Hautebois. un peu moins beau, mais donc une comédie de Sophie de Potter et de Thibaut de Lucie. Et nous sommes en ce moment au Théâtre de Passy, donc du mercredi au dimanche.
1: Ah, c'est à deux pas de la maison de la radio et de la musique.
2: C'est vraiment à côté et parallèlement à tout ça, j'étais déjà en tournée moi avec une autre pièce, une autre comédie qui s'appelle Partenaire particulier au pluriel avec Alex Good et Laurent Mestret, une pièce d'Annabelle Millot et j'ai encore quelques dates là entre septembre et octobre.
1: Mais alors vous êtes comme tous les artistes, vous arrivez quelques heures avant,
2: mais
1: vous
2: c'est
1: répétez,
2: horrible, en fait.
1: Vous jouez l'hôtel, la petite salade qui va bien jusqu'à minuit et vous repartez le lendemain.
2: C'est terrible parce que je parcours la France, on arrive, on fait tous les transports inimaginables, on passe des heures dans les trains et dans les avions. On arrive, on nous dépose à la salle, on joue, on nous ramène et on voit
1: rien.
2: Vous
1: voyez pas grand chose.
2: Donc quand on joue deux jours sur place, c'est le top. Parce que là, moi, dès que j'arrive, je pose mes valises et je vais faire un petit tour du village, du centre historique vite fait. Et puis ramener quelques spécialités. Oui, c'est mon grand truc. Mmh. Je suis capable d'arriver à Lyon, je joue à Lyon, je vais au Halle, au marché Bocuse, je vais récupérer mes saucissons à la pistache et je rentre. Ah non, mais je suis une grande malade, moi. Je prends des Uber même pour y aller, quoi. Voilà, donc c'est vraiment...
1: Il y a des villes qui vous ont marqué parmi toutes les tournées, que ce soit avec le théâtre ou les tournées avec les souvenirs des années 90, 2000, on va en parler.
2: Oui.
1: Il y a des villes comme ça, vous êtes dit, bon, je l'ai très peu découverte, mais il faut absolument que je revienne.
2: Récemment, j'ai découvert Rouen. C'est très bête, hein, mais c'est à côté.
1: Pourquoi c'est bête?
2: Mais non, mais parce qu'on y passe souvent, mais sans s'arrêter. Mais c'est une ville magnifique. Le Mans, c'est super joli. Enfin, c'est des villes comme ça, Tours. On s'y arrête jamais. On joue, on repart, mais c'est hyper
1: chouette.
2: Qu'est-ce
1: qu'il y a de joli à Tours et au Mans? Je connais pas, moi, par exemple, Tours.
2: Tours, il y a plein de châteaux autour, hein, déjà.
1: Okay.
2: Ça, pas mal.
1: Très bien.
2: Et puis, la petite ville de Tours, elle est chouette. Le théâtre est absolument génial. Enfin, non, moi, j'adore. C'est des petits endroits comme ça où j'aime bien. Donc, je reviens après. Après coup, je reviens, je me dis, ah tiens, en souvenir, c'était pas mal. Ah bah tiens, si on y passe. Et donc, je m'organise pour m'arrêter quand je vais à droite, à gauche, mais à titre personnel.
1: Alors, il y a eu la tournée à Gelfling, ça c'est voilà, les années 2000, ça
2: qui
1: revient,
2: repart,
1: ça, ça
2: qui
1: continue,
2: repart
1: ça y est,
2: septembre
1: ça repart.
2: 2027, oui.
1: Ok, donc là, les artistes, allez, on va aller donner quelques-uns des artistes qui
2: sont sur
1: scène.
2: Alors, sur la nouvelle série, sur la nouvelle saison en tout cas, on a Lucenzo, qui arrive avec nous. On a Emma Domas, Evangélie, les Poetic Lovers, Najwa Belizel, on en a plein.
1: Vous avez des tenues de dingue, hein. Des costumes de dingue.
2: Oui, c'est hyper
1: chouette.
2: Ça continue.
1: Combien de dates en France?
2: Alors, combien de dates? Il y en a 30 là qui arrivent. Mais alors, il y a encore plein de choses. J'ai ma série que j'ai tournée à La Réunion cet hiver qui sort au mois de septembre, qui s'appelle Marimar et les cœurs brisés, qui sera diffusée dans tous les dom-toms et sur la plateforme de France Télé.
3: Ok.
2: Voilà, donc j'ai hâte. Je continue le livre qui est en préparation, donc pour le printemps prochain. Et puis je continue aussi ce spectacle, ce très beau spectacle que je fais autour de la libération de la parole des femmes, qui s'appelle La Voix des Femmes, VOIE. Oui. Et nous serons donc à Taverny le 20 novembre. Et donc voilà, tout plein de choses. Et puis je fais aussi de la radio, moi, sur une autre radio.
3: On va pas en parler très longtemps, mais effectivement, vous êtes sur FM.
2: Mais je fais aussi des podcasts.
3: Vous êtes sur Chérie, voilà.
2: Je fais des interviews qui est devenu très 2000, et donc c'est tout à fait tout ce que j'aime. Et
3: excusez-moi,
2: je m'éclate.
3: Vous avez 5 minutes pour vous des fois?
2: Oui.
3: Déjà, je vous remercie de nous avoir accordé une heure. Je ne sais pas comment vous avez fait pour trouver dans cet emploi du temps.
2: C'est parce que c'était vous, Eric.
3: Ça fait plaisir.
2: Mais c'est vrai que oui, non. Mais j'essaie quand même. Alors même, évidemment, j'ai beaucoup de boulot, mais j'essaie aussi de m'autoriser des petites plages horaires dédiées à mes enfants, parce que pour moi, la famille est essentielle.
3: Séverine Ferrer, votre invitée ce soir jusqu'à 21h. Vivez où aujourd'hui?
2: Aujourd'hui, je vis dans les Yvelines.
3: De 78.
2: Et ouais.
3: Vous voulez en dire un petit mot? Vous êtes, vous voulez dire la ville ou?
2: Non, moi je dis rien, moi.
3: C'est là où vous êtes engagé politiquement?
2: Non, j'ai fait qu'un mandat.
3: Bah, vous êtes quand même engagé.
2: Je me suis engagée.
3: Donc c'est public, c'est à Château.
2: C'était une très belle expérience. Mais c'est vrai qu'il faut beaucoup de temps et je n'en ai plus beaucoup, malheureusement.
3: Mais c'est sympa, Château?
2: C'est très sympa. Alors moi j'adore. Alors il y a tout. Il y a Rueil Malmaison, il y a Marly le Roi, il y a vraiment, c'est vraiment à côté de Paris. Il y a les quais de Seine. C'est l'île des impressionnistes aussi.
3: Bien sûr.
2: Il y a tout plein de choses à découvrir et j'adore cette région.
3: Est-ce qu'il y a un lieu où vous aimez vous retrouver pour vous apaiser, pour vous se retrouver? Ça peut être une forêt, par exemple, un endroit.
2: Alors je suis pas très forêt, moi. J'aime pas trop. En fait, si, j'aime les forêts, mais pas chez moi.
3: D'accord.
2: J'aime me balader quand je suis pas à la maison.
3: Ok.
2: Voilà, quand je suis à la maison.
3: Non, mais pour se ressourcer.
2: Pour me ressourcer.
3: Parce que quand on a un emploi du temps que vous avez, à un moment donné, il faut bien se poser.
2: Oui, c'est vrai. Alors, par exemple, là, pour me ressourcer, ça va vous paraître complètement étrange, mais j'ai un lieu que j'adore à Valenciennes.
3: Ah ben voilà.
2: Alors, il y a un ancien hôpital général qui a été complètement réhabilité en hôtel. Et à chaque fois que j'y vais, je m'enferme dans cet hôtel et je me ressource et ça me fait du bien. Voilà, donc j'en reviens là. C'est pour ça que je suis aussi détendue.
3: Et quels sont les lieux que vous ne connaissez pas encore en France et vous dites il faut absolument que j'aille, c'est les prochains quoi, en gros. Hein.
2: Alors j'ai envie de vous dire, il en reste pas beaucoup, hein. Il en reste pas beaucoup
3: Toulouse,
2: parce que
3: Toulouse, ça peut être l'Alsace.
2: Oui, Toulouse, je connais pas bien. Toute cette région de Collioure, tout ça, je connaissais pas. Et j'aimerais bien découvrir un peu Perpignan et tout ça, monter juste la frontière entre l'Espagne et la France. J'aimerais bien découvrir cette région-là.

0: Un peu plus.
1: Où est-ce qu'on mange bien en France?
0: Partout. Partout.
1: Ça, si vous voulez vous fâcher en fait, avec personne. Fait, hein.
0: Non, non, je vous jure, je suis une telle bonne vivante, je suis épicurienne, mais moi, c'est, comme je vous disais, je suis capable de faire des kilomètres pour aller chercher un saucisson à la pistache chez Gast au marché des Halles-Bocuse, quoi. Et manger une soca à Nice, et manger un poulet au cidre en Normandie, un cassoulet.
1: C'est épicurien.
0: À la toupina à Bordeaux.
1: On va vous suivre, c'est génial. Franchement, vous nous avez emmenés partout, Séverine. Difficile de résumer toute votre actualité. La radio, on l'a dit, le livre qui va arriver, la série avec France Télévisions, la pièce de théâtre partenaire particulier, l'autre pièce de théâtre qui se joue à Paris
0: la
1: au théâtre.
0: La soirée avait si bien commencé au théâtre de Passy.
1: La tournée à God of Feeling. À un moment donné, il faudra que cette émission dure 2 heures pour que je parle de l'actualité de Séverine Ferrer.
0: Je reviendrai.
1: On va se quitter avec un quiz.
0: Oh, avec plaisir.
1: Vous ne pouvez répondre que La Réunion ou la Métropole.
0: Okay.
1: Alors, on va forcément retrouver des choses.
0: Oui, mais La Réunion, la métropole, oui, d'accord.
1: Non, c'est soit l'île de La Réunion où vous avez vécu, soit.
0: Oui, d'accord. Bon, ça promet d'être déjà très difficile, mais allons-y.
1: Mais non. Votre enfance?
0: La Réunion.
1: Votre premier souvenir télé?
0: Eh bien, La Réunion.
1: Votre premier amour?
0: La Réunion.
1: Votre meilleure rougaille saucisse?
0: La Réunion, sans aucun doute.
1: Il y en a bien en France aussi. Le plus beau coucher de soleil?
0: Oh, bah, La Réunion.
1: Les premiers pas sur scène?
0: La Réunion.
1: Premier casting?
0: La Réunion.
1: Un dimanche en famille, c'est où?
0: La Réunion.
1: Prendre votre retraite?
0: La Métropole.
1: Eh ben voilà, on va terminer sur la Métropole et ce sera du côté de Montpellier, j'en suis sûr.
0: Probablement.
1: Parce que vous, à mon avis, vous irez pas du tout dans le sud tellement vous êtes en suractivité ici. Mais peut-être à la retraite, si vous la prenez un jour, vous irez peut-être là-bas à ce moment-là.
0: Vous savez quoi? Moi, j'ai décidé de mourir sur scène.
1: Eh ben, je crois que c'était Dalida, ça. Et on va terminer sur Dalida, je vous écoute.
0: Eh bien, écoute, en tout cas, j'ai été très heureuse d'être avec vous.
1: Merci, c'est vrai. Franchement, c'était un plaisir. On a fait un joli tour.
0: Et j'adore votre concept. Je vous le dis, c'est très agréable.
1: Ça fait plaisir. Il vous ressemble aussi. Spontané, bienveillant. Et puis à l'image de toutes les villes que vous avez fréquentées.
0: Et puis, comme je vous le disais, vraiment, les voyages sont la richesse. Donc, continuez surtout. On est tellement bien en France. Il y a tellement de choses à voir.
1: Merci.
0: Donc, n'allons pas très loin.
1: Mais oui.
0: Au final.
1: Moi, j'irai avec vous.
0: Ah oui, avec
1: plaisir. Séverine Ferrer était votre invitée sur ici.fr pour écouter cette émission. N'oublie pas qu'il n'y a pas que Paris dans la vie. On vous le prouvera à nouveau demain avec d'autres invités. On vous embrasse et on vous souhaite une très belle soirée ici.fr.
0: Belle soirée.
1: Pour nous suivre et réécouter l'émission. Ciao.

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2: Et à 20h sur votre radio ici, c'est l'heure de Décibel, petite originalité du samedi. La programmation musicale est assurée par un invité. Ce soir, c'est un invité chanteur, auteur, compositeur, accordéoniste. Là, ça vous donne quand même un bon indice. Hein. En tout cas, ça réduit le champ des possibles dans nos invités. Son petit nom, c'est Claudio. Vous avez découvert il y a une dizaine d'années dans The Voice avec ce premier tube Un homme debout et ce soir l'invité de Décibel. Les chansons préférées de Claudio Capeo. Vous vous demandez ce que c'est ? Vous avez raison de vous poser la question parce que j'ai rarement vu une sélection aussi éclectique. Salut Claudio !
3: Salut, tu vas bien ?
2: Très très bien, merci.
3: C'est vrai que c'est un foutoir hein, quand je revois la liste, je me suis dit... Mais je voulais vraiment donner un peu de tout, c'est un peu toute ma vie en fait, tout ça quoi.
2: Alors c'est ça qui est super, c'est quand on demande à un artiste de choisir une dizaine de chansons, au début il nous dit « Ah bon, c'est difficile d'en choisir que 10 ».
3: Après on peut plus s'arrêter quoi.
2: Voilà, mais après ça te permet aussi quand même de te raconter et voilà, et de raconter aussi ton parcours. C'est super éclectique et on va vraiment se régaler ce soir jusqu'à 21h. Claudio, je rappelle tout de même que ton album Nouveau Souffle est disponible et que j'ai choisi des petites chansons à toi qu'on pourra écouter aussi pendant l'émission, puisqu'il n'y a pas de raison, tu es là, donc on a envie de t'entendre chanter quand même. Voilà, c'est important. Alors, parlons peu mais parlons bien. On commence par un classique rock français, c'est Téléphone. Ça, c'est vraiment toi. C'est quoi ton souvenir avec cette chanson ?
3: Mais écoute, tout simplement, comme tu l'as dit, c'est un classique, c'est le patron, voilà. Ah oui, tu sais, quand on se retrouve aux Enfoirés et tout, quand il prend sa guitare, ben genre lui, c'est le patron pour moi, quoi. Tu sais, il pose son truc, il pose le décor, il y a tout le monde qui se lève. C'est vrai, un joyeux bordel. Et puis même nous, les artistes, tu sais, pendant ces interludes, donc c'est entre ce que tu vois à la télé pendant le show, ben ouais. Nous, tous les artistes, on monte sur scène et on chante pour... Voilà, pour faire passer le temps aux gens et pour passer du bon temps avec eux. Et voilà, et puis Jean-Louis, il arrive avec sa guitare, et il claque le premier accord, et puis voilà, ça part en...
2: C'est fou, hein ?
3: Ouais, c'est fou furieux, quoi. c'est juste énormissime. Donc voilà, il me devait commencer par ça, en fait, quoi. C'est le rock français, parce que c'est fort, parce que ça fait du bien, parce que c'est dans l'ADN, quoi. Voilà.
2: Vous l'entendez ? Il a envie de l'écouter, cette chanson.
3: Eh oui !
2: Eh oui ! Alors, ça... C'est vraiment toi. Téléphone sur votre radio ici. Premier choix de la soirée pour notre invité, Claudio Capeo.

0: voilà, ça pose le décor. C'est le départ, ça, c'est vraiment toi. Téléphone, ça y est, vous êtes chaud, les amis. On passe une heure en compagnie de Claudio Capeo, qui choisit la musique. Et comme vous l'entendez, Claudio est suédois. Non, c'est pas ça. Il est italien, évidemment.
1: Eh, hey, buongiorno a tutti. Voilà, le Claudio, l'italiano.
0: Non, c'est pas ça, c'est una bella canzone. Évidemment.
1: Qu'est-ce que ça fait du bien.
0: T'allais nous mettre un Italian lover.
1: Ah, mais ben oui.
0: Et t'as choisi Eros Ramazzotti.
1: Ouais. Tu sais, ouais, parce que il y a cette partie, disons moi, qui est en Italie, qui reste en Italie, mais tu sais, il y a ce voyage qui est constant, c'est tout le temps comme ça, ouais. Tu sais, c'est la pasta, c'est la mama, c'est la France avec, tu vois, avec moi en Alsace, la choucroute, mais c'est juste que voilà, parce que ça fait partie intégrante de ma vie, c'est toutes mes vacances, encore une fois, c'est le sang qui coule dans mes veines. C'est quelque chose que je ne pouvais pas passer à côté de ça. Et puis, voilà, c'est des moments de, je sais même pas quoi te dire, en fait.
0: Non, mais
1: quoi.
0: C'est de la nostalgie. Bah,
1: c'est totalement
0: la
1: naturel, en fait. Hein.
0: Quand tu grandis dans une famille italienne, c'est sûr. Et Eros Ramazzotti, enfin, tous les Italiens, on a tous une maman ou une tati, déjà, qui est amoureuse de Eros.
1: Eh ben oui.
0: Déjà, c'est géré. C'est qui chez toi? C'est qui chez toi, Claudio?
1: Ouais, c'est tout le monde. On est tous amoureux
0: d'Eros Ramazzotti.
1: Mais bien sûr.
0: Non, en plus, c'est vrai, il est beau, il est classe, il a cette voix et tout. Mais au-delà de la nostalgie, est-ce qu'il y a des. Ils ont une façon de chanter quand même, les chanteurs italiens, avec la voix rauque et tout. Et il y a quelque chose chez toi comme ça aussi.
1: Oh, je sais pas, en tout cas, tu sais, ils prêchent l'amour, ça parle énormément d'amour, et puis ils le font tellement bien, ça. Enfin, faut leur laisser, quoi. Ouais. C'est les champions du monde pour tout ça. Et puis, tu te laisses toujours transporter par tout ça. Et puis, moi, je continue, tu sais, le matin, quand j'ai envie d'être un peu frais, sous la douche, je mets toujours des chansons italiennes, je sais pas pourquoi, mais c'est un truc, tu vois, c'est ça, c'est...
0: Tu chantes des chansons italiennes sous la douche?
1: Mais totalement.

0: Oh, aïe, aïe, aïe.
1: Ouais, parce que j'aime ça, ça fait du bien. Après, tu vois, on va continuer la liste. Oui. Ouais, je peux mettre du rap comme je peux mettre du métal. Hein, tu
2: d'accord.
1: Sais.
2: Mais.
1: Et voilà, quand il y a un beau soleil, on a envie de se pimper un peu pour sortir et se trouver beau, tu sais. Bah, moi, c'est Italia, tu vois, ça me fait du bien.
0: Alors, c'est parti, Eros Ramazzotti, pour toutes celles et tous ceux qui sont amoureux. C'est basta, c'est una canzone.
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0: très très bien hein, cette soirée avec Claudio Capéo. On te demande des fois de faire le DJ comme ça, de choisir des chansons, tu fais ça bien hein.
1: Non, non, pas, non, en fait pas si bien que ça au final hein,
0: tu vois. Faire ça.
1: Là, c'est parce qu'on est ensemble, tu m'accompagnes, tu vois, du coup, voilà, c'est un travail de groupe, du coup c'est vachement plus simple, parce qu'à deux on est plus fort, mais... Mais voilà, mais pour vous, pour toi, on s'en sort plutôt pas mal, je trouve.
0: Carrément. Alors après deux énormes tubes, Téléphone et Eros Ramazzotti, là c'est une découverte que tu nous proposes, ouais. Claudio. Mima, ça s'écrit M-I-M-A-A, et la chanson VFC, là, il va falloir décoder pour celles et ceux qui en entendent parler pour la première fois.
1: Ouais, tu peux le dire ou pas?
0: Tu dis tout ce que tu veux.
1: C'est vachement cool. Tu vois, c'est tout simplement, on est encore dans un truc italien, tu vois.
0: C'est
1: vrai que c'est une découverte.
0: C'est la culture italienne.
1: Ouais, bah c'est comme ça.
0: Cool.
1: On peut le dire avec un grand sourire et puis tout va bien.
0: C'est vrai.
1: Et c'est ce qu'elle fait dans sa chanson. Et c'est vrai que c'est une découverte. J'ai envie de te dire, c'est un jeune talent alors que je me suis un peu renseigné. Ça fait comme très très longtemps qu'elle veut être artiste, qu'elle fait de la musique.
0: Je la connaissais pas, moi.
1: Ouais, ben tu vois, moi je la connais depuis pas longtemps. Et je suis tombé amoureux de sa musique, de la personne, de ses potes qu'on voit sur les clips, les trucs. Parce qu'en fait, tu sais, je trouve qu'il y a une belle énergie. Il y a un renouveau, quelque chose qui fait du bien. Et il me devait de faire en sorte qu'elle soit présente dans cette playlist aujourd'hui,
0: bah merci,
1: parce que tu
0: hein.
1: sais, des fois, des jeunes talents, ça. J'aurais aimé qu'on me lance, moi, à l'époque, comme ça. Personne n'a, enfin, l'a fait ou pas, je ne sais pas, mais en tout cas, j'oublie pas tout ça. Dès que je peux aider un peu, je le fais. Voilà, tu sais, on se connaît pas du tout, mais moi, je vais de l'avant.
0: Comment tu découvres, toi, la musique? Là, par exemple, Mima, t'as découvert quoi sur Spotify?
1: Sur Instagram, en scrollant.
0: Sur Instagram.
1: Pour Mongolito, hein, tu vois, comme ça. Et je suis tombé dessus, ensuite, à force de regarder, je fais un partage d'amis, de trucs qu'elle m'a écrit, elle m'a dit, non, mais c'est incroyable. Non, c'est moi qui lui ai écrit en disant, ouais, j'adore ce que tu fais, très cool et tout. Me dit, oh, c'est dingue, yo, non, vraiment. Yo, voilà.
0: Ah, c'est tout simple.
1: Ouais, c'est tout simple. C'est, voilà, c'est comme, ouais, comme tout le monde, quoi.
0: Mima.
1: Voilà, on l'adore.
0: M-I-M-A-A, comme Claudio Capéo. Allez lui donner de la force, pourquoi pas sur Instagram, oui. Sur ses réseaux sociaux. Et donc, répétez après moi le son de italien, niveau 1, va fanculo.
1: Eh.

0: bien.
1: Elle s'appelle Mima, et ça c'est la découverte du jour. Il y en aura d'autres hein, d'ici à 21h, parce que Claudio Capeo, il vous a fait une playlist absolument formidable. Alors là, ce début d'émission serait pas complet sans un grand classique de la chanson française, puisque là on a eu de l'italien, de la variété, du rock, tout ça, ça se retrouve dans ta musique. Mmh. Mais il y a aussi la chanson avec un grand C, et donc t'as choisi Charles Aznavour.
2: Oui.
1: C'est une référence pour toi, Aznavour, Claudio ?
2: Ah, c'est, tu sais, on a eu le patron, on a eu le taulier, ça c'est vraiment toi avec téléphone. Et puis là, cette fois-ci, on a le monument, quoi, avec un grand M. C'est voilà, c'est on a juste le droit de faire une seule chose, c'est l'écouter et puis se taire et puis parce que tout est beau, parce que ces chansons sont des peintures, parce que t'arrives à te projeter dans sa cuisine quand il chante dans n'importe quelle chanson, tu sais exactement où est-ce qu'il va.
1: Oui.
2: Tu fermes les yeux et tu comprends tout, quoi.
1: C'est comme des petits films.
2: C'est assez merveilleux, quoi. Ouais. Tu sais, je dis, putain, il s'en est donné de la peine et il l'a bien fait parce que on continue à rêver en écoutant ses chansons. Ça nous fait du bien.
1: C'est intéressant ce que tu dis. Il s'est donné de la peine parce que il a toujours été là, Aznavour. Ouais, quand on était petit, il était déjà vieux. Et donc, on sait jamais. Non, mais voilà.
2: Ouais,
1: et
2: ouais.
1: En fait, en regardant, alors, notamment le film de Grand Corps Malade qui raconte la vie de Charles Aznavour, qui est génial, avec Tahar Rahim dans le rôle d'Aznavour, on se rend compte à quel point il a galéré au début.
2: Bien sûr. C'est vrai qu'il arrivait assez tard. Hein.
1: Mais oui.
2: Tu vois.
1: Et que l'on lui disait qu'il était trop moche, et puis qu'il avait une voix pas possible. Enfin, il se prenait vraiment des critiques terribles et tout. Le mec n'a rien lâché. Donc ça aussi, c'est inspirant, mine de rien, de se dire qu'un mec est devenu une légende.
2: Ouais.
1: Au début, il était pas très bien traité, quoi.
2: Bah ouais. Mais après, tu sais, c'est la vie de chaque artiste. Et puis, passer par ces moments-là, c'est ça qui peut-être qui l'a rendu plus fort.
1: Ouais.
2: Mais quand même, pour la petite histoire, il a toujours été presque incapable, non, c'est pas comme ça que j'ai envie de le dire, mais de chanter deux fois la même chanson de la même façon, quoi. Tu sais, ça a toujours été, tu vois, quand il le sentait pas, en fait, en répétition et tout, il arrêtait, quoi. C'était pas, on va réessayer, ou pour un titre, c'était du one shot. Donc la chanson, elle enregistrait, c'était tout d'un coup, quoi. C'est pas comme aujourd'hui où on coupe le petit mot, là, on va récupérer celui-ci de la prise d'avant, et tu sais, on triche un peu, quoi. Tu vois, on est devenu un peu,
1: peut-être on est devenu un peu paresseux. On se dit, voilà, tiens, le premier couplet, là, dans mon premier enregistrement, il était bien. Ensuite, on prend le refrain ailleurs.
2: Voilà,
1: et tout,
2: exactement.
1: Ouais.
2: De ce que je sais de lui, c'est que lui, quand ça marchait pas, c'était pas d'un coup,
1: il s'en allait. La chanson que tu as choisie, c'est pas n'importe laquelle, c'est Comme ils disent, et c'est une chanson qui était courageuse à l'époque, puisque l'homosexualité était encore considérée comme une maladie par l'Organisation Mondiale de la Santé. Elle était illégale dans plein d'endroits, et donc il dit cette phrase, je suis un homo, comme ils disent.
2: Ouais.
1: Alors, il ne l'était pas, mais n'empêche, il a pris position pour un groupe qui était opprimé. Ça aussi, ça te touche.
2: Ouais, tout à fait, parce que j'ai beaucoup d'amis, et puis après, aujourd'hui, ça va mieux, on peut en parler ouvertement, tout se passe bien, mais ça reste compliqué pour d'autres personnes, d'autres amis à moi, et puis en fait c'est je sais pas, c'est pas une maladie, quoi, hein, tu vois, celui qui l'accepte pas, qu'il aille se faire foutre, en fait, hein, va faire un coup, là, tu vois.
1: On n'a pas appris ce mot pour rien tout à l'heure dans notre cours d'italien.
2: Voilà, non, mais c'est
1: Charles Aznavour, comme ils disent. Merci, Claudio Capeo.

Française. Et comme l'a dit Claudio Capeo, un monument de la chanson française avec un grand M à l'instant, Charles Aznavour. J'en profite pour vous dire que le film sur sa vie réalisé par Grand Corps Malade et Mehdi Idir est disponible sur Netflix. Elle est la suite des choix musicaux éclectiques et réjouissants de notre invité Claudio Capeo. C'est dans quelques secondes. Vous écoutez ici Décibel jusqu'à 21h.

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2: Cap sur Lisbonne. 1991, Étienne Dao y vit une passion amoureuse incandescente. C'est là, entre les pavés humides et les embruns de l'Atlantique, qu'est né un morceau culte, Saoudade.
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2: Saoudade, ce mot portugais presque intraduisible, c'est ce mélange unique entre la joie et la tristesse. C'est le cœur qui bat un peu trop fort pour un souvenir.

0: Bourdao, ce titre est si viscéral qu'il en fait un test ultime. À l'époque, chaque musicien qui souhaite l'accompagner sur scène doit passer l'épreuve de Saoudade. S'il ne capte pas l'âme du morceau, il ne fait pas partie du voyage.
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2: Ce soir, c'est Claudio Capeo qui est l'invité de Décibel et qui choisit toutes les musiques jusqu'à 21h. Tu vas piquer mon boulot, tu vas devenir animateur radio.
3: Ah, je ne pourrais pas, tu es trop Et même, faut même être mathématicien, je ne le savais pas. Ça, pour les personnes qui ne le voient pas, tu as quand même des chiffres partout. Elle compte toutes les microsecondes entre chaque moment de chanson, de trucs. Elle n'a pas besoin de calculatrice en plus.
2: Je
3: sur mes doigts. En fait, je me suis dit, dans la radio, je ne pensais pas que les mathématiques étaient aussi importantes. Ben, franchement, bravo, félicitations.
2: Merci.
3: Quel génie, quoi.
2: Claudio, puisqu'on en est aux félicitations, félicitations pour ton nouvel album.
3: Oh, c'est gentil, merci.
2: Qui cartonne. Là, pour le moment, tu prépares ton retour sur scène. Il y aura les festivals d'été, puis cette énorme tournée de Zénith et d'Arena à partir du mois de novembre 2026. Je me suis dit que ce serait chouette qu'on écoute Speranza, qui est vraiment un grand moment de ce nouvel album. Tu peux nous en dire plus sur cette chanson?
3: Bah, quoi dire, assez rapidement, tout simplement. C'est une chanson qui vient d'un artiste que j'adore, qui s'appelle Pétrole Brut, tu vois, que je ne connaissais pas. Et c'est la seule chanson qui est venue d'ailleurs. C'est une chanson qu'on m'a proposée avec le texte, avec tout ça.
2: Et, toi, d'habitude, c'est toi qui écris.
3: Bah, habituellement, voilà, on compose. Ouais. Après, ça m'arrivait à l'époque de prendre aussi des titres comme ça, mais cette fois-ci, on a changé, tu sais, avec ce nouveau souffle. On compose.
2: Oui.
3: On est réellement, c'est nous qui faisons toute la popote, hein, tout le temps, tu vois.
2: D'accord.
3: Et là, cette fois-ci, c'est juste un gros coup de cœur. C'est parce que c'est tellement bien dit, parce que j'ai trouvé ça beau, parce que le mec est merveilleux, parce qu'il y a du cœur, parce qu'il y a de l'action, parce que ça parle de vérité. À la fois, c'est droit, c'est juste, c'est dur, c'est profond. Je ne pouvais pas passer à côté de ce titre-là, et vu qu'il est, en plus, il est artiste, et puis je lui ai dit l'autre jour, je lui ai dit, mais c'est quand même marrant, quoi, tu vois, t'as fait une pépite, t'as fait une chanson qui est juste merveilleuse, pourquoi tu l'as pas gardée pour toi,
2: Question, qu'est-ce qu'il a dit?
3: Bah, il m'a dit, non, qu'elle était pour moi, qu'il n'était pas pour lui. Je lui ai dit, mais quand même, putain, t'as fait, c'est un gros titre, quoi, pour moi, c'est mon petit chef-d'œuvre de l'album, quand même, tu vois, ce truc, enfin, c'est le nôtre, tu vois, avec Pétrole, et puis, non, c'était, pour lui, c'était comme ça, fallait que je prenne la main dessus, et c'est super beau, et, ouais, je trouve c'est courageux de sa part, et à la fois, bon, ça reste une chanson, tu sais, mais les chansons, passent des messages qui sont tellement forts, et
2: ça t'a touché.
3: Et je le remercie encore une fois ouais, ça m'a énormément touché, ouais, vraiment, c'est pris dans les bras, ça fait des gros câlins, et puis,
2: Merci, Monsieur Pétrole Brut, à qui, en plus, Claudio Capeo donne de la force, ça fait toujours plaisir. Voici Speranza, donc, sur le nouvel album de Claudio Capeo, Nouveau Souffle.
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0: Esperanza.
1: Claudio Capeo, Esperanza, vous connaissez la chanson, mais connaissez-vous les goûts musicaux de Claudio Capeo? Si ça vous intéresse, vous êtes au bon endroit puisque c'est lui qui choisit les disques jusqu'à 21h dans Décibel. Alors je dois dire, Claudio, que dans ta liste, au début, il y avait un peu plus que 10 chansons. Il y avait du rap. Vous connaissez Assassin, les amis? Écoutez quelques secondes.

0: Tous d'espoir, Assassin, ce parti des pionniers du rap français, époque début d'NTM et compagnie. C'est, bon. C'est important pour toi le rap?
1: C'est mes 14 ans, c'est nos 14 ans, c'est les moments qui sont super forts, c'est du rap bien lourd, quelque chose qui dégaine bien, c'est important, ça l'est toujours, ça fait partie de périodes de vie, tu sais, entre ce métal qu'on
0: oui, il arrive. Ouais.
1: C'est des moments où ouais, qu'on n'oublie pas et puis voilà, ça reste des pionniers quoi. Donc il me devait de les citer.
0: Exactement. Assassin, donc Tous d'espoir, et le fameux métal dont nous parlions, c'est celui de System of a Down.

0: métal, pareil, Claudio, c'est associé à ton adolescence comme le rap ou c'est encore une autre période?
1: Ouais, c'est le moment où tu grandis, puis t'as 14 ans, et puis l'accordéon, c'est pas forcément ce qu'il y a de plus chouette, hein, tu vois, avant l'adolescence. Donc du coup, ben, tu le remets dans sa petite boîte, tu la fermes pendant 2 ans, et t'achètes des platines, et puis tu vas faire du métal avec tes potes, et puis ça a duré 2 ans, tu vois, 2 ans de scène où c'était les guitares à fond, poussait tout. D'ailleurs, ça m'a apporté mes acouphènes aussi, tu vois.
0: Ouais.
1: Non, mais c'est des moments qui sont merveilleux. Ma sœur faisait de la basse dans un autre groupe de métal. Moi, j'étais au platine. Enfin, ouais, c'est.
0: Et j'en t'avais, écoute, et j'en écoute toujours autant. T'avais le look.
1: Ah, j'avais les dreadlocks.
0: Ah ouais.
1: Tu sais, la petite veste Adidas, tu sais, le truc des années 60.
0: Ouais.
1: Je piquais les pulls à mon père, les trucs. Tu sais, c'était. Voilà. Et ensuite, je m'étais rasé les cheveux. Enfin, c'était un peu. Tu sais, il fallait en débattre un peu avec la vie, quoi. C'était un combat, quoi. C'était permanent.
0: Commençons une pétition, les amis, pour que sur la tournée de Claudio Capeo sur les écrans géants, il y ait des photos de ses looks d'ado.
1: Eh ben pourquoi pas.
0: Ah ouais, j'aimerais bien, franchement. Et en attendant, on écoute, alors pas du rap ni du métal, mais la musique de Calypso Rose, qui est une artiste absolument merveilleuse, qui vit

0: bien, il y a un doux calypso rose. D'ailleurs, je crois que c'est les Antilles, mais c'est à côté des Antilles. C'est pas les Antilles françaises, mais c'est ce coin-là.
1: Elle vient de la vie, quoi.
0: Elle vient de la vie, ça c'est sûr.
1: Soleil, quoi.
0: Oui.
1: Oh là là, c'est bien.
0: Je crois que c'est Trinidad et Tobago, calypso rose, et la chanson s'appelle Abatina. Tu l'as choisie pour nous, et croyez-moi, les amis, ça s'écoute.

0: Trinidad et Tobago dans vos oreilles sur votre radio ici. Franchement, on remercie Claudio Capeo pour le voyage. Ça va, Claudio?
1: Écoute, ça va très très bien. Très bien.
0: Tant mieux.
1: Merci.
0: Dis-moi, Christophe Maé est dans ta sélection de chansons.
1: Oui.
0: Est-ce à dire que c'est ton pote, par exemple?
1: Oui. Ouais. Oui, bien sûr. Mais tu sais, je pensais du coup, ça c'est vraiment toi, je pensais à Jean-Louis, tu vois, je me dis, voilà, on a le taulier, on a commencé par le taulier. Par,
0: oui.
1: Tu vois, et puis là, on arrive par l'excellence scénique, en fait, tout simplement. Et puis encore une fois, les enfoirés, pendant ces interludes-là, les moments où on chante notre chanson, bah, lui, il prend son harmonica, il va se balader dans la foule, il fait des câlins à tout le monde, il met de la joie.
0: Il est hyper à l'aise. Hein,
1: c'est complètement fou, quoi. Tu sais, tu prends du plaisir à le regarder, même si tous les soirs il fait la même chanson. Bah, tous les soirs, moi je suis comme ça dans la salle, je regarde, je fais, ah putain, il est bon, ça fait du bien. Et puis le jour, je dis, ah, comment il va le patron? Il me dit, oh, écoute-moi bien, quel patron? Non, mais franchement, il est d'une excellence pure. Et ça fait du bien à voir, tu sais, autant dans ses chansons, autant sur scène, autant dans la vie. Il a ce comportement de foule, de, je sais pas, c'est un fou furieux, quoi. Il apporte que du bonheur.
0: Voilà. Il s'appelle Christophe Maé. Justement, parlant de bonheur, t'as choisi, Claudio, la chanson « Il est où ?» Le bonheur, eh bien, je crois qu'il est ici, tout simplement. C'est décibel avec Claudio Capeo.
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0: C'est Christophe Maé qu'on vient d'écouter à l'instant, choisi par Claudio Capeo. Bon camarade, donc vraiment dans cette playlist, ouais. Claudio, t'as mis plein de gens, soit qui avaient besoin d'un petit coup de projecteur, hein, comme Mima tout à l'heure, ou alors voilà des artistes confirmés mais que tu aimes beaucoup comme Christophe Maé. Anis, qu'on va écouter maintenant avec la chanson Mon Métro. Alors c'est encore un autre profil, c'est-à-dire c'est un artiste qui est reconnu par ceux qui connaissent.
1: Ouais, tout à fait.
0: Tu vois ce que je veux dire?
1: Ouais,
0: alors
1: tout à fait.
0: C'est un peu niche.
1: C'est un peu sorti aussi du monde, hein, tu sais.
0: Oui.
1: Voilà, il a décidé de se mettre de côté. Après, je pourrais pas en dire beaucoup plus. C'est juste que moi, en fait, j'ai tous ces albums dans mon téléphone et ça fait 20 ans que je l'écoute, tu vois. C'est quelque chose, en fait, qui me fait du bien.
0: Tu comprends?
1: Sa voix me fait du bien. Ben, je sais pas, c'est juste, t'es attiré par par quelque chose et ben, faut y aller, en fait, tout simplement.
0: Mais tu comprends sa démarche à lui d'avoir sorti des albums et puis finalement de dire non, mais je vais arrêter, en fait, je fais autre chose.
1: Je pourrais pas dire, j'ai pas envie de me prononcer, mais il me semble qu'en soi ça l'a un peu gonflé et puis
0: le
1: système et puis c'est rangé quoi, c'est mis de côté. Je comprends totalement parce que tu sais je vais pas commencer à me plaindre hein, mais c'est pas forcément toujours évident, tu sais.
0: Mais c'est intéressant de le dire quand même,
1: autant pour moi que pour toi, tu sais. Ça reste, on est dans le public, on est dans tout ça, c'est tout le temps quand tu cherches ta baguette faut être un peu coiffé quoi, tu vois.
0: Ah, tu peux pas sortir en pyjama,
1: mais
0: c'est fini ce temps-là.
1: Moi parfois je sors avec le jogging et une petite paire de claquettes, je dis que ma femme elle kiffe pas trop quoi. Mais bon, on fait ce qu'on peut.
0: Non,
1: mais ouais, tout simplement, je l'adore. J'adore ce qu'il fait, j'adore sa voix, j'adore ses compositions, ses textes. Il me devait de faire passer aujourd'hui.
0: Alors, il s'appelle Anis, comme les pistes, l'anis étoilé. Et la chanson, c'est Mon Métro.
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0: Nice, mon métro. Dites donc, ce serait pas l'heure de se refaire un petit Claudio Capéo? Je l'ai sous la main en plus. Ça va, Claudio?
1: Oui, ça va très bien, merci beaucoup.
0: Merci de passer
1: c'est
0: la soirée avec nous.
1: Avec toi, non, c'est génial, super, on est bien.
0: Et puis de partager avec nous toutes ces chansons qui te plaisent, qui t'animent, qui t'inspirent. Claudio, je rappelle que Nouveau Souffle est disponible et qu'il cartonne évidemment, d'où l'énorme tournée, quelques festivals cet été, et puis ensuite à partir du mois de novembre jusqu'en février 2027, tous les Zéniths de France et de Navarre. Donc ça va être formidable. Et est-ce que tu chanteras Qu'est-ce qu'il me restera?
2: Bien sûr. Bon. Bien sûr. En tout cas, on attend ce moment-là très très fort. Ça va être une régalade. Ça va être, tu vois, on va pouvoir se revoir. On va pouvoir partager des choses exceptionnelles sur scène. On va pouvoir, tu vois, se refaire des câlins et puis se dire toute la vérité, rien que la vérité. C'est le moment qu'on attend.
0: Tu sais, qu'est-ce que tu fais après les concerts quand c'est fini? Parce que t'es super excité, à la fois fatigué, mais il doit falloir du temps quand même pour redescendre. Comment ça se passe l'après-concert pour les artistes?
2: Je sais pas. L'après-concert, il est simple. Hein. Déjà, il faut, enfin, pour ma part, pour notre part à KPO, c'est nous, on s'enferme. En fait, on se met à huis clos vraiment dans une pièce, juste entre
0: ceux qui étaient sur scène.
2: Et puis, ouais, on fait ce petit débrief musique, tu vois.
0: D'accord. Voilà, tout de suite en sortant.
2: Ouais, tout de suite directement. Wow. C'est comme on est des animaux, quoi.
0: Ouais.
2: Allez, on est rangés, tu sais, les poules au poulailler. Et puis, on y va, c'est d'autres moments à nous, on débrief, on fait tout de suite toutes nos listes, les trucs pour le lendemain, pour essayer de rattraper des choses, pour essayer de changer la playlist, l'ordre des chansons, des trucs. Et puis ensuite, on ouvre la porte, et puis là, on partage tout avec tout le monde, parce
0: les
2: que c'est là où ça fait du bien. Et ça permet de redescendre aussi, parce que tu sais, on se prend des grosses charges d'amour, de force quand même. Et voilà, là après il faut revenir à la vraie vie assez rapidement, parce que sinon tu peux perdre la tête et ensuite t'endors pas, quoi, tout simplement. Parce que tu sais, ça part dans tous les sens, quoi. Tu vois, donc
0: drôle de vie,
2: ouais, drôle de vie quand même. Putain.
0: Claudio Capéo, qu'est-ce qu'il me restera? On l'écoute avec joie sur votre radio, ici, c'est Décibels. 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

0: Claudio Capeo, invité de Décibel ce soir. Nouveau souffle, c'est son nouvel album. Et les amis, la billetterie est ouverte donc pour la tournée des Zéniths. Claudio Capeo, ça commence le 19 novembre 2026 à Montbéliard. Rendez-vous à Bordeaux le 3 décembre ou encore à Pau le 5 décembre. Une tournée qui continue évidemment en 2027. Montpellier le 15 janvier, Paris le Zénith le 23 janvier ou encore Dijon le Zénith le 6 février.
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2: Bonjour, bon dimanche, sous vos applaudissements, c'est Willy vient déjeuner chez vous, numéro 1084.
3: Oh là là,
4: la piloche.
2: Bonjour la tribu.
4: Bonjour.
2: Alors, qui est là aujourd'hui? Nicolas Malabeuf, notre enfant de la télé. Bonjour mon bon Nicolas.
5: Bonjour Willy, bonjour tout le monde.
2: Et Fabien Imo, notre geek. Bonjour mon Fabien.
6: Bonjour Willy, bonjour à tous.
2: Et bienvenue à tous mes amis. Merci d'avoir choisi votre émission utile sur votre radio utile. Cette saison encore avec Nicolas. Avec mon Fabien, on vous propose chaque week-end un talk show d'actu pas comme les autres, des infos avec nos invités, des sourires avec nos chroniques, de la musique, des cadeaux. Ici, on apprend et on se détend. Et la nouveauté de cette saison, c'est que depuis hier, vous l'avez entendu, nous sommes en direct de midi à 13h30. Midi, 13h30, donc midi, 13h, nos invités et 13h30, nos auditeurs, car c'est vous qui prenez les commandes de votre radio. Alors d'abord, notez bien les deux dossiers du jour. Dans un instant, niveau météo, cette semaine aura été marquée par des orages très violents, comme jeudi dans le Val-de-Marne, et même pire comme avec cette tornade qui a quand même blessé le village de Pommaz dans l'Aude. Des vents jusqu'à 240 km/h. Alors est-on devenu un pays à tornades comme les États-Unis? Doit-on craindre des orages violents tout cet automne après cet été caniculaire? On en parle dans une minute. Et à 12h30, attention, nouveau rendez-vous que nous avons appelé le gigot du dimanche. Alors le gigot, c'est un plat star du dimanche. Hein. Et bien de temps en temps, comme ça, juste pour le plaisir, on recevra une star à votre table du dimanche. Une personnalité qu'on aime bien, qu'on a envie de déguster. Et pour introniser ce nouveau rendez-vous, alors Léon XIV, le pape catholique, sera là en septembre. Et bien lui, c'est le pape catholique qui fera sa 63e rentrée dans quelques jours. Michel Ier Drucker sera notre gigot du dimanche dans 20 minutes. Et puis, nouveauté donc depuis hier, dorénavant entre 13h et 13h30, c'est vous qui avez les clés de cette émission. C'est 30 minutes 100% rien qu'avec vous. Venez à l'antenne donc nous raconter vos youpis, vos moments heureux de l'été ou de la semaine, la belle rencontre, la jolie histoire. Venez nous faire un petit coucou. Venez réagir sur les thèmes du jour. Si vous voulez dire un petit mot à Michel Drucker, profitez-en. Si vous voulez nous parler des orages, voilà, est-ce que tout ça, ça vous inquiète un petit peu? 0810 055 056. Plus que jamais, ici, c'est chez vous. 0810 055 056. Il y a aussi le groupe Facebook,
6: oui,
2: Fabinou.
6: Si vous nous aimez, vous pouvez nous suivre sur le groupe Facebook Youpi la vie avec
2: venez.
6: C'est gratuit. On y partage uniquement des choses qui nous rendent heureux.
2: Voilà.
6: Aujourd'hui, la question du jour tourne autour de notre invité Michel Drucker. Quelle émission vous a marqué? Si vous souhaitez lui laisser un petit mot, faites-vous plaisir. Tout se passe sur le groupe Facebook Youpi la vie avec Willy Orobelli et c'est gratuit.
2: Et c'est gratuit. Il y a aussi le WhatsApp hein, quand vous faites 0810 055 056 aussi sur WhatsApp.
6: À tout moment, vous pouvez nous envoyer des messages, des photos ou des vocaux sur WhatsApp. C'est gratuit. 0810 055.
5: Voilà. C'est moderne. On est dans la modernité.
2: On est moderne.
6: Oh là là
2: et quand vous passez à l'antenne tout à l'heure pour les youpis, vous repartirez avec.
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2: 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Voilà, on a tout dit.
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2: Allez, ouvrons notre premier dossier. Bonjour Stéphane Schmitt.
7: Bonjour.
2: Bienvenue ici, mon cher Stéphane. Vous êtes expert météo-orage, filiale de Météo France, spécialiste des orages. Alors, depuis 10 jours maintenant, là, j'ai l'impression que la France est balayée par des orages de dingue.

0: voilà, on a ce carburant qui beaucoup de chaleur emmagasinée, et il suffit à un moment donné, eh bien en fait, qu'on ait une dépression, par exemple typiquement qui arrive de l'ouest, pour que, eh ben derrière, ça régénère en fait une salve de d'orages, et c'est ce qu'on vit ici en France, et c'est ce qu'on risque de vivre. Vous le disiez tout à l'heure au départ, même encore jusqu'à l'automne et la fin de l'automne, même dans certaines parties de la France.
1: Donc ça, c'est à cause de la canicule. Vous nous dites, voilà, on a emmagasiné un petit peu de chaleur, même beaucoup de chaleur. Et donc voilà. Et c'est ça aussi la tornade, quand même, une tornade dans l'Aude. Non, mais ces images étaient démentielles. Ça aussi, c'est à cause de la canicule. Ça, c'est.
0: Alors, à cause, en fait, c'est pas uniquement à cause de la canicule. Il y a plein de mécanismes. Mais effectivement, le fait d'avoir, en fait, les mécanismes pour créer des orages, c'est, il faut en fait toujours un conflit de masse d'air. Alors, qu'est-ce que ça veut dire? Ça veut dire que, à partir du moment où on va avoir de l'air chaud qui arrive, si au même moment, eh bien, on a un air frais, un air froid qui est toujours quelque part, qui typiquement sous nos latitudes, il redescend de l'Arctique, le Nord, l'Atlantique Nord, etc. Et ben là, en fait, ça va générer des orages. Voilà. Donc ça, en fait, ce sont les mécanismes classiques. Alors ces dernières années, on voit que ça peut commencer tôt. Typiquement, on a eu des records de foudroiement pour des mois de mars, des mois de mai en 2018-2022, parce que on a cet afflux qui vient de typiquement d'Espagne, en fait du sud, même parce que d'Espagne. Et voilà. Donc ça, c'est pour les mécanismes. Et pour les tornades, en fait, on a, alors, de temps en temps, quand vraiment toutes les conditions, parce que le problème des orages, c'est qu'il y a énormément de conditions qui peuvent s'accélérer, qui peuvent être renforcées sur le plan local, et qui peuvent générer, en fait, des formes différentes d'orages. C'est-à-dire que l'orage, c'est un cumulonimbus, c'est le même nuage, effectivement, pour tous les orages, mais dans certains cas, eh bien, on peut avoir tout d'un coup, en fait, des phénomènes accélérés de cisaillement de vent. Ça a été le cas dans l'Aude. Alors, cisaillement de vent alors c'est vrai que le terme comme ça, il peut être un peu abscon. Imaginez, c'est comme si vous aviez des assiettes que vous empilez, et en fait vous en avez, elles tournent, celle du bas, elle tourne dans un sens, l'autre, elle tourne dans l'autre sens, et en fait c'est ça qui génère en fait.
1: On peut les prévoir, les tornades, ou malheureusement non?
0: Non, c'est très difficile. Alors déjà, les orages, les orages, c'est le phénomène le plus compliqué, un des phénomènes les plus compliqués à prévoir en termes météorologiques. C'est-à-dire que même si on a fait d'énormes progrès sur plein d'autres phénomènes, sur la prévision de température, sur les prévisions de phénomènes, même sur les orages, en fait, c'est encore très difficile de déterminer où ils vont se produire. Exactement, c'est ça. C'est-à-dire qu'en fait, tout simplement parce que les orages, on voit des marqueurs d'instabilité et on se dit là, effectivement, on a une zone propice où il faut pas grand-chose. Et donc, pas grand-chose, parfois il n'arrive pas. Voilà. C'est-à-dire que, comme je le disais, on a du carburant, mais à un moment, il manque l'étincelle. Et l'étincelle, c'est quoi? C'est par exemple des vents qui vont propulser l'air et qui vont générer des orages.
1: Mon cher Stéphane, nous sommes dans la période des orages. Donnez-nous quelques petits conseils là. Quand il y a un orage fort, là, comme il y a eu l'autre soir à Paris, un petit peu dans plein de régions en France. Quand il y a l'orage, je fais quoi? Je peux rester au téléphone? Je prends un bain? Je fais ma vaisselle?
2: Mettez-vous sous un
1: si, si non, j'ai envie de faire une imitation de Claude François, je peux un soir.
0: Voilà, c'est ça. C'est exactement.
1: Pour éviter tout ça.
0: Moi, je n'aurais pas osé.
1: Tu peux y aller.
0: Merci.
1: Donc non, mais on évite vraiment tout ça. Alors, c'est toujours bon de le rappeler quand même. Voilà.
0: Non mais c'est super important de le rappeler. La première chose, en fait, il faut retenir qu'une chose quand on est à l'extérieur, c'est de jamais rester à l'extérieur. Alors j'enfonce des portes ouvertes, on le voit encore aujourd'hui, jamais. Alors dès que vous entendez l'orage, dès que vous pouvez aller vous réfugier dans un bâtiment en béton, en ciment, en dur, ne restez jamais à l'extérieur.
1: Dans la voiture, c'est bien
2: parce que moi quand j'étais petit, on me disait avec les pneus, ça nous protège. Est-ce que c'est vrai ou c'est faux?
0: Alors c'est pas les pneus, mais c'est la, en fait, c'est ce qu'on appelle la cage de Faraday que constitue la voiture. Voilà, c'est-à-dire que elle, exactement, le courant va s'écouler le long de, à l'extérieur de la paroi métallique et ensuite, effectivement,
1: mais à l'intérieur. Mais Stéphane, vous nous confirmez qu'on joue pas avec l'eau, c'est-à-dire on fait pas

0: On se prend pas non. un bain, une douche, tout ça, non. ça je savais
1: non.
0: pas moi.
1: Non, voilà. non. Vous alors, l'avez-vous ben, en non. fait. Alors, exactement.
0: Pour moi.
1: Non, mais c'est effectivement ce que disait Willy sur l'effet Claude François, c'est horrible comme humour noir. Mais en tout cas, c'est vrai que le problème avec l'électricité, parce que la foudre, c'est de l'électricité. Et donc, ce qui fait que quand vous prenez un bain, alors même si aujourd'hui on a de moins ou une douche, aujourd'hui il y a de moins en moins de canalisations qui sont métalliques. Hein, on a de plus en plus de flexibles, mais pour voilà, mais typiquement si votre maison est constituée de canalisation même en cuivre, bah le risque c'est que la foudre frappe votre maison ou les alentours, que le courant se propage dans vos installations et dans tous vos réseaux. Bon. Et donc c'est pour ça qu'on dit ça
0: on
1: peut frapper
0: tout.
1: Le réseau électrique.
0: Bon ben on arrête tout. Dès qu'il y a de l'orage, Stéphane, on arrête tout. Voilà, on fait plus la vaisselle, on laisse tout tomber, on ne se lave pas, on se planque.
1: Non mais tout à fait.
0: Ben voilà, ben c'était beau, c'était bon de le rappeler, mon cher Stéphane. Merci infiniment d'être passé nous voir.
1: Important.
0: Expert météo orage, filiale de Météo France, spécialiste des orages. Merci mon cher Stéphane. Passez un bon dimanche. Et donc soyez prudents les amis. Dès que ça tonne, on se planque. Dans un instant, c'est vous que je veux entendre. Hein. C'est la libre antenne du week-end qui commence à 13h. Si vous voulez réagir là-dessus, nous faire un petit coucou, vous n'hésitez pas. 0810 055 056. On parle de quoi avec toi, mon Fabinou?
2: La tornade, Fabien.
3: Oh, l'actu web, on va évoquer les affiches créées par des intelligences artificielles qui ont énervé les Français tout l'été.
0: Ah bon, tout l'été.
3: Ah oui, je l'explique tout dans un instant.
0: On sent que les Français s'énervent tout le temps.
3: Oui, pour rien.
0: Pour rien. Tout qu'on peut gueuler, y allumer des roses. Oh là là,
3: ta gueule.
0: C'est pas vrai, hein.

0: c'était Toi mon toit, bien sûr, avec Helly Medeiros.
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0: Allez, dans un instant, on va vous présenter un invité pas banal, parce que cette saison encore, on aime vous présenter des invités pas banaux. Mais d'abord, lui aussi, il n'est pas banal. C'est notre Fabien Imo, notre geek. Alors, mon Fabinou.
3: C'est parti pour toute l'actu web. En moins de deux minutes, on démarre avec un gros dossier qui a énervé de nombreux internautes cet été. Les affiches créées par des intelligences artificielles.
4: Les affiches d'IA, là. On arrête, hein. C'est fini. C'est terminé.
3: Non, mais vous les avez sans doute repérés cet été. Ces affiches générées par l'intelligence artificielle étaient partout. Pour annoncer un tournoi de pétanque, IA. Pour annoncer une fête de village, IA. Pour un menu de restaurant, IA également. Ouais. Bref, vous en avez forcément vu pendant vos vacances. Et bizarrement, notre œil s'est habitué et les repère très vite finalement. Car ces affiches ont toute une teinte jaunâtre pour le côté chaleureux et ancien. La police d'écriture est toujours la même avec un style plutôt manuscrit pour le titre. Et surtout, il y a des anomalies. Bah oui, parce que l'intelligence artificielle se trompe parfois. J'ai vu une affiche pour un tournoi de pétanque avec un joueur qui avait une main à 6 doigts.
0: Ah bah oui,
3: bah non, normal. C'est plus pratique pour tenir sa boule.
5: Ça arrive.
3: Bref, l'IA s'est tapé l'affiche tout l'été, mais les graphistes et les illustrateurs ne désespèrent pas et pensent que c'est juste un effet de mode.
6: J'espère qu'on va retrouver finalement des affiches faites à la main, limite en noir sur blanc avec un petit dessin et tout.
3: Ben oui.
6: Parce que au final, c'est celle-ci qui sera vue en premier, vu qu'elle sera différente de tous les autres.
3: Fin du dossier affiche IA, c'était le coup de gueule du dimanche. Percho, je ne me prononce pas sur le sujet car j'ai écrit cette chronique grâce
5: à l'IA.
3: À l'IA, bien sûr.
5: Et ça s'entend.
3: Toujours dans l'actu web, vous êtes nombreux à faire les courses de rentrée en ce moment pour renouveler les fournitures scolaires de vos enfants. Et bien sachez que beaucoup de marques vous proposent maintenant de s'occuper des fournitures scolaires à votre place. Grâce à qui?
0: À l'IA.
3: Par exemple, l'enseigne de papeterie française Bureau Vallée s'occupe de tout. Il suffit en fait de télécharger l'application sur votre smartphone Bureau Vallée. Vous prenez en photo la liste de fournitures scolaires de votre enfant et l'intelligence artificielle de l'application convertit l'image en une liste de produits réels. En quelques minutes, le panier est prêt en click and collect dans le magasin le plus proche de chez vous. Comme quoi, l'IA n'a pas que des défauts et peut vous faire gagner du temps parfois. On termine l'actu web de ce dimanche avec une histoire qui vous a beaucoup fait rire sur les réseaux. Écoutez-moi bien, ça fait 17 ans qu'une professeure allemande est en arrêt maladie. Histoire vraie, cette prof de 62 ans a loupé 17 rentrées scolaires. Petit détail, pendant toutes ces années, elle touchait quand même son salaire complet, un salaire estimé entre 5000 et 6000 euros par mois.
5: Ah oui, quand même.
3: Une situation confortable qui a pris fin en cette rentrée. La sexagénaire a été mise en retraite forcée. Le proviseur en fait de son lycée ignorait son nom et même son existence. Et bien voilà une prof qui n'avait pas le blues de rentrée. En revanche, elle avait du flouze qui rentrait.
0: Bravo, mais quel talent, bravo, merci beaucoup mon cher Fabinho. Je crois qu'on a des messages sur le WhatsApp.
3: Sylvie, bonjour Willy et toute l'équipe. J'étais en Touraine la semaine dernière et l'orage dans un chalet en bois était impressionnant. Tonnerre, vent, éclair et même la foudre.
0: Soyez prudents les amis et continuez à réagir. 0810 055 056. Si vous êtes timide, vous laissez un petit message écrit sur le WhatsApp. Mais appelez-nous parce que moi je veux vous entendre, on veut vous entendre. Il y a la libre antenne qui démarre tout à l'heure à 13h, 0810 055 056. L'émission est à vous, vous avez les clés entre 13h et 13h30. C'est nouveau, le samedi c'est Youpi la vie, le dimanche c'est Youpi aussi. 0810 055 056, appelez-nous pour tout ce que vous voulez, réagir sur les thèmes, nous faire un petit coucou, nous donner des bonnes nouvelles, quelqu'un de super que vous avez rencontré cette semaine, mettre en avant une association,
5: que du positif,
0: ce que vous voulez. 0810 055 056, on vous attend.
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0: Et comme promis, place à la personne pas banale du dimanche. Bonjour Isabelle Diron.
7: Bonjour Willy, Isabelle Diron.
0: Je savais très bien que j'avais écorché votre nom, ne vous inquiétez pas Isabelle, c'était pour savoir si vous vous souveniez de votre nom, et apparemment oui. Vous êtes designeuse, c'est ça? Est-ce que pour l'instant ça va Isabelle? Je ne me suis pas trompée, designeuse.
7: Tout à fait,
0: Oui, allez-y, et vous.
7: Je dirige le studio IDAE, qui est une agence de création pluridisciplinaire.
0: Exactement. Vous avez la petite trentaine, vous êtes du côté de Ivry-sur-Seine, dans le Val-de-Marne. Et peut-être que bientôt toute l'Europe connaîtra vos œuvres.

0: pourquoi, ma chère Isabelle ?
1: Eh bien, on a répondu à une consultation organisée par la Banque Centrale Européenne pour concevoir les futurs billets d'euro.
0: Voilà.
1: Et on est finaliste, on est dans les 10 équipes finalistes.
0: Voilà. Pas mal. Donc, vous allez peut-être dessiner les nouveaux billets en euros.
2: Incroyable.
0: Voilà, incroyable. Vous faites donc partie des 10 finalistes. Et la seule Française en lice.
2: Trop bien.
0: Alors, comment ça s'est passé ? Alors, vous avez envoyé votre CV à la Banque Centrale Européenne en disant « Je veux dessiner les billets ». Comment ça se passe ?
1: Oui, c'est un peu ça. Il y a un an, on a répondu. On a répondu à ce concours. Donc, il fallait forcément justifier d'une expérience en France, en Europe et à l'international à travers des réalisations, des prix, des publications. Ensuite, donc, il y a eu plus de 1200 candidatures à ce moment-là.
0: 1200.
2: Et vous n'avez plus que 10.
0: Voilà, et plus que 10, là. Donc, ça a été 6 mois de boulot, hein. 6 mois, 6 mois. Je crois que vous aviez le choix entre 2 thèmes, c'est ça, Isabelle?
1: Exactement. Premier thème, culture européenne à travers des personnages historiques.
0: Ouais.
1: Et nous, on a répondu sur fleuves et oiseaux. Deuxième thème qui nous a tout à fait, enfin complètement convaincus de répondre à ce concours.
0: Voilà, donc parce qu'il paraît que la nature, l'eau, voilà, c'est des thèmes qui vous parlent, Isabelle. Hein. Déjà là.
1: Oui, on travaille beaucoup. Ouais. On travaille beaucoup sur ces sujets-là au sein du studio IDAE.
0: Ouais.
1: Et pour nous, c'est vrai que c'était une évidence. Les fleuves, les oiseaux, ce sont des entités qui dépassent en fait les frontières des pays d'Europe.
0: Exact.
1: Et qui les unissent par leur parcours, par leur vol. Ouais.
0: Exactement.
1: Et par rapport aux enjeux de la transition écologique, ça nous semblait aussi extrêmement important d'aborder ces sujets-là.
0: Très bien. Donc, alors, il paraît que vous avez opté pour un format vertical. Expliquez-nous. C'est-à-dire que le billet, habituellement, les dessins, ils sont à l'horizontale. Et vous, c'est en vertical, dans l'autre sens.
1: Le format vertical, en fait, est vraiment plus cohérent par rapport à l'usage des billets. On s'échange rarement des billets à l'horizontale.
0: Elle a raison, Isabelle.
1: Et puis, deuxième raison, en termes de composition, le format vertical, en fait, permettait d'incarner des notions de dynamisme et de mouvement beaucoup plus, en tout cas, convaincant que le format horizontal.
0: Voilà. Alors, Isabelle, maintenant, donc, vous l'avez dit, vous êtes donc dans les 10 finalistes. Comment ça se passe? Je crois qu'on peut voter,
2: On
0: peut voter pour vous, Isabelle, c'est ça, hein?
1: Oui, notre proposition, c'est la I. Comme Isabelle ou IDAE.
2: Bien vu.
1: La Banque Centrale Européenne propose une consultation publique ouverte jusqu'au 21 septembre.
0: Ouais.
1: Donc, il y a un lien. J'imagine que peut-être que vous le
2: transmettre. Oui,
0: on va le partager sur les réseaux.
1: Super. Et donc, n'hésitez pas à donner votre avis jusqu'au 21 septembre.
0: Voilà, jusqu'au 21 septembre. Si vous gagnez, ma chère Isabelle, est-ce que vous m'offrez un billet? Mais je veux un billet de 200, pas un billet de 5, hein, Isabelle. Hein, on va pas faire...
2: une valise de billets, plutôt.
0: Je compte sur vous, Isabelle. Hein, je vous fais une petite dédicace. Okay,
1: on en reparle.
0: On en reparle, Isabelle.
1: Ah oui, avec plaisir, oui.
0: Franchement, qu'Isabelle va dessiner. Quand même, c'est la classe. C'est quand même un truc qui arrive qu'une seule fois dans sa vie.
2: Mais c'est à nous de décider. Donc, allez sur le site du gouvernement. Vous pouvez voter jusqu'au 21 septembre.
0: Voilà, il faut voter pour que Isabelle Dayron, on n'y arrivera jamais.
2: On est trois, impossible de se mettre d'accord.
0: On recommence, on n'est pas en direct. Isabelle Dayron, bravo Isabelle en tout cas.
2: Bravo.
0: Finaliste, peut-être qu'on verra donc ses créations sur tous les billets de banque en Europe. Bravo Isabelle, on va vous soutenir évidemment. Merci infiniment, passez un bon dimanche.

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2: J'avais 19-20 ans et j'ai remplacé le DJ, j'étais la vestiaire du club parce qu'il savait que j'aimais beaucoup toutes les chansons américaines et il savait que je ferais l'ambiance sur la piste. Et c'est grâce à ces musiciens que j'ai pu signer chez

0: Et vous qui l'aimez peindre, c'était un peintre extraordinaire. 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
3: Allez, partons gaiement vers la deuxième demi-heure de votre grand talk show du dimanche. Alors ici, c'est comme la messe du dimanche.
4: Mais en pas pareil.
3: Dans un instant, Michel Drucker sera notre gigot du dimanche, notre premier gigot. Il arrive et votre tribu est là, notre enfant de la télé, Nicolas Malabeuf, et notre spécialiste web, Fabien Hémeau. Et bien sûr, vous faites tous partie de cette tribu, mes amis. On fait l'émission ensemble cette année, mais plus que tout, on est ensemble. Vous êtes vraiment avec nous, puisque c'est nouveau, dorénavant, le samedi et le dimanche, entre 13h et 13h30, c'est vous qui avez les clés de cette émission. Vous intervenez pour nous parler de ce que vous voulez, 30 minutes rien qu'avec vous, 0810 055 056. Ici, on vous écoute, c'est la libre antenne du week-end, et quand vous passez à l'antenne, vous repartez.
5: Et en plus, vous pouvez repartir avec un séjour dans un club Bel Embra, d'une valeur de 2000 euros, tirage dans moins d'une heure, donc c'est marrant.
3: Alors appelez-nous, il y a le groupe Facebook aussi, mon Fabien.
6: Qui est gratuit. Pour nous retrouver, vous tapez sur la barre de recherche Youpi la vie avec Willy Rovelli, vous tombez sur nous. Et tiens, si vous avez un petit message pour Michel Drucker, vous pouvez poster. Il y a Christophe, tiens, qui a écrit: je voudrais le retour au moins d'une fois d'un Champs-Élysées en direct.
5: C'est tellement cool.
6: Eh bien, on va lui demander. Donc continue à réagir, c'est gratuit. Facebook, Youpi la vie avec Willy Rovelli.
3: Merci beaucoup. Mais d'abord, si vous n'avez pas suivi l'actu, pas de panique. L'actu vous suit. Il est temps pour moi de mettre
7: les points sur les i.
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3: Et on commence avec un point Patrick Bruel. Mabie, à Liège, en Belgique, une dalle portant le nom de Patrick Bruel a été vandalisée. Après, s'il y en a bien un qui manifestement avait la dalle, c'est bien Patrick Bruel. Emmanuel Macron annonce officiellement que l'Arabie Saoudite va créer 3 parcs d'attractions près de Paris, dont un sur l'univers des mangas. Bruno Retailleau aurait préféré un parc Pokémon avec une attraction Attrapez-la tous, où tu dois essayer de capturer des migrants en situation illégale. C'est trop marrant, Tim Curry, le légendaire et terrifiant clown dans le film Ça, est décédé à l'âge de 80 ans. Et oui, plus de curry, d'habitude, cette phrase, on l'entend dans les restos indiens. Ne pas confondre Ça, c'est le clown qui fait peur aux enfants, et Ronald McDonald, c'est celui qui les fait grossir. On rappelle que la peur des clowns, c'est la coulrophobie, à ne pas confondre avec la peur de grandir dans un congélateur, ça c'est la courgeophobie. Pris d'une envie pressante, un randonneur met le feu à son papier toilette pour faire disparaître les traces et il provoque un incendie de 5000 mètres carrés dans le Jura. Eh oui, une idée vraiment de merde. D'où l'expression essuyer un échec. Force est de constater en tout cas que contrairement au papier toilette, le cerveau de ce randonneur n'était pas de triple épaisseur. Son QI n'est même pas à la hauteur de son PQ. Selon le Canard Enchaîné, le conseiller agriculture du Premier ministre a été viré pour consommation de cocaïne. Pardon, mais enfin, tester la qualité de la farine, moi j'appelle ça de la conscience professionnelle, désolé. De nombreux touristes à Paris, marqués par l'insalubrité, la saleté de la capitale française. Au cinéma, Paris, c'est Amélie Poulain. Dans la réalité, c'est Amélie Poubelle. À Toulouse, un garagiste tombe nez à nez avec un boa caché dans le moteur d'une voiture. Eh ben oui, boa ou conduire, il faut choisir. Philippe Bouvard est mort lundi, Dolly Parton mardi. C'est un petit peu Madame Belle-Père de Loche qui s'en est allée. Philippe Bouvard qui a lancé plein d'humoristes, dont Mimi Mati, mais lancé au sens figuré, parce que...
6: Oh non,
3: enfin, la...

0: jour. Ah. Aujourd'hui, c'est l'anniversaire de Laurent Delahousse. Est-ce que chaque dimanche, il va à la mèche?
1: Ouh.
0: Vous avez deux heures. Alors, heureusement, dans 123 jours, c'est fini 2026.
2: Bravo.
0: Bah, écoutez, c'était un récap de l'actu. Et puis, c'est tout. Hein, et puis, c'est tout. Et puis, c'est tout. Ah, mes amis.
3: Ah. Local.
2: Il est
0: allez, allez avec moi. Non, manque, je préfère dans l'émission. Voici Céline Dion et dans un instant, notre.

0: Évidemment, c'était Céline Dion sur votre radio ici.
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0: Car comme promis, place à notre nouvelle séquence que nous avons appelée le gigot du dimanche.
3: Et quel gigot ?
0: Eh oui, parce que le gigot, c'est un plat star servi sur toutes les bonnes tables populaires. Alors, de temps en temps, on recevra quelqu'un de star et de populaire à notre table. Et notre parrain, notre premier gigot servi à point, c'est Michel Drucker.
3: Wow ! Le vrai.
4: Non, c'est unique.
0: Oui. Le vrai Michel Drucker. Et Michel, attendez, vous me confirmez vraiment que là, la semaine prochaine sur France 3, quasiment à cette heure-ci, à 13h30, vous allez faire votre 63e rentrée?
3: Oui, avec un spécial Céline Dion qui va durer 1h40. Tous les souvenirs que j'ai avec Céline Dion sur mes plateaux.
0: Mais, voilà. Mais 63 ans, mais vous mentez pas, Michel.
3: En réalité, c'est 64.
0: Ah, voilà, c'est ça, vous mentez. Non, mais vous rendez compte, je sais qu'on vous a posé 1000 fois la question, Michel, mais 63 ans, mais ça n'arrivera plus jamais, une carrière comme celle-là.
3: Bon. Je sais pas, la médecine se penche sur mon cas.
0: Et donc, hors de question d'arrêter, il y aura une 64e, une 65e, une 66e.
3: Et puis, je sors un livre le 15 octobre.
0: Ouais.
3: Pour marquer mes 60 ans de prime time.
0: Ouais.
3: Il va s'appeler « Je vous ai tant aimé ».
0: Ouais. Il va raconter
3: Artistes que j'aime, ouais. Et vous le savez.
0: Ouais.
3: Et qui s'adresse également au public.
0: Au public, voilà.
3: Au public d'ici.
0: Au public d'ici. On est vraiment très content de vous voir, mon cher Michel. Vous savez, regardez cette photo. Alors, bon, pour ceux qui verront la vidéo un jour,

0: jours, parce que cet entretien est filmé. Il y a tout pile 3 ans, quasiment à la même date, hein, il y a 3 ans, vous faisiez la une de TV Magazine et vous disiez Michel Drucker, chaque jour est un bonus, parce que vous avez fait cette couverture quelques jours après votre deuxième opération du cœur. Comment ça va, Michel? C'est la petite question qu'on a envie de vous poser, ça va?
1: Ça va bien. Je salue les infirmières et les cardiologues qui vous écoutent, à Georges Pompidou, parce qu'ils m'ont sauvé la vie.
0: Bah, ils vous ont sauvé la
1: Donc,
0: vie.
1: Donc, mes vraies stars à moi, c'est pas les chanteurs, c'est le chirurgien. C'est et ce sont les équipes de cardiologie de Pompidou qui m'ont sauvé la vie. Ouais. Parce que je devrais pas être là, moi. Enfin, je devrais être là, mais avec un déambulateur.
0: Bien sûr, bien sûr. Et donc, vous dites vraiment, là, tous les jours, depuis 3 ans, que c'est un bonus?
1: Ah oui, alors. Ouais. Il y en a avant, il y en a après.
0: Ouais.
1: Évidemment, tous ceux qui nous écoutent et qui ont eu des pépins de santé, qui s'en sont sortis, ils se disent, voilà, merci d'être là.
0: Ouais, c'est ça.
1: Et les plus belles années d'une vie sont celles qu'on n'a pas encore vécues.
0: Exactement, mon Michel, donc vous en avez encore pas mal à vivre.
2: Et vous avez toujours la passion pour ce métier, là, de continuer vraiment.
1: Mais quand on m'a dit, Willy, t'invite à déjeuner ici, maintenant, j'ai dit, mais il n'y a pas de dimanche pour moi.
0: Bah voilà.
1: Dimanche. Willy, c'est Willy.
0: Bah voilà.
1: La seule angoisse que j'ai... J'avais l'angoisse qu'il me fasse manger ce qu'il fait manger.
0: Ah non, rassurez-vous.
1: Il fait manger au
0: jamais je ne pourrais vous faire ça. Parce que vous savez à quel point je vous aime et je vous respecte. Est-ce qu'en 63 ans de métier, on vous a déjà traité de gigot? Vous êtes le gigot.
1: Ni gigolo. Et c'est bon le gigot.
0: Ah, c'est bon le gigot. Ah, bah, je vous ai dit, c'est un plat.
1: Il faut que ça soit cuit à point.
0: Ah, bah, alors apparemment, vous êtes cuit à point, mon cher Michel. Donc là, c'est très très bien. Vivement dimanche, on revient dans une semaine, un spécial Céline Dion, c'est ça. Mais sans Céline Dion, elle sera pas là?
1: Il y aura tout ce que j'ai vécu avec elle depuis qu'elle est là, depuis l'âge de 13 ans. Et il y aura des gens qui sont complètement légitimes, Robert Charlebois évidemment.
0: Ouais.
1: Il y a Vincent Niclot qui a chanté avec elle, Danny Briand qui a chanté avec elle, Jacques Vénérouzo, qui est l'arrangeur et le co-compositeur avec Jean-Jacques Goldman. Et puis Icard.
2: Qui a composé pour elle.
1: Qui a composé pour elle une nouvelle chanson.
0: La nouvelle chanson.
1: Il ne le croit pas. Il ne le croit pas.
0: Bonjour, pardon, au revoir.
2: Voilà,
0: merci de rien.
2: Adieu.
0: Adieu, c'est comme si bonjour, pardon, merci. C'est ça. Voilà. C'est la nouvelle chanson.
1: Mais on peut faire ciao, mais c'est trop court.
0: Oui, c'était trop court. Donc là, c'était bonjour, pardon, merci. Donc écrit par Icard, que vous recevrez donc dimanche. Est-ce que vous avez eu vos places pour Céline Dion? Vous, Michel,
1: j'ai mes places.
0: Comment vous avez fait?
1: J'ai appelé les producteurs directement.
0: Oh, il suffit de faire ça.
1: Je suis un ami de Willy Rovelli. C'est autre chose. Si vous êtes un ami de Willy Rovelli, c'est autre chose.
0: Je vous le donne, évidemment. Ah, donc vous avez la chance d'aller le voir.
1: C'est drôle parce que j'y vais le 12 ou 13 septembre, le jour de mon
0: anniversaire. Votre anniversaire.
2: Oui. Voilà. Exactement.
0: Vous aurez quel âge, là? Non, on le dit.
1: J'aurai plus de 80, c'est sûr.
0: Ouais.
1: Plus ou moins plus.
0: Ouais.
1: 80, plus. Ouais. 82, plus. 83, plus. 84. On va s'arrêter là.
0: Bon, 84 ans.
1: L'année prochaine, je reviendrai pour 85.
0: Il a la forme, Michel. Franchement, ça nous fait tellement plaisir de vous voir, mon cher Michel.
1: D'abord, moi, je voudrais savoir comment va votre maman.
0: Comment va Anna Rovelli? Elle va très bien. Là, elle écoute. Donc, faut pas dire de
1: Anna, je vous embrasse. Je vous ai eu au téléphone il y a quelques années.
0: C'est vrai.
1: Je vous rappellerai tout à l'heure.
0: Oui, rappelez-la.
1: Parce que j'ai pas reçu les pâtes.
0: Rappelez-la, mettez-lui un petit peu la pression, Mama Rovelli, parce que sinon.
1: Il a une chance formidable. D'abord, il a un physique. Je pense qu'on lui a dit qu'avec cette voix, il va jamais réussir. Ouais, mais c'est un cadeau de la vie d'avoir cette voix.
0: Voilà, merci beaucoup.
2: Et ce corps.
1: Mais oui.
0: Ce corps de rêve.
2: Ce corps de rêve, on peut le dire.
0: Michel, ça fait combien? Vivement dimanche, ça fait combien d'années là?
1: Ça va être la 26e rentrée.
2: Depuis 1998.
0: Depuis 1998. Oui, c'est vrai, Nicolas Balabas, c'est l'encyclopédie de la télévision française. Donc, depuis combien de temps, Nicolas?
2: Depuis 1998, donc 28 ans.
0: Alors, la star de Vivement Dimanche, c'est pas vous, mon cher Michel, c'est plutôt votre canapé.
1: Oui.
0: Le canapé rouge, c'est la vraie star de cette émission. Bah, alors,
1: vous
0: du coup.
1: Vous êtes souvent venu sur le canapé.
0: Ah, moi, j'ai adoré venir. Je reviens quand, d'ailleurs, Michel?
2: Il négocie son contrat, c'est bien.
1: Il faut que vous veniez parce que.
0: Ah, moi, je veux revenir.
1: Et je suis pas venu les mains vides.
0: Ah, alors, moi, je reviens, moi.
1: J'ai des dates de vos prochains concerts.
0: C'est vrai? J'ai les dates. Ah, mais vous avez les dates. Il a les dates de ma prochaine tournée. C'est gentil.
2: C'est bien d'avoir comme producteur Michel Drucker.
0: Je joue et quand alors?
1: Oui, vous êtes avec le spectacle Heureux à Fréming, Merlebach, qu'on vous écoute.
0: En Moselle.
1: Ça, c'est voilà. À Billancourt, Haute-Selle. Le 14 novembre, vous êtes à Amiens, dans la Somme. Et le 4 juin prochain, vous avez même dit, ça me ferait du bien de retrouver un peu le public parce que faut savoir que Willy Robbie est aussi un homme du One Man Show.
0: Exactement.
1: Il n'aime pas être pris dans les cases, j'ai vu ça.
0: Michel, donc la star, c'est pas que vous dans cette émission, c'est le canapé rouge. On va donc faire une entrevue.

0: Évidemment. Qu'est-ce qui vous met rouge de colère, Michel? Parce que moi, j'ai bossé avec vous pendant quelques années.
1: Oui.
0: Je ne vous ai jamais vu en colère. Est-ce qu'il y a quelque chose qui vous met rouge de colère, Michel?
2: Moi, je suis en colère après moi souvent.
0: Parce que jamais satisfait?
2: Non, je ne me trouve jamais vraiment très bon.
0: Encore au bout de 63 ans?
2: Oh là là, c'est même
0: pire.
2: Oui, parce que comme les gens sont habitués à moi et ils sont habitués à ce que je fasse une télévision populaire mais plutôt digne, et j'ai peur d'un jour d'être indigne.
0: Ah ouais. Ah ouais. Ça, donc il y a toujours cette angoisse, imagine, au bout de 63 ans.
2: Et c'est ça qui fait durer. Hein.
0: Le moment rouge de honte, est-ce qu'une fois vous avez eu un truc de honte avec un invité, le truc vous est dit, mais quelle honte? Jamais.
2: Si, il m'est arrivé de dire à quelqu'un comment va votre épouse.
0: Elle était plus là.
2: Elle est décédée.
0: Ah ben. Ça arrive tout le temps.
2: Je salue votre mari, il est décédé aussi.
0: Ah bon, voilà. Tout le monde était bien mort. Bon, très bien. Quand est-ce que vous avez écouté En Rouge et Noir de Jeanne Mas pour la dernière fois? Jamais. Ah, ça fait un petit moment.
2: Ben, je l'écoute pas mal en ce moment, parce qu'on l'entend beaucoup.
3: Oui, voilà. Elle est revenue sur scène.
0: Voilà. Niveau vin, plutôt rouge ou blanc? Alors, vous ne buvez pas?
2: Non.
0: Mais jamais?
2: Ben, si, j'ai découvert une eau minérale.
0: Ah bon?
2: D'une année. Une eau minérale, tu vois, de 83.
0: Ouais.
2: Celle-là, je la garde.
0: Elle est bonne, celle-là.
2: Oh là là.
0: Non, mais jamais d'alcool, hein, Michel. Hein, jamais. Non. Comme nous, pareil, quand on va au resto, on prend une eau plate, et puis voilà.
2: Même pas pétillante.
0: Même pas pétillante. Non, mais nous, on est simple. Michel et moi, simple. Même pas pétillante. Cette semaine, Michel, nous ont quitté Philippe Bouvard, Dolly Parton et Dodo La Saumure.
2: Ouais.
0: Si vous deviez les recevoir tous les trois dans Vivement Dimanche, vous les introduiriez comment?
2: Dodo La Saumure, je l'ai croisé une fois, c'est un personnage extraordinaire. Extraordinaire, Dodo La Saumure. Dolly Parton, j'aurais bien voulu le rencontrer.
0: Jamais vu?
2: Non, mais je vois tous les documents qui passent en ce moment. Et puis, en ce moment, je me lasse pas de revoir les extraits des théâtres de Bouvard.
0: Oui.
2: Partager le studio avec lui.
0: Ouais.
2: Et puis Bouvard, quel monument, quoi. Quel monument sans diplôme.
0: Dis donc, c'est marrant, c'est un monument qui dit ça d'un autre monument.
2: Oui, c'est vrai. Et vous savez pourquoi Bouvard a réussi à 16 ans? Il était coursier au Figaro.
0: Ouais.
2: Et il découvre qu'après la conférence du matin à 11h30, M. Brisson, le grand patron du Figaro, va soulager sa vessie après la conférence du matin. Qu'est-ce que fait Bouvard?
0: Il
2: s'est dit, je vais y aller aussi. Donc il est allé pendant des mois soulager sa vessie. On imagine les deux en position verticale. Le patron, il se prend et il voit un petit bonhomme dans la position que vous imaginez. Et un jour, le patron lui dit, mais dites donc, je vous connais, jeune homme? Il dit, voilà, je vais vous voir parce que j'ai remarqué que vous allez faire pipi à 11h après la conférence.
0: Vous allez pisser après, Michel?
4: On va toujours pisser.
2: Après l'émission de Willy, je vais toujours... le patron a dit, il a appelé la DRH, il a dit, il y a un membre de 16 ans, c'est un journaliste, il est engagé immédiatement.
0: Voilà. Comme quoi, la vie.
3: Et Bouvard qui a pris sa retraite à 95 ans, donc vous suivez ses traces.
0: Vous voyez, vous avez encore du temps, mon cher Michel. J'ai recruté Nicolas pareil, il me suivait tout le temps. Tout le temps. Dès que je me retourne, il y a Nicolas Malabar. Ouais. Et alors, Nicolas, vous le connaissez, Michel, c'est tout à l'heure, vous l'avez vu, Nicolas, vous avez dit...
2: Non, mais oui, parce qu'on m'a parlé de lui, et maintenant je sais qu'il est, parce que je sais qu'il travaille ici avec Cyril Ferrand.
3: Exactement. J'ai deux beaux patrons.
2: Et ce qui est fantastique, tu as quel âge?
3: 26.
2: 26 ans.
3: Je suis né en 2000.
2: Et tu connais la télévision?
0: Mieux que nous.
2: Alors, t'étais pas né.
3: Exactement.
0: Et là, ça va être son moment. Et croyez-moi, il est très ému d'être face à vous.
3: Ému, et j'ai quand même la pression, car je vais parler de Michel Drucker. Devant Michel Drucker, nous recevons le pape du PAF. Michel Drucker est avec nous. Je n'en crois pas mes yeux. Dès la fin de l'émission, je pourrais mourir tranquille. Alors, Michel, je vous le dis quand même, grâce aux archives de l'INA, j'aurais pu faire 12 000 chroniques sur vous, je vous le jure. Et dimanche prochain, on l'a dit, vous présenterez un numéro de Vivement Dimanche consacré à Céline Dion. On a passé, et on va passer sa première télé, mais on passe rarement la deuxième fois que vous l'avez reçue. Ça, on la voit jamais. C'était 2 ans plus tard, février 85. Céline annonce une bonne nouvelle aux téléspectateurs et vous la taquiniez sur son accent.
5: Je suis un petit peu nerveuse.
1: Vous êtes nerveuse?
5: Non, je suis nerveuse parce que, je vais vous dire, mon impresario, il a rencontré l'impresario de Patrick Sébastien.
1: Oui.
5: Et on s'est rencontrés.
1: Rien à voir avec l'impresario de Patrick Sébastien, c'est pas le même, oui.
5: Sébastien.
1: Oui, j'ai compris, oui. Et vous allez faire l'émission?
5: Présentement, je serais supposée de faire l'Olympia, j'espère. Je me croise les doigts parce que ça se peut que je fasse l'Olympia, la première partie.
3: Et Céline, ensuite, avait fait la première partie de Patrick Sébastien à l'Olympia. 20 ans après, vous la recevez à nouveau au studio Gabriel et elle n'a pas oublié, elle vous remercie.

0: chaleureusement.
1: Mais il faut quand même que je vous dise que vous avez quand même été extraordinaire avec moi. J'étais toute petite et vous m'avez toujours encouragée, vous avez toujours été là pour moi. Tu vas voir, Michel est extraordinaire, il va pas te mettre des pièges, là, il va t'aider, tu vas voir, tu lui fais confiance, c'est la plus grande émission là-bas, c'est le mec le plus extraordinaire.
0: Le mec le plus extraordinaire, ouais, on le pense ouais. aussi. Une pensée maintenant, on en a parlé à Philippe Bouvard qui nous a quitté en début de semaine à 96 ans. Michel, c'est grâce à vous que les grosses têtes ont eu une version télévisée. À l'époque, vous animiez Star 90 depuis Baltar sur TF1.
2: Il y a peu de gens qui savent ça.
0: Et vous recevez l'équipe des grosses têtes, j'ai retrouvé l'archive.
3: Ouais. Parce que c'est une occasion de visualiser quelque chose qui, absolument. Avant que vous vous en mêliez, était strictement sonore.
4: Strictement sonore.
3: On ne voyait rien. Bon, vous me direz, parfois ça valait mieux, mais enfin.
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6: De monsieur, qu'as-tu fait de Tinqueux?
7: Ne riez pas!
8: Tinqueux est à côté de Reims.
7: Mais je sais,
8: oui. Qu'as-tu fait de Tinqueux?
7: Oui.
0: Monsieur, qu'as-tu fait de Tinqueux?
2: C'est de la famille de monsieur Belpère de Loche.
0: Oui, voilà, c'est ça. Et donc, suite au carton de cette émission, c'est vous, Michel, qui avez glissé à Étienne Moujotte, qui était le patron de TF1, de continuer l'aventure des grosses têtes sur la Une. Et alors, dans cette émission, deux sociétaires, Léon Zitrone et Jacques Martin, se chamaillaient à propos de la reine d'Angleterre.
9: Alors Léon, avez-vous été reçu à la cour d'Angleterre?
10: Je n'ai pas été reçu à la cour d'Angleterre, mais je viens de faire un palais royal avec la cousine Germaine, l'une des cousines Germaines.
9: La cousine Germaine.
10: De la reine et d'un flûtier. Vous m'avez encore reçu avec la reine, oui, une fois dans la galerie des glaces. Elle était envoyée à Paris, elle m'a dit, est-ce que ça marche? J'ai dit oui, madame.
2: À vous, Cognac.
9: Ça, c'est de l'histoire, mon Dieu.
10: Voilà.
9: Comment, vous ne l'avez pas interviewé?
10: Absolument pas.
9: Allez, continue.
10: Pas cette fois-ci. Ne m'interrompez pas tout le temps. Je présente à la reine. Donc, tu ne vois pas sur l'antenne, je rends de ça.
9: Elle me dit, vas-y, ma grosse.
10: Oui, madame. Comment, ma grosse?
9: Toi, j'ai ma grosse.
10: Ah, bon, pardon, je vais te dire, vous dire la vraie.
9: Oui. Alors, la reine vous dit.
10: Elle m'a dit, est-ce que ça va?
9: Et vous avez répondu?
10: Oui, madame.
9: Vous vous rendez compte?
10: Il t'aurait pu répondre, oui, monsieur.
0: Que de souvenirs, souvenirs. Et pour terminer, monsieur Drucker, je vous demande une seule chose, n'arrêtez jamais.
2: Oh, qu'est-ce que c'est gentil, mais j'ai pas l'intention de m'arrêter.
0: Eh ben, tant mieux.
2: Moi, c'est la chanson de Dalida.
11: Voilà.
0: Mourir sur scène.
2: Animé sur scène, jusqu'au bout.
11: Mais c'est vrai, Michel, si vous arrêtez, vous mourrez.
2: Ah oui.
11: Ouais. Non, mais oui, mais je comprends.
2: Cela dit, mourir en direct sur ici, c'est pas mal.
11: C'est pas mal.
0: Non,
11: il vous reste 6 minutes, Michel. Il vous reste 6 minutes.
0: Dépêchez-vous pour monter l'audimat.
2: Michel Drucker s'éteint devant Willy Revelli en direct sur ici.
11: Écoutez, bon, on va.
2: Peut-être que sur ici.
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11: Oui, de retour ici, c'est Willy vient déjeuner chez vous. On passe à table tous ensemble le samedi et le dimanche en direct entre midi et 13h30. Mais vite, ce sont les 5 dernières minutes avant le journal de 13h. Alors, place à la bonne initiative du jour. Michel Drucker est notre gigot du dimanche.
0: Ouais, bravo.
11: Notre premier gros gigot.
2: Il est vraiment cuit à point.
11: Ah, il est cuit à point.
0: Saignant.
11: Mon cher Michel, restez là parce que d'habitude, à si on fait toujours une belle initiative et là elle va un petit peu vous intéresser, j'en suis sûr. Bonjour Arnaud Muchamblé.
27: Oui, bonjour.
11: Bonjour Arnaud, bienvenue ici. Vous êtes chargé des familles d'accueil à la fondation Frédéric Guélan à Lille-sur-la-Sorge. Voilà, Guélan à Lille-sur-la-Sorge. Voilà,
27: exactement.
11: Pas très loin où aime se reposer de temps en temps notre cher Michel Drucker.
27: Ah oui.
11: Et voilà. Votre fondation Arnaud est chargée de placer des chiens guides pour enfants malvoyants. Alors allez-y, expliquez-nous, parce que là je sais que vous êtes en train de rechercher des familles d'accueil, alors allez-y.

0: Expliquez-nous.
1: Oui. Alors, donc, la fondation Frédéric Gaillane donne des chiens pour des enfants malvoyants ou aveugles, ouais, de 12 à 18 ans. Et aujourd'hui, nous avons des femelles qui mettent bas,
0: voilà,
1: et avec beaucoup de chaud. Et nous sommes en manque de familles d'accueil.
0: Voilà.
1: Donc, c'est capable de prendre un chiot de 2 mois jusqu'à temps qu'on les donne aux enfants.
0: Il reste combien de temps à peu près en moyenne chez les familles chiots?
1: Ils vont rester à peu près 1 an et demi, 2 ans chez les familles d'accueil, voilà. Ouais, quand même.
0: Et donc ils restent chez les familles d'accueil et de temps en temps ils viennent dans votre centre, c'est ça, pour que vous leur appreniez.
1: Voilà.
0: C'est ça. Hein.
1: De temps en temps, pendant 1 an, ils viennent au centre 1 fois par mois pour faire des cours d'éducation primaire, ouais, on va dire, ouais, la pré-éducation. Et après, ils rentrent dans le centre de formation à la Fondation Frédéric Gaillane, à l'âge d'1 an et demi à peu près, pour 6 mois de formation pour être chez lui.
0: Voilà. Donc vous êtes en train de rechercher des familles d'accueil, au moins une petite vingtaine, je crois. Hein. C'est ça, hein, de familles.
1: C'est ça, au moins une vingtaine pour la fin de l'année.
0: Bon, alors, voilà, allez-y, passez votre annonce si ça intéresse des gens. Comment on peut faire alors?
1: Alors, si vous êtes intéressé pour devenir famille d'accueil, vous allez sur le site de la Fondation et dans la rubrique famille d'accueil, vous allez voir, il y a un formulaire à remplir pour proposer sa candidature.
0: Voilà.
1: Et moi, je vous recontacterai quand j'aurai les coordonnées de la personne.
0: Voilà, on redonne le nom de la Fondation, mon cher Arnaud.
1: Donc, c'est Fondation Frédéric Gaillane.
0: Voilà, à
1: Lille-sur-la-Sorge.
0: À Lille-sur-la-Sorge. Restez avec nous, Arnaud, encore une petite seconde. Michel, d'où vient cet amour pour les chiens?
2: Ah, j'ai toujours été...
0: Toujours, toujours. Ouais, mais pourquoi?
2: Ben, parlons à Lille-sur-la-Sorge, parce que je vais souvent en Provence.
0: Ouais.
2: J'ai la chance d'avoir un terrain très grand. Et avec ma femme, on a décidé de sauver des chiens. Pour l'instant, j'ai à peu près une quinzaine de chiens. J'ai 23 chats, j'ai 3 ânes.
3: Waouh!
0: Ils sont là.
3: C'est nous.
2: Et ma femme me dit, ils sont vraiment bien. Ils ont des cages climatisées, tout ça.
0: Oh,
2: ils ont toutes les chaînes, etc. Je me demande si j'ai pas terminé ma vie, moi,
0: dans une case.
2: Tellement ils sont bien. Non, je suis fou des chiens.
0: Ouais.
2: La mienne n'est pas venue aujourd'hui parce qu'elle vieillit un peu. Elle voit moins, elle entend moins bien comme son maître. Et contrairement à son maître, elle mord.
0: Ah oui, alors que vous, non, c'est pas vrai, encore.
2: Donc j'ai pas encore une muselière. Elle a une muselière, maître.
0: Vous avez le poil beaucoup plus soyeux. Voilà. Beaucoup plus. Arnaud, merci beaucoup d'être passé nous voir. Arnaud, merci, voilà.
1: Et puis
0: tenez-nous au courant. S'il y a besoin de repasser un petit coup d'annonce, on le fait. Hein, d'accord? Vous n'hésitez pas à nous le redemander. Merci infiniment. Michel, il nous reste 2 minutes. Non, mais c'est terrible.
4: C'est passé trop vite.
0: Michel, si vous aviez les clés, là, pour être le patron d'une chaîne.
2: Oui.
0: Quels sont les animateurs là que vous mettriez dans votre grille des programmes?
2: Willy Rovelli. D'abord Willy. Ensuite Rovelli.
0: Ouais. Voilà, déjà 2.
2: Ça fait 2. Hein.
0: Après Willy Rovelli, ça fait 3.
2: And Friends.
0: Ben, c'est qui les gens là que vous aimez bien dans ce métier qui a tellement changé?
2: Il y en a un que j'aime beaucoup, mais il mérite qu'on l'aime, c'est Cyril Ferraud.
0: Parce que
2: Cyril, c'est quand même extraordinaire ce qu'il fait.
0: Oui. Il bosse, c'est un bosseur, Cyril.
2: Oh là là.
0: Je dis tout le temps, il bosse avant, pendant, après. C'est ça le secret.
2: Oui, il faut bosser.
5: Le travail.
2: C'est bouvard.
0: Ouais.
2: Mais la passion ne fatigue pas, Willy.
0: Ouais. C'est ça.
2: Moi, je vous suis. Parce que il faut vous suivre, souvent en province.
0: Ouais.
2: Et puis il y a Fort Boyard.
0: Bah, oui.
2: Et puis il y a la radio.
0: Il y a la radio surtout.
2: Et puis il y a le One Man Show.
0: Ouais.
2: Faut
0: bosser un petit peu. Après, vous dites, voilà, c'est une passion. Donc, on a même pas l'impression de travailler, mon cher Michel.
2: Ouais.
0: Donc, on vous voit encore là pour toutes ces prochaines années. Et je suis bien heureux.
2: Et j'en passerai peut-être vous voir quand mon livre sera sorti.
0: Revenez quand vous voulez, je vais vous l'offrir
2: directement.
0: Ça s'appelle
2: Je vous ai tant aimé.
3: Le 15 octobre chez Michel Lafond.
0: Et donc, dès la semaine prochaine, donc sur France 3, rappelez-nous, donc c'est le dimanche, à quelle heure, France 3, qui sont les invités la semaine prochaine?
2: La semaine prochaine, donc c'est Céline Dion, Robert Charlebois, Vincent Niclot, Danny Briand, Jacques Vénéruzo et Ica. Je prépare aussi une émission sur De Gaulle.
0: Ah, c'est pas vrai.
2: Oui.
0: Vous avez vu ces deux films-là qui sont exceptionnels.
2: Oui, ça. Et Simon Apkarian qui joue De Gaulle.
0: Ouais.
2: Mon papa, dans l'adaptation de mon livre, Qu'est-ce qu'on va faire de toi? C'était lui qui jouait mon papa.
0: Allez voir les films de Gaulle qui seront d'ailleurs diffusés dans les écoles, il paraît, parce que le film est incroyable. Quand vous m'avez appelé mercredi, j'étais en train de regarder les De Gaulle au cinéma, justement, mon cher Michel. Michel Drucker.
1: Bravo.
0: Ouais.
2: Merci Willy.
0: Ouais.
2: Et en déjeunant ensemble, le gigot va
5: refroidir. Le gigot va refroidir.
0: Bah, restez là jusqu'à 13h30 si vous voulez. On partira déjeuner après. Merci infiniment, Michel, d'avoir été le parrain.
2: J'embrasse votre maman.
0: Bah, évidemment. Merci d'avoir été le parrain de ce gigot du dimanche.
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0: Hey yeah. Et on s'applaudit. T'as vu, on s'aime tellement qu'on s'applaudit. Merci mes amis d'être avec nous. Merci d'être encore avec nous. Partons gaiement dans la troisième demi-heure de votre talk show du samedi. Du dimanche, pardon. Oui. En direct, excusez-moi, avec votre tribu, Nicolas Malabeuf, notre enfant de la télé, Fabien Emo, notre geek.
8: Bonjour.
0: Et surtout avec vous, puisque le samedi, c'est Youpi la vie, certes, mais le dimanche, c'est Youpi aussi. Voilà, pendant 30 minutes, on vous donne les clés de cette émission. C'est la libre antenne du week-end. Plus que jamais, ici, c'est votre radio. Alors, rappelez-nous, si vous voulez réagir sur les thèmes qu'on a développés aujourd'hui. On a développé qui Michel Drucker, Michel,
5: on l'a bien développé, Michel.
0: On a eu un bon gigot. Ah,
5: hein, ça a été incroyable.
0: Et on va vous dire la vérité, Michel est là, il est encore dans les couloirs là. Et il a dit à Nicolas, il a dit à Fabien, venez, on va tous déjeuner ensemble, tu te rends compte.
8: Franchement, ça c'est quand même classe.
0: Écoutez-moi bien, dans le métier, promets qu'il n'y a que Michel Drucker qui fait ça.
5: Et voilà, c'est un vrai gentil.
0: Voilà, il n'est pas là à dire, bah, lui il n'est pas connu, donc non, voilà.
8: Oui. Et il paye? Ah, l'addition?
5: J'espère, parce que c'est pas Willy qui paiera.
0: Hein. Oui, voilà. C'est... Moi, je ne paye pas.
5: Ah, d'accord. Ça, c'est sûr. Ça, c'est sûr.
0: Et après, on négociera avec Michel Drucker. Pour nous appeler 0810 055 056. Il y a le groupe Facebook.
8: Les groupes Facebook, voilà. Bien sûr, c'est complètement gratuit pour nous laisser des messages. Il y a aussi le groupe WhatsApp avec le même numéro. Et nous avons reçu là à l'instant un message de Yannick. Elle fait coucou. On est Suisse. Et en fait, on est chez vous en vacances dans votre belle Ardèche. Et on découvre votre émission.
5: Oh, c'est trop bien.
0: Bienvenue.
8: Donc, bienvenue, Yannick. Donc, continuez Yannick à nous rejoindre sur le groupe WhatsApp avec le même numéro 0810 055 056 et sur le groupe Facebook qui est complètement gratuit. Pour nous retrouver, vous tapez Youpi la vie avec Willy Rovelli.
0: Yannick, elle s'appelle la Suisse. J'ai un petit peu de pognon à planquer en Suisse. Tu me la mets de côté.
8: Eh bien,
0: celle-là.
8: J'ai son numéro.
0: Allez, dans un instant, on prend votre premier Youpi. Mais d'abord, tiens, on va écouter Marine avec Cœur maladroit. Merci d'être avec nous. C'est votre

0: sac à main.
1: Tu as un sac à main. Très bien. Ils sont jolis, c'est en croco. J'aime bien le croco. Tuer des crocos. C'est bien parce qu'on peut tuer des animaux.
2: Non.
1: T'as vu, on peut plus dire ça maintenant.
3: Mais non, c'est fini.
1: Donc ils sont faits en quoi, tes sacs à main, ils sont faits en quoi, Jessica?
0: Pardon?
1: Tes sacs à main, ils sont faits en quoi? C'est quoi la matière?
0: En cuir. En cuir ou aussi un peu de textile aussi.
1: Un petit peu de textile. Bon, tu voulais réagir sur quoi, ma Jessica? Nous faire un petit coucou? C'est quoi le truc?
0: Parler justement de toutes ces catastrophes.
2: On parlait des orages.
1: Ah ouais, les orages et tout. Ouais.
0: Bon, vas-y. Orages, ouais. Que ce soit orages cellulaires, ouais. Tornades. Ouais. C'est un petit peu ou même inondations, parce que. Malheureusement, tout s'enchaîne.
1: Ouais, de toute façon, je pense que là, on va avoir droit à tout. Toi, tu es dans quelle région, Jessica? Je t'ai pas demandé, t'es dans quelle ville?
0: Dans l'Indre.
1: Dans l'Indre?
0: Je suis à Azay-le-Chéron.
1: D'accord. Et ça, c'est bien tombé, là, ces jours-ci? Je sais pas, t'as eu des trucs de grêle, de foudre?
0: Alors, on a vu, justement, ce qui n'est pas du tout rassurant, c'est que, régulièrement, on reçoit des SMS, de nos assurances.
1: Ah oui, c'est vrai.
0: Pour nous prévenir de ce genre de choses.
1: Ah oui, c'est vrai.
0: Par exemple,
1: on a ça maintenant.
0: Ouais, et par exemple, moi, j'habite pas sur place et j'ai reçu déjà 3 SMS en 3 semaines.
1: Et ça angoisse, en fait.
2: T'as dû avoir peur.
0: Oui, c'est ça. C'est un peu l'angoisse. Ouais. Donc, dans quel état on va retrouver notre maison ou...
1: Mais t'as raison. C'est vrai qu'on a essayé. Moi aussi, maintenant, effectivement, depuis quelques temps, toi, Nicolas, non, t'as l'air de pas comprendre ce qu'on raconte. Non,
2: c'est même pas ce que c'est une assurance.
1: Assuré, ah oui,
2: non,
1: j'ai rien. Non, mais lui, là, c'est.
0: Croyez-moi, c'est pas très bon. C'est pas eux parce qu'on a une petite catastrophe.
1: Ah, vois. Donc, t'as vraiment eu. Donc, t'as un peu peur à chaque fois qu'on reçoit ces SMS. Mais enfin, normalement, ils sont là pour nous rassurer. Mais effectivement,
2: ça peut inquiéter.
1: Donc effectivement, ça t'inquiète un petit peu tout ça. T'es partie un petit peu en vacances, Jessica, cet été?
0: Malheureusement, pas du tout, puisque j'ai acheté cette maison à Azay-le-Chéron. Mes 3 semaines de vacances, je les ai passées à faire des travaux.
2: Ça, c'est...
4: Et peut-être qu'en fin d'émission, on va te rappeler, tu vas peut-être te remporter un séjour de 2000 euros.
1: Ça serait pas mal. Reste avec nous, ma Jessica, d'accord? Enfin, tu peux raccrocher, tu raccroches.
2: Oui, et peut-être
1: qu'on te rappellera tout à l'heure.
2: Il y a un tirage.
1: Vers 13h25 pour le tirage de cette semaine. D'accord, ma Jessica?
0: D'accord, merci.
1: Merci beaucoup de ta fidélité. Tu es fidèle au moins à l'émission? Déjà, à l'émission. Est-ce que tu es fidèle à ton mec et à l'émission? Alors déjà, à l'émission. Tu es fidèle à l'émission?
0: Oui, je suis fidèle à mon chéri Évidemment, je suis fidèle à ici, Gary, ou
1: Bravo, Jessica. Bravo, elle est formidable, ma Jessica. On t'embrasse fort. Merci d'être passé nous voir. Ciao, ciao.
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1: Eh oui, le dimanche c'est Youpi aussi. Alors hier, on avait un petit peu abrégé Annie.
2: Oui, Annie.
1: Vous avez appelé, elle voulait parler des pompiers. Mmh. Et je lui ai dit, écoute, on va te rappeler demain, Annie, parce qu'on veut pas bâcler ça.
2: Et on a failli ne pas la rappeler.
1: Ah, non,
2: parce que là, il est déjà 13h14.
1: Annie, ça va? Tu es là, Annie?
7: Oui, je suis là, je vous attendais. Un grand, grand, grand merci.
1: C'est normal, Annie. Autant hier, on t'a promis. Et
4: on va te rappeler samedi plutôt.
1: Oui, mais c'était juste pour te dire qu'on allait te rappeler, d'accord? Au revoir, Annie.
2: Arrêtez.
1: Annie, tu es là, Annie?
7: Oui.
1: Annie, dis-moi, j'ai une petite question à poser que je pense qu'on ne t'a jamais posée. Est-ce que tu aimes les sucettes à l'Annie?
2: Ah, non, mais c'est
4: la pauvre.
7: Mais attendez-moi, toute ma vie, on m'a posé ça.
2: Ah,
7: la chanson,
1: Ça veut dire quoi, que je ne suis pas originale? Franchement, je le prends très mal.
7: Non, pardon. Mais non, c'est rigolo.
1: Ben, c'est rigolo. Mais oui, je rigole, Mani. Donc, tu voulais nous parler des pompiers hier, c'est ça?
7: Oui.
1: Alors, vas-y.
7: Je voulais les mettre. On les a un petit peu mis à l'honneur, c'est vrai, mais quand même, il faut se souvenir de tout ce qu'ils ont fait.
1: Oui.
7: Et dans toute la France, là, parce que ça brûlait partout. Mais moi, je suis dans le sud, ça brûlait énormément dans le sud. Et ce petit village de Courance qui m'a tellement interpellée dans le Var, et j'ai envoyé un chèque, carrément.
2: Envoyé un chèque.
1: Bravo.
2: Pour les soutenir.
7: Et ils m'ont répondu, Madame la maire m'a répondu des remerciements. Elle m'a dit qu'elle mettrait ça sur les pompiers, etc., pour aider.
1: Franchement,
7: il faut penser aux pompiers. Hein. Il y en a qui sont décédés dans les
1: incendies.
7: Les familles restent sans le papa, c'était terrible.
1: Tu as raison. Nous, cet été, on en a beaucoup parlé, parce que moi, je suis restée ici tous les week-ends de cet été. On en a parlé, on a eu plein de pompiers.
2: Vous avez été en Gironde également.
1: On a été en Gironde également, parce que là-bas, ils ont pas mal souffert aussi. Et c'est vrai que les sapeurs-pompiers volontaires, t'imagines? Et en fait, j'ai appris, parce que je savais pas, quand tu es donc sapeur-pompier volontaire, donc tu travailles dans une entreprise, puisque la propre

0: du temps que tu bosses. Il faut un milliard de trucs pour que ton employeur te laisse partir.
1: Ah, d'accord, okay.
0: Tu vois, parce que tu peux pas partir tous les quatre matins, tu vois. Mais du coup, tu dis, tu te rends compte, le gars, il veut être volontaire, il veut y aller.
2: Ça peut démotiver.
0: Mais ça peut démotiver. Donc voilà, c'est un truc, mais effectivement, j'allais dire. Je mets plein de guillemets, hein. Je vais mettre plein de guillemets, mais c'est vrai que grâce aux incendies, je mets plein de guillemets à cause des incendies. On va dire, mais au moins, on en parle.
1: On en parle, oui, c'est vrai.
0: Donc bravo Annie. Tu voulais redire quelque chose?
3: Vas-y. Oui, vas-y. Et rajouter, en parlant des volontaires et des bénévoles qui existent, qui font des vigies dans les collines, là autour de chez moi, autour de Septem, eh ben, il y a des personnes très âgées, hein.
0: Ah, oui.
3: Ils ont passé 70 ans, ils sont encore dans les vigies.
0: Bah, oui.
3: Et féliciter aussi les Scouts de France que j'ai vu à la télé la semaine dernière. Les Scouts de France sont dans les Calanques et ils font également des vigies dans le parc national des Calanques. Des petits gamins de 14 ans à 17 ans. Alors bravo les scouts aussi.
0: Bravo Annie, voilà Annie.
1: Bravo.
0: Voilà, merci infiniment Annie d'avoir passé ce message. Je suis sûre que ça va toucher toutes celles et ceux qui sont volontaires et qui prennent soin, j'allais dire d'abord de la nature, mais de nous
1: aussi, hein.
0: Mon cher Fabien. Annie, merci beaucoup, on t'embrasse très très fort. Si tu veux, on te rappelle samedi prochain, dimanche prochain, on peut t'appeler toutes les semaines Annie. Il n'y a aucun problème.
3: Je vous adore.
1: Nous aussi. On t'embrasse
3: Annie.
1: Fort.
3: J'ai passé l'été à la maison, alors bon, pas trop chaud. On fait une horreur. Pour les vacances.
0: Du côté d'Aix-en-Provence, Annie. Merci de nous avoir appelés. Je t'embrasse très, très fort. Merci beaucoup. Allez, hop là, jingle, tac, tac, tac.
1: Le dimanche, au suivant.
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2: C'est la salle d'attente. On est chez le docteur.
0: C'est à qui et bien sûr, on a oublié de dire à Annie qu'elle repart avec sa sélection.
2: Pour le séjour. Belle
0: Et le tirage, là, il est 13h18.
2: Dans 10 minutes à peine.
0: Dans 10 minutes à peine. Qui est là? C'est Dominique?
5: Youpi.
0: Ça va Dominique?
5: Ah ben ça va très bien.
0: Ah ben on est très contents. De quelle forme Dominique? Tu nous appelles d'où?
5: De Mercy-les-Bains.
0: Mercy-les-Bains, c'est où?
5: Pas très loin d'Abbeville.
0: Pas loin d'Abbeville. Et Abbeville, c'est à côté d'où? Abbeville, c'est à côté de... C'est pas très loin d'où Abbeville?
5: Alors Abbeville. Saint-Riquier.
0: Saint-Riquier.
2: Vous avez fait un spectacle à Saint-Riquier.
0: On a joué.
5: C'est là où on s'est vu, Willy.
2: Mais je me souviens maintenant.
0: Vous à Saint-Riquier.
5: Oui, je vais à Saint-Riquier presque toutes les semaines.
0: Alors attends, Dominique, on va expliquer un petit peu la salle de Saint-Riquier parce que
2: c'est exceptionnel.
0: C'est un endroit qui est unique. En fait, c'est une ancienne école.
5: Voilà.
2: Qu'ils ont aménagé en café-théâtre.
0: Voilà.
5: Tout à fait.
0: Voilà.
2: On peut boire un coup, il y a des spectacles, c'est
0: exactement.
2: Super.
0: Et donc, ils ont une programmation qui est géniale tout au long de l'année parce que quand tu lances, comme on dit, quand on lance son spectacle, on rôde.
2: Votre œuvre.
0: Voilà, on rôde. Donc là, j'ai rôdé mon œuvre à Saint-Riquier. Et donc, Saint-Riquier, c'est en Picardie.
5: Oui, et c'est là qu'on s'est vu.
0: Exactement.
5: Et l'avantage avec Saint-Riquier, c'est que la salle, elle est plate.
0: Parce que moi,
5: je suis allée voir Céline Dion au Stade de France.
0: Ah oui, c'est pas pareil.
2: Elle n'est pas plate, Céline Dion. Elle n'est pas passée à Saint-Riquier, Céline, non?
5: Non, et bien, mais puis à la rigueur, c'est pas grave, parce que moi, Céline Dion, je l'ai vue derrière un grillage à une toilette.
2: En prison? Ah oui.
5: Mais non, mais parce que j'ai le vertige, je savais pas qu'on était placé à l'avant-dernier rang.
0: Ah oui.
5: Je suis arrivée en haut et que je me suis retournée, ben, pas bien. J'ai redescendu tout le Stade de France sur les fesses dans les escaliers.
0: Ah bah quand t'es en haut au Stade de France, t'es à Orléans en fait.
5: J'ai pas pu me relever.
0: T'es très loin.
5: J'ai fini à côté des toilettes.
0: Hein.
5: J'avais pas la petite soucoupe de Dame Pipi hein, quand même.
0: T'aurais dû gagner comme un peu d'argent.
2: Ça t'aurait remboursé la place.
5: Ça m'aurait remboursé la place à l'époque. Bon, c'est vieux. Hein.
0: Je te remercie d'avoir vraiment bien insisté auprès de toute la France entière pour dire que moi, je joue dans des petites salles.
2: Oui, mais bientôt le Stade de France.
5: J'ai compris. Au moins dans les petites salles, on a la chance de pouvoir discuter avec Willy,
0: avec de
5: boire un coup éventuellement. Oui. Bon, si on lui paye, hein, parce que c'est pas lui qui nous le paye. Hein.
2: Tu le connais bien.
0: Effectivement, elle m'a vu. Je confirme qu'elle m'a vu.
2: Si elle a payé, c'est
0: elle
2: vrai.
0: Elle parle bien de moi. Tu voulais passer à l'antenne juste pour dire que j'étais radin? C'est pas la peine, les gens le savent.
5: Non, juste pour dire que j'adorais Michel Drucker et que je l'avais vu aussi en spectacle.
0: Ah ouais,
2: oui, c'est vrai. Monté sur scène tardivement.
5: Avec le seul avec vous.
0: C'était donc, très bien d'ailleurs.
5: À Forges-les-Eaux. Et à l'époque, je l'avais gagné avec Ici. À l'époque, c'était France Bleu.
0: T'as vu, on est toujours ici, là. Dès qu'il y a des beaux cadeaux à offrir, nous, on est là.
5: Je croise les doigts pour dans 5 minutes.
0: Dans 5 minutes, peut-être qu'on va te rappeler, ma Dominique, d'accord?
5: Ce serait génial.
0: Une petite
5: retraitée.
0: Alors, tu sais, tu peux gagner, il suffit d'un petit chèque, un petit truc, et tu gagnes.
5: Ça, quel ordre, hein.
0: Le mien, vous dire.

0: baisse pas la tête,
1: pas
0: Dominique.
1: Vous tromper.
0: Merci beaucoup, Dom. On t'embrasse très très fort, d'accord? Tu prends bien soin de toi. Et puis peut-être qu'on te rappelle là, dans 5 minutes, d'accord? Merci beaucoup. Ciao, Bella. Ciao, ciao. Qu'est-ce qu'on fait, mon Filoche, le réalisateur? Tu veux... Ah, il veut le jingle.
2: Ah oui.
0: Mon Filoche, il est payé.
2: Il est payé, bah oui.
3: C'est youpi aussi.
1: En même temps, ce sont des nouveaux jingles. Faut bien les rentabiliser.
0: Filoche, il est payé au jingle, j'en suis sûr. C'est pas possible. C'est toutes les 5 minutes, il dit jingle, jingle, jingle. Très bien, mais jingle. Je pense que les gens savent que nous sommes sur la radio ici. Mais tu as raison, mon Filoche. Il faut le dire encore et encore. Qui est là? C'est Émilie? Émile?
1: Émilie.
4: Oui, c'est moi, c'est Émilie.
0: Comment vas-tu, Émilie?
4: Oui, bonjour.
0: Ça va, Émilie?
4: Bah, ça va. Et toi, et vous trois, ça va?
0: Très bien, Émilie. Tu nous appelles d'où, Émilie?
4: De Ramatuelle.
0: De Ramatuelle. C'est beau.
1: C'est magnifique là-bas.
0: Attends, Émilie. Tu habites quoi? Dans une maison à Ramatuelle?
4: Alors, en fait, on est gardien de propriété dans une ville.
0: Waouh! Alors, dis-moi, comment ça se passe? Alors, tu vas pas dire évidemment les noms, tout ça, mais ils sont sympas. Ils sont sympas, les.
4: Ça va.
1: Oula!
4: Ce fut très dur, mais ça va.
0: Mais c'est quoi? Mais tu bosses avec les mêmes personnes ou c'est dans une maison où il y a des propriétaires différents, enfin des vacanciers?
4: Non, c'est toujours les mêmes. Ce sont des Parisiens.
0: Je cherche pas Parisiens, évidemment, c'est des cons. Quoi.
4: Mais oui.
1: Mais alors, la question, c'est quand ils partent, est-ce que toi tu restes et t'as la maison pour toi toute seule?
0: Bonne question.
4: Ah non, je bosse pas, non, je fais le ménage et j'y vais plus. Hein.
0: Ah là là.
1: Hein, moi j'organiserai des fêtes, moi.
2: Ah ouais, grosse soirée.
0: Mais ils sont pas sympas.
4: Ben ça va, mais là ça tire un peu. Cet été ce fut difficile.
0: Ah merde. Genre ils étaient là tout le temps.
4: Faire les courses, à manger.
1: Exigeant.
0: Dis donc, tu sais que.
4: Oui.
0: T'imagines si tu bossais pour moi, Émilie, mais tu me ferais des gnocchi à poêler tous les jours de l'huile.
1: Ah bah c'est pratique, au moins.
0: C'est tout.
1: 3 minutes à la poêle,
0: gnocchi
1: bim, c'est prêt.
0: Le sucré, basta. Moi, je te demande rien d'autre, moi.
4: Bah, je veux bien. Ah. Moins de courses à faire pour une personne, ça va.
0: Puis bien, puis moi, tu viens dans mon appart à Paris, je te loge dans une cave merveilleuse que je peux t'aménager.
4: Ah oui.
0: Ah là là là là. Non, mais c'est dur vraiment parce que sans parler de tes patrons à toi, hein, mais c'est vraiment un métier où genre faut être disponible tout le temps.
4: Oui, mais ça fait 17 ans qu'on fait ça. Là, ça fait 7 ans qu'on est là, au même endroit, donc on tient le coup quand même. Ouais. Mais avant, oui, ce fut dur. Oui, il y a des gens qui vous prennent vraiment pour de la merde.
0: Non,
1: ça, c'est pas cool.
0: Quand tu dis on, c'est parce que c'est avec ton chéri?
4: Oui, c'est ça.
0: D'accord, ok, très bien. Bon,
4: donc lui, il s'occupe de l'extérieur, la piscine, etc. J'ai quand même un youpi.
0: On va y arriver. Mais donc voilà, c'était juste, je voulais savoir par rapport à ton boulot, parce que effectivement, on a rarement eu des personnes qui font ton job, donc c'était intéressant. Quel est ton youpi?
4: Alors, le premier youpi, c'est qu'on part en vacances enfin samedi prochain à Majorque.
0: Ouais, Majorque, très bien. Ah, très bien, là c'est vos vacances d'été qui démarrent, là.
4: Voilà, c'est ça.
0: Voilà, très bien.
4: Et ensuite, on revient 3 jours et on part en Charente-Maritime pour les 40 ans de ma meilleure amie.
0: Trop bien. Tu sais quoi? Tu vas partir après tout le monde. T'auras la paix.
1: Personne.
2: Les 7 ans,
4: ouais, c'est clair.
0: Et t'auras la paix, mais tellement tranquille. Tu verras pas tout. Normalement, tu verras pas tous ces contes parisiens. Ça, c'est pas mal.
4: Oh ben surtout à Ramatuelle, il y a pas que ça. Il y a allemand, suisse, belge. Il y a de tout.
0: Il y avait Johnny avant.
1: C'est vrai.
4: Oui, aussi.
0: Tu l'avais vu, Johnny, ou pas?
4: Non, pas du tout.
0: Il n'a pas vu Johnny. Est-ce que tu veux une imitation de Johnny? Ça fait longtemps que Fabien et Maurice n'ont pas fait une imitation de Johnny. Je rappelle, c'est à peu près.
1: C'est approximatif, c'est une phrase.
0: Allez, vas-y.
5: Bonjour, c'est Johnny.
0: C'est pas mal. Nicolas, bon. Vas-y.
6: Bonjour, c'est Johnny.
1: C'est Johnny qui parle du nez, qui est enrhumé, quoi. Et vous faites le malin. Alors là, lui, il peut faire Johnny, mais qui.
0: Ah ouais, moi, je fais. Oh. Voilà, c'est tout.
1: Voilà. Il s'est coincé l'orteil de pied sur le coin de meuble.
0: Bah écoute, Émilie, merci beaucoup. Peut-être qu'on te rappelle dans.
1: Maintenant.
0: Oui, Émilie, oui.
4: Attendez, j'ai une question. Est-ce que vous voulez un cadeau de Majorque?
0: Bien sûr.
1: Ah bah oui, quand même.
0: Alors,
4: il faudra me dire quoi et me donner l'adresse de Radio France.
0: C'est très simple. Si tu mets la maison de la radio, Paris, tu verras. Alors, tu mets maison de la radio, Paris, ça arrive. Tu
1: ne casses
0: pas la tête.
4: Willy Revelli.
0: Sinon, c'est Nagui qui va récupérer le cadeau. Ça va.
1: Non.
0: Tu mets Willy Revelli, radio ici, tout ça.
1: Tu surlignes.
0: Bien, et t'envoies le cadeau.
4: Qu'est-ce que tu veux?
0: C'est un truc cher. Un truc cher que je peux revendre. Et que je peux revendre. D'accord? Je compte sur toi. Je t'adore, Émilie. Merci beaucoup.
1: On n'a pas les meilleurs.
2: C'est les meilleurs.
0: On a les meilleurs. Non, mais franchement, Fabinou.
1: Bah oui, c'est vrai ou pas? Je sais que vous alliez dire ça.
0: Non, mais on a les meilleurs du monde, mais c'est est fou. Mais pourquoi on n'a pas fait cette émission depuis 8 ans? Pourquoi mais on s'embête à créer...
1: Et puis on pourrait durer des heures comme
0: mais
1: ça.
0: Mais des heures? Parce que là, il est 13h26, ça va bientôt qu'on arrête.
1: Non, non, pas
0: on
1: déjà.
0: On appelle le gagnant, là.
1: C'est d'accord.
0: Et il veut un jingle, encore.
1: Oh là là. Mais non,
2: c'est une manie, ici.
1: Ah non, mais oui, là.
0: C'est
1: maladif.
0: Bon.
1: Alors, ah, on appelle, alors là.
0: Tu sais quoi, je sais même pas qui on appelle.
1: Bah non, mais c'est
0: le
1: tirage.
0: On va voir.
2: On rappelle un séjour Bellambra.
0: Ouais.
2: 2000 euros de vacances.
0: Alors, qui est là? Qui est là? Qui est là? Allô?
3: Oui, allô, c'est Jessica.
2: Oh, Jess.
0: Jessica, qu'on a appelé tout à l'heure?
3: Oui.
0: Oh là là!
2: En plus, c'est Jessica qui nous disait qu'elle n'était pas partie en vacances cet été, en plus.
0: C'est vrai? Bah écoute, moi, Jessica.
3: Ouais, c'est la première année où je pars pas parce que, bah voilà.
1: Avec
3: faut
1: la
3: faire
1: maison.
3: Un choix.
1: Mais bon, jusqu'à vient d'acheter une maison.
0: Ah, c'est, voilà, tu viens d'acheter ta maison, il y a plein de travaux. Eh ben, écoute, ma Jessica, écoute-moi. Tu es où, là? Physiquement, tu es où?
3: Je suis à Zelferon, là, je fais mes travaux.
0: T'es à la maison? T'es à la maison?
3: Oui.
0: Et il y a ton chéri qui est pas loin?
3: Oui, il est en train de bricoler, je sais pas où.
0: Alors, il faut que tu le trouves. Vas-y, trouve-le. Écoute-moi, Jessica. Il faut que tu le trouves. Dès que tu l'as trouvé, tu vas. Je veux que tu lui susurres à l'oreille, mais vraiment un truc très érotique. Oh. Je veux que tu lui dises, oh, ici.
3: Oh, bah, si je commence comme ça, ça va finir mal.
0: Hein. Oh, bah, tant mieux, c'est ce que je veux. Je veux que tu lui susurres, oh, ici. Ici, le nom de ta radio, oui. Bien évidemment. Vas-y, Jessica, vas-y.
3: Alors, où il est?
1: Il est où, bon, le mari?
0: Alors,
1: il est
0: vas-y, où, vas-y. Bah oui, mais c'est ça d'habiter dans des grandes maisons.
1: C'est ça. Il fait des travaux.
3: Ah, non, c'est pas une grande maison, mais.
0: Si on appelait un Parisien, elle aurait vécu dans 9 mètres carrés, elle aurait bien trouvé son mec.
3: Chérie?
0: Faut qu'on arrive. Ça y est.
1: Ça y est, trouvé.
3: C'est ici, Berry.
0: Ah, tu lui as susurré ici? Vas-y, ici. Oh, ici. Vas-y.
3: Berry.
0: Vas-y, je veux entendre. Oui, oh,
3: attends.
0: Ici.
3: Attendez.
0: Vas-y.
3: Ici.
0: Ah.
1: Wow. C'est un dimanche qui commence bien.
0: C'est pas mal, hein. Eh, hey, c'est pas mal, Jessica, hein. Normalement, là, oui. Vous allez vite finir les travaux. Là, il va passer autre chose.
1: Ah, bah là, oui. Et il va jeter le marteau, il va dire, allez hop.
0: C'est terminé.
3: Il y a des chances.
0: Voilà. Jessica, bravo, ma chérie. Bravo. Tu repars donc avec ton séjour
2: Bellambra.
1: Qui vaut 2000 euros en plus.
0: 2000 euros. D'une valeur de 2000 euros. Les parents, les enfants, tout le monde sera heureux et détendu grâce à Bellambra.
1: Tu vas pouvoir partir en vacances.
0: Numéro 1 des clubs et élu destination préférée des familles en 2025. Dis donc, c'est quand même pas mal.
1: Bravo.
0: Je crois que
3: Merci beaucoup. Merci pour votre bonne humeur.
0: Mais je t'en prie, ma Jessica. Bon, on est très heureux que vous puissiez partir en vacances.
1: Trop bien.
0: Dis donc, c'est chouette. Hein. Tu sais où tu vas aller? Plutôt mer, campagne, montagne? Qu'est-ce qui te. A priori, comme
3: aucune
0: ça.
3: Aucune idée. Va falloir que je prenne le temps de réfléchir.
0: Ouais, tu verras. Tu vas t'éclater, tu vas être extrêmement bien reçu parce que Bellambra, ils sont vraiment formidables, ils sont très heureux et on est très heureux de te permettre de partir en vacances. Merci infiniment, Jessica. On t'embrasse très très fort. Voilà, mes amis, c'est fini.
1: On a déjà la barbe. Non, mais on vient d'arriver.
0: On en a marre. Ça passe trop vite. On a une demi-heure de plus. On a l'impression qu'on a une
1: demi-heure en moins.
0: C'est scandaleux. Je vais me plaindre à la direction. Il y en a marre. Rendez-vous le week-end prochain, mes amis.
2: On sera à la braderie de Lille grâce aux amis de
0: Lille. Voilà, grâce à nos amis de Issy-Nord samedi prochain en direct. Venez nous. On fera l'émission d'heure en public.
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2: Bonjour à tous, j'espère que vous passez une belle journée à l'écoute d'ici et de votre émission cinéma. Ça tourne, qui vous dévoile les métiers de l'ombre du cinéma. Toutes ces personnes, vous savez, dont on voit défiler le nom sur les génériques de fin des films, mais qu'on ne voit pas, qu'on n'entend jamais. Nous, on leur donne la parole sur ici. Et aujourd'hui, j'ai le plaisir de recevoir Justine Rey Le Soliec, dont vous voyez le travail un peu partout au cinéma et dans les séries, puisqu'elle a cofondé CinéBébé, une société qui fournit quasiment tous les tournages en faux ventre, en faux bébé pour le cinéma. Justine est notre invitée en compagnie de la comédienne Anouk Grimbert et du réalisateur Rémi Bassalé. Mais d'abord, votre rendez-vous rétro-ciné.
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2: Et aujourd'hui, dans ce premier ciné rétro, je vous conseille un retour en 1985 avec un film qui a marqué les années 80. Peut-être la ref, le premier film avec Madonna, Recherche Suzanne désespérément, réalisé par une Suzanne, justement, Suzanne Sedelman. Recherche Suzanne désespérément, c'est une histoire d'émancipation. Pas vraiment de la Suzanne en question, interprétée par Madonna, mais de Roberta, qui est la véritable héroïne du film. Roberta, incarnée par Rosanna Arquette, c'est une bourgeoise à la vie étriquée qui se prend de passion pour une mystérieuse Suzanne, dont le nom est évoqué à la page Petites Annonces d'un journal, avec pour message Recherche Suzanne désespérément.
3: Waouh, ça y est, un message de Jim, hein? Recherche Suzanne désespérément et confiance mardi à 10h au Battery Park, quai numéro 1. Je t'aime, Jim.
4: Qui est Jim?
3: Oh mon Dieu, mais c'est demain?
4: Qui est Suzanne? Tu la connais, cette femme?
3: Non, écoute, Jim poursuit Suzanne à travers les États-Unis. En janvier, elle était à Mexico et ensuite à Seattle.
2: Mais qui est cette Suzanne? Roberta va mener son enquête et développer une obsession pour cette fille qui, elle le découvrira plus tard, est son exact opposé. Niveau vestimentaire, Madonna a le même style que dans ses clips de l'époque. Grunge, sexy, anticonformiste et un style de vie qui fait valser l'image de la femme au foyer. Mais ce qui est fou, c'est qu'au moment du tournage, Madonna n'est pas encore la star mondiale qu'on connaît aujourd'hui. Suzanne Sedelman l'a recrutée dans son film parce qu'elles habitaient à deux rues l'une de l'autre et qu'elles avaient des amis en commun. Et c'est seulement au bout d'un mois de tournage que la notoriété de la Madonna s'envole.
5: Gary, t'aurais dû me le dire qu'elle lisait les petites annonces. Toute cette histoire aurait été réglée hier.
6: Mais elle n'arrêtait pas de dire ses bêtises. Je croyais que c'était...
5: Ouais, bon, enfin, heureusement pour vous que je suis là, moi. Je suis pas aussi givrée que vous.
2: À travers ce film qui sent bon le New York des années 80, on célèbre la promesse d'une société à réinventer, où les hommes ne sont plus les symboles d'une toute-puissance, mais des êtres un peu paumés et désarçonnés par les femmes qui s'émancipent. Recherche Suzanne désespérément est donc bien plus qu'un simple divertissement, mais un film qui questionne les rôles imposés aux femmes.
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2: Bonjour à tous et bienvenue dans votre émission cinéma, la seule à vous mettre en avant les secrets de fabrication du cinéma et ceux qui le font. Et aujourd'hui, je suis ravie d'accueillir un métier de l'ombre passionnant, assez récent dans l'histoire du cinéma, je crois, mais ça on va voir avec Justine Rey Le Soliec. Bonjour Justine.
7: Bonjour.
2: Co-directrice de CinéBébé, société qui fabrique artisanalement des bébés de cinéma. À vos côtés, la comédienne Anouk Grimbert et le réalisateur Rémi Bassalaire, avec qui vous avez travaillé sur le film La Dernière Patiente. C'était en 2025, le tournage. Anouk Grimbert, est-ce que avant de travailler avec Justine sur ce film, vous connaissiez la société CinéBébé qui fabrique tous ces faux bébés?
7: Non, c'était la première fois.
2: Ouais. Justine, vous êtes une société entièrement composée de femmes, c'est une petite structure, et votre spécialité, donc, c'est donc vraiment de fabriquer des bébés et des nourrissons hyper réalistes pour le cinéma, c'est comme ça qu'on dit?
7: C'est exactement ça, oui. Alors, nourrisson est un petit peu plus grand, mais oui, on est en fait un atelier d'effets spéciaux avec les mêmes techniques que d'autres ateliers d'effets spéciaux. Et on s'est spécialisé dans tout ce qui est bébé, maternité, donc la grossesse aussi, donc toutes les étapes de grossesse, les accouchements, le postpartum. Et on essaye de coller au plus juste à tout ce que les femmes vivent pendant ces étapes-là de vie.
2: Waouh. La société existe depuis 2008, vous avez repris le flambeau en 2020. Avant 2008, ça veut dire quoi? Qu'on faisait tourner de vrais bébés au cinéma?
7: Alors, plusieurs solutions qui existent encore. Hein. C'est pas parce qu'on est là qu'on a arrêté de tourner avec de vrais bébés. Mais soit on tourne avec des vrais bébés, soit après, on peut aller sur des faux bébés, mais plutôt plastiques qu'on va avoir tendance à un peu cacher dans des draps ou des choses comme ça.
2: Ouais. Il y a donc une vraie demande dans le secteur. C'est aussi pour ça que vous vous êtes lancé là-dedans. Vous travaillez pour combien de projets par mois, par année?
7: Par année, entre 100 et 110 projets, à peu près.
2: Ah ouais.
7: Quand même, il y a, ouais, les bébés sont demandés, ouais.
2: Et parmi eux, il y a donc eu un faux bébé sur le film La Dernière Patiente, dans lequel vous avez joué Anne Grimbert, dans lequel vous avez manipulé ce bébé. Est-ce qu'on peut voir, justement,
7: bien
2: ce
7: sûr.
2: Bébé, même si ça va être compliqué à la radio, mais on va quand même le montrer à nos invités. Oh là là, c'est incroyable. Anne Grimbert, ça vous fait quel effet de voir ce faux bébé?
8: Ben, c'est celui que j'ai accouché.
2: Oui.
8: Il n'a pas grandi hein, depuis. Non, mais c'était assez merveilleux de travailler avec un enfant faux qui ressemble, qui a tellement de vérité. Il a la petite gueule toute fripée. Il est, voilà. Et puis, nous, ce qu'il faut dire, c'est que dans le film, il y a une scène vraiment importante d'accouchement et. C'était comme un peu comme une transe à jouer parce que un accouchement et pour la femme qui accouche et pour celle qui la sage-femme quoi que je ouais. me suis improvisée, c'est comme une transe hein, c'est une scène, c'est vraiment on n'y va pas facilement quoi dans ce genre de scène et mais c'était pas rien quoi de j'avais vraiment l'impression de sortir un bébé de son ventre.
2: Oui, parce que tout est travaillé, Justine Rey-Lossolieck, c'est-à-dire que vous travaillez aussi sur le poids. Alors déjà la texture est assez incroyable, on a vraiment l'impression de toucher de la peau. C'est quoi?
7: Alors tout est fait en silicone, c'est ce qui se rapproche le plus de la peau et c'est ce qu'on utilise beaucoup en effets spéciaux. Et avec le silicone, le gros avantage, c'est qu'on peut reproduire la peau, mais aussi changer un peu la souplesse, la dureté du silicone, ajouter du poids, de l'articulation. En fait, on fait un peu ce qu'on veut, ce qui nous permet, nous, d'arriver à quelque chose qui soit assez proche d'un vrai bébé. Par exemple, quand on leur tient pas la tête, la tête bascule en arrière. Donc, ça oblige, en fait, quand on les manipule, à les tenir comme des vrais.
2: Ouais. Et il a un prénom, elle s'appelle Athéna. Vous leur donnez tous des prénoms, pourquoi?
7: Oui, tous nos modèles ont des prénoms pour simplement les reconnaître en fait. Hein.
2: Et vous en avez combien au placard des faux bébés?
7: Alors j'ai refait un petit compte hier exprès, on en a 57 aujourd'hui. Oh,
2: est-ce que je peux le prendre?
7: Bien
2: juste pour,
7: sûr.
2: Tester dans les bras, ouais, c'est vraiment très très impressionnant. Ah là là, j'aimerais... Ah oui, c'est vrai qu'il est très lourd. Il est très lourd. Ah oui, il faut tenir la tête. Oh, ouais, c'est vraiment très... Et c'est votre best-seller, hein, vous nous l'avez confié, Athéna.
7: Athéna tourne beaucoup quand même. Hein.
2: Elle a tourné dans combien de films, Athéna?
7: Plus d'une dizaine, c'est sûr.
2: Ah, pas autant qu'Anouk Grimbert, alors. Quand même.
7: Non, on n'en est pas encore là.
2: Alors Justine, je vous propose qu'on passe à la phase recette. Est-ce que vous pouvez nous dire comment on fabrique un faux bébé pour le cinéma? Ça commence par comme un pour la fabrication d'un gâteau, je crois.
7: Oui, un petit peu. Alors, on commence par sculpter tout le bébé, la tête, l'expression, en faisant bien attention à la position des membres, etc. Une fois qu'on a une sculpture, donc tout ça est fait à la main, hein, donc ça prend beaucoup de temps de sculpter. Une fois qu'on a une sculpture, on va faire le négatif, donc le moule de ça. Et là, en effet, c'est un peu comme un moule à gâteau. Une fois qu'on a ce moule qui est en résine, on le réutilise. On fait des tirages en silicone et une fois passé en silicone, on peut peindre et implanter les cheveux et tout est à la main. Il y a zéro machine.
2: Tout est à la main.
7: Tout est à la main.
2: C'est-à-dire que là, la couleur, c'est de la peinture à la main, la petite veine et tout sous la peau.
7: Tout est à la main et la peinture, c'est de la peinture au silicone. Donc on fait à l'aérographe, donc c'est un petit spray. Mmh. Et après, on utilise des pinceaux pour les détails, des éponges, choses comme ça.
2: Ah, c'est incroyable. Et ça coûte combien un bébé comme ça?
7: Ça dépend.
2: C'est-à-dire
7: on les loue la plupart du temps. On les loue, c'est pour ça qu'on a un stock. Donc sur 3 jours de location, on est autour de 700-720 €.
2: Voilà. Mais vous les vendez pas?
7: Ça nous arrive très peu de les vendre. On les vend plutôt quand c'est du médical. On travaille avec des hôpitaux comme Necker par exemple, ou des CHU qui ont besoin de faire de l'éducation thérapeutique. Dans ce cas-là, vu qu'ils s'en servent tous les jours et pendant plusieurs années, on leur vend. Mais les tournages, non, en général, on les loue.
2: Est-ce que vous voulez le porter à nous, Grimbert? Oui. Allez-y, vous nous dites.
9: Les retrouvailles.
2: Les retrouvailles, ben oui, parce que vous avez tourné avec Athéna. Ben,
8: pour la dernière fois, c'était pas Athéna, mais ce qui est, en tout cas pour le film, ce qui est, je trouve émouvant, c'est que c'est une petite fille qui naît, c'est une future femme, donc c'est quelqu'un qui va sans doute en durer, parce que voilà, depuis des milliards d'années ou milliers d'années, la vie des femmes est rendue plus difficile que celle des hommes. Et quand on apprend que c'est une petite fille, c'est comme s'il y avait une lignée interminable de femmes qui à la fois vont endurer et à la fois vont bagarrer pour avoir une vie digne, quoi. Donc c'est ce bébé, il a une
7: vous le prenez, vous le caressez vraiment comme si c'était un vrai bébé. Ah, il y a même les petits doigts qui bougent.
8: Oui. Oh, et puis pour jouer la scène par exemple de l'accouchement, on me demandait à moi qui prenais le bébé de faire bouger son bras, parce que si moi je fais bouger le bras, après Justine, elle peut animer le bras comme si c'était vraiment le bébé. Donc moi j'étais un peu comme un marionnettiste qui devait voilà. Mais oui, oula. C'est ma petite fille, quoi. Enfin pas la mienne, mais c'est une petite, c'est l'héroïne du film. Et j'espère qu'elle n'aura pas une vie trop dure.
7: Ouais. Voilà. Justine Rey-Le-Soliec, est-ce que vous assistez au tournage quand vous confiez vos faux bébés? Pour les films.
10: Alors la plupart du temps non, ils sont très indépendants ces bébés, ils partent sans nous en tournage.
8: Nous sur le tournage.
10: Mais par contre, quand il s'agit de scènes d'accouchement comme là, c'était le cas sur le film, là en effet, on envoie quelqu'un, donc on a une équipe en atelier de techniciennes qui est la même équipe qui va en plateau, donc elles fabriquent et ensuite elles vont en plateau et elles sont là pour guider comme Anouk Grimbert vient de le dire sur comment le tenir, comment l'animer, quel est le bon geste médical, mais aussi comment on l'anime parce que c'est un objet en fait, et que si on l'anime pas, il va pas prendre vie. Donc on est là pour ça, on est là pour maquiller aussi.

0: mais ça dépend des scènes.
1: Pour maquiller, c'est-à-dire
2: avec un cordon ombilical, les fluides,
3: du corps et tout ça. Ouais. J'étais pleine de liquide moi quand.
1: Ah ouais. Ouais. Ah ouais, ouais.
3: Et alors c'était Rémi, il avait fait un truc intelligent, c'est que Loana que j'accouche donc.
1: Loana Bajrami, ouais.
3: Ouais. Elle était sur le lit. Et pour vraiment donner la sensation que le bébé sort du corps et même du bas-ventre de Loana, ils ont fait un trou dans le matelas. Ah. Ce qui fait que j'avais les mains qui allaient chercher vraiment le bébé comme si j'allais le chercher dans le je sais pas quoi, le vagin.
1: Okay. L'utérus.
3: Voilà, l'utérus. Et c'était, et c'est moi aussi, même ce trou là m'a aidé à jouer parce que bon, c'était un matelas un peu éventré, mais il y avait vraiment les gestes de la sage-femme. Ouais. j'ai appris ce que j'ai pu apprendre d'une sage-femme pour apprendre les gestes
1: spécifiquement
3: techniques.
1: Pour ce personnage dans la dernière patiente.
3: Ah oui, bah sinon ouais. J'apprends pas à coucher moi.
1: On va y revenir. Vous écoutez Ça tourne sur votre radio ici et on se retrouve dans quelques instants pour la séquence Nostalgie avec nos trois invités, la comédienne Anou Grimbert, le réalisateur Rémi Bassalaire et la co-directrice de Ciné Bébé, Justine Rey-Lossoliec.
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1: Ça tourne à la suite. Toujours en compagnie d'Anou Grimbert et du réalisateur Rémi Bassalaire et notre métier de l'ombre du jour qui fabrique de faux bébés pour le cinéma, Justine Rey-Lossoliec, qui est venue donc avec Athéna, qui est une comédienne inanimée pour le coup, mais à laquelle Anou Grimbert donne vie. Qu'est-ce que. Ah ouais, mais on dirait
3: c'est
1: vraiment.
3: Incroyable,
1: c'est incroyable. Ouais, ça vous fascine, ça aussi, Anou Grimbert, la magie du cinéma, de l'aspect technique qui se cache derrière ce genre de création.
3: J'adore quand la technique ouvre la voie de la vérité humaine. Et là, vous avez compris ce que j'ai dit ou pas?
1: Oui, c'était très profond, il faut se concentrer un peu, mais
3: quand la technique nous rend vrai, quand la technique, alors ça c'est génial, c'est comme quand on ouvre une porte et que le son est pas juste, ouais. Ah putain, on n'a pas envie de passer la porte, alors que si c'est une vraie porte, c'est bien quoi.
1: Mais par exemple en ce qui concerne les faux bébés, vous préférez vous tourner avec un faux bébé de ciné bébé ou avec un vrai bébé?
3: Honnêtement, quand j'ai eu ce bébé là, je me suis dit non quoi, ça va être super dur de faire croire que c'est vrai et que moi je veux dire, c'est quand même un objet. J'aurais mieux aimé accoucher un vrai bébé, mais on peut pas accoucher comme ça fastoche
1: pour le cinéma.
3: Puis surtout on fait les prises et la fille elle peut pas réaccoucher tout ça quoi. Mais finalement l'accouchement était faux, mais on s'est tellement on a tellement plongé dans ce moment, Loana et moi, que en fait on y croyait quoi. Quand j'avais Loana en face de moi, vraiment j'avais l'impression quoi qu'elle accouchait vraiment, et elle m'a dit hier que elle avait vraiment l'impression que je l'accouchais.
1: C'est dingue.
3: Et le bébé, quand je lui ai donné sur le ventre, elle avait un visage tellement chaviré d'émotion, et moi je me souviens que à un moment juste après lui mettre le bébé sur le ventre, je lui dis t'as pas, elle était comme enfin, elle était sonnée de
1: par la situation.
3: Voilà, et je l'étais vraiment. J'étais sonnée d'avoir vécu ça, quoi. C'était une scène forte, quoi. Ouais.
1: Rémi Bassalaire, vous êtes donc le réalisateur du film La Dernière Patiente, qui a utilisé donc Ciné Bébé avec la petite Athéna que tient Anou Grimbert dans ses bras. C'est aussi plus intéressant pour vous en tant que réalisateur de tourner avec un faux bébé parce qu'il y a des contraintes quand on a des bébés ou des nourrissons sur un plateau.
2: Oui, déjà tourner avec un bébé de moins de 6 mois, c'est pas autorisé.
1: Ouais,
2: quand ça
1: d'accord.
2: se passe dans les films de cinéma, c'est beaucoup du coup dans des hôpitaux, et c'est avec la magie du montage un peu que on peut passer du visage de l'actrice qui fait semblant d'accoucher à un vrai accouchement qui se situe dans un hôpital sous contrôle. Là, nous, c'est dans une tour au 20e étage, donc c'est
3: la nuit.
2: Donc c'est des contraintes différentes, mais moi ce que j'ai adoré dans cette expérience en fait, c'est que c'est vraiment le mélange d'un artisanat, tout ce qu'il y a de plus beau dans l'artisanat du cinéma, et avec une couche ensuite en post-production d'effets spéciaux aussi pour participer à animer le visage du bébé.
1: C'est retouché après post-production pour l'animer, ouais, parce que le visage ne bouge pas en l'occurrence.
3: Oui, mais elle l'a fait bouger. Il pleure, il fait des mimiques,
2: avec les effets spéciaux
1: avec
2: du coup qu'on rajoute en post-production, ouais. et ce qui est fou, c'est que c'était une scène tellement importante, et je trouve que c'est celle qui apporte le plus de lumière dans le film, et Donc c'est un enjeu, quoi.
1: Justine Rey-Le-Sauliec, ça c'est l'un des meilleurs compliments qu'on puisse vous faire sur vos bébés, justement.
6: Ah bah vraiment, oui. Enfin, là je vais le mettre dans ma petite réserve, puis je vais ramener à l'équipe après leur
1: le retour.
6: Tout ça, mais oui, ça c'est évidemment pour ça ce que disait Anouk Grimbert tout à l'heure, ce truc de rendre la vérité sur un tournage ou dans un film, c'est hyper important pour nous et c'est clairement pour ça qu'on est là.
1: Et c'est entre 2 et 3 semaines de fabrication pour un bébé comme ça. Enfin, c'est plusieurs mois quand on part de zéro, hein. Le moule, etc.
6: En fait, ça dépend d'où on part. Ça peut prendre plusieurs mois, voire un an. Là, on est en train de développer des choses complètement nouvelles, des yeux ouverts, très grands bébés avec des squelettes et tout.
1: Ah ouais.
6: Ce bébé ferme les yeux. Jusqu'ici, tous nos bébés ferment les yeux parce que c'est très compliqué de rendre vivant un œil, un regard. Donc, on est en train de développer ça, mais ça nous prend un an et demi. Donc, ça peut être très long. Et après, ça peut être aussi très rapide si on veut refaire Athéna. Je pense qu'en 3 semaines, allez, c'est fait.
1: Ah ouais. Et ça va plus vite qu'un accouchement, quoi, du coup. C'est quand même plus.
6: Ça va beaucoup plus.
1: Qu'une grossesse, en tout cas.
6: Qu'une grossesse, ouais, voilà, c'est ça que je voulais dire.
1: Et du coup, combien de personnes derrière? C'est une quinzaine de personnes qui travaillent artisanalement sur...
6: Ça dépend. Alors on a une équipe en atelier de techniciennes et en général elles sont entre 3 et 4 pour faire complètement un bébé selon les étapes. Il y en a qui sont plus sur de la sculpture, plutôt sur de la peinture, plutôt sur les cheveux. Et après elles savent un peu toutes faire toutes les étapes, mais elles sont chacune spécialisées, quoi.
1: Pour rester dans les métiers de l'ombre, Anouk Grimbert, quel autre métier de l'ombre vous fascine sur un plateau de tournage? Ceux auxquels on ne donne pas forcément la parole.
3: Alors les accessoiristes, parce que je suis une folle dingue des objets.
1: Ouais.
3: C'est comme si j'étais animiste, c'est-à-dire un objet c'est quelqu'un, quoi.
1: Pour ah oui, moi, donc,
3: c'est...
1: d'autant plus là, ouais, votre attrait, ouais, pour le bébé que vous avez
3: mais
1: toujours dans
3: assez...
1: les bras.
3: Ouais. Mais je suis assez... donc les gens qui manipulent les objets et qui là encore apportent de la vérité à un décor à travers des petits détails comme ça me passionne vraiment. Et d'ailleurs Rémi, quand je suis arrivée dans le décor, je me suis mêlée des objets. J'ai bougé, je lui ai dit non, ça. J'étais chez moi quand même.
1: Bah oui,
3: j'étais chez moi, donc il fallait que ce soit vrai, quoi. Et il fallait pas que ce soit un décor. Mais sinon, j'aime beaucoup aussi j'aime beaucoup regarder les gens qui travaillent le son. Parce que je sais pas pourquoi, mais je trouve que c'est la caméra suprême, un micro. Quand on est vrai au son, c'est imparable, alors qu'on peut trafiquer l'image.
1: Ouais.
3: Enfin, un acteur peut trafiquer son jeu à l'image, mais au son, non.
1: Merci beaucoup, Anouk Grimbert. Merci, Rémi Bassalaire, d'avoir été avec nous dans Ça Tourne. Je rappelle que votre film, La dernière patiente, sort en salle mercredi prochain et que c'est un magnifique film sur l'entraide féminine, pour nous dire que ça brasse. Bravo à tous les deux et merci Justine Rey-Le-Sauliec d'être venue avec Athéna, le faux bébé qui a joué aussi dans le film. Je rappelle que vous êtes co-directrice de Cinébébé, société qui rassemble des artisans qui travaillent à l'élaboration de faux ventres et de faux bébés pour le cinéma. Ça tourne, ça revient la semaine prochaine. Nous serons avec Marie Gillin, Élie Chouraqui et notre métier de l'ombre, Antonio Correa, qui est repéreur pour le cinéma. Très bon dimanche à tous.

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0: C'est dimanche, nous sommes le 6 septembre. Merci d'avoir choisi ici. J'espère que vous avez passé une bonne nuit. Et pour bien démarrer votre matinée, beaucoup d'actu de vos régions, de la musique bien entendu, avec notamment Maxime Le Forestier qu'on écoutera juste après le journal que vous allez présenter dans un instant. Féline Leloir-Duo, bonjour.
2: Bonjour Christopher, bonjour à tous.
0: Et l'info du jour, Féline, c'est bien sûr la chaleur.
2: Et ces records de température enregistrés ce week-end, 36 degrés à Montpellier, 39 à Perpignan ou encore 40 degrés dans l'eau. 7 départements du Sud sont en vigilance orange canicule aujourd'hui. Une chaleur qui devrait baisser en intensité dès la semaine prochaine.
0: Et nous ferons un point complet sur la météo de votre dimanche, juste après le journal sur ICI.
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0: Un grand bonjour à vous, bon réveil à l'écoute d'ICI, il est 6h. Le journal Féline Leloir-Duo avec 6 départements toujours en vigilance orange canicule aujourd'hui.
2: L'Ardèche, la Drôme, le Vaucluse, l'Aude, le Gard et l'Hérault, les Pyrénées-Orientales viennent de repasser en jaune ce matin. Dans l'Hérault, on a enregistré des records de température hier. 36 degrés à Montpellier et même 40 degrés à Béziers. Difficile alors de trouver un peu d'air frais avec ces fortes chaleurs. Alors pour se rafraîchir, certains ont trouvé la solution, se réfugier dans les grottes comme celle de Clamouse à Saint-Jean-de-Fosse, Clémentine Proutot.
4: Il n'y a pas photo, à 100 mètres de profondeur, le thermomètre affiche 16 degrés. Nadine, une Vendéenne, a même enfilé une petite veste.
5: C'est très bien, on est au frais.
6: Vous pensez qu'il ferait aussi chaud quand vous avez réservé vos vacances ?
5: Non.
4: Dehors, les vacanciers font la queue. Stéphane et sa famille attendent leur tour avec impatience.
7: We did a hiking this morning and...
8: On a fait une randonnée ce matin, mais il fait vraiment trop chaud. On n'est pas habitué à des températures pareilles, c'est pour ça qu'on est venu.
9: 4 personnes dont une
4: brassée. Face à l'affluence, Corinne Delage, l'assistante de direction de la grotte, est obligée d'ajouter des créneaux.
10: 14h30 était complet, 15h30 l'était aussi. Là, on a l'impression d'être un peu comme mi-août, là où il faisait très chaud.
4: Et cet engouement ne l'étonne pas vraiment.
10: Oui, il y a plus de 20 degrés d'écart. Pendant une heure et demie, ils vont être vraiment au frais et ça requinque vraiment, quoi.
4: Cet été, le site classé a parfois dû refuser du monde, jusqu'à 150 personnes par jour. Et cela pourrait se reproduire s'il continue de faire aussi chaud.
2: Et de nouveaux records sont attendus aujourd'hui, jusqu'à 40 degrés attendus dans le sud de la France. Les pompiers luttent toujours contre 2 incendies ce matin. Le premier dans l'Aude, il est toujours actif mais ne progresse plus, 225 hectares parcourus. Le second est en cours depuis mercredi sur les hauteurs de la vallée d'Aspe dans les Pyrénées-Atlantiques. 105 hectares parcourus sur un terrain escarpé. Les pompiers ont donc décidé d'allumer des contre-feux pour maîtriser l'incendie.
0: Un nouveau candidat à gauche pour la présidentielle.
2: Fabien Roussel, le chef du Parti communiste, doit annoncer sa candidature ce soir aux 20h de TF1. Une candidature autonome qui risque d'accentuer la division de la gauche, Elia Bergel.
11: Fabien Roussel s'ajoute à la longue liste des prétendants à l'Élysée à gauche. Par exemple, Marine Tondelier pour les écologistes, François Ruffin, sans oublier celui ou celle qui gagnera la primaire PS Place Publique, et Jean-Luc Mélenchon. On porte une voix singulière sur le travail ou l'industrie, défend un proche du communiste. Je pense que Fabien ira jusqu'au bout. Fabien Roussel se lance après avoir fait seulement un peu plus de 2% en 2022. Pour beaucoup d'insoumis, les voix du communiste manquaient, entre autres à Jean-Luc Mélenchon pour arriver au second tour. À l'époque, il fait 22% au coude à coude avec Marine Le Pen. Mais le PCF assume sa stratégie autonome. La gauche n'a jamais gagné une présidentielle avec un candidat unique, rappelle un cadre. Selon lui, le problème de la gauche, ce n'est pas le nombre de candidats, mais le nombre d'électeurs.
2: Explication signée Élie Abergel. De nouvelles accusations à l'encontre de l'ancien député maire d'Alençon dans l'Orne. Deux hommes l'accusent d'agression sexuelle lorsqu'ils avaient 14 et 15 ans. Des révélations de la cellule investigation de Radio France, âgée aujourd'hui de 47 et 59 ans. Ils ont décidé de porter plainte malgré la prescription. De nouveaux témoignages qui s'ajoutent à celui du journaliste Frédéric Pommier. Sa plainte avait été classée sans suite, là aussi à cause de la prescription. De son côté, l'ancien député-maire Joachim Puyot conteste les faits.
0: 6h03, c'est le rendez-vous chaque rentrée partout en France.
2: Les forums des associations, l'occasion pour petits et grands de choisir leurs activités de l'année, football, théâtre ou encore danse. Il y en a pour tous les goûts et comme chaque année, c'est la course pour s'inscrire à temps, vous l'avez constaté, à Saint-Pierre-des-Corps, Pauline Aubel. Corentin est venu inscrire ses deux enfants, l'une à la danse, l'autre au basket. Un vrai casse-tête d'organisation pour réussir à trouver les bons créneaux.
1: C'est un petit peu la course, c'est surtout le jeu des emplois du temps, de trouver les activités qui vont tomber sur les bons créneaux et qui vont être compatibles avec la garde des enfants, avec nos emplois du temps à nous, de parents.
2: Alors lui a finalement trouvé la solution. Ses deux enfants feront leurs activités en même temps le mercredi. Mais encore faut-il arriver à décrocher une place.
1: On était sur la dernière place, a priori, sur la danse pour le cours d'essai quand même, mais non, ça a l'air d'être encore bon pour cette année.
2: Pas question de louper le coche, c'est ce que constate aussi Sophie, venue avec sa fille.
12: C'est vrai qu'il y a des activités qui sont très prisées et qui sont vite complètes, donc c'est bien d'être là dès la première semaine de septembre, de se décider assez rapidement.
2: Effectivement, certains clubs n'ont pas besoin de beaucoup insister pour attirer du monde, c'est le cas de la gymnastique où Robin Baudard est entraîneur.
13: Ça part extrêmement vite, donc le forum c'est histoire de se montrer, de ne pas oublier qu'il y a la gymnastique dans la ville, mais non, c'est souvent, c'est très, très complet. Donc il y a souvent où il n'y a plus de place. Là, il en reste cette année, mais ça faisait 3 ans de suite où il n'y avait plus de place.
2: Et pour d'autres sports comme le foot ou le tennis, c'est pareil. En milieu d'après-midi, presque tous les créneaux étaient déjà complets. Pour les entraîneurs, ce qui empêche d'accueillir plus de monde, c'est surtout un gros manque de bénévoles dans les associations.
14: Alors n'hésitez pas à vous renseigner. Les forums des associations s'étalent sur tout le mois de septembre dans plusieurs villes. Coup de maître pour les basketteuses françaises en Coupe du Monde. Elles se sont qualifiées hier pour les quarts de finale. Après une large victoire contre la Corée du Sud, 95 à 69, les vice-championnes olympiques sont donc certaines de terminer première de leur poule avant le match contre le Nigeria demain.
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14: Et nous, Christopher, on s'intéresse à la météo et c'est encore une belle journée aujourd'hui.
0: Oui, avec beaucoup de soleil un peu partout, mais aussi des nuages, notamment ce matin sur la Gironde, la Touraine ou encore les Pays de la Loire. Ailleurs, vous aurez de belles éclaircies dès le début de matinée. Cet après-midi, le ciel sera assez voilé.

0: Bienvenue à tous, Féline. Si je vous dis le professionnel, le marginal ou encore Borsalino, vous me dites ?
1: Jean-Paul Belmondo, bien sûr.
0: Bien entendu. Et c'est un 6 septembre 2021 que nous quitta le monstre sacré du cinéma, Jean-Paul Belmondo, avec une très belle filmographie. Personnellement, mon préféré, c'est Peur sur la ville, qui est sorti à la fin des années 70. Allez, tout de suite, Maxime Le Forestier avec En Balaba, tout de suite.

0: Une belle chanson ensoleillée en Balaba, Maxime Le Forestier. Merci d'être avec nous ce dimanche. Nous sommes le 6 septembre.
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0: Et une belle histoire à 6h10, Féline Lenoir-Duo, qu'on a envie de vous raconter ce matin. Direction l'Alsace avec la mairie d'Eckwersheim, dans le Bas-Rhin, qui a décidé d'adopter un petit chat.
3: Et oui, ce petit chat a été abandonné fin août dans un sac. C'est un coureur du week-end qui l'a récupéré au bord d'une piste cyclable. Après avoir lancé un appel sur les réseaux sociaux pour identifier son propriétaire, cet ange gardien de ce petit chat a contacté la mairie d'Eckwersheim pour relayer l'appel. Malheureusement, ça n'a rien donné, alors c'est donc lors d'une réunion municipale que la décision d'adopter ce petit chat a été prise.
0: Et donc normalement, c'est à partir de mardi prochain que ce petit chat découvrira sa nouvelle maison avec la mairie d'Eckwersheim et toute l'équipe municipale qui va donc s'occuper de lui. 6h11, ça va être le moment de sortir son petit jogging, Féline.
3: Et oui, parce que notre coach sportive Nordine Attab va nous montrer comment renforcer les muscles de nos jambes avec un exercice très simple. Vous pourrez même le réaliser ce week-end devant un film.
0: Et vous aviez 3 minutes pour mettre votre tenue. On fait du sport juste après Pierre Demar sur ici.
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0: Je pense à vous, c'était Pierre Demar qui va sortir son nouvel album prochainement. Son album s'intitulera Ave Demar et il sortira le 25 septembre prochain. Tous les week-ends, faites du sport sans effort avec notre coach sportif Nordine Attab qui va vous aider à faire du bien à votre corps. Et en cette période de rentrée, Nordine, avant de pousser les portes d'une salle ou d'un club, vous nous partagez avec nous deux exercices simples pour nous remettre en forme ce matin.
1: À la rentrée, inutile de chercher des exercices compliqués. L'idéal est de choisir des mouvements qui sollicitent plusieurs groupes musculaires en même temps, ce qu'on appelle les exercices fonctionnels. Et surtout, ne cherchez pas à rattraper en quelques jours ce que vous n'avez pas fait pendant les vacances. On débute par les fentes arrière. Debout, les pieds écartés de la largeur du bassin. Reculez un pied et posez la pointe des pieds au sol. À partir de cette position, fléchissez progressivement les deux jambes en descendant le genou arrière vers le sol. Et ensuite, vous poussez sur la jambe avant pour revenir en position initiale. Bien entendu, vous gardez le buste droit et vous effectuez le mouvement lentement. Et si vous manquez d'équilibre, n'hésitez pas à prendre appui sur le dossier d'une chaise ou une barrière. Vous allez solliciter les cuisses, les fessiers et renforcer votre équilibre. Et vous pouvez effectuer deux séries de 10 répétitions de chaque jambe.
0: Et dans cette période de reprise, Nordine, est-ce qu'il faut obligatoirement ajouter un exercice cardiovasculaire ?
1: C'est une très bonne question et une excellente idée. Et puisqu'avec ICI et le ministère des Sports, on se met encore plus en mouvement pendant septembre on bouge, je vous propose justement un exercice cardiovasculaire très simple. Les montées de genoux de manière dynamique. On débute debout, le dos droit, et de manière alternative, vous allez relever le genou gauche, puis la jambe droite. Et bien entendu, vous n'hésitez pas à y mettre les bras. Et si vous êtes facile, vous accélérez un petit peu le rythme. Allez, on y va. Et grâce à cet exercice, vous allez renforcer les muscles des jambes, la sangle abdominale et le système cardiovasculaire. Vous l'aurez compris, pour cette rentrée, ne cherchez pas forcément le programme parfait. Quelques exercices simples réalisés régulièrement peuvent déjà vous permettre de retrouver progressivement de bonnes sensations. La meilleure activité physique pour la rentrée, c'est avant tout celle que vous continuerez à pratiquer. Allez, à vous de jouer.
0: Et c'est le principal message à retenir hein, et qui sera partagé tout au long de ce mois durant lequel vous avez l'opération Septembre Bouge avec de nombreux événements qui sont organisés tout près de chez vous jusqu'à la fin du mois. Rendez-vous sur le site sport.gouv.fr pour retrouver tout le programme de cette opération nationale.
2: Bon réveil sur votre radio ici, il est 6h17 et dans 3 minutes, un programme TV qu'on vous conseillera de voir, un documentaire qui vous plongera dans les coulisses des services secrets américains.
0: Mais d'abord, Céline Dion qui prépare aussi dans le plus grand des secrets ses concerts qui vont débuter samedi prochain.

0: Pour que tu m'aimes encore, la chanson emblématique de l'album 2, Féline, bien sûr,
1: bien
0: 1995,
1: sûr.
0: Avec Jean-Jacques Goldman qui a totalement orchestré la production, la réalisation de ce titre, qui sera forcément interprété par Céline Dion à partir de samedi prochain, avec la longue série de concerts du côté de la Défense pour Céline Dion qu'on écoutait à 6h20. 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
0: Les coulisses télé avec vous, Patrice Gascoin. Et ce soir, vous nous conseillez de regarder France 5 qui diffusera un documentaire avec des témoignages rares d'agents de la CIA.
3: Il y a des événements dramatiques qui ont profondément marqué la planète entière, mais concernant les attentats du 11 septembre aux États-Unis, ça a encore plus marqué au fer rouge le personnel de la CIA.
4: Nous nous souvenons tous précisément où nous étions. Le matin du 11 septembre, je travaillais au siège de la CIA à Langley, en Virginie. Et il y avait une télé au-dessus de la porte, au-dessus de ma tête, qui diffusait les informations. L'après-midi du 11 septembre, nous savions tous que le monde avait changé à jamais. Nous étions en guerre.

0: guerre contre la terreur, c'est notamment ce que vont nous raconter les nombreux témoins présents dans cette série documentaire en 3 épisodes à découvrir ce soir sur France 5. Série intitulée CIA, les guerres secrètes de l'après 11 septembre. Parce qu'après le 11 septembre, la CIA est devenue le bras armé d'une Maison Blanche terrorisée par la perspective d'une nouvelle attaque et animée d'un désir de vengeance. C'est pour ça qu'après, elle a multiplié les opérations paramilitaires, les éliminations, les changements de régime. Cette série documentaire nous en ouvre les coulisses à travers le récit de ceux qui ont mené cette guerre dans l'ombre. Mais comment sont accueillis des journalistes français lorsqu'ils arrivent aux États-Unis pour interviewer des officiers, des espions, des enquêteurs sur un sujet aussi sensible? Écoutez la réponse d'Antoine Mariotti, le réalisateur avec Manuel Guillaume de CIA, les guerres secrètes de l'après 11 septembre.
1: Ça fait des années que je travaille sur ces sujets-là et du coup je commence à connaître beaucoup d'anciens de la CIA et du coup qui ont toujours beaucoup de contacts à l'intérieur mais qui ont surtout, parce que tout est très compartimenté, on parle du renseignement, on parle de l'espionnage. Donc au sein même de la CIA, tout le monde ne sait pas tout. Il y en a qui connaissent des points extrêmement précis et l'objectif c'est d'avoir les bonnes personnes sur chaque point précis qui nous intéresse. Et concrètement, à la fois pour certains c'est plus dur de les approcher parce qu'ils se disent bah, moi ce qui m'intéresse c'est de parler aux grands médias américains de mon pays, et pour d'autres c'est parfois peut-être presque plus simple parce que justement on est étranger et qu'ils se disent que c'est peut-être moins problématique de nous parler.
0: Antoine Mariotti, réalisateur avec Manuel Guillon de CIA, les guerres secrètes de l'après 11 septembre, à voir ce soir sur France 5. Et c'est beaucoup plus pacifique que je reviens demain pour de nouvelles coulisses télé.
2: Eh ben c'est noté, merci beaucoup Patrice Gascoigne, 6h23. Et ce n'est pas une télé qu'on vous offrira dans la prochaine demi-heure, Féline, mais un poste de radio.
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2: 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On va jouer ensemble tout à l'heure à 6h40. Bienvenue à tous, bon réveil avec votre radio ici. Et voici Toto tout de suite avec Africa.

0: écoutez ici, bon réveil, bon dimanche, avec le groupe Toto qui fête cette année ses 50 ans. Et on s'écoutait bien sûr leur titre emblématique, Africa. À suivre dans moins de 5 minutes, Féline, l'info du jour, on viendra sur ces records de température.
1: Et oui, qui ont été enregistrés hier, 36 degrés à Avignon, 37 à Narbonne, 38 degrés à Nîmes ou encore 39 à Perpignan. 6 départements du sud sont en vigilance orange canicule aujourd'hui. Une chaleur qui devrait baisser en intensité dès la semaine prochaine.
0: 6h28, l'horoscope tout d'abord avec vous Catherine Viguet. Bonjour, avec des natifs qui sont en lutte aujourd'hui, hein. Ce sont les cancers. Hein.
2: Natifs du cancer, vous êtes enthousiastes, battants comme jamais.
3: Bélier, le foyer requiert toute votre attention, il y aura à faire.
4: Taureau, surtout ne vous arrêtez pas à ce que l'on pense de vous, faites votre vie.
5: Gémeaux, journée fructueuse au sujet de vos moyens en vue d'améliorer votre situation.
6: Cancer, Mars ne vous quitte pas. Résultat, vous menez un combat avec ardeur et ça ira.
7: Lion, restez à l'abri en vrai et psychiquement, mardi ce sera à vous de jouer.
8: Vierge, belle journée, vous avez tout intérêt à vous laisser aller au farniente.
9: Balance, entre responsabilités professionnelles et familiales et aussi du divertissement.
10: Scorpion, vous mettez les voiles pour ailleurs et c'est tant mieux, vous en avez besoin.
11: Sagittaire, encore des échanges avec un ou une autre qui compte pour vous.
12: Capricorne, des plaisirs partagés avec quelqu'un que vous aimez fort, très fort.
13: Verseau, où que vous soyez, vous devez prendre soin de vous absolument.
14: Poisson, grâce ou à cause d'une relation, vous allez vous remettre en question.
15: Et pour nous tous, on s'accomplit avec, pour addiction, le plaisir d'être soi.
0: Merci beaucoup Catherine Viguier. À tout moment, retrouvez bien sûr l'horoscope sur l'application ici. Nous sommes le dimanche 6 septembre, 249e jour de l'année. Et on souhaite une bonne fête aujourd'hui au Bertrand. Il est 6h30, toute l'actu en français dans le monde en 90 secondes. C'est avec vous Féline Lenoir-Duo.
1: Les pompiers encore en lutte contre les incendies ce matin. Un feu de végétation dans la vallée d'Aspe, dans les Pyrénées-Atlantiques, a parcouru 105 hectares depuis mercredi sur un terrain escarpé. Dans l'Aude, 350 pompiers toujours mobilisés contre l'incendie dans le sud du département qui a démarré vendredi. Le feu toujours actif ne progresse plus, il s'est stabilisé à 225 hectares parcourus. Une explosion mortelle dans un pavillon à Aubervilliers en région parisienne hier soir. D'après le maire de la commune, Sofiane Karoumi, un enfant est décédé. 7 autres personnes sont blessées, dont 2 gravement. Une explosion liée à une fuite de gaz. Un périmètre de sécurité avait été mis en place hier autour de la maison par la préfecture de Seine-Saint-Denis. Leur bateau a fait naufrage le week-end dernier au large des côtes anglaises. Les corps des 2 pêcheurs bretons disparus ont été retrouvés hier, annonce le parquet de Saint-Brieuc. L'épave du chalutier avait été localisée en milieu de semaine, mais les recherches des disparus avaient été interrompues à cause des conditions météo. C'est une première depuis 29 ans. Le pilote français Pierre Gasly partira cet après-midi en pole position du Grand Prix d'Italie. Il a terminé premier des qualifications et partira devant ses concurrents George Russell et Oscar Piastri. Départ de la course à 15h. Et puis, l'aventure américaine continue pour Arthur Géa. Le tennisman français s'est qualifié hier pour les 8e de finale de l'US Open en battant l'américain Michael Zen. C'est une première pour lui en grand chelem. Arthur Géa est désormais le dernier français en lice dans le tournoi.
0: Et un reportage maintenant, Féline, pour l'info d'ici. Ce sont ces records de température enregistrés ce week-end.
1: Notamment dans l'Aude, la commune de Fitou a avoisiné les 40 degrés hier. Un record pour le mois de septembre. À Narbonne, le thermomètre a grimpé jusqu'à 37 degrés. Alors pour faire face aux canicules à répétition, les commerçants ont décidé de s'adapter et ils changent leurs horaires d'ouverture, Lou Bourdi.
16: Sur la terrasse de ce café au pied de l'église, les clients arrivent de plus en plus tôt.
17: À partir de 7h, ils sont là.
16: Pour profiter de la fraîcheur matinale.
17: Moi, je viens le matin, oui. On vient tôt à boire le café, discuter, passer du temps. Et puis voilà, l'après-midi, c'est impossible. Là, aujourd'hui, il va faire une chaleur insoutenable.
16: Mais alors, le gérant de l'établissement, Geoffrey Mascarel, a décidé de changer les horaires de son café. Il ouvre dès 7h et ne ferme plus à 19h, mais à 21h.
17: On s'organise le matin, au lieu d'être 2, on se retrouve à 3 et l'après-midi, ben, c'est pareil, on décale sur le soir, quoi, à partir de 17h jusqu'à 21h.
16: Ça fait combien de temps que vous faites ça du coup?
17: Là, depuis le mois d'août, parce que depuis qu'il y a ces grosses chaleurs là, qui perdurent depuis un petit moment, ouais, ça commence à traîner. Parce que d'habitude, ici, bon, on est connu pour avoir la tramontane. fan. Et c'est vrai que plus ça va, plus il fait chaud et moins il y a de vent. Donc du coup, le matin ça va. Le matin ça va. Après, c'est à partir de 11h à midi que ça commence à chauffer. Puis il y avait les bâtiments, les monuments historiques, ça chauffe. C'est pas la même.
16: Et oui, ouvrir plus tôt son commerce. C'est aussi ce que fait désormais la responsable de ce salon de coiffure,
18: Isabelle,
16: en train de rincer les cheveux d'une cliente.
18: Nous avons ouvert plus tôt le matin, vers 8h, pour que les gens puissent venir plus tôt, pour qu'ils aient moins chaud l'après-midi, parce que les gens ne sortent pas l'après-midi.
16: Vous aviez une demande de gens qui voulaient venir tôt ?
18: Oui, on nous demandait souvent si on ouvrait à 9h, si on n'avait pas plus tôt. Voilà. Oh, ça va faire depuis mi-juillet par là ?
19: Jusqu'à que ça se calme un petit peu, peut-être jusqu'au mois d'octobre, enfin début octobre je pense, ça va se calmer un peu quand même la chaleur j'espère.
16: Bon, ouvrir plus tôt et fermer plus tard, le Haut Commissariat au Plan a proposé cet été que cette mesure soit généralisée à tous les commerces en cas de canicule.
1: Reportage signé Lou Bourdi. Aujourd'hui, 6 départements sont en vigilance orange canicule, l'Aude ainsi que l'Ardèche, la Drôme, le Gard, l'Hérault et le Vaucluse. Et justement, Christopher, c'est encore une belle journée qui nous attend.
0: Avec du soleil un peu partout. Alors, des nuages, c'est vrai, hein, notamment si vous habitez en Gironde, en Touraine, sur les Pays de la Loire ce matin. Ailleurs, vous aurez de belles éclaircies dès le début de la matinée. Ça, c'est pas mal. Cet après-midi, le ciel sera assez voilé sur la moitié nord, hein, tandis qu'au sud, vous aurez du très beau temps. Et puis, attention, une petite vigilance, hein, notamment si vous êtes sur la côte basque. Météo France annonce un risque d'orage, notamment sur les Pyrénées. Les températures, 6h34, 18 à Lille, à Metz, 21 durant la matinée à Paris, Auxerre, Brest et Rennes, 24 à La Rochelle, 26 à Bordeaux, 29 à Toulouse, 26 à Marseille, dans l'après-midi entre 26 et 28 pour la moitié nord, et puis de fortes chaleurs donc attendues sur la moitié sud, avec des pointes supérieures à 38 degrés, notamment sur Toulouse, Aurillac ou encore Valence.
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0: Et de la détente. D'ailleurs, je pense que ce serait le bon mot à utiliser aujourd'hui pour votre dimanche. Détendez-vous. 6h34 avec les frérots de la Viga. Voici Sweet Darling. Bon week-end.

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1: 6h37 avec les frérots de La Vega qui pourraient se refermer. Hein. C'est ce qu'avait déclaré Flo de La Vega dans une interview avant l'été. Pas de date de prévu, pas de projet en cours, mais voilà. En tout cas, c'est dans les tuyaux.
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1: 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Vie numérique, vie privée. Tous les matins, Valentine Lottès, vous nous aidez à mieux vivre dans ce monde numérique. Et ce matin, vous alertez les parents d'enfants scolarisés sur les données qui peuvent être demandées ou pas par les cantines.
5: Pour adapter les menus au régime alimentaire de votre enfant, c'est du bon sens, quelques infos sont nécessaires. Mais ces renseignements ne doivent pas inclure de données relatives à la religion, à l'ethnie ou à la santé. Je vous donne un exemple, votre famille est de confession musulmane ou juive, le questionnaire doit vous proposer de choisir une option sans porc, mais pas vous demander si vous mangez halal ou kasher, puisqu'avec ces données, on peut déduire la religion de l'enfant. Et la cantine n'a pas besoin de connaître la raison pour laquelle l'enfant ne mange pas de porc. C'est l'un des grands principes du règlement européen sur la protection des données, la minimisation de la collecte. Les organismes doivent uniquement récupérer les données nécessaires. Pareil pour les aliments non tolérés par votre enfant. Vous n'avez pas à expliquer pourquoi, sur le plan médical, il ne peut pas manger de fraises, par exemple.
1: Et pour les autres types de documents, Valentine, on donne pas ?
5: Il faut l'avouer, avec les restaurants collectifs, on ne comprend pas toujours le rapport entre les infos réclamées et le menu du déjeuner. On peut par exemple vous demander une autorisation de droit à l'image pour votre enfant. Certains services périscolaires ont des blogs et souhaitent l'alimenter avec des photos prises à la cantine. Vous avez parfaitement le droit de vous y opposer. Plus classique, un avis d'imposition. Une grande majorité des restaurants scolaires proposent des tarifs en fonction des revenus des parents. D'où cette demande pour calculer votre quotient familial. Attention aux abus, vous n'avez pas à fournir de bulletin de salaire. En revanche, vous devrez justifier de l'état de vaccination de votre enfant avec une attestation. C'est la loi et une question de santé publique pour éviter les épidémies.
1: Merci beaucoup Valentine Lottès et allez faire un petit tour sur notre site ici.fr. On vous dit tout également sur les documents que vous devez fournir ou non à l'établissement scolaire de votre enfant. Rendez-vous sur la page vie numérique, vie privée sur notre site ici.fr. Bon réveil, bon début de dimanche. Il est 7h20, Féline Loirdio.
4: Et dans un instant, nous allons remonter le temps avec Stéphane Bern. Il nous transportera en 1940, à l'époque où le château de Chenonceau dans le Cher était un point de passage stratégique pour rejoindre la France libre.
1: A tout de suite.
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1: 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Donc c'est vraiment un poste radio multifonction que l'on vous offre ce matin. 0810 055 056. 6h43, tous les matins, votre radio ici vous offre un voyage dans le temps grâce à Stéphane Bern, qui partage avec vous chaque week-end le meilleur de ses histoires. Et ce matin, Stéphane, vous nous faites voyager au temps de l'occupation dans une France coupée en deux.
0: Aujourd'hui, il est l'un des châteaux les plus visités de France. Non pas celui de la Belle au Bois Dormant à Disneyland, non, non, mais celui de Chenonceau. Juillet 1940. Le jeune adolescent Hubert Tessier, fils de l'épicière de la ville, traverse le château de Chenonceau pourtant surveillé par les Allemands. Il rejoint à plusieurs reprises la zone libre et achète des provisions pour le commerce familial. Comme Hubert, ils sont nombreux à prendre d'immenses risques pour se nourrir, transmettre des informations ou encore faire passer en toute illégalité des Français qui veulent fuir la zone occupée. Et le château de Chenonceau, situé précisément sur la ligne de démarcation, devient un lieu de passage autant convoité que redouté. Car depuis quelques mois, les Allemands se sont installés dans la galerie des Dômes, aujourd'hui transformée en cafétéria, ou si vous préférez, en...
13: Je préfère manger à la cantine.
0: À une cantine. À Chenonceau, les Allemands et les Français jouent donc au jeu du chat et de la souris. Sauf que les chats allemands ont des mitraillettes et tirent sur tous ceux qui tentent de traverser le Cher. Quand les Boches patrouillent dans le parc, à quelques dizaines de mètres de là, dans la galerie du château, le régisseur, M. Bauger, fait passer clandestinement et au pas de course les Français en fuite. Grâce à son courage, de nombreuses vies furent épargnées. En revanche, le fidèle employé n'a pas pu tout sauver, car les Allemands ont non seulement bombardé les jardins du château, mais ils ont aussi descendu une grande partie de la cave à vin. Rassurez-vous désormais, le million de visiteurs annuels ne risque plus sa vie pour traverser le Cher.
1: Le Cher dont la préfecture, Féline Lenoir-Duhaut, c'est
4: Bourges, bien sûr.
1: Bien entendu, vous pouvez même écouter Sibérie si vous passez, si vous traversez le Cher, ou encore l'Indre également, le département 36. On vous emmène dans 3 minutes faire un petit peu de jardinage avec les citronniers, les orangers, qui vont vous offrir de jolis fruits durant les prochaines semaines, à condition bien sûr de bien s'occuper d'eux. C'est ce que nous expliquera Alain Delavie du magazine Rustica, mais d'abord voici Shakira.

0: Vous écoutez ici Shakira Burna Boy avec Dai Dai. Et vous savez quoi, Féline? Shakira a un point commun avec Céline Dion.
1: Ah, et lequel?
0: Alors, outre le fait que toutes les deux ce sont de grandes stars mondiales,
1: évidemment,
0: Shakira va démarrer une résidence comme Céline Dion. Alors, Céline Dion, ça sera à Paris, bien sûr, à partir de samedi prochain. Et Shakira, ça sera en Espagne avec 11 concerts prévus à Madrid à partir du 18 septembre.
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0: 7 ans moins 10, chaque dimanche on jardine ensemble sur ICI, et que vous ayez un grand jardin ou un petit espace sur votre balcon, un conseil, pensez aux agrumes. Bonjour Alain Delavie.
4: Bonjour.
0: Vous êtes le directeur des rédactions de Rustica et vous proposez dans votre dernier numéro un dossier rempli de conseils pour faire pousser tout plein de jolis agrumes dans son jardin. Quels sont les types de fruits que l'on peut espérer récolter en ce début du mois de septembre?
4: Alors en fin d'été, on va plutôt se diriger vers les clémentines et puis des mandarines japonaises, les fameuses satsuma, c'est principalement elles. Et puis les citrons, parce qu'il y a des citrons qui en fait donnent tout au long de l'année, même en hiver. Et puis bien sûr, forcément en hiver, on pense aux citrons de menton. Mais en fait, les citrons donnent aussi à peu près pendant tout l'hiver. Voilà, c'est les principaux. Bien sûr, vous trouvez, quand vous achetez des arbustes, des agrumes en ce moment, vous allez trouver des kumquats, donc des petits agrumes qui vont aussi donner tout au long de l'hiver.
0: Et si ces arbres fruitiers nous donneront de bons fruits en automne et en hiver, c'est parce que contrairement aux idées reçues, les agrumes ont besoin de beaucoup de soleil, mais également aussi de beaucoup d'eau, Alain.
4: Oui, bien sûr, parce qu'en fait, alors ce sont des plantes qui aiment la chaleur, mais ce sont des plantes qui ont besoin d'eau, et plus les arbres sont chargés de fruits, plus il faut de l'eau. Alors c'est bien sûr pas de l'eau en permanence. Ceux qui sont en pot, vous allez pas laisser de l'eau dans la soucoupe en permanence, il faut faire attention. Ça, c'est une première chose. Vous allez surveiller les maladies, et oui, parce que on aime les agrumes, mais on n'est pas les seuls à les aimer. Et il y a plein de petites bêtes et de maladies, en particulier des cochenilles. Ce sont des animaux qui se collent sur les tiges ou au revers des feuilles. Il peut y avoir des pucerons aussi. Donc voilà, surveillez vos agrumes. Quand vous venez les arroser, donc là on va plus donner d'engrais pour l'instant, mais on va les arroser, regardez, soulevez les feuilles, regardez les tiges pour agir et supprimer bien sûr tous ces ravageurs avec des produits bio qui existent dans le commerce sans aucun problème.
0: Et si on suit bien tout

0: vos conseils ainsi que l'ensemble des conseils qui sont à retrouver dans ce dossier ce week-end. Alain, on peut espérer avoir des agrumes jusqu'à quand? Novembre, décembre?
1: Oh ben même au-delà, si vous avez un citronnier, en fait, vous allez en commencer à les récolter. Donc on parlait des clémentines, elles, oui, vous allez les récolter pendant tout l'automne, voire début d'hiver, si vous êtes dans une région à climat doux, ou si vous avez rentré votre clémentinier sous abri. Mais les citrons, eux, vont prendre la relève. Bon, bien sûr, c'est des citrons qui sont abrités du froid. Ça, c'est impératif parce que même si maintenant on vous propose des agrumes qui sont greffés sur des porte-greffes qui les rendent plus résistants au froid, c'est quand même pas des plantes qui supportent des fortes gelées. Il faut vraiment qu'elles soient protégées. Mais voilà, les agrumes, c'est le début de la grande saison des agrumes pour nous tous. Et bien sûr, ceux que vous cultivez, si vous pouvez les protéger, eh bien vous allez en profiter et faites-vous plaisir, c'est des fruits plein de vitamines et ça fait du bien quand le soleil commence à décliner.
0: Mais bien sûr, bon soin aux agrumes, c'est le titre de ce dossier vitaminé que vous proposez dans le nouveau numéro de Rustica, disponible bien sûr chez nos amis marchands de journaux. Et je vous remercie, Alain Delavie, directeur des rédactions de Rustica, d'avoir été avec nous ce dimanche matin. Bon week-end.
1: Bon week-end.
0: Il est 6h53.

0: Joe Dassin, soyez les bienvenus et partons maintenant à 7h-5 à Tours. Retrouvez Josette qui se réveille avec nous ce matin. Bonjour Josette.
1: Bonjour Christopher et toute l'équipe.
2: Bonjour Josette.
0: On est ravis de vous recevoir Josette parce que apparemment on m'a dit qu'à Tours vous faites un petit peu de la concurrence avec Lille avec une braderie qui aura lieu aujourd'hui.
1: Absolument. Alors aujourd'hui c'est génial parce que chaque année, début septembre, il y a une braderie qui existe depuis maintenant une trentaine d'années. Et moi j'aime bien aller chiner, j'aime bien la brocante,
0: wow,
1: où il y a des fois des objets anciens, ou de la vieille vaisselle, ou des choses assez rigolotes. Bon, alors voilà, ça passe une belle journée.
0: Et puis
1: après je retrouve des copines pour aller manger vers midi, bon... Allez hop.
0: Eh ben voilà, ça c'est un bon dimanche en perspective. Et en plus, vous le commencez avec un poste radio ici que l'on vous offre maintenant. Josette, bravo.
1: Ah ben c'est génial, je vous remercie.
0: Et on vous fait tout plein de bisous. Plein de bisous.
2: Au revoir Josette.
0: Un bon dimanche.
1: Bisous à tous, au revoir.
0: Merci d'avoir joué avec nous. Comme chaque week-end, la revue de presse décalée avant les infos de 7h avec Willy Rovelli qui hier était donc à la braderie de Lille. Bonjour Willy.
3: Bonjour, bonjour. Et comme nous sommes en direct de la braderie de Lille, on commence avec cette info. Jean-Luc Mélenchon sera aujourd'hui en balade sur la braderie. Faut dire qu'on se souvient tous de sa sortie fracassante il y a quelques années face à un policier. La boule frite, c'est moi. Notre ancien Premier ministre Michel Barnier sera également en visite sur la braderie. L'autre, quand il va être devant un stand, les gens vont plus savoir c'est quoi qui est le vieux truc à vendre entre les
4: deux. Non,
3: ne confondez pas vieil article et Michel Barnier. Je sais que les deux prennent la poussière, mais c'est facile à ne pas confondre. Barnier, c'est celui qui fonctionne le moins bien des deux. Voilà. La braderie et Michel Barnier, la friperie et le fripé. Marine Tondelier, la patronne des écolos, sera elle aussi dans les allées de la braderie. Si les vendeurs font la même ristourne à Marine Tondelier que ses intentions de vote actuelles, elle n'aura pas plus de 4%. Gabriel Attal sera aussi en visite sur la braderie. Alors bon, mes amis, vous faites pas avoir. Ils vont tous essayer de vous refourguer leur vieillerie de programme. Alors négociez bien avant d'acheter leur merdouille. Tous ces politiques qui ont un point commun avec les moules, ils s'accrochent à leur poste comme une moule à son rocher. Léa Salamé tiendra un stand à la braderie. Elle viendra refourguer tous ces lancements de journaux télévisés qui ne nous servent plus. Patrick Bruel aussi est annoncé à la braderie. L'autre, il a vu qu'il y avait des moules. Alors...
4: Oh non.
3: Bah, puisque nous sommes sur la grande place de Lille, pile face au Carlton... Une pensée pour Dodo La Saumure, décédé il y a une semaine. En sa mémoire, DSK porte un brassard noir autour de la bite.
4: Voilà,
3: on va peut-être voir d'ailleurs DSK qui va nous faire un petit coucou par la fenêtre du Carlton. Coucou DSK, coucou. Et là, on fait noir. Carlton, le seul hôtel où sur l'affiche du room service, on pouvait cocher la case de la fille qui vous montait le petit-déj. Et comme pour les petits-déj, t'avais le choix entre la continentale, l'anglaise ou l'américaine. Voilà, pareil que les cendres de Dodo La Saumure ont été dispersées sur les draps de la suite junior. En marge de la braderie de Lille, ne manquait pas le Lille Tattoo Market. Alors, faut faire gaffe avec les tatouages, parce que quand t'es jeune, tu as un tatouage sous le sein, et avec l'âge, tu as le sein sur le tatouage. Comme on est dans le Nord, une info musicale. Le maire d'Arleux, dans les Hauts-de-France, annule la venue de Jean-Luc Ley, qui devait chanter pendant la fête de l'ail. Il l'a dans l'oignon. Enfin, la question du jour. On parlait de Michel Barnier. Est-ce que quand il se fait raser en Espagne, il va chez le Barnier de Séville? Un petit peu de culture. Eh bien, vous avez 2 heures. Allez, passez un bon dimanche. Et à tout à l'heure midi.
0: Bien entendu, Willy qui viendra déjeuner chez vous avec Fabien, avec Nicolas, avec toute l'équipe, bien entendu, entre midi et 13h. Féline Leloir-Duhaut, 7h30, le 90 secondes.
2: Exactement, on se retrouve tout à l'heure.
0: À tout à l'heure, bien entendu. Et puis, je laisse la place à l'équipe d'ici matin dans votre région. Et vous allez poursuivre la matinée, bien sûr, avec votre radio ici.
5: Bien oui, bonjour et bienvenue dans les petits matins du week-end ici à Zur. Avec une voix d'outre-tombe, il va falloir s'y habituer, qui est si midi. En tout cas, c'est bon de vous retrouver aux premières heures de cette journée de dimanche autour de la table pour vous accompagner. Il y a du monde, il y a Hubert Moussaigne à la technique, il y a Marie Chantal au standard, et puis le plaisir aujourd'hui encore de retrouver la personne qui va nous livrer l'info de ce week-end, Caroline Saglione. Bonjour.
6: Bonjour.
5: Qu'est-ce qui fait la une aujourd'hui?
6: Eh bien, on va parler de football, avec, on a évité une défaite hier soir à l'occasion de la 3e journée de Ligue 1 face au Mans, score égalitaire un partout. Et puis on va parler de ces hommages aussi qui ont été rendus par les supporters niçois aux victimes des attentats du 14 juillet.
5: On va développer tout ça dans quelques instants. Voilà, nous sommes
6: et
5: le dimanche.
6: Et de
5: la politique. Nous sommes le dimanche 6 septembre 2026, on fête les Bertrands.
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5: Bon dimanche, bon week-end, il est 7h. C'est l'heure du journal.
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5: Je me fais avoir à chaque fois. En tout cas, c'est le journal Caroline Saglione. Il était attendu comme le Messie. Il a évité à l'OGC Nice une défaite hier soir à l'occasion de la troisième journée de Ligue 1.
6: Et oui, c'est devant plus de 19 000 spectateurs. Kelly Wahui a permis au gym de faire match nul hier soir face au Mans. Un partout, c'est le score final qui permet à chacun de repartir avec un petit point. Une troisième journée marquée également par le retour des supporters après un huis clos imposé, aussi par une série d'hommages aux victimes de l'attentat du 14 juillet sur la promenade des Anglais. Beaucoup d'émotions donc avant la rencontre dans l'enceinte de l'Allianz Riviera. L'ancien capitaine Dante avait fait le déplacement pour l'occasion et comme les joueurs, il portait lui aussi le maillot hommage doré. La populaire sud, en plus d'un tifo représentant un ange, a déployé une banderole. 14 juillet 2016, 10 ans après, vous continuez de briller parmi nous. Le peuple niçois ne vous oublie pas. Des enfants ont également formé un cœur lumineux au centre de la pelouse en début de rencontre et le public a entonné un vibrant Nice à la belle, là, juste avant l'entrée des joueurs.

0: Et malgré cela, sur le terrain, ça a été dur pour le Gym, mené 1-0. Il a égalisé avant la mi-temps par l'intermédiaire donc du très attendu Eli Wahi. Pas du tout de quoi satisfaire, en tout cas, l'entraîneur de l'OGC Nice, Olivier Pantalone.
1: On n'avait pas gagné depuis le début de la saison. On comptait le faire ce soir dans le contexte qu'on connaît, avec la commémoration de l'attentat. Donc je pense que on voulait tous réussir ce match pour offrir la victoire aux supporters et véritablement lancer notre saison. On se met en difficulté assez rapidement avec la perte de balle et le but que l'on encaisse. Donc je pense qu'il y a encore dans les têtes des relents de la saison passée. Donc il a fallu arriver à retrouver nos esprits pour que la seconde partie de la première mi-temps soit de bien meilleure facture. Donc aujourd'hui, il y a des automatismes à trouver. On travaille au quotidien fort. Les joueurs sont impliqués. Il n'y a aucun souci par rapport à ça, avec un super état d'esprit. Ça demande un peu de temps d'arriver à trouver des connexions entre nous pour que les joueurs, qu'on puisse utiliser les joueurs qui sont en pleine possession de leurs moyens.
0: Et ce matin, l'OGC Nice pointe à la 15e place de Ligue 1 après 3 journées avec 2 petits points. Prochaine occasion de décoller au classement, ce sera samedi prochain avec un déplacement à Auxerre. Et puis cette journée hommage de l'OGC Nice aux victimes de l'attentat du 14 juillet a donc débuté hier matin avec tout d'abord une marche silencieuse à l'initiative de la Populaire Sud, le groupe de supporters. Plus de 300 personnes étaient présentes et elles ont déposé une gerbe au pied du mémorial du 14 juillet sur la Prom. Et dans le cortège, on a rencontré Mathieu Roger et Baptiste, qui ne voulait pas rater cet hommage.
2: C'est un devoir de mémoire, avant tout, sur une tragédie qui a marqué la ville de Nice en général. Donc c'est important de commémorer, de se remémorer pour les plus jeunes, pour ceux qui ont vécu directement, de près ou de loin, l'événement. Donc voilà, c'est important.
3: Il y a des familles complètes qui ont été décimées, des enfants. Et jamais nous n'oublierons nos supporters de l'OGC Nice. Et la ville de Nice continuera à honorer cette catastrophe due au terrorisme. Un terrorisme aveugle, mais nous n'oublierons pas.
4: Forcément, c'est quelque chose qui a marqué la ville, qui a marqué la promenade. Et ben là, on arrive sur le mémorial et ça va être, je pense, un moment qui va être assez fort, assez puissant.
5: Viva, viva, Nice.
0: Reportage à retrouver en vidéo sur tous nos réseaux sociaux.
6: Le retour à présent sur les résultats sportifs d'hier avec en Ligue 3 l'AS Cannes qui reste invaincu.
0: Et oui, avec encore une belle prestation hier après-midi sur la pelouse du FC Versailles sur le score de 0-3 pour les Canois de Mathieu Chabert. L'AS Cannes enchaîne une seconde victoire consécutive après son succès le week-end dernier 2-0 face au Puy. Les Canois sont 5e au classement avec 9 points.
6: Un incendie hier soir dans un hôtel du centre-ville de Nice.
0: Vers 20h30, un feu s'est déclaré dans un appartement du deuxième étage de l'hôtel résidence Ajoupa, situé rue Masséna. Les fumées se sont rapidement propagées dans les parties communes. Arrivés rapidement sur place, 24 sapeurs-pompiers, appuyés par 6 engins, sont rapidement venus à bout du sinistre. Il n'y a pas de victimes. Les services de Enedis, Gaz de France, les forces de l'ordre étaient également sur place hier soir pour sécuriser les lieux. On ignore les causes de cet incendie.
6: Près de 6000 personnes hier dans le Grand Pré de Levens pour la rentrée politique du maire de Nice et patron de l'Union des droites pour la République.
0: Et devant de nombreux partisans et de nombreux élus également venus des quatre coins de France, Éric Ciotti a annoncé avoir proposé à Marine Le Pen un pacte d'alliance pour la présidentielle de 2027. Pour nous porter, a-t-il dit, vers la victoire. Il a annoncé avoir fait part à la candidate à la présidentielle, favorite des sondages, d'une quinzaine de propositions qui peuvent être complémentaires et contribuer à bâtir un projet encore en préparation. Parmi elles, un grand bing-bang territorial avec la fusion des départements, des métropoles et des régions au sein de provinces, l'introduction d'une part de capitalisation dans le système des retraites, l'allègement de la fiscalité sur les donations et successions et l'abrogation du regroupement familial ou encore la suppression du droit du sol. Et il a également défendu sur scène son bilan local depuis son élection en mars dernier.
7: Dans ce redressement, Nice peut servir d'exemple, de repère et de référence à la France entière. Oui, pendant que la France recule, Nice avance. Pendant que le gouvernement renonce, Nice agit, bâtit, construit et se redresse. Mes amis, nous allons faire la preuve par Nice. Mes amis, à Nice, nous avions promis la baisse des impôts. Vous avez reçu, beaucoup me l'ont dit, vos taxes foncières, vos taxes d'habitation,

0: bon ciel.
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2: Eh bien, nous sommes officiellement encore en alerte jaune, cette fois canicule.
3: Exactement, un temps très très ensoleillé qui nous attend. Pour ce dimanche, j'ai toujours cette vague de chaleur avec déjà 27 sur le bord de mer.
2: Et oui, 27 à Nice, Beaulieu-sur-Mer, Villeneuve-Loubet, beau soleil, 26 du côté de Montsartou, Ribaud-sur-Siagne, et puis plus en monde, plus ça baisse, 25 à Villars-sur-Var et à Sainte-Agnès.
3: Cet après-midi, Caroline, très peu d'évolution. Nous serons dans des seuils de canicule et des valeurs qui dépasseront largement les 35 degrés. Demain, lundi, du soleil sur la partie littorale, des orages de chaleur en prenant de la hauteur du côté de Saint-Étienne de Tinée et Roquebillière. Mardi, du soleil dans l'ensemble et quelques nuages de pluie dans l'intérieur. Les températures devraient baisser progressivement.
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3: Voici Daniel Balavoine.

0: hommage d'ailleurs lui sera rendu le 4 octobre prochain au Palais des Festivals de Cannes par Patrice Carmona, qui est l'une des nouvelles voix de la chanson française. Notez bien donc, Palais des Festivals, 4 octobre, hommage Daniel Balavoine.
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0: 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On va passer une belle matinée ensemble avec dans une minute une petite curiosité. Connaissez-vous l'origine de l'expression mener une vie de bâton de chaise? Jérôme Prodhomme va nous l'expliquer. 7h20, une semaine d'actualité en Italie avec une nouvelle venue dans l'équipe d'Ici Azur. Elle s'appelle Serena Calcopietro. Elle va nous donner les horaires d'ouverture du col de Tende et nous parler d'un nouveau parking de 900 places à Vintimille, un parking gratuit. Et puis bien sûr, tout de suite, notre jeu. Et on joue ensemble pour gagner des places pour le Musée océanographique de Monaco avec cette exposition Méditerranée 2050 qui a franchi le cap symbolique du million de visiteurs. Aquarium, exposition, jeux détente, un musée à Monaco qui vous ouvre les portes du monde marin. Pour gagner ces invitations, écoutez bien les trois extraits de chansons. À vous de reconnaître qui sont les interprètes.

0: faire le nécessaire.
1: Je sais que vous les avez reconnus. Appelez-nous 04 93 82 03 04. C'est Marie Chantal qui décroche ce matin et venez jouer avec nous pour des places pour le musée océanographique de Monaco.
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1: Pourquoi dit-on mener une vie de bâton de chaise grâce à Jérôme Prodhomme? Les mots prennent un sens et même les expressions les plus étranges deviennent limpides.
6: Pourquoi on dit une vie de bâton de chaise?
7: Non mais sérieusement là, une vie de bâton, mais je m'en fous de la vie d'un bâton de chaise moi. Pourquoi l'amour, je veux bien, pourquoi la vie, pourquoi la mort, qui suis-je, où vais-je, dans quelle étagère, mais pourquoi je me demanderais ce que c'est la vie d'un bâton de chaise?
6: C'est une expression. Une vie de bâton de chaise, c'est une vie déréglée. Autrefois, pour se déplacer, il y avait les pieds.
7: Non.
6: Oui, bon, eh ben les pieds, les chevaux, les mulets, les carrosses...
7: Les trottinettes aussi,
6: par exemple. Non, pas encore. Et les chaises à porteurs. Des boîtes dans lesquelles la personne transportée était assise. Pour la déplacer, on plaçait un bâton de chaque côté avec un homme à l'avant et un homme à l'arrière qui soulevait la boîte et on allait où on voulait. Quand on arrivait, les deux transporteurs posaient les bâtons contre un mur et attendaient que le ou la transportée revienne. Les transporteurs ont fini par prendre le nom de leur matériel, les bâtons de chaise. Et l'expression est née du fait qu'ils avaient une vie compliquée, sans horaire, qui terminait souvent tard, puisqu'ils devaient attendre le bon vouloir de la personne transportée, souvent riche et qui s'en fichait pas mal de vos horaires de travail originaux. Voilà pourquoi on dit une vie de bâton de chaise, alors qu'on ne sait plus vraiment pourquoi. Encore que vous maintenant, vous savez.
1: Eh oui, grâce à vous mon cher Jérôme Prodhomme. Au week-end prochain, il est 7h16. Ah ça, c'est excellent. Pour accompagner le petit expresso du matin, c'est une nouveauté, c'est un coup de cœur. Il s'appelle Teddy Swims, Mr. Know It All. Comment on pourrait traduire ça? Monsieur, je sais tout. Ouais.

0: musique. Après Loose Control, Teddy Swims qui renchérit avec ce titre Mr. Know It All, traduisez Monsieur Je Sais Tout. Bon, je suis loin de tout savoir, très loin, mais je sais en revanche que nous allons accueillir dans deux minutes une toute nouvelle voix dans l'équipe d'Ici Azur. Elle s'appelle Serena Calcopietro pour une semaine d'actualité en Italie. C'est juste après le jeu. Comment allez-vous, Michel ?
1: Bonjour Adrien, bonjour, bonjour, ici Azur.
0: Ah, vous dites Adrien, ça fait plaisir. Vous m'avez reconnu malgré cette voix.
1: Ben vous avez, oui, je vois que vous avez plus de voix.
0: Voilà, il va falloir se soigner.
1: Malheureusement,
0: en tout cas,
1: je
0: tenais à être avec vous ce matin pour jouer ensemble. On va écouter les trois extraits, vous me dites qui sont les interprètes.

0: Michel, vous avez une idée?
1: Oui. Alors oui, nous avons en premier Gold, Gold.
0: Ça me paraît bien.
1: Ensuite, Pierre Bachelet.
0: C'est un bon démarrage.
1: Et pour terminer, Michel Delpech.
0: C'est gagné. Vous avez trouvé. Bravissimo. Voilà, ces places sont pour vous. Il faut aller voir cette nouvelle exposition Méditerranée 2050. Ça franchit le cap symbolique d'un million de visiteurs et vous ferez partie de ces visiteurs maintenant.
1: Oh, merci beaucoup. Il y a longtemps que je ne suis pas allé voir ce beau musée parce qu'il est vraiment très, très, très beau.
0: Hein. Sublime.
1: Ça me fera plaisir de revoir un petit peu.
0: C'est un plaisir, évidemment, de vous entendre et de vous faire gagner ces invitations. Je vais un peu économiser ma voix. En tout cas, je vous souhaite un très, très bon dimanche. Merci à vous, Michel.
1: Merci beaucoup. Merci à vous et à toute l'équipe d'ICI Azur.
0: Tout le monde vous
1: merci
0: a entendu.
1: Beaucoup.
0: Merci.

0: Une semaine d'actualité en Italie avec aujourd'hui une nouvelle voix que vous allez découvrir dans les programmes d'ICI Azur, celle de Serena Calcopietro. Bonjour, buongiorno.
1: Bonjour, ciao a tutti, ciao Adrienne.
0: Bienvenue, on va commencer Serena par une info circulation.
1: Oui, alors je commence avec une actualité qui concerne la circulation entre le Piémont et la Côte d'Azur. De lundi 14 septembre, les horaires du tunnel de Tende changent. Jusqu'à dimanche, les horaires d'été restent en vigueur, donc des 6h à 21h de lundi au jeudi et jusqu'à 23h les longs week-ends du vendredi au dimanche. À partir de lundi en semaine, on revient à 3 plages horaires des passages, donc à bien noter, des 6h à 8h le matin, des 12h30 à 13h30 à midi et des 18h à 21h le soir. Les week-ends, heureusement, aucun changement. On continue de passer librement des 6h à 23h. Et je signale déjà une date à entourer en rouge. Malheureusement, à partir du 5 octobre, une fermeture totale du tunnel est prévue pendant environ 6 semaines pour terminer les travaux en cours.
0: Alors Serena, en quelques mots, que conseilles-tu à ceux qui doivent traverser le tunnel dans les prochains jours?
1: Bien sûr, je te conseille et je conseille à tout le monde de bien noter les 3 plages horaires en semaine. Et si possible, de privilégier les week-ends quand tout est plus simple. Car avec la fermeture d'octobre qui approche, mieux va s'organiser à l'avance.
0: Autre info, Serena, c'est l'ouverture totale d'un grand parking.
1: Oui, nous restons dans le thème des déplacements, mais nous nous tournons vers la frontière à Ventimiglia, où les grands parkings de Corso Genova ont été entièrement ouverts. 900 places à disposition des habitantes et des touristes, à 5 minutes des plages et du centre-ville, avec aussi une nouvelle entrée piéton juste devant la zone archéologique logique d'Enervia. Le plus beau, c'est que les places sont et resteront gratuites.
0: C'est une nouvelle qui tombe plutôt au bon moment.
1: Ah oui, surtout pour les visiteurs français qui affluent chaque semaine vers le célèbre marché du vendredi, toujours attirés par le prix avantageux de la maroquinerie, des vêtements et des spécialités alimentaires italiennes. Jusqu'à présent, trouver une place le vendredi matin était le plus grand défi pour ceux qui arrivent en voiture.
0: Et donc cette ouverture va résoudre vraiment un problème qui durait depuis longtemps.
1: Eh oui, Adrien, exactement. Avec près des 900 places gratuites si proches du centre, ceux qui viennent de la Côte d'Azur pour le marché du vendredi n'auront plus à tourner en rond à la recherche d'une place. C'est une belle avancée pour le tourisme des proximités, Adrien.
0: Et si on terminait par un rendez-vous culture du côté du Piémont?
1: Note culturelle très appréciée dans la région Navicoforte. Les sanctuaires célèbrent la fête de la Nativité de Marie et accueillent en même temps la Fiera di Madonna, nous on dit en italien, c'est l'une des foires les plus importantes anciennes du Piémont avec des centaines exposants. Donc on y trouve vraiment de tout, des stands de toutes sortes, des étals gastronomiques, fêtes forains avec environ 30 attractions, des expositions des machines agricoles et la traditionnelle foire aux bestiaux avec des animaux, y compris des races. Rave.
0: Un petit conseil pour celles et ceux qui voudraient y aller ces jours-ci?
1: Je dirais d'en profiter tranquillement, peut-être le week-end. Entre le stand et la foire aux bestiaux, c'est un morceau des traditions piémontaises qui vaut la peine d'être découvert. Pour les horaires et les détails, l'Office de tourisme de Vicoforte est à disposition.
0: Merci beaucoup Serena, à très vite sur ICI Azur pour une autre semaine d'actualité in Italia.
1: Merci.
0: Son nom est TV Tichigue. Enfin, il est 7h25. Voici Les Innocents avec un homme extraordinaire.

0: comme vous l'aimez sur Ici Azur avec les innocents, un homme extraordinaire. J'en connais un, moi, aujourd'hui, qui fête son anniversaire. Ah ouais, c'est Hubert Moussaigne, aujourd'hui, en face de nous. Et c'est son anniversaire aujourd'hui. Bon anniversaire de la part de toute l'équipe d'Ici Azur et certainement de ceux qui nous écoutent à la maison. Bravissimo.
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0: Précisément 7h30, juste avant le 90 secondes, toute l'actualité de chez nous avec Caroline Sadillonne.
4: C'est un match nul, un partout, qu'a réussi à arracher l'OGC Nice hier soir à l'Alliance Riviera face au Mans. Premier match de la saison devant un public, un but inscrit par Eli Wahi. Une rencontre d'autant plus importante que des hommages ont été rendus aux victimes de l'attentat du 14 juillet 2016. Maillot doré pour les joueurs, tifo avec un ange, cœur lumineux formé par des enfants sur la pelouse et avant cela, marche blanche et dépôt de gerbes le matin même sur la promenade. Du football encore avec en Ligue 3, encore une belle victoire pour la SCAN, 3-0 face au FC Versailles. Des Canois invaincus depuis deux rencontres et qui occupent la 5e place du classement. Et puis la rentrée politique hier d'Éric Ciotti dans le Grand Pré de Levens. 6000 personnes et des élus venus de plusieurs régions. Ils sont venus écouter le maire de Nice et président de l'Union des droites. Il a défendu ses 5 mois de bilan dans la métropole. Il parle également d'un pacte d'alliance proposé au RN pour la présidentielle. Et puis il dit surtout que même en cas de victoire du RN, il restera maire de Nice. Voilà l'info en France et dans le monde. 90 secondes avec Céline Leloir-Duhaut.
5: Un enfant de 2 ans mort, 7 personnes blessées, dont 2 gravement, après l'explosion d'un pavillon hier soir à Aubervilliers, en Seine-Saint-Denis, annonce du maire de la ville sur Facebook. L'explosion est liée à une fuite de gaz. De nouvelles accusations à l'encontre de Joachim Puyot, l'ancien député maire d'Alençon dans l'Orne. 2 hommes l'accusent d'agression sexuelle lorsqu'ils avaient 14 et 15 ans. Des révélations de la cellule investigation de Radio France. Ce matin, de nouveaux témoignages qui s'ajoutent à celui du journaliste Frédéric Pommier. Sa plainte avait été classée sans suite à cause de la prescription. 6 départements en vigilance orange canicule ce matin. L'Ardèche, l'Aude, la Drôme, le Gard, l'Hérault et le Vaucluse. Les Pyrénées-Orientales repassent en jaune. Hier, des records de température ont été atteints. 36 degrés à Montpellier, 38 à Nîmes, 39 à Perpignan ou encore 40 à Béziers. En football, suite et fin de la 3e journée de Ligue 1 aujourd'hui. 3 matchs au programme. 3 reçoit Strasbourg, Rennes se déplace à Angers. Et puis le choc en conclusion, Marseille-Paris FC à 20h45. Hier, 2 victoires à l'extérieur, celle de Lorient à Lens 1-0 et celle de Brest au Havre 2-1. Nice et Le Mans ont chacun fait match nul, un partout. Coup de maître pour les basketteuses françaises au Mondial. Elles se sont qualifiées pour les quarts de finale hier après une large victoire contre la Corée du Sud 95-69. Les vice-championnes olympiques sont donc certaines de terminer première de leur poule avant le match contre le Nigeria demain.
4: Et c'est effectif, depuis le 1er septembre à Nice, les transports sont désormais gratuits pour tous les 65 ans et plus. Et autant vous dire que les demandes ont été importantes dans les bureaux de Ligne d'Azur ces derniers jours, parce que cette gratuité pour tous est désormais sans condition de revenu. Et Sébastien Germain, ça fait pas mal d'heureux.
6: Pour sa vie professionnelle, Marie-Rose a toujours eu besoin des transports en commun.
7: J'entretenais des immeubles, une femme de ménage. Ça abîme le dos, j'étais opérée du canal lombaire. Ah oui, à force de frotter pendant 40 ans.
6: Jusqu'à maintenant, elle devait régler tous les ans la somme de 282 euros pour bénéficier de l'abonnement senior. Aujourd'hui,
7: 15 euros là, au départ, là. Et après on ne paye plus, hein. c'est intéressant. On a toujours payé, donc on en profite maintenant, hein. Voilà, on avance.
6: Marie-Rose dit qu'on avance parce que nous sommes loin d'être seuls. Devant l'agence Ligne d'Azur, boulevard du Bouchage, il y a plus de 3 quarts d'heure d'attente. Sans surprise, la carte gratuité est très demandée. Bertrand Gaziglia, le président de la régie Ligne d'Azur.
8: On avait la semaine dernière 20 000 personnes de plus de 65 ans qui ont pris la carte gratuité. Je pense que les chiffres qu'on aura dans quelques jours vont encore monter une progression très importante. Ce qui est intéressant à souligner, c'est que sur ces 20 000 personnes, 10 000 étaient déjà abonnés à Ligne d'Azur, mais 10 000 n'avaient pas d'abonnement à Ligne d'Azur, donc ce sont des gens nouveaux qui vont utiliser les transports en commun. Et ça, c'est aussi le but qui était recherché. Encourager les personnes à prendre les transports en commun, ça veut dire aussi moins de véhicules sur la route individuelle.
3: Personnellement, c'est ridicule.
6: Et oui, on pourrait croire qu'il n'y a que des heureux devant l'agence Ligne d'Azur avec cette gratuité proposée. Mais pour Fabio, ce sera surtout une gratuité imposée. Parce que cette carte, il regrette de ne plus pouvoir la payer.
3: C'est l'époque où on a besoin de fric, d'argent. C'est au moins un minimum qu'on puisse donner à la ville.
9: Mais donc ça veut dire que vous seriez pour payer ?
3: Ah oui, quand vous voyez tout ce qui se passe, on a besoin de fric, au niveau social, au niveau ci, au niveau ça, ça fait du fric qui rentre dans les caisses, ça peut faire du bien. Mais je trouve que c'est, enfin à mon avis, ridicule de ne pas payer pour ceux qui ont une bonne retraite, et voilà, terminé. Hein ? La gratuité, moi je pense que c'est pas bon pour tout le monde, pour les nécessiteux, ok.
6: Justement, Colette fait partie des très nombreux usagers azuréens qui bénéficiaient depuis des années déjà de la gratuité.
10: Comme je ne payais pas d'impôts, je ne payais rien du tout. Pour moi, c'est pareil. C'est une bonne chose. Seulement, il faudrait avoir plus de gens qui remontent dans les trams et qui regardent. Parce qu'il y a beaucoup de personnes qui ne payent pas. Hein. Mais les jeunes, tout ça, ils ne payent pas. Ils rentrent, ils ne payent pas. Hein.
6: Alors, rappelons aux jeunes, comme le dit Colette et à tous les autres, que si désormais les 65 ans et plus peuvent prendre les transports en commun gratuitement sur présentation de la carte, pour tous les autres, acheter le ticket, l'amende coûte 120 euros.
4: Voilà donc une info d'ici à retrouver quand vous voulez sur notre site ICI Azur.
0: Nous sommes en alerte jaune, ça concerne la météo, avec l'été, Caroline qui joue les prolongations.
4: Et oui, la canicule toujours.
0: Elle est là, et la chaleur se fait sentir, et donc nous avons du 27 en ce moment, sur les bords de notre Méditerranée, 27 à Nice, à Cagnes-sur-Mer, Antibes, 26 à Péménade, Valbonne, Grasse et Vence, 25 à Saint-Martin-Vésubie, et puis en journée, le soleil occupera tout le département, 34 degrés, au bord de la Grande Bleue, et puis des pics à 39 dans l'arrière-pays niçois. Un petit coup d'œil sur la carte de la semaine prochaine, demain lundi, le soleil nous réserve encore de beaux moments. Ce sera un peu plus instable sur les sommets et les températures qui vont baisser progressivement.
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0: Un plaisir d'écouter Michel Polnareff.

0: hein, de Michel Polnareff est souvent passé par Nice, notamment en 2007, où sur scène, il avait interprété sa version, lui, de Nice à la Belle. Et donc, certains ont certainement vécu ce moment unique s'ils étaient dans la salle. Nice à la Belle, à part Michel Polnareff, ça vaut le détour.
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0: Bonjour, bon réveil, c'est parti.

0: nouvelle matinée en douceur, de bonne humeur et de bonheur. Et avec à 7h40, Quentin Lacroume, qui, vous le savez, possède les clés des archives et se souvient cette fois-ci de l'arrivée du Tour de France à Nice en 2024. 7h50, ici pratique, nouveau rendez-vous avec Louis Raspail, la découverte d'une application gratuite appelée Active Dos, qui porte bien son nom, c'est pour prendre soin de notre dos. Si c'était pour la voix, ça serait encore mieux. Juste avant 8h, 2 minutes d'humour bien mérité, avec pour thème aujourd'hui les bonnes résolutions pour la rentrée 2026. Et puis Orion Musique, il y aura Sia et il y aura Powo avec le chat. Mais que s'est-il passé sur la Côte d'Azur la semaine du 31 août au 6 septembre des autres années? On ouvre le tiroir archives, on travaille sur notre mémoire avec Quentin Lacroume, ça s'est passé sur la Côte d'Azur.
1: On se souvient de l'arrivée du Tour de France Hommes en 2024 à Nice. Il y en avait du monde. 4 ans auparavant, c'est le départ qui était donné depuis la prom. Mais là, il n'y avait pas foule.
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1: Nous sommes le 31 août 2020. Alors que tout le monde est censé avoir la tête à la rentrée scolaire, voilà qu'on nous convie, pour la 3e journée consécutive, à un événement qui a plutôt tendance à lancer l'été. Le Tour de France. 2 mois de retard et vous savez très bien pourquoi.
6: Décidément, cette crise, hein, elle bouscule beaucoup de nos repères. Pour la première fois, le Tour de France n'aura pas lieu en juillet, mais du 29 août au 20 septembre. Le Tour est reporté, mais il est sauvé. Et c'est l'essentiel pour les coureurs, les spectateurs et les 21 communes étapes.
1: 21 communes étapes, mais plus d'une trentaine de communes azuréennes traversées les 3 premiers jours, passant par les mythiques cols de la Colmiane, de Turini, d'Aise, sans oublier la route Napoléon. Et pour éviter que le Covid aille plus vite que les cyclistes, la préfecture avait recommandé de suivre la grande boucle à la télé, plutôt qu'au bord de la route. Donc place Masséna, sur la prom, comme sur les cols, peu de supporters, pas le grondement d'un encouragement. Difficile de se dire que la plus grande course du monde allait s'animer. Mais à toute restriction, il y a des résistants, et fallait qu'ils s'adaptent.
7: Quand c'est dans notre ville, ça nous fait plaisir d'aller le voir, mais si c'est délicat et difficile de s'approcher, on regardera la télé.
8: On savait que sur le départ et sur l'arrivée, ça allait être compliqué d'y être, donc on va se placer sur le parcours.
9: D'autres préfèrent prendre de la hauteur, comme cet Américano-Niçois qui suivra la course depuis son balcon.
10: Je crois que c'est bien en bas, mais ici c'est pas mal non plus, c'est pas beaucoup le monde. Donc je crois que je préfère rester ici.
1: Départ et arrivée dans un quasi huis clos, journaliste parqué dans des box, c'est frustrant, mais bon, la course a lieu. Les 3 premières étapes verront briller le Norvégien Alexander Kristoff, notre Julien Alaphilippe national, et puis l'Australien Caleb Ewan. Mais s'il y a un nom à retenir du Tour de France 2020, c'est ce jeune Slovène qu'on connaît encore peu.
11: Sacre d'un jeune champion, 22 ans. Demain, son cadeau d'anniversaire est donc tout trouvé.
12: Oui, joli cadeau avant l'heure, en effet, pour Tadej Pogacar, qui devrait devenir le plus jeune vainqueur du Tour depuis 1904. Tout le monde savait dans le peloton qu'il avait les moyens de remporter le Tour de France, mais pas forcément aussi rapidement.
1: Et la suite pour Pogacar, on la connaît. Et si la Côte d'Azur lui avait porté bonheur, tiens, un bon départ en 2020, une bonne arrivée en 2024. Heureusement qu'il y a les archives pour s'en souvenir. Le Tour de France 2020, quasi confiné, ça s'est passé, entre autres, sur la Côte d'Azur.
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0: Et la voix de Sia pour nous accompagner, Give Me Love.

0: 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Alors côté musique, vous l'avez constaté ce matin, c'est casting 4 étoiles avec Sia, avec Give Me Love. 7h50, c'est la rentrée, on reprend le boulot. Et ce mois de septembre nous invite à bouger avec la première édition de Septembre Bouge partout en France. Alors Louis Raspail, ce dimanche dans Ici Pratique, vous avez trouvé l'application parfaite pour faire comme ça quelques exercices et surtout prendre soin de notre dos.
1: Oui, cette application, elle nous vient directement de l'assurance maladie. Elle s'appelle Active Dos et elle vient justement d'être entièrement modernisée. L'idée, c'est d'avoir un véritable petit coach de sport directement dans votre téléphone, que vous ayez déjà quelques douleurs au dos, ou justement pour essayer de les éviter. Dans l'application, vous allez trouver trois types d'exercices différents. Des exercices de mobilité, de renforcement, et même des exercices de relaxation. Et tout ça sans transformer votre salon en salle de sport. Plusieurs types d'exercices s'offrent à vous. Debout, assis et allongé. Et pour chaque exercice, vous allez apercevoir le niveau de difficulté. Facile, moyen ou difficile. L'application vous indique ensuite le matériel nécessaire. La plupart du temps, une chaise suffit, mais vous pouvez aussi travailler avec quelques poids à la maison. Et il n'y a plus qu'à lancer la première vidéo, et chaque mouvement est montré de façon simple et précise directement par un kinésithérapeute. Et il y a également le son qui va vous expliquer comment vous positionner correctement.
0: Oui, vous l'avez testé cette application ?
1: Oui, je l'ai testé et j'ai trouvé le démarrage plutôt bien pensé. Quand vous ouvrez Active Dos pour la première fois, l'application vous pose 6 questions pour mieux comprendre votre situation. Elle vous demande votre taille, votre âge, votre sexe et est-ce que oui ou non vous avez déjà des douleurs. Vous répondez et l'application vous montre une liste d'exercices les plus adaptés à votre situation. Et ce qui est plutôt pas mal, c'est que les séances sont assez courtes, on peut vraiment piocher quelques exercices sans se lancer dans une séance de sport d'une heure. Et puis il n'y a pas que ça. Il y a toute une rubrique pour mieux comprendre son dos. Quand consulter, pourquoi il faut continuer à bouger, et même un petit quiz de 3 minutes pour tester vos connaissances. L'application permet ensuite de suivre sa régularité et son activité au fil des jours. Autre bon point, la qualité des vidéos et des explications. Prendre quelques minutes pour votre dos dans la semaine devient vraiment agréable, mais ça, je vous laisserai le découvrir par vous-même, puisque l'application est gratuite, disponible sur iPhone et Android. Retenez bien son nom, Active Dos.
0: Merci Louis Raspail pour ce test. On vous retrouve dimanche prochain dans Ici Pratique avec une nouvelle application pour nous simplifier la vie, nous simplifier le quotidien. Ah ça, on adore, on aime beaucoup. Voici les Powwow avec le chat. C'est ici.

0: Azur avec le chat. 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Nous avons également une émission consacrée à nos animaux de compagnie. Ce sera dimanche prochain avec Clémentinas vétérinaire entre 9h et 10h.
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0: Il y a deux moments de l'année où l'on prend de bonnes résolutions, au mois de janvier et puis à la rentrée de septembre. Alors, si vous cherchez des idées de bonnes résolutions, Fred Ballard vous en a trouvé dans l'humour en tube.
3: Je ne vais pas y aller par quatre chemins. J'hésite à me faire recoller les oreilles. Non, ne fais pas ça, t'es trop belle.
4: Voilà, parce que c'est une personne qui fait preuve d'une grande créativité hein, en matière de bonnes résolutions. C'est vrai qu'on n'y pense pas toujours, mais le recollage d'oreilles, c'est pas mal. Surtout si on a les oreilles décollées, ce qui semble être le cas de Marine Leodardi.
3: La dernière fois, j'étais assise chez moi sur mon canapé avec mes deux grandes oreilles qui dépassent. Et la blague n'était pas encore là. J'étais assise chez moi et il y a ma fille aînée qui me voit et qui me dit « Maman, tes deux oreilles, on dirait les deux parties d'un cœur. » Mon mari a répondu « Un cœur prêt à s'envoler. »
4: C'est fou hein, comme les papas sont capables de sublimer la parole poétique de l'enfant et de transformer un cœur d'oreille en Dumbo l'éléphant volant. Mais bon, ça veut dire que le recollage d'oreilles peut être une bonne résolution de cette rentrée pour certaines. Pour d'autres, on sera plus sur une transformation globale en salle.
5: Le coach m'a dit « Monsieur, vous voulez muscler le haut ou le bas ?» J'ai dit « Monsieur, je vous avoue que je connais mon corps. » Et je pense que je peux pas me permettre de faire une sélection. Je veux muscler tout ce qui est musclable.
4: Mais oui, c'est une très bonne résolution de rentrée que Paul Mirabel pourra également réutiliser hein, le 1er janvier, vu qu'entre septembre et janvier, il ne devrait pas s'être étoffé d'un millimètre, alors que nous, on se sera grave étouffé de rire, parce que rire au moins une fois par jour, c'est la seule bonne résolution qu'on arrivera à tenir.
0: Merci Fred Ballard, c'est toujours un plaisir de vous avoir ici avec nous le week-end. On va saluer Véronique qui nous a laissé un message, qui nous dit le ciel est bleu, il y aura du soleil du côté de Puget-Théniers. Et Diane également un message, bonjour à tous les Azuriens, nous sommes déjà à 26 degrés à Nice. Encore un petit message pour le sport. On va dire Samia qui nous dit...

0: avez fredonné à la maison, sur le travail, peut-être dans votre voiture. Michel, c'était les Beatles. Bon dimanche, bon week-end, avec ICI Azur, il est 8h.
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0: Ce qu'il faut retenir de l'actualité avec Caroline Saglione, et c'est devenu une tradition pour le maire de Nice, Éric Ciotti, c'est dans le Grand Pré de Levens qu'il a fait hier sa rentrée politique.
3: Le président de l'Union des droites qui tablait sur 5000 personnes, en a eu un peu plus, ils étaient 6000 à être venus l'écouter, sans compter les élus d'ici et d'ailleurs que l'on pouvait voir au premier rang. Sur ses ambitions nationales, Éric Ciotti a proposé à Marine Le Pen un pacte d'alliance pour la présidentielle. Pour nous porter, a-t-il dit, vers la victoire. Il a annoncé avoir fait part d'une quinzaine de propositions qui peuvent être complémentaires et contribuer à bâtir un projet encore en préparation. Sur scène, il a également défendu un bilan de 5 mois à la tête de la métropole niçoise. Des mesures saluées comme par René et Marie-Christine qui habitent et votent à Nice.
4: On a habité à Nice, donc on le connaît depuis longtemps. Et ça nous convient, ce qu'il a fait pour la ville jusqu'à présent. Pour les retraités, c'est gratuit, le bus, donc c'est bien. Hein. Après, on a 2 heures gratuites quand on va en ville, ce qui est bien, pour faire les courses.
5: Il a mis ces zones-là dans les zones commerciales, c'est intelligent. Puis après, il a baissé les taxes foncières. Nous qui avons des biens sur Nice, on a vu que ça a baissé.
6: Imaginons que l'ERN gagne l'élection présidentielle. En accord avec UDR, c'est possible, ils l'ont dit. Éric Ciotti, il y a de fortes chances qu'il y soit ministre.
5: Je pense pas que ça soit son but principal. Je pense qu'il va gérer la ville pendant les 5 années à venir. Et puis après, on verra. Parce que moi franchement, je le vois à la tête d'un leader, un grand leader.
3: Éric Ciotti a précisé qu'il restera à Nice quoi qu'il arrive, tout en glissant au passage que le cumul des mandats maire-ministre n'est pas juridiquement interdit. Et puis rentrée politique également hier pour le parti communiste local, c'était place Saint-Roch à Nice dans une ambiance populaire. Il a été question des sénatoriales et notamment de la liste menée par le maire de Conte, Francis Tujag. Hier, elle a été présentée, on y retrouve notamment Fouzia Ayoub, Jean-Louis Fior et Michel Morator et Cédric Garoyan.
0: À la une de l'actualité de ce dimanche du football.
3: Et oui, l'OGC Nice a fait match nul face au Mans. C'était hier soir à l'Allianz Riviera devant enfin le retour du public. Un partout à l'occasion de cette 3e journée de Ligue.

0: Une rencontre marquée en amont par les très nombreux hommages aux victimes de l'attentat du 14 juillet 2016. Des enfants ont formé un cœur lumineux au centre de la pelouse en début de rencontre. Le public a entonné un vibrant en Issa Labelle là, juste avant l'entrée des joueurs et un tifo avec un ange du côté de la Populaire Sud. Malgré cela, sur le terrain, ça a été compliqué pour le Gym hier soir, mené à 1-0 et il a égalisé à la mi-temps par l'intermédiaire du très attendu Eli Wahi, le buteur de la soirée qui espère et mieux pour son équipe et pour les supporters.
1: C'est vrai que c'était un match particulier. On avait à cœur de faire bien, malheureusement on n'a pas pu. Bien évidemment, pardon, qu'on a des regrets. On sait que on a eu les capacités et les occasions aussi pour tuer le match, mais malheureusement on n'a pas réussi. Et c'est à nous de travailler à l'entraînement pour pouvoir travailler les automatismes et pouvoir les réguler pour faire mieux en match, recadrer les occasions qu'on n'a pas eues et faire mieux la semaine prochaine. Mais en tout cas, on est tout cœur avec les familles et on espère les rendre fiers tout au long de la saison.
0: Et le GC Nice qui pointe à la 15e place de Ligue 1 après 3 journées avec 2 petits points. Prochaine rencontre, ce sera samedi prochain avec un déplacement à Auxerre. Et puis au-delà de l'aspect sportif, nous l'avons dit, ce samedi a une saveur toute particulière pour le GC Nice et ses supporters avec cet hommage aux victimes de l'attentat du 14 juillet. Un hommage qui a commencé le matin même sur la promenade des Anglais avec une marche silencieuse, à l'initiative de la Populaire Sud. Plus de 300 personnes réunies et une gerbe déposée au pied du mémorial. Et dans le cortège, le président du gym, Maurice Cohen, mais aussi le directeur sportif, Roger Ricor, qui a tenu à participer à cette marche.
2: On voulait s'associer à la Brigade Sud. Bien entendu que c'est important, on ne peut pas oublier des choses aussi horribles. Je pense à toutes les familles, je pense à tous les gens qui ont perdu des proches. Donc c'était important, oui, pour nous d'être là. Et on n'oubliera jamais ce moment-là. Et on veut recréer de l'identité à l'heure actuelle. Et ce moment tragique, malheureusement, fait partie de notre histoire et de notre ville. Il faut l'assumer et essayer de pas de l'oublier, mais d'être présent chaque fois qu'on peut.
0: Et un reportage à retrouver en vidéo sur tous nos réseaux sociaux.
3: En Ligue 3, une nouvelle victoire pour l'AS Cannes.
0: C'était hier après-midi sur la pelouse du FC Versailles, sur le score de 0-3 pour les Canoises, Mathieu Chabert. L'AS Cannes qui enchaîne donc une seconde victoire consécutive après un succès le week-end dernier, 2-0 face au Puy. Les Canois sont actuellement 5e au classement avec 9 points.
3: La mobilisation de One Voice sur le sort des dauphins et des orques du Maryland d'Antibes ne faiblit pas.
0: Ses membres se sont à nouveau mobilisés hier sur le marché d'Antibes, cette fois pour une opération de sensibilisation auprès du grand public. One Voice qui s'inquiète de la santé des dauphins partis vers un parc en Espagne et qui alerte également sur le sort qui pourrait être fait aux 4 autres dauphins qui sont toujours à Antibes, mais aussi aux 2 orques. La seule bonne nouvelle pour One Voice, c'est le fait que le zoo de Beauval ait renoncé à son projet de delphinarium. Et pour Muriel Arnal, sa présidente, la seule solution, c'est la création d'un sanctuaire marin et elle demande au gouvernement d'y travailler.
4: La solution de sanctuaire peut arriver rapidement, même plus rapidement que le projet du zoo de Beauval qui était énorme parce qu'il y avait beaucoup bétonné des terres, etc. Donc oui, ça peut arriver rapidement, il faut juste la volonté politique. Mais la volonté politique, jusqu'à présent, elle a été du côté de l'industrie de la captivité. Nous espérons que la volonté politique change de camp. On espère que le bien-être animal mentionné par les différents ministres successifs soit réellement la préoccupation et pas les delphinariums et leurs profits. Pour l'instant, on attend encore la preuve de cela. Ça n'est pas gagné. Nous sommes déterminés à défendre ces animaux jusqu'au bout.
0: Voilà, puis on va rester dans le milieu marin avec tout autre chose quand même, avec une traversée à la nage des îles de l'Hérens. Ça se passe en ce moment, ça a commencé à 7h30, c'est à l'initiative de l'association des Amis de l'île Sainte-Marguerite et la mairie de Cannes. Cette épreuve de natation est accessible à tous les nageurs, amateurs, passionnés, licenciés, non licenciés. Elle consiste à la traversée à la nage, c'est-à-dire une boucle d'environ 1,5 km entre les îles Sainte-Marguerite et Saint-Honorat. Puis ils ont de la chance, la mer est chaude et il fait.
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0: Et puis on est en alerte jaune aujourd'hui.
3: On le fera l'année prochaine, on va s'organiser la traversée.
0: On va le faire.
3: Oui, il fait chaud, c'est vrai. Il fait chaud, soleil généreux en bord de mer, un petit peu de vent à 50 km/h. On va regarder ensemble, Caroline, les températures de cette matinée.
0: Et oui, 28 à Nice, Roquebrune, Cap Martin, Cap d'Aille, Monaco, 27 du côté de Valoris et Biot, et puis 26 par exemple à Coaraz ou encore Saint-Blaise.

0: Jean-Jacques Goldman sur ICI Azur. Pardon, vous n'êtes pas sans savoir que Céline Dion est à Paris en ce moment, évidemment tout le monde en parle, et Goldman a refusé de rejoindre Céline Dion sur scène. Même s'il a beaucoup collaboré dans l'écriture de ses chansons, de ses succès, le chanteur a préféré rester fidèle à sa retraite scénique, comme on dit, qu'il avait entamée en 2016.
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demi-heure, Valentine Lottès, à 8h15, pour protéger notre vie privée pendant nos activités numériques. 8h20, l'un des nouveaux rendez-vous de ici à Azur pour cette rentrée, trouver un emploi, reprendre une activité dans les Alpes-Maritimes avec Leslie Benzaken. Nous passerons par Beau Soleil aux portes de Monaco. Et puis musique, info, et puis des jeux, comme d'habitude, qui consistent à vous régaler avec des cadeaux. On joue tout de suite. Allez, on joue tout de suite. On joue ensemble pour gagner des places pour une exposition magnifique. Yves Saint-Laurent et Matisse, ça se passe au musée Matisse de Nice. Elle met en regard plus de 160 œuvres et créations de haute couture. Elle raconte comme ça le dialogue fascinant entre le peintre et le couturier. Alors, on va tester vos connaissances en matière de musique. Moi, je vous fais écouter trois extraits des grands succès. À vous de me dire qui chante, quel est le nom des artistes.

0: je suis sûr que vous les tenez, vous les avez reconnus tous les trois. Vous nous appelez, Marie-Chantal vous attend 04 93 82 03 04. Et à vous, les places pour l'exposition Yves Saint-Laurent et Matisse.
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0: Vos enfants ont retrouvé l'école et les copains cette semaine. Alors dans Vie numérique, vie privée, Valentine Lottès, on passe en revue les données personnelles demandées par les cantines.
4: Pour adapter les menus au régime alimentaire de votre enfant, c'est du bon sens, quelques infos sont nécessaires. Mais ces renseignements ne doivent pas inclure de données relatives à la religion, à l'ethnie ou à la santé. Je vous donne un exemple, votre famille est de confession musulmane ou juive, le questionnaire doit vous proposer de choisir une option sans porc, mais pas vous demander si vous mangez halal ou kasher, puisqu'avec ces données, on peut déduire la religion de l'enfant. Et la cantine n'a pas besoin de connaître la raison pour laquelle l'enfant ne mange pas de porc. C'est l'un des grands principes du règlement européen sur la protection des données, la minimisation de la collecte. Les organismes doivent uniquement récupérer les données nécessaires. Pareil pour les aliments non tolérés par votre enfant. Vous n'avez pas à expliquer pourquoi, sur le plan médical, il ne peut pas manger de fraises, par exemple.
0: Et pour les autres documents demandés, Valentine ?
4: Il faut l'avouer, avec les restaurants collectifs, on ne comprend pas toujours le rapport entre les infos réclamées et le menu du déjeuner. On peut par exemple vous demander une autorisation de droit à l'image pour votre enfant. Certains services périscolaires ont des blogs et souhaitent l'alimenter avec des photos prises à la cantine. Vous avez parfaitement le droit de vous y opposer. Plus classique, un avis d'imposition. Une grande majorité des restaurants scolaires proposent des tarifs en fonction des revenus des parents. D'où cette demande pour calculer votre quotient familial. Attention aux abus, vous n'avez pas à fournir de bulletin de salaire. En revanche, vous devrez justifier de l'état de vaccination de votre enfant avec une attestation. C'est la loi et une question de santé publique pour éviter les épidémies.
0: Très bien. On vous dit tout aussi sur les documents que vous devez fournir ou non à l'établissement scolaire de votre enfant sur ici.fr, page vie numérique et vie privée.

0: Charlotte Cardin, The Way We Touch, elle a dû annuler toute la fin de sa tournée. Elle aurait dû passer par le Ici Live à La Ciotat, et à cause d'une blessure aux cordes vocales, oui, je suis pas le seul, remplacée au dernier moment par la chanteuse azurienne Oria. Dans un petit instant, Leslie Benzaken sera avec nous, puisque cette nouvelle chronique s'appelle Ici ça reprend, et vous allez, Leslie, nous conduire à deux pas de la Principauté de Monaco.
1: C'est beau soleil ou pas un, mais deux commerces sont à reprendre. On cherche un boucher charcutier pour le marché Gustave Eiffel et un boulanger pour la cité marchande des Moneghetti. Pour cette dernière, il y a urgence. Si la cabine n'est pas reprise, il n'y aura plus de commerce dans cette halle.
0: On voit tout cela en détail juste après le jeu. Christophe, soyez le bienvenu, bonjour.
2: Oui, bonjour.
0: Bonjour, bien réveillé, pleine forme.
2: Ça va, en pleine forme, par ces chaleurs, on se réveille assez tôt.
0: C'est vrai, c'est reparti pour une vague de chaleur, et puis une alerte à la canicule. Bon, écoutez, on va laisser passer, et d'ici la fin de semaine prochaine, tout devrait rentrer dans l'ordre avec des températures de saison. Bon, pour l'instant, je vous propose de jouer. Écoutez bien ces trois extraits, dites-moi qui sont les interprètes.

0: Je vous écoute.
1: Alors, la première, c'est la sublime Vanessa sublime, Paradis.
0: Ouais. Mmh.
1: Le deuxième, ça doit être notre cher National Schmoll.
0: Exact.
1: Alias Freddy Mitchell. Et le troisième, c'est si je vois bien, sans faire de mauvais jeu de mots, Gilbert Montagnier.
0: Et je crois que vous voyez bien, bravo. Bon, vous êtes un bout en train dans la famille. Vous mettez beaucoup d'ambiance.
1: Pardon ?
0: Vous êtes un bout en train dans la famille.
1: Bon bah, il faut bien rigoler, hein. Il faut prendre la vie comme ça.
0: Exactement. Allez, c'est gagné pour vous, les places pour le musée, non pas le musée scénographique, pour l'exposition Yves Saint Laurent et Matisse. C'est vraiment une très très belle exposition à ne pas manquer avant la fin. Voilà, c'est pour vous.
1: Eh bah, c'est super. La journée commence bien. Je vous remercie beaucoup. Je remercie ici Azur de votre sympathie.
0: Oui, eh bien, nous sommes heureux également de vous faire gagner cette radio. On l'a fait pour vous, on l'a fait avec vous. Merci d'avoir passé un petit moment avec nous. À bientôt.
1: Bon dimanche.
0: Au revoir, Christophe. Trouver un commerce, reprendre une activité dans les Alpes-Maritimes, c'est possible avec vous et vos conseils, Leslie Benzaken. Bonjour.
2: Bonjour Adrien. On va à Beausoleil entre Cap d'Ail et Monaco. Panorama exceptionnel et on va partir à la découverte des marchés de Beausoleil.
0: Deux commerces sont à reprendre ?
2: Et oui, et dans le jargon du marché, on parle plutôt de cabines, de stands, vous savez, typiques de ces halles couvertes. La première cabine, donc, est au

0: cœur d'un lieu emblématique de Beausoleil, le marché Gustave Eiffel. Plus d'un siècle qu'il existe, il faut le dire. Ouvert 7 jours sur 7, du lundi au dimanche. Fromager, primeur, produits bio, un café pour le croissant du matin.
1: Et là, il manque un boucher charcutier.
0: C'est ça, il faut sauver le poulet du samedi, le rôti du dimanche, la planche charcuterie de l'apéro. La ville a lancé un appel à témoignages sur ses réseaux. La cabine numéro 6 est dispo. 26,32 mètres carrés, c'est précis. Avec une petite chambre froide attenante, hein, 3 mètres carrés environ. Et attention, il y a une deadline, dépôt des candidatures avant le 14 septembre à midi pour une installation à partir du 1er octobre.
1: Comme il s'agit d'une convention d'occupation du domaine public, ce n'est pas un bail commercial classique, Leslie?
0: C'est une redevance, 20 euros par mètre carré et par mois, soit environ 526 euros mensuels. Il faut prévoir en plus l'eau, l'électricité et la taxe d'enlèvement des ordures ménagères. À préciser que ce bail est temporaire, précaire et révocable.
1: Le boucher idéal?
0: Alors, il faut bien sûr présenter de solides garanties sur son activité, ses derniers bilans comptables, forcément. Et puis, on prend une place dans un marché. C'est un métier de proximité, de conseil et de confiance.
1: Et l'autre cabine à reprendre est dans la cité marchande des Monigetti, environ 20 minutes à pied.
0: Oui, et cette fois, c'est Franck, le traiteur, qui met fin à son activité après 18 ans de pisse saladière, de tourte à la courgette, de barbajuan et de quiche. Franck, c'était un pilier de la cité marchande, d'autant qu'il s'agit du dernier commerce ouvert.
1: Et donc, il y a urgence à le reprendre. Et là, on n'est pas obligé de faire traiteur comme Franck.
0: Non, la commune recherche plutôt un boulanger qui peut aussi faire snack, bon et efficace, pain, sandwich, viennoiserie, café, produits régionaux, le petit commerce parfait du quotidien. La cabine fait 27 mètres carrés et il y a une chambre froide en plus. Pour la redevance, comptez 580 euros par mois. C'est une convention de 12 mois, renouvelable une fois sur décision de la commune.
1: Et pour candidater?
0: La mairie de Beausoleil et toutes les infos pratiques, les photos et les contacts sont à retrouver sur notre site ici.fr. Ici, ça reprend.
1: Merci, à la semaine prochaine, Leslie.
0: À la semaine prochaine, Adrien.
1: Dans 5 petites minutes, il sera 8h30 avant de faire un nouveau point sur l'actualité avec Caroline Saglione. Eh bien, écoutons Laurent Voulzy et le pouvoir des fleurs. Je souhaite un beau dimanche, ça sera sous le soleil et ce sera sous la chaleur, encore de la canicule.

0: Fleur, Laurent Voulzy sur Ici Azur. Alors je ne sais pas si vous suivez The Voice Kids, mais samedi dernier, le jeune Lisandro, qui est des Alpes-Maritimes d'ailleurs, a chanté ce titre sur la scène de TF1, Le Pouvoir des Fleurs. Écoutez. Ils ébruitent bien plutôt l'azuré, hein. Voilà, c'est toujours assez émouvant de voir ces petits bouts de choux sur une scène aussi importante que The Voice sur TF1.
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0: Et tout de suite, l'info d'ici, à 8h30 avec Caroline Savillone.
4: Et un pacte d'alliance avec Marine Le Pen pour les présidentielles, c'est la proposition faite par Éric Ciotti. Le maire de Nice et président de l'UDR l'a annoncé hier lors de sa rentrée politique. C'était dans le Grand Pré de Levens. Une rentrée en grande pompe devant près de 6000 personnes, sans compter les élus de son parti, mais aussi de l'extrême droite qui avait fait le déplacement. Éric Ciotti qui a défendu également son bilan, 5 mois après avoir remporté la mairie de Nice. Transport, fiscalité, sécurité. Il dit avoir tenu ses promesses de campagne et assure qu'il restera bien à la tête de la ville après les présidentielles en cas de victoire du RN. Et puis c'est un match nul un partout face au Mans qu'a offert le gym à ses supporters pour leur retour dans un stade après le huis clos imposé. Mené 1-0, les joueurs d'Olivier Pantalone y ont égalisé grâce à un but de Wahi, ce qui vaut à l'OGC Nice une 15e place au classement de Ligue 1. Le club et les supporters qui hier ont rendu un vibrant hommage aux victimes de l'attentat du 14 juillet. Et puis si vous prenez le train, vous êtes peut-être monté dans un TER Braise Go dans les gares azuréennes. Que vient faire ce train? Eh bien, deux rames vont circuler parce que la région Bretagne les a louées à la région Sud. Tout de suite, tour de l'actu en France dans le monde. Féline Leloir-Duroux.
5: Un drame cette nuit à Aubervilliers en Seine-Saint-Denis. Un enfant est mort, 7 personnes blessées, dont 2 gravement après l'explosion d'un pavillon. Une explosion liée à une fuite de gaz, selon le maire de la ville, qui a ouvert une salle municipale pour les familles sinistrées. Le parquet de Bobigny a ouvert une enquête. Leur bateau a fait naufrage le week-end dernier au large des côtes anglaises. Les corps des 2 pêcheurs bretons disparus ont été retrouvés hier, annonce le parquet de Saint-Brieuc. L'épave du chalutier avait été localisée en milieu de semaine, mais les recherches des disparus avaient été interrompues à cause des conditions météo. 7 départements classés en risque élevé pour les feux de forêt aujourd'hui, parmi eux l'Aude, où 350 pompiers restent mobilisés contre l'incendie qui a démarré vendredi dans le sud du département. Le feu ne progresse plus, il s'est stabilisé à 225 hectares parcourus. Un autre incendie, lui, est toujours en cours dans la vallée d'Aspe, dans les Pyrénées-Atlantiques. Il a parcouru 105 hectares depuis mercredi sur un terrain escarpé. Un nouveau candidat se lance à la course à l'Élysée. Fabien Roussel doit annoncer sa candidature à la présidentielle ce soir aux 20h de TF1. Le chef du Parti communiste s'ajoute donc à la longue liste des candidats de gauche avec Marine Tondelier, François Ruffin, Jean-Luc Mélenchon, sans oublier la primaire entre le Parti socialiste et Place publique. Et puis c'est une première depuis 29 ans. Le pilote français Pierre Gasly partira cet après-midi en pole position du Grand Prix d'Italie. Il a terminé premier des qualifications et partira devant ses concurrents George Russell et Oscar Piastri.
4: Et si Éric Ciotti fait sa rentrée politique hier, c'est en tant que vice-président de la région Sud-PACA que son meilleur ennemi, Christian Estrosi, était à Nice cette semaine pour la rentrée, mais des classes seulement. Il a inauguré la fin de la rénovation d'une partie de l'internat du lycée Masséna. Alors Laurent Vareil, est-ce la rentrée politique tant attendue de Christian Estrosi ?
6: Il y a de vieilles habitudes qui ne changent pas, comme celle des systématiques 20 minutes de

0: Autard, au moins, qu'a toujours Christian Estrosi. Puis la voiture avec chauffeur de la région dépose l'élu devant le lycée Masséna. Pas grand monde pour l'accueillir, en tout cas moins de monde que quand il était maire de Nice.
1: Bonjour.
2: Allez, asseyez-vous, installez-vous. Alors donc là, nous sommes dans la classe.
1: Là, nous sommes dans la classe des
0: Un petit tour dans la classe pour, devant caméra et appareil photo, distribuer les tablettes numériques. Visite des travaux de l'internat que la région paye depuis 2 ans à hauteur de 9 millions d'euros, puis traditionnel discours.
2: De cela sera une référence qui continuera à compter pour vous. Je vous souhaite une belle rentrée scolaire.
1: Merci,
0: des discours sans aucune allusion politique. Christian Estrosi reste dans son rôle, ce que confirme Véronique Boré, élue régionale, seule à accompagner Christian Estrosi.
3: Non, je vous confirme, c'est l'élu régional qui est ici aujourd'hui et qui vous parle aujourd'hui des travaux qui ont été engagés au lycée Masséna.
4: Et pareil pour Christian Estrosi.
0: Carole et Julie sont-elles des parents d'élèves? Et pour elles, sa venue ne peut être que bénéfique pour le lycée.
5: Ben là, il est là en tant que représentant de M. Muselier. Puis, comme il a été maire avant, il a suivi les travaux, j'imagine, depuis longtemps.
6: Ça apporte un peu de visibilité toujours au projet, parce que c'est un homme qui est toujours très visible par rapport à la communication, dans les médias et tout ça. Donc, si ça apporte des plus et des bénéfices au lycée, on le prend.
0: Alors, rentrer dans les lycées, ok. Mais est-ce aussi la rentrée politique de Christian Estrosi? Le premier concerné nous répond.
2: Non, rentrée scolaire, voilà, ce n'est pas de rentrée politique, c'est une rentrée exclusivement dans l'action de mes mandats, dans l'action de mes responsabilités. Vous savez, il y a suffisamment de polémiques un peu partout pour que, comme je m'y étais engagé au lendemain du 22 mars, je ne saute pas à pieds joints dedans. Je suis là pour être un des éléments rassembleurs de notre majorité régionale aux côtés de Renaud Muselier sur les sujets qui concernent la région et rien d'autre. Même si j'ai d'autres projets, mais il sera temps d'en parler dans un temps futur.
0: Le retour politique sera donc pour plus tard. Christian Estrosi reste vice-président du parti Horizon, le parti d'Édouard Philippe, candidat à l'élection présidentielle. Et c'est sans doute par ce biais-là que l'ancien maire de Nice a décidé de jouer un possible comeback.

0: Et ce retour de Christian Estrosi, non pas un retour politique, mais pour une rentrée des classes, c'est à écouter quand vous voulez sur notre site et notre appli Ici Azur. Et cette météo qui ne change pas avec du soleil et de la chaleur et puis cette alerte jaune canicule qui revient sur le devant de la scène.
1: Ah bah oui, on aura toujours du soleil sur cette partie littorale. Un ciel qui sera peut-être un peu plus encombré mais rien de bien méchant. La chaleur sera bien au programme de cette journée avec déjà 28 à Nice, il me semble.
0: Eh oui, Nice, Villefranche-sur-Mer, même chose, même combat. Le Crot-de-Cagne, Aise, Le Canet, La Gaude. Et puis 27 à Gorbio et Lucéram.
1: Évitez de sortir quand même aux heures les plus chaudes de la journée. Évitez aussi les activités extérieures, le sport, le jardinage, le bricolage. Vous ferez ça quand les températures seront un peu tombées. Dans l'après-midi, on profitera donc encore du soleil, des maximales voisines de 34 degrés. Demain lundi, on va se faire réveiller par le soleil sur les plages, mais le temps sera un peu plus perturbé dans l'arrière-pays niçois.
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1: Balbutiement du disco à la fin des années 70, George McGrae, Rock Your Baby.

0: George McRae sur Ici Azur avec Rock Your Baby.
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0: Et bon dimanche, merci de le partager avec nous sur Ici Azur, avec une belle idée de sortie dans quelques instants avec Leslie Benzaken, avec le Salon du Livre de Monaco, deux jours de débat, de rencontres, 8h50, 2 minutes pour être en forme, avec des exercices simples et efficaces pour la rentrée, et puis 8h59, eh bien Catherine Viguier et son horoscope va nous rejoindre, pourront nous révéler ce que les astres nous réservent pour ce week-end. Il y aura de la musique ici, restez avec nous.
3: Le Salon international du livre de Monaco, c'est tout le week-end au Grimaldi Forum. Mercedes Bonny, bonjour.
4: Bonjour Leslie.
3: Vous êtes bénévole pour cet événement qui va rassembler 124 auteurs, des conférences, un rayon jeunesse. Il y en a clairement pour tous les goûts. Quel public vous voulez attirer ce week-end?
4: Ça doit être un événement fédérateur qui rassemble petits et grands, petits lecteurs, grands lecteurs, curieux. Vraiment, ce que l'on souhaite, c'est que les gens passent un bon moment au Salon du Livre, qu'ils découvrent les visages derrière les noms d'auteurs qu'ils connaissent. L'occasion également d'échanger avec les personnes qui écrivent des livres sur des sujets qui les intéressent.
3: Parmi les auteurs présents, Julien Dassin, le fils de Joe Dassin, il viendra présenter son ouvrage consacré, on l'entend, à sa relation avec son papa. Et à 15h30 aujourd'hui, une rencontre avec le public est prévue.
4: Julien à la fois va parler de la vie de son père, mais il ne faut pas oublier que Julien sillonne les routes de France et du monde entier pour perpétuer l'héritage musical de son père, puisqu'il fait des concerts aux États-Unis et partout en reprenant les chansons de son défunt papa.
3: Vous allez présenter des ouvrages people, bien-être, politique, sportif. Il y aura aussi tout un rayon dédié à la jeunesse. Et ils en ont besoin, les jeunes. Ils ne lisent plus que 18 minutes par jour contre 5 heures d'écran pour les ados. En cette rentrée scolaire, il faut sensibiliser les parents.
4: Bien sûr, parce qu'en créant un événement fédérateur, les petits accompagnent leurs parents. C'est le week-end, notamment dimanche, ce dimanche. On espère qu'ils vont avoir l'œil attiré par les jolis dessins illustrant la littérature jeunesse, qu'ils vont avoir envie d'aller toucher les livres, d'aller discuter avec les auteurs, de poser des questions sur les sujets, et de la rencontre avec les auteurs va naître peut-être un échange mutuel.
3: Et en tant qu'adulte, Mercedes Bonny, si on s'est un peu éloigné de la lecture, qu'on a envie de s'y remettre mais qu'on ne sait pas comment, venir au Salon du Livre de Monaco, ça peut être un bon début.
4: On espère susciter l'envie d'acheter un livre, d'en tourner les pages, d'en regarder les illustrations et de lire également ce qu'il y a dedans. Et si en plus on amène les gens vers les librairies, vers les salons du livre, eh bien là je crois qu'on gagne encore davantage puisqu'il y a une curiosité qui va se développer, on va certainement susciter

0: d'éviter l'acte d'achat. Et ce sera peut-être un livre, deux livres, trois livres. Peu importe que le livre soit tout petit, ou qu'il soit très gros, l'essentiel est de lire, de prendre plaisir, mais également de rencontrer la langue française. La lecture est essentielle. Elle fait partie de nos vies quotidienne.
1: Et on retrouve bien évidemment tout le programme du Salon International du Livre de Monaco sur votre site et vos réseaux sociaux. Mercedes, quel est le meilleur moyen pour vous rejoindre?
0: Alors si vous venez en voiture, mais il y a le parking du Grimaldi Forum, donc là c'est vraiment très simple, il n'y a qu'à monter. Vous pouvez également venir en train et descendre, venir à pied au Grimaldi Forum.
1: Merci Mercedes Bonny, bénévole au Salon International du Livre de Monaco.
0: Merci, très belle journée Leslie.
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6: 8h44. La musique est belle aussi sur Ici Azur. Voici Jacques Higelin.

Envoyé du ciel, Jacques Higelin sur ICI Azur. Higelin était tout jeune lorsqu'il a remporté une radio crochet. Et le premier prix, c'était un voyage à Nice. Et c'est là qu'il vient à Nice, sur la Côte d'Azur. Et c'est la première fois de sa vie que Jacques Higelin voyait la mer et les palmiers. Et la première fois aussi qu'il a vu sa grand-mère qui, elle, vivait à Nice, du côté du Mont-Boron. Vous voyez comme quoi tous les chemins mène sur la Côte d'Azur. Nous sommes le dimanche 6 septembre 2026. Nous fêtons les Bertrands. À souhaiter un bon anniversaire à vous qui êtes né un 6 septembre, comme quelques célébrités, par exemple la chanteuse Massy Gray.

Tracy Gray, elle a 60 ans aujourd'hui, que le temps passe vite, hein. C'est aussi l'anniversaire du danseur Brahim Zaibat, qu'on a vu dans Danse avec les Stars et qui a même dansé avec Madonna lors d'un concert donné à Nice en 2012, concert de Madonna. Brahim Zaibat qui a 41 ans, et puis le chanteur et musicien Roger Waters des Pink Floyd.

0: ça c'est un moment de bonheur. Roger Waters, bon anniversaire, 84 ans, chanteur et musicien du groupe Pink Floyd, c'est ici, Azure. Après les vacances, on veut reprendre le sport, retrouver la forme et parfois éliminer les petits excès de l'été. Mais quel exercice privilégié pour repartir sur de bonnes bases. Dans deux minutes, pour être en forme, notre coach sportif Nandi Latab nous propose deux exercices simples et accessibles.
1: À la rentrée, inutile de chercher des exercices compliqués. L'idéal est de choisir des mouvements qui sollicitent plusieurs groupes musculaires en même temps, ce qu'on appelle les exercices fonctionnels. Et surtout, ne cherchez pas à rattraper en quelques jours ce que vous n'avez pas fait pendant les vacances. On débute par les fentes arrière. Debout, les pieds écartés de la largeur du bassin. Reculez un pied et posez la pointe des pieds au sol. À partir de cette position, fléchissez progressivement les deux jambes en descendant le genou arrière vers le sol. Et ensuite, vous poussez sur la jambe avant pour revenir en position initiale. Bien entendu, vous gardez le buste droit et vous effectuez le mouvement lentement. Et si vous manquez d'équilibre, n'hésitez pas à prendre appui sur le dossier d'une chaise ou une barrière. Vous allez solliciter les cuisses, les fessiers et renforcer votre équilibre. Et vous pouvez effectuer deux séries de 10 répétitions de chaque jambe.
0: Et pour retrouver la forme, faut-il obligatoirement ajouter un exercice cardiovasculaire?
1: C'est une très bonne question et une excellente idée. Et puisqu'avec ICI et le ministère des Sports, on se met encore plus en mouvement pendant septembre on bouge, je vous propose justement un exercice cardiovasculaire très simple. Les montées de genoux de manière dynamique. On débute debout, le dos droit, et de manière alternative, vous allez relever le genou gauche, puis la jambe droite. Et bien entendu, vous n'hésitez pas à y mettre les bras. Et si vous êtes facile, vous accélérez un petit peu le rythme. Allez, on y va. Et grâce à cet exercice, vous allez renforcer les muscles des jambes, la sangle abdominale et le système cardiovasculaire. Vous l'aurez compris, pour cette rentrée, ne cherchez pas forcément le programme parfait. Quelques exercices simples réalisés régulièrement peuvent déjà vous permettre de retrouver progressivement de bonnes sensations. La meilleure activité physique pour la rentrée, c'est avant tout celle que vous continuerez à pratiquer. Allez, à vous de jouer.
0: Et merci pour tous ces bons conseils. Un petit coup d'œil sur les messages laissés sur la page de Facebook Petit Matin Week-end. On salue Brigitte, qui elle-même salue toute l'équipe de d'ici Azure, avec un 27 degrés du côté de Péménade, sous un ciel plutôt bleu, quelques nuages. Et nous avons également un message de Cathy, elle est à Cantaron, avec un 27 degrés. Et voici le beau sourire de Zaz, sur ICI Azure.

0: le sourire de Zaz pour bien débuter ce dimanche matin avec mon sourire.
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0: 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On va passer à l'horoscope d'Ici Azure. En ce dimanche 6 septembre, Catherine Viguier est avec nous.
6: Bonjour Adrien.
0: Bonjour, les natifs du cancer sont en lutte ?
6: Natif du cancer, vous êtes enthousiaste, battant comme jamais.
7: Bélier, le foyer requiert toute votre attention, il y aura à faire.

0: Taureau, surtout ne vous arrêtez pas à ce que l'on pense de vous. Faites votre vie. Gémeaux, journée fructueuse au sujet de vos moyens en vue d'améliorer votre situation. Cancer, Mars ne vous quitte pas. Résultat, vous menez un combat avec ardeur et ça ira. Lion, restez à l'abri en vrai et psychiquement. Mardi, ce sera à vous de jouer. Vierge, belle journée. Vous avez tout intérêt à vous laisser aller au farniente. Balance, entre responsabilité professionnelle et familiale et aussi du divertissement. Scorpion, vous mettez les voiles pour ailleurs et c'est tant mieux, vous en avez besoin. Sagittaire, encore des échanges avec un ou une autre qui compte pour vous. Capricorne, des plaisirs partagés avec quelqu'un que vous aimez fort, très fort. Verseau, où que vous soyez, vous devez prendre soin de vous absolument. Poisson, grâce ou à cause d'une relation, vous allez vous remettre en question. Et pour nous tous, on s'accomplit avec, pour addiction, le plaisir d'être soi.
1: Mais merci beaucoup, Catherine Viguier. On retrouve votre horoscope, mais également tous les autres rendez-vous de votre radio. Vous pouvez les découvrir en cliquant et en allant sur ici.fr ou en passant par l'application ici, ICI. Allez, un petit message à vous lire, c'est Lolo le héros. Je pense qu'il est du côté de Menton, puisqu'il nous donne un 27 degrés citronné en ce jour de la Saint-Bertrand. Et puis Vladimir, qui lui salue toute l'équipe, avec un 26 degrés du côté de la Grande Bleue à Villefranche-sur-Mer. On va saluer également, pardon pour la voix, Élise Baraja, bonjour.
2: Bonjour Adrien.
1: Diététicien. Oui. On s'occupe de nutrition. On a un thème ce matin.
2: Oui, on a un thème. Oui,
1: on
2: va parler. Oui, on va parler de dénutrition, d'enrichissement, de l'alimentation chez la personne âgée.
1: 04 93 82 03 04.
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1: Merci d'avoir choisi Ici Azur pour vous informer. Il est 9h. Caroline Savion, votre journal. Les l'OGC Nice sauvés par Wahi hier soir à l'occasion de la troisième journée de Ligue 1.
2: Et oui, c'est devant plus de 19 000 spectateurs qu'Eli Wahi a permis au gym de faire match nul un partout face au Mans, le promu de cette saison. Une troisième journée marquée par le retour des supporters après un huis clos imposé et aussi par une série d'hommages aux victimes de l'attentat du 14 juillet sur la promenade des Anglais. L'équipe avait promis d'être à la hauteur de cette journée de commémoration, mais ça s'est fait dans la douleur, mené 1-0. Le but de l'égalisation est arrivé avant la mi-temps. Pas de quoi satisfaire pour autant l'entraîneur Olivier Pantalone.
4: On n'avait pas gagné depuis le début de la saison. On comptait le faire ce soir dans le contexte qu'on connaît avec la commémoration de l'attentat. Donc je pense qu'on voulait tous réussir ce match pour offrir la victoire aux supporters et véritablement lancer notre saison. On se met en difficulté assez rapidement avec la perte de balle et le but que l'on encaisse. Donc je pense qu'il y a encore dans les têtes des relents de la saison passée. Donc il a fallu arriver à retrouver nos esprits pour que la seconde partie de la première mi-temps soit de bien meilleure facture. Donc aujourd'hui, il y a des automatismes à trouver. On travaille au quotidien fort. Les joueurs sont impliqués. Il n'y a aucun souci par rapport à ça, avec un super état d'esprit. Ça demande un peu de temps d'arriver à trouver des connexions entre nous pour que les joueurs, qu'on puisse utiliser les joueurs qui sont en pleine possession de leurs moyens.
2: Et le GC Nice est à la 15e place du classement de Ligue 1 après 3 journées avec seulement 2 petits points. Prochaine occasion de décoller du classement, ce sera samedi prochain avec un déplacement à Auxerre qui lui est le dernier. Il a perdu ses 3 premiers matchs.
1: En revanche, ça va plutôt bien en Ligue 3 pour la SCAN.
2: Ah oui, une victoire hier après-midi sur la pelouse du FC Versailles sur le score de 0-3. La SCAN enchaîne une seconde victoire consécutive après un succès le week-end dernier, 2-0 face au Puy. Les Canois sont 5e au classement avec 9 points.
1: Près de 6000 personnes hier dans le Grand Pré de Levens pour la rentrée politique du maire de Nice et patron de l'Union des droites pour la République.
2: Devant de nombreux partisans et de nombreux élus venus des quatre coins de France, de l'UDR mais aussi de l'extrême droite, comme du RN, Éric Ciotti a annoncé avoir proposé à Marine Le Pen un pacte d'alliance pour la présidentielle de 2027. Il a indiqué avoir fait part à la candidate à la présidentielle d'une quinzaine de propositions. Éric Ciotti a également défendu son premier bilan à la tête de la mairie de Nice, un discours qui a globalement laissé certains électeurs perplexes. Ils se demandent si le maire de Nice pourrait laisser sa ville pour satisfaire des ambitions ministérielles. C'est ce dont discutaient deux amis à la sortie du Grand Prix de Levens.
5: Je vous avoue, c'est vrai que je suis pas très politique, moi. Donc, je me dis, il va trouver quelqu'un qui saura le seconder. Je pense que ça peut se faire. Je ne sais pas si c'est vraiment... Je ne sais pas. Vraiment.
6: Moi, personnellement, je ne suis pas pour le cumul des mandats.

0: Je trouve que quand on a un poste, il faut savoir le tenir et faire en sorte que les choses aillent positivement. C'est-à-dire que si on a plusieurs casquettes, on est moins disponible pour faire ce qu'il y a à faire. Donc, c'est à voir.
1: Estrosi aussi, hein, ça a été comme ça. Hein. Ça ne plaît pas aux gens aussi de savoir qu'ils accumulent comme ça.
2: Vous, ça vous fait quoi? Ça vous plaît? Ça ne vous plaît pas?
1: Je m'en fiche en fait, hein, peu important. Donc, pour moi, ça ne change pas grand-chose à ma vie en fait.
3: Et la question a bien sûr été posée à Éric Ciotti qui a indiqué qu'il restera bien à la tête de la mairie de Nice.
4: Rentrée politique également hier du parti communiste local, c'était Place Saint-Roch à Nice.
3: Faire vivre une gauche de combat, construire le rassemblement nécessaire pour répondre aux urgences sociales, démocratiques, écologiques, c'est le credo des communistes maralpins. Ils l'ont répété hier à l'occasion de cette rentrée. Il a été question aussi des sénatoriales avec la présentation de la liste menée par le maire de Conte, Francis Tujag. Elle rassemble des femmes et des hommes engagés, issus de différentes de la gauche et de l'écologie. On retrouve notamment Fouzia Ayoub, Jean-Louis Fior et Michel Morator et Cédric Garoyan.
4: N'y aurait-il pas, Caroline, un rapprochement entre la Bretagne et la Côte d'Azur en matière de transport?
3: C'est la question qu'on peut se poser et que peuvent se poser les Azuréens qui se déplacent en train. Certains ont pu apercevoir depuis quelques temps dans les gares de Monaco, Cannes ou encore Nice un TER qui n'appartient pas à la région sud. Du coup, il n'a pas les mêmes couleurs, il n'a pas les mêmes logos. C'est un TER bref. Go. Alors bien sûr, les téléphones portables l'ont immortalisé. En photo, il a été partagé sur les réseaux sociaux. Alors que vient faire ce train sur la Côte d'Azur? On a posé la question à notre confrère de ICI Brésisel, Loïc Guélec.
5: Oui, en gare de Monaco, comme en gare de Cannes ou de Nice, où le TER Brest-Go a été aperçu, c'est l'attraction du moment. Et tout le monde se demande bien que vient faire là cette rame grise et noire affublée du logo à l'hermine de la région. Eh bien, deux rames vont circuler ainsi jusqu'en août 2027 sur la Côte d'Azur. La région Bretagne les a louées à la région Sud. Cette location est liée à l'arrivée de 9 nouvelles rames Régio 2N à double niveau, achetées par la Bretagne pour être déployées principalement sur le nord entre Brest et Lamballe. Le projet a été décalé d'un an. 29 circulations quotidiennes supplémentaires sont prévues à partir de septembre 2027, mais pas avant. Du coup, deux rames ne servent pas et elles sont parties en direction du sud-est jusqu'à Monaco. Sans le vouloir, la Bretagne fait ainsi parler d'elle et ça, c'est bon pour son image.
3: Et oui, son image donc qui s'exporte sur la Côte d'Azur. Et puis, un incendie hier soir dans un hôtel du centre-ville de Nice vers 20h30. Un feu s'est déclaré dans un appartement au deuxième étage de l'hôtel résidence Ajoupa, qui est situé rue Masséna. Les fumées se sont rapidement propagées dans les parties communes. Arrivés rapidement sur place, 24 sapeurs-pompiers appuyés par 6 engins sont rapidement venus à bout du sinistre. Il n'y a pas eu fort heureusement de victimes. Les services de Enedis, de Gaz de France, les forces de l'ordre étaient également sur place hier soir pour sécuriser les lieux. Et on ignore les causes de cet incendie. Puis toute l'actualité, bien sûr, à retrouver sur nos réseaux sociaux, sur notre application et notre site ICI Azur.
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3: Alors on a soufflé un peu ces derniers jours avec des nuits qui étaient un peu moins chaudes, des journées un peu plus supportables, on va le dire. Mais la canicule alerte jaune, ça revient, au moins pour quelques jours.
4: Exactement, je viens d'avoir une nuit tropicale ce soir, donc merci. Un temps très ensoleillé qui nous attend. Avec 28 degrés au moment où je vous parle, à Nice, Beaulieu-sur-Mer, Villeneuve-Loubet, Beausoleil, 27 à Mansardou, Auribeau-sur-Siagne et 26 à Villars-sur-Var. Dans l'après-midi, peu d'évolution. Nous serons sur des seuils de canicule et des valeurs qui dépasseront largement les 35 degrés. Demain, lundi, du soleil sur la partie littorale, des orages de chaleur en prenant de la hauteur vers Saint-Étienne-de-Tinée ou Roquebillière. Mardi, du soleil dans l'ensemble et quelques nuages de pluie, toujours dans l'intérieur des terres.
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4: 04 93 82 03 04. Mangez mieux pour aller mieux avec notre diététicienne Élise Barajas. C'est votre devise. Hein.
3: Oui, c'est ouais. Ça. On mange bien, ça nous fait du bien. L'alimentation, c'est notre premier médicament.
4: J'allais rajouter sans se priver.
3: Sans se priver, jamais. Voilà. C'est de l'équilibre.
4: Les lignes sont libres. Appelez-nous. Nous sommes avec vous jusqu'à 10h.
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0: Désenchanté sur ICI Azur. Mylène Farmer qui dévoilera son nouvel album en avant-première en IMAX, oui, au cinéma, avec une séance d'écoute qui aura lieu le 27 octobre prochain dans plusieurs salles de France et bien évidemment dans les salles azuréennes. L'album lui sortira le 30 octobre.
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0: Avec Élise Baraja jusqu'à 10h, diététicienne, nutritionniste, et avec vous, en ce dimanche matin, besoin d'un renseignement, un conseil sur votre alimentation, un téléphone à noter et surtout à composer, le 04 93 82 03 04. On parlait donc, avant d'écouter Mylène Farmer, que le thème du jour, ce serait l'alimentation chez les seniors, mais évidemment, toutes les questions qui arrivent, on y répondra.
3: Bien sûr.
0: Pourquoi, Élise, on prend plus facilement du poids avec l'âge?
3: Pourquoi on en prend ou pourquoi on en perd? Parce que souvent on en perd aussi avec l'âge. Oui.
0: Alors
3: ça dépend. En fait, ça, bien évidemment, ça va dépendre des personnes. Hein. Souvent, si avec l'âge, on a tendance à plus se faire plaisir, à manger davantage, voilà, un peu plus de sucre, un peu plus de réconfort là-dedans, parce qu'on est souvent aussi, ça peut être seul. On fait moins d'activité physique, on bouge un petit peu moins, on peut prendre un petit peu de poids. Mais on peut aussi en perdre, et c'est surtout en perdre qui n'est pas bon en vieillissant, et ce n'est pas

0: à banaliser, il faut vraiment faire très attention à ça. On parle souvent de dénutrition chez la personne âgée. On peut être, on n'est pas forcément maigre entre guillemets hein, quand on est dénutri. C'est souvent une perte de poids qui est involontaire, une diminution de l'appétit, des portions qui deviennent plus petites, de la fatigue, une perte de force. Tout ça, ça peut favoriser la dénutrition, en tout cas donner des signaux d'alerte et il faut faire très attention à ça.
1: Qu'est-ce qu'on appelle le métabolisme ? Ça, c'est une question qui nous arrive de Nice, de Nathalie.
0: C'est comment fonctionne notre organisme à l'intérieur.
1: Oui.
0: Il y a le métabolisme de base. Le métabolisme de base, c'est l'énergie que l'on dépense au repos. Quand on reste couché toute la journée sans rien faire, notre corps continue de brûler des calories. Et heureusement, ça veut dire que les réactions chimiques se passent correctement à l'intérieur. Ce métabolisme de base, il nous indique un petit peu en quelle forme on est. Et ensuite, il faut prendre en compte tout ce qu'on va dépenser dans la journée de par notre activité, notre marche, etc. Le métabolisme, c'est le fonctionnement du corps. Métabolisme de base, c'est l'énergie que l'on dépense au repos sans rien faire.
1: On a Jacques, il a 65 ans, il habite à Roquebrune-Cap-Martin. Mm-hmm. Il nous dit, j'ai du mal à perdre du poids, même sans manger davantage.
0: Eh oui.
1: Ah oui,
0: alors, <dit-elle. rire> Et souvent, je fais manger mes patients davantage et là, on perd du poids.
1: C'est pas vrai.
0: Et oui, ça arrive parce qu'en fait, on rééquilibre l'alimentation et on répond aux besoins du corps. Donc, quand on a suffisamment, une bonne répartition, en tout cas, de protéines, lipides, glucides, que le corps est serein, on perd plus facilement du poids. Donc, il faut vraiment revoir toute son alimentation. Et souvent, quand on a fait des régimes trop longtemps, des régimes hypocaloriques, on diminue son métabolisme de base et on a du mal, par la suite, à perdre du poids.
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0: Merci Azur, un dimanche sur la Côte d'Azur. Avec une artiste qui se produira à Nice pour la journée au soleil des deux rives. Je veux parler de Yann Folie, Adrien Mégano.
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0: Avec un passage obligé par ICI Azur à 11h. 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
0: 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Avec Alice Barraja jusqu'à 10h. Vos questions, nutrition, alimentation, 04 93 82 03 04. Monique, vous êtes à Nice, vous avez composé ce numéro. Bonjour.
6: Bonjour Adrien, bonjour à toute l'équipe.
0: Oui.
6: Alors, comme je disais, j'ai 74 ans.
0: Oui.
6: Je faisais dans le temps, parce que j'ai trois enfants, je faisais 110 kilos. Un 52. Bon, mon moral il était à zéro. Et là, pour M52, je fais 61 kilos en sachant que j'ai un bypass depuis 2010. Est-ce qu'il faut que je maigrisse encore?
7: Alors, bonjour Monique.
6: Bonjour.
7: Comment vous vous sentez, vous, actuellement?
6: Ben, le problème, c'est que moi, comme je disais à l'antenne, en antenne, je ne peux pas faire de sport.
7: D'accord.
6: Parce que j'ai une prothèse au genou qui me bloque le genou. J'en ai une à la hanche. Voilà, je marche avec une béquille depuis 6 ans.
7: Oui.
6: Voilà, c'est-à-dire on a essayé même de faire du vélo en kiné.
7: Oui.
6: Et ça ne marche pas parce que ça me bloque.
7: D'accord.
6: Voilà, alors. Des fois, c'est vrai que j'ai le stress de me dire, bon, ben, peut-être que je peux maigrir encore un peu, mais en sachant que mes muscles ne sont pas adaptés pour.
7: Et oui. Alors après, il faut faire attention effectivement à cette fonte musculaire. Il faut consommer suffisamment de protéines. En termes d'apport de protéines, on est environ sur 1 gramme par kilo de poids par jour. Et c'est cet apport qui va être bénéfique pour continuer de construire cette masse musculaire. Attention, si vous avez la possibilité de vous déplacer tranquillement sans vous blesser, effectivement, je vous conseille de le faire, mais ne pas surconsommer de sucre ou de matière grasse pour conserver un poids qui soit raisonnable. En tout cas, ne pas prendre du poids sur ces difficultés physiques, mais de rester comme vous êtes. Je pense que vous êtes bien comme ça.
6: Oui, pour moi, oui. Marcher, je marche quand même. Difficilement, mais je m'oublie à marcher.
7: D'accord.
6: Voilà.
7: Le tout, c'est de...
6: Mon genou, il ne se plie pas. Voilà.
7: Et oui.
6: Le problème, c'est que ma jambe, elle est raide. Voilà.
7: Et oui, donc il faut faire très attention, aller doucement, mais consommer, vraiment, le conseil, c'est consommer suffisamment de protéines, une source de protéines à chaque fois.
6: Il y a la protéine dans quel aliment?
7: Alors, tout ce qui est viande, poisson, œufs, tout ce qui est légumineuses, les petits pois, les pois chiches, les lentilles, les haricots blancs. Voilà, les céréales complètes.
6: Le poisson, j'aime le poisson.
7: Oui, très bien. Attention à bien qu'il soit frais et où est-ce que vous voulez.
6: Oui. Quand je dis cru, par exemple, je sais que quand c'est le moment des huîtres ou des moules, elles sont prêtes, je les mange cru. Après, c'est vrai que s'il y a des sardines, qu'elles sont prêtes, je les prends chez le poissonnier, je les mange cru. Voilà, avec un peu de citron.
7: Ok. Donc,
6: voilà.
7: Ok. Et consommer tout le temps et un apport de légumes.

0: légumes avec cet apport de protéines et un petit peu de féculents.
1: Voilà, pour vous répondre, Monique, passez une belle journée à Nice. Ils ont parlé avec Monique de protéines, on va mettre un coup de projecteur sur les protéines.
0: Oui.
1: Qu'est-ce qu'il faut savoir, qu'est-ce qu'il ne faut pas négliger?
0: Alors, elles sont vraiment indispensables pour préserver la masse musculaire, hein, vraiment. Et c'est vrai qu'on a tendance à moins en consommer, ou en tout cas avec l'âge, à ne pas en consommer. Moi, je le vois beaucoup dans mes consultations, les personnes, souvent le soir, on néglige cet apport de protéines. Alors, je ne sais pas pourquoi, peut-être parce qu'on a un petit peu moins faim, mais en tout cas, cet apport de protéines, il est indispensable pour préserver la masse musculaire. Au fur et à mesure de l'âge, le muscle répond moins efficacement aux apports protéiques et la masse musculaire donc tend à diminuer. Et comme je le disais tout à l'heure, c'est une source de protéines à chaque repas et c'est environ 1 gramme par kilo de poids par jour pour ses besoins, qui peuvent augmenter en cas de maladie ou de dénutrition. Et c'est vraiment à individualiser, notamment en cas de pathologie rénale.
1: Une diététicienne à votre service ce matin sur ICI Azur, 04 93 82 03 04. Élise Barraja est avec nous jusqu'à 10h.

0: Sharon Jackson, une pièce d'Adora ensemble, When the Rain Begins to Fall, quand la pluie commence à tomber. En tout cas, ce n'est pas au programme de cette journée dans les Alpes-Maritimes. L'été fait de la résistance avec une vigilance jaune canicule. Protégez-vous du soleil aujourd'hui.
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0: Manger mieux pour aller mieux avec notre diététicienne Élise Baraja. Vos questions maintenant au 04 93 82 03 04. Faut-il, ça c'est une question qui nous arrive aussi par les réseaux, la viande rouge est-elle à bannir ou elle apporte aussi son lot de bienfaits, sa part de bienfaits?
3: Oui, alors elle n'est pas à bannir. Quand on dit de faire attention à la viande rouge, on la réserve à hauteur de 2 fois par semaine.
0: C'est bien déjà.
3: Oui, c'est bien, c'est très correct. Hein. Ça a un très bon apport de protéines, effectivement, et un très bon apport de fer aussi. On la limite parce qu'elle est souvent plus grasse et que si on en surconsomme au fur et à mesure du temps, il peut avoir des risques, notamment des cancers du côlon. Donc oui, sur le long terme, attention, et si on en surconsomme beaucoup. Donc on la limite à 2 fois par semaine, ça suffit amplement. Moi, je vous conseille surtout de faire attention à la qualité de la viande, d'où elle provient. Vaut mieux en manger un petit peu moins, mais de très bonne qualité.
0: Il faut faire attention aussi à la cuisson. Je sais qu'il y a des gens qui aiment pas le saignant, mais...
3: Oui, voilà, après ça va dépendre un petit peu de la tolérance de chacun. Et on fait surtout attention à la cuisson en fonction de la personne, si c'est un enfant, une personne immunodéprimée ou si c'est une personne âgée. Parce que là, s'il y a des bactéries qui peuvent être potentiellement dangereuses, donc là on fait très attention. Mais après, en faites-vous plaisir.
0: Ben oui. Allez, je vous emmène à la Trinité, rejoindre Christiane. Bonjour. Bonjour Christiane. Christiane, c'est à vous, est-ce que vous m'entendez?
4: Oui, je suis là.
0: Oui, rapprochez-vous du téléphone. Vous êtes un peu loin pour...
4: D'accord. Je suis là.
0: Portez le téléphone à votre oreille, ça sera mieux. On vous écoute.
4: Je suis dans une entreprise. Voilà.
0: Alors,
3: quelle est votre question?
4: Ah, bonjour. Je voulais savoir si les protéines que l'on achète en poudre, de même que le collagène aussi que l'on achète en poudre, si c'est efficace pour la santé, si c'est bon.
3: Alors, ça va dépendre de quelle consommation et quels besoins nous avons. Quand on parle de protéines en poudre, alors c'est bien déjà de consommer suffisamment de protéines type viande, poisson, œufs pour combler ses besoins. Si vraiment on n'arrive pas à combler ses besoins, on peut effectivement utiliser des protéines en poudre, et je pense notamment chez les sportifs ou chez les personnes qui tout simplement n'arrivent pas à consommer trop de viande, de poisson ou d'œufs ou de légumineuses. Ça peut être effectivement aussi intéressant. Elles sont maintenant, elles se valent toutes, hein, et elles sont de très bonne qualité, surtout sur les produits qu'on trouve en France. Donc il faut vraiment faire attention, il faut calculer ses besoins par rapport à ses protéines et voir si c'est vraiment nécessaire. Quand on parle de collagène, le collagène c'est donc une protéine qu'on a tous dès la naissance et qui diminue au niveau de la production, au niveau de l'âge, au fur et à mesure du temps. C'est bien de faire des cures de collagène durant sa vie. Et attention, il existe 3 types de collagène, le bovin, le porcin ou le marin. Et celui qui se rapproche le plus du nôtre, c'est le collagène marin. Quand on choisit un complément alimentaire de collagène, il faut absolument que ce soit des hydrolysats de collagène, des toutes petites. En fait, ça veut dire que la chaîne de protéines va être découpée en tout petits morceaux et que ça va être mieux assimilé par l'organisme. Et faites attention à ce que votre collagène soit aussi enrichi en vitamine C à l'intérieur pour une meilleure assimilation du collagène.
4: D'accord, je ne veux pas donner des marques parce que c'est pas autorisé, mais je pense que celui que j'achète a tout ça. Voilà.
3: D'accord. Donc c'est
4: je
3: très bien.
4: C'est vitamine C. Parce que moi, je mange très peu de viande rouge. Je mange beaucoup d'œufs.
3: Très bien.
4: Et ça ne fait pas trop. Bon, après, j'ai une alimentation assez équilibrée. Voilà.
3: Alors c'est très, très bien, Christiane.
0: Merci à vous.
4: Merci d'avoir répondu
3: à
4: mes questions.
0: C'est comme Christiane.
4: Merci
0: vous souhaitez.
4: Beaucoup.
0: Au revoir. C'est comme Christiane. Vous souhaitez poser votre question à Élise Baraja, notre diététicienne. C'est le moment de le faire. N'attendez pas la fin de l'émission. 04 93 82 03 04.
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0: On écoute à présent Julien Clerc, bientôt en concert chez nous sur la Côte d'Azur. Je vous en parle juste après l'avoir écouté. Quand je...

0: spécial sur Jean Acler qui sera bientôt notre invité prochainement à l'occasion de son passage à Cannes pour interpréter les chansons les plus importantes de sa vie. Ce sera le 20 septembre, c'est bientôt à Cannes, dans l'une des plus belles salles du Palais des Festivals, le Grand Auditorium.
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0: Nous sommes avec Élise Baraja, qui est nutritionniste, et qui s'occupe de votre alimentation et qui répond à vos questions en direct au 04 93 82 03 04. On parlait de protéines avant la chanson. Est-ce que les protéines sont des défenses immunitaires?
3: Alors, ça rentre en compte, mais c'est pas le principal nutriment qui va renforcer notre système immunitaire. Pour ça, bien évidemment, on consomme des vitamines, donc des fruits, des légumes, et pour avoir de la vitamine C. Et on n'oublie pas également tous les lipides, dont sont ce qu'on va appeler les bonnes graisses, les oméga 3, les oméga 6, les oméga 9. C'est important de varier ses sources de protéines d'une part, certes, mais aussi de lipides, donc de graisse.
0: On parlait de bonne graisse, l'huile d'olive.
3: C'est une très bonne huile végétale, bien sûr, oméga 9. Oui, très bien. Valide.
0: On a Lisa qui elle, est à La Boca, qui a de La Boca. Elle nous demande quel est votre avis sur les boissons énergisantes, vous avez les fameux shots qu'on prend au réveil.
3: Alors, ça fait du bien, en tout cas du mal, ça n'en fera pas. On parle de gingembre, citron, ce genre de
0: miel,
3: petits shots. Effectivement, ça fait du mal, pas du tout. Du bien, certainement. C'est très riche en antioxydants, en vitamines, ça booste dès le matin, et oui, on peut le faire.
0: On a aussi Monique, elle est à Roquebrune-Cap-Martin, elle n'a pas très soif, elle boit rarement, elle demande s'il faut s'imposer de boire beaucoup d'eau dans la journée.
3: Alors, il ne faut pas attendre la sensation de soif pour boire, c'est déjà trop tard, ça veut dire que le corps est déjà en manque d'eau, donc on va boire par petites gorgées tout au long de la journée afin d'atteindre un

0: un litre et demi d'eau en moyenne par jour.
1: Ah, c'est pas mal.
0: C'est pas mal, mais ça va vite. Hein. L'astuce, ouais, c'est 8 verres d'eau par jour. 8 verres d'eau, on est déjà à 1,2 litre, 1,25 litre.
1: Qu'est-ce que ça nous apporte dans la journée? C'est...
0: Alors, ça fait...
1: s'hydrate en ce moment.
0: Ah oui, l'organisme est composé principalement d'eau, donc il faut vraiment en apporter tout au long de la journée. On a des pertes hydriques avec la transpiration, avec la respiration, etc. Donc c'est important de recharger systématiquement. Et alors, premier signe de déshydratation, ça va être la fatigue et les maux de tête.
1: D'accord.
0: Déjà, vous commencez par boire, ça va vous faire du plus grand bien.
1: D'accord, on ne va pas entrer dans un procès de... eau plate, eau pétillante. Qu'est-ce que...
0: Alors, rien de mieux que de l'eau plate. Si on a envie de boire un petit peu d'eau gazeuse, d'eau pétillante, oui. Attention, il y a des eaux qui sont plus riches en sel, donc là, ça va dépendre vraiment des besoins de chacun.
1: Ouais, on ne les citera pas, mais c'est marqué dessus, il suffit de lire.
0: Exact.
1: Très bien. 04 93 82 03 04 à vos téléphones.

0: UP40 sur Ici Azur avec The Way You Do The Things You Do.
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1: 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Avec le plaisir d'avoir avec nous Alice Baraja qui s'occupe de votre nutrition, votre alimentation et qui répond à vos questions 04 93 82 03 04. On aborde depuis le début de l'émission l'alimentation chez les seniors sans augmenter les doses, les portions. Comment enrichir nos plats?
2: Alors c'est très facile parce qu'effectivement quand on n'a pas très faim et que nos portions sont réduites, c'est important de les enrichir pour pouvoir bien s'alimenter et apporter vraiment à l'organisme tout ce dont il a besoin. Alors il y a des petites astuces très faciles comme le lait en poudre qu'on peut mettre dans la purée ou dans un potage, ça enrichit naturellement. Le fromage râpé ou un œuf dans une préparation aussi, c'est facile à faire.
1: Ouais.
2: On peut mettre du fromage dans une soupe, du fromage frais, vous savez, le fromage à tartiner, de l'huile ou de la crème entière. On prévoit des collations aussi comme le riz ou la semoule au lait.
1: C'est bon ça.
2: Bien, ça, ouais. C'est bon et on l'enrichit avec un petit peu de lait en poudre.
1: Ouais.
2: C'est facile, c'est bon, ça fait du bien. Et on mange correctement.
1: D'accord. Une question qui nous arrive aussi. Alors c'est Madeleine, elle est à Mandelieu. Histoire des 5 fruits et 5 légumes par jour.
2: Oui.
1: Simple slogan ou c'est vraiment nécessaire?
2: Alors c'est vraiment nécessaire. C'est vraiment les recommandations. 5 fruits et légumes par jour, c'est 5 portions de légumes, une crudité et 3 portions de légumes, pardon. Une crudité et 2 légumes cuits et 2 portions de fruits.
1: Donc ça, c'est à prendre au sérieux.
2: À prendre au sérieux, vraiment.
1: Le slogan, on l'a entendu. Hein.
2: Oui, oui, oui, on l'a entendu, mais 5 fruits et légumes par jour, c'est très important.
1: Voilà, parce que les gens en discussion, ils vont prendre le café et disent « Non, tu ne prends pas 5 euros, oui. 4 seulement. » D'accord.
2: Alors, si on est déjà sur 4, c'est déjà très, très bien. Voilà, on est vraiment sur de l'équilibre. Et l'équilibre, il se fait sur plusieurs jours, plusieurs semaines, plusieurs mois.
1: Allez, encore quelques minutes à partager avec vous, Élise Baraja. Mm-hmm. Et le téléphone, c'est toujours le même, il n'a pas changé. 04 93 82 03 04.

0: Après son sacre à la Star Academy, Marine a des envies de cinéma. En tout cas, elle l'a fait savoir sur les réseaux sociaux. On vient d'écouter avec Escroc.
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0: l'année dernière, Ligne Droite, avec notre émission consacrée à l'alimentation, avec Élise Baraja, et vos questions au 04 93 82 03 04. On a une question qui sort un peu de l'ordinaire, là, de Lucien, lui est à Nice Nord. Par curiosité, nous dit-il, quelle est la nuance, la différence entre diététicienne et nutritionniste?
1: Alors, très bonne question. On entend souvent diététicien nutritionniste ou médecin nutritionniste. Là, il y a une réelle différence. Donc, un médecin nutritionniste, c'est un médecin qui a fait sa formation de médecine et qui a fait une spécialité en nutrition. Donc, il s'est enrichi là-dessus et il peut prescrire une alimentation en lien avec des pathologies, une perte de poids, une prise de poids, peu importe. Il peut aussi prescrire des médicaments, faire des ordonnances pour les prises de sang. Le diététicien nutritionniste, il provient d'une formation soit un BTS diététique, soit un BUT option diététique. Et donc, là, on n'est pas médecin, mais on est diététicien et on s'occupe de toute l'alimentation, de chaque pathologie, de chaque population aussi. On prend vraiment tout en charge. On est vraiment spécialisé dans l'alimentation. Et si on entend juste nutritionniste, coach en nutrition, expert en nutrition, ce n'est pas reconnu. Ce ne sont pas des diplômes qui sont reconnus, donc il faut faire très attention à ça. Ce sont vraiment juste des diététiciens nutritionnistes ou médecins nutritionnistes. Nutritionniste, c'est un qualificatif.
0: Très bien. D'autres questions sur les réseaux sociaux. Nous avons, alors si, ça c'est ma question, le jeûne, est-ce que c'est une solution pour perdre du poids ou c'est juste un nettoyage?
1: Ça dépend ce qu'on appelle par jeûne. Alors, faut faire très attention. Faut être en tout cas bien suivi, bien encadré. Faut pas faire.
0: Ça peut être dangereux.
1: Ça peut être dangereux en fonction des pathologies de chacun, des besoins de chacun, de l'âge, etc. Donc, faut faire très attention. Il y a plusieurs types de jeûne. Soit, ce qu'on entend, c'est le jeûne intermittent où on va alterner les périodes où l'on mange et où on ne mange pas. Là, il faut faire attention parce que c'est pas forcément pour une perte de poids. Parce que le repas que vous n'allez pas consommer, vous allez supprimer les calories sur la journée. Et c'est ce qu'on disait tout à l'heure. Si on mange pas suffisamment, on peut ne pas perdre du poids. Donc, faut faire très attention. Comment c'est fait? Comment c'est mis en place? Et ceux qui font des jeûnes une fois par semaine sur la journée, oui, ça peut faire du bien, mais là encore, il faut être suivi et pas le faire tout seul.
0: D'accord. Ceux qui mangent sur plusieurs jours, qui ne mangent pas pendant plusieurs jours, ça peut être compliqué.
1: Ça peut être compliqué, mais après, ça peut aussi faire du bien. Il faut, voilà, ça dépend des besoins de chacun, mais surtout se faire accompagner. Et quand on se réalimente, quand on réintroduit, il faut le faire progressivement, vraiment.
0: Les heures de sommeil font partie du jeûne?
1: Alors, les heures de sommeil, mais elles sont très importantes. Le sommeil est très important dans la gestion du poids.
0: Très bien. Alice, j'aimerais qu'on referme la parenthèse de notre émission. Quels sont les aliments à éviter après 60 ans?
1: Pourquoi? Qu'est-ce qu'il y aurait à éviter? Il faut continuer à se faire plaisir, à manger de tout, à manger varié, ça c'est très important. Ne pas surconsommer tout ce qui est sucre, aliments ultra transformés, mais là c'est à tout âge parce que ça va être néfaste pour la santé. Donc voilà, attention aux aliments ultra transformés, c'est ce que je conseillerais. Par contre, à partir de 60 ans, 3 produits laitiers par jour, ça c'est important pour l'apport en calcium.
0: Eh bien, merci. Voilà. Merci
1: avec
0: de la visite.
1: Plaisir, merci.
0: Revenez non pas dimanche prochain, mais le dimanche d'après.
1: Oui,
0: toujours avec vos précieux conseils. Merci. Sinon, on peut vous retrouver évidemment à Nice.
1: À Nice et sur les réseaux sociaux, EB Diététique, directement sur mon site internet aussi.
0: C'est bien noté. Merci. Oui. Bonne journée.
1: Merci, bonne journée. Au revoir.

0: famille Iglesias en demande de fils, Enrique Bailamos.
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0: Bonne fin de matinée avec Ici Azur, il est 10h. L'info avec Corinne Saglione et nos proches de la randonneuse disparue depuis 6 jours. J'ai fait une bêtise, hein. Caroline Saglione, faut pas m'en vouloir, j'ai plus ma tête à moi avec cette voix-là. Ça prend toute mon énergie. Les proches de la randonneuse disparue depuis 6 jours dans la Vésubie lancent un appel à la mobilisation sur les réseaux sociaux ce dimanche.
2: Oui, ça fait désormais 6 jours que la sexagénaire n'a plus donné signe de vie. Après 4 jours d'intenses recherches, la compagnie de gendarmerie de Puget-Théniers en charge des opérations a annoncé l'arrêt des recherches sur le terrain. L'enquête pour disparition inquiétante se poursuit toutefois sous l'autorité du parquet de Nice. Un pacte d'alliance avec Marine Le Pen pour les présidentielles, c'est la proposition faite par Éric Ciotti, le maire de Nice, président de l'UDR, l'a annoncé hier lors de sa rentrée politique. C'était dans le Grand Pré de Levens, une rentrée en grande pompe devant près de 6000 personnes, sans compter les élus de son parti, mais aussi ceux de l'extrême droite qui ont fait le déplacement. Éric Ciotti a défendu également son bilan 5 mois après avoir remporté la mairie de Nice. Transport, fiscalité, sécurité, il dit avoir tenu ses promesses de campagne et assure qu'il restera bien à la tête de la ville après les présidentielles en cas de victoire du RN. Rentrée politique également hier du Parti communiste local, c'était place Saint-Roch à Nice. Il a été question des sénatoriales avec la présentation de la liste menée par le maire de Condes, Francis Tujag. Elle rassemble des femmes et des hommes engagés issus de différentes sensibilités de la gauche et de l'écologie. On y retrouve notamment Fouzia Ayoub, Jean-Louis Fior, Michel Morator et Cédric Garoyan. C'est un match nul, un partout face au Mans qu'a offert hier le Gym à ses supporters pour leur retour dans un stade après le huis clos imposé. Mené 1-0, les joueurs d'Olivier Pantalone y ont égalisé grâce à un but de Eli Wahi, ce qui vaut à l'OGC Nice une 15e place au classement de Ligue 1. Le club et les supporters qui hier ont également rendu un vibrant hommage aux victimes de l'attentat du 14 juillet. Et puis en Ligue 3, 2e victoire consécutive pour l'ASCAN à Versailles, 0-3. Les Canois sont 5e au classement avec 9 points. Oh, c'était joli comme petite boucle.
0: Ouais,
2: je m'attendais
0: mignon
2: à autre chose, c'était très joli, merci. Bon, on va parler de météo.
0: Mais bien sûr, avec cet été qui joue les prolongations, la chaleur qui se fait sentir, des conditions anticycloniques, l'alerte jaune canicule, évidemment. On est sur 28-29 sur le bord de mer, à Nice, Cagnes-sur-Mer, Antibes, 28 à Péménade, Valbonne, Grasse et Vence, 26 à Saint-Martin-Vésubie, et puis en journée, le soleil occupera tout le département, 34 degrés au bord de la Grande Bleue, avec des pics à 39 dans l'arrière-pays niçois. Un petit coup d'œil sur la carte de la semaine prochaine, demain lundi, un soleil qui nous réserve encore de beaux moments, un temps plus instable sur les sommets.
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très bon dimanche à tous. Moi c'est Jean, je vous accompagne entre 10h et 11h avec le best-of d'un jour une commune. Le principe il est simple, chaque jour on va à la découverte des talents, des réussites locales chez vous, dans votre village, dans votre ville. Et dans les prochaines minutes on sera à Biote, hein. Biote bien connu pour sa tradition du verre. Et on ira notamment à la rencontre d'un souffleur de verre au Chalumeau. C'est une réussite, son atelier est toujours présent et vous pouvez venir le voir. On va en parler avec la responsable de l'office de tourisme qui sera avec nous.

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1: 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Réussite, talent, fierté, Ici ça marche, c'est le rendez-vous des choses qui marchent dans les Alpes-Maritimes et l'Est Var. Parcours inspirant, discipline, étonnante aussi, application révolutionnaire, on en parle pendant une heure. Et en ce début d'émission, on va chercher ces réussites dans vos communes, avec un jour une commune. Et aujourd'hui, direction la capitale du Vert, on est à Biot, que l'on découvre avec Jade Fedorenko de l'Office de Tourisme de Biot. Bonjour Jade.
2: Et bonjour Jean, bonjour aux éditeurs aussi.
1: Ben, merci d'être avec nous, vous allez nous aider déjà à situer un peu plus Biot. On est entre Villeneuve, Loubet et Antibes, un peu dans les hauteurs, c'est ça?
2: C'est ça, on est pile entre Nice et Cannes, pour ceux qui écoutent d'un peu plus loin. Et entre Villeneuve et Antibes, on est à 2 km de la mer, entre mer et montagne, hein, c'est ce qui fait le charme de la Côte d'Azur de toute façon. Et on est à Biot, un village avec plusieurs facettes. On a notre village historique et de l'autre côté de la commune, on a également la technopole de Sophia Antipolis. C'est aussi sur la commune.
1: C'est quoi l'histoire de Biot? Une histoire de poterie, d'agriculture, de vigne, d'horticulture? On est obligé de parler un peu de tout ça, c'est un mélange de tout ça.
2: On peut parler de tout ça pendant des heures, ouais. Biot, c'est un village qui est connu pour son histoire, pour son passé riche en événements historiques. On a eu, comme vous disiez, beaucoup d'agriculture, de culture de la vigne, tout ça. Et après, on va avoir aussi l'élément phare de l'histoire de Biot, c'est quand même la présence des Templiers. Et donc, on peut découvrir dans le village, à travers ces pierres et ces ruelles, tous les secrets des Templiers et de ceux qui sont venus après également.
1: Exactement, avec cette fameuse fête aussi qui réunit quasiment, j'allais dire, la France entière autour des Templiers. C'est à Biot et c'est chaque année. On a aussi de nombreux artistes qui sont passés, qui ont fait la renommée de Biot. Je pense à Fernand Léger, Raymond Péné. C'est une ville d'artistes.
2: C'est ça. Bah, la Côte d'Azur, elle attire les âmes artistiques. Et Biot, on a vu énormément d'artistes à la renommée internationale passer. Fernand Léger, Raymond Péné, ce sont certains d'entre eux. Après, on en a eu plein d'autres. Hein. Et on poursuit un peu cette tradition avec un village qui a plus d'une trentaine d'artistes et d'ateliers. On est connu pour le verre, mais on a aussi des céramistes, des peintres, des sculpteurs, des photographes, des bijoutiers, et qu'on peut retrouver au cœur du village comme un petit peu en dehors.
1: On comprend que c'est un village qui a du charme. D'ailleurs, Jade, quelle déambulation, quelle balade vous nous proposez pour découvrir la commune si on s'y arrête pour une journée, une après-midi?
2: Ouais. Et bah, quand on arrive à Biot, si on arrive en voiture, on peut se garer au parking des Bachettes qui est juste à côté du centre historique. On peut passer par l'office de tourisme, on vous accueille avec plaisir d'ailleurs, pour récupérer un plan qu'on peut aussi retrouver sur notre site, hein, si jamais. Et il propose un parcours pour faire une sorte de petite visite guidée en autonomie qui permet de découvrir le centre historique. Et donc on commence avec la rue Saint-Sébastien où on retrouve les commerces, les ateliers d'artistes. Et plus on avance dans le village, plus on s'enfonce vers son centre historique, le cœur, plus on remonte le temps. C'est un village qui s'est construit autour d'un castrum et qui s'est élargi au fil du temps. Donc plus on va vers le centre, plus on remonte le temps. Et on peut découvrir les remparts du XVIe siècle. On a des portes qui ont été conservées, qui sont vraiment magnifiques. On a des lavoirs, des ruelles, des gravures cachées dans les pierres, dans les murs du village. Et donc cet itinéraire, il permet de découvrir tous les secrets d'histoire et de patrimoine du village.
1: Moi, j'ai un coup de cœur pour la place des Arcades.
2: Ah, elle est magnifique.
1: Vous comprenez pourquoi?
2: Oui, bah, c'est une des plus iconiques du village, hein, avec ses belles arcades, ses ruelles pavées. Et on est juste à côté de l'église et de l'ancienne commanderie des Templiers. De là où les Templiers régnaient un petit peu sur le castrum de Buzot, comme on disait à leur époque. Et donc de là, on a ces magnifiques arches avec les fleurs et les plantes qui grimpent et qui font un cadre vraiment bucolique.
1: On peut parler d'une ville patrimoine à absolument découvrir. Jade Fedorenko de l'Office de Tourisme de Biot avec nous pour nous donner envie de découvrir donc la commune de Biot. Et Jade, dans un instant, vous allez mettre en avant un talent, quelque chose qui marche au sein de votre commune. C'est l'objectif de cette émission. Et difficile de ne pas parler du verre. On sera avec un maître verrier et meilleur ouvrier de France depuis 1997. On découvre ce talent dans un instant. 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
1: 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Commune, village, ville des Alpes-Maritimes et de l'Estevar, c'est ce que l'on parcourt chaque matin entre 10h et 11h dans Ici ça marche, à la recherche des talents locaux, parce que oui, je suis sûr que chez vous ça marche. Et aujourd'hui, on parcourt la commune de Biot en mettant en avant ses réussites. Et après la carte postale proposée par Jade Fedorenko de l'Office de Tourisme, Jade, c'est à votre tour de mettre en avant un talent, une fierté de votre commune. Et cette fierté, elle a un nom.
2: Et oui, elle s'appelle Eddy Légu. On est donc à Biot, on est très art et on est connu pour nos verreries. On est labellisé ville et métier d'art depuis 1997 et on a décidé de mettre en avant aujourd'hui Eddy Légu, qui est meilleur ouvrier de France depuis 1994.
1: Et ce qui est super, c'est qu'Eddy Légu, il est avec nous en plateau. Bonjour Eddy.
3: Merci, bonjour à vous, bonjour aux auditeurs.
1: Maître verrier, meilleur ouvrier de France depuis 1994 et puis, j'ai envie de dire, néo-biotois parce que vous êtes arrivé en 2023. Pourquoi Biot pour vous? C'est la destination parfaite pour pratiquer justement l'art du verre.
3: Le maire m'a fait l'honneur de venir sur le stand me voir et puis m'a simplement expliqué qu'ils avaient un local à louer. Et puis voilà, donc je vais faire court. Je suis arrivé à Biot en mars 2023 et j'ai installé ma petite boutique.
1: C'est le maire qui est venu vous chercher.
3: Alors, oui, qui est venu me cueillir.
1: Exactement, qui est venu vous cueillir. Vous ne parlez pas forcément beaucoup.

0: alors que pourtant vous avez une technique bien particulière autour du verre. Vous êtes verrier à la flamme. Qu'est-ce que c'est? Je crois que vous utilisez le chalumeau. Vous allez pouvoir nous expliquer.
1: Alors, expliquer aux gens ce que c'est que la verrerie, quand on leur explique, la première image qu'ils ont, c'est celle du souffleur de verre.
0: Exactement.
1: Derrière un four de fusion. Et la technique du chalumeau, ça porte bien son nom, c'est-à-dire qu'on travaille avec un chalumeau en poste fixe, qui est alimenté par un mélange d'oxygène et de propane, qui fournit une très haute température, 2300 degrés, qui permet de faire fondre des grosses barres de verre ou des petites. Et puis en les manipulant d'une certaine façon, on arrive à en fabriquer des objets de décoration, et on peut le souffler aussi. On peut souffler le verre dans des tubes et fabriquer des objets utilitaires, des théières, des vases, des verres, etc. etc.
0: Vous, c'est ce que vous faites ?
1: Non, moi j'ai opté. En arrivant à Biot, je me suis dit, il y a beaucoup de... Ah oui, l'essentiel de Biot est connu pour sa verrerie d'art soufflée. Et je me suis dit, je peux pas faire la même chose. L'atelier était petit en plus, donc j'ai opté pour la verrerie au chalumeau, donc, et plus particulièrement les objets d'art et de décoration. Je travaille toute la journée, mais à ces horaires-là, les gens peuvent venir me regarder travailler, c'est gratuit, évidemment.
0: Ça, c'est génial. Vous qui venez de la Cité du Cristal, Baccara, vous nous l'avez dit, vous avez vécu à Baccara. Comment vous percevez Biot aujourd'hui?
1: Alors, j'ai pas de côté ou de coin préféré dans Biot. Oui, j'aime beaucoup le village. Je trouve que c'est
0: sympathique. Village.
1: C'est, oui. Et puis c'est joli. Il y a des fleurs partout. Il y a des chats partout. Il y a des touristes des fois aussi.
0: Exactement.
1: Non, il y a des rues pavées. Non, mais c'est très mignon. Biot, ça a vraiment beaucoup de charme.
0: À découvrir.
1: C'est pas dénaturé. C'est pas Disneyland. Ouais. Je veux pas comparer avec d'autres villes, mais j'ai fait quelques petits villages dans le coin. Non, ça vaut pas Biot.
0: Biot, ça reste authentique.
1: Et voilà, il y a un calme, il y a une sérénité, voilà. Il y a quelque chose qu'on n'a pas ailleurs. Et pour un verrier, je trouve que c'est inspirant. Mais c'est aussi inspirant pour les peintres. C'est aussi inspirant pour les céramistes. Et je comprends pourquoi ils s'installent là.
0: Eddy Légu, vous êtes...
1: À un côté de magie.
0: Vous êtes verrier, exactement, je ne peux pas dire mieux. Vous êtes verrier avec cette technique du chalumeau, sculpteur, verrier à la flamme. Vous êtes installé à Biot et c'est le talent que voulait nous présenter ce matin Jade Fedorenko de l'Office de Tourisme de Biot, parce que cette commune, on l'arpente ensemble, on la découvre. Et cette émission consacrée à Biot, vous la retrouvez en replay. Onglet un jour, une commune. Et si vous voulez en savoir un peu plus sur Biot, n'hésitez pas à y faire un tour et à passer notamment dans le magnifique atelier d'Eddy Légu.
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1: Allez, idée sortie, si vous n'avez encore rien prévu pour aujourd'hui, à noter que la journée Arki et Pieds Noirs se poursuit au Soleil des Dorives à Nice, dans le jardin des arènes de Cimiez. Tout au long de cette journée, tout comme hier, des animations, restaurations sur place, espace, librairie, expos, sculptures et peintures, et surtout échanges. Journée Arki et Pieds Noirs encore une fois toute cette journée à Nice. Et puis quelques heures encore pour en profiter, le Salon du Livre de Monaco qui fête ses 15 ans. Encore quelques heures pour aller profiter au Grimaldi Forum de rencontres, de cafés littéraires, rencontres avec les différents artistes présents. On notera, alors est-ce qu'ils seront là aujourd'hui, la présence d'Hubert Védrine, l'ancien ministre des Affaires étrangères, Valérie Benaïm, qui est aussi écrivain, chroniqueuse, télévision, vous la connaissez bien, ou alors l'animateur de télévision Pascal Bataille. À noter Julien Dassin, le fils de Joe Dassin, est également attendu, il viendra parler de l'œuvre de son papa.
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3: Le meilleur d'un jour une commune, c'est jusqu'à 11h, et après avoir parcouru le village de Biot, un village, on le rappelle, avec cette tradition du verre, on va partir cette fois-ci du côté de Saint-Paul-de-Vence, village des artistes, qui eh bien ce week-end rigole, et rigole bien fort avec ce festival autour du rire, les remparts du rire. On sera notamment avec ces deux créateurs qui nous proposent une belle découverte de leur village à leur façon. Ils seront avec nous dans un instant.

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2: Votre commune a du talent, j'en suis sûr. Eh bien, ça tombe bien. Dans Ici, ça marche. On la met en avant dès 10h. Pays Grassois, Littoral, au pays Estevar. Venez nous parler de votre commune. Et ce matin, on pose nos valises dans ce village d'artistes bien connu de la Côte d'Azur, Saint-Paul-de-Vence. Et ce sont deux locaux qui nous en parlent ce matin. Julien Nakache et Louis Aubry-Longeret. Bonjour à vous deux.
3: Bonjour.
2: Alors, on va pas mentir. Vous allez organiser un événement ce week-end. On va en parler dans un instant. Mais d'abord, on va commencer par le commencement. Vous allez nous aider à situer géographiquement Saint-Paul-de-Vence. On est où exactement ?
3: On est parfaitement niché entre Nice et Cannes, sur notre petit donjon Saint-Paulois qui domine, j'ai envie de dire, un peu la Méditerranée, mon cher Louis.
4: Oui, c'est ça, tout à fait. Si vous voyez Cannes-sur-Mer, et ben vous remontez depuis Cannes-sur-Mer, vous allez passer par le charmant village de La Colle-sur-Loup et puis arriver à Saint-Paul-de-Vence, perché sur sa colline. Et en effet, ben là, on le voit très bien, on domine toute la vallée, on voit jusqu'au Marina de Villeneuve-Loubet. Et puis on voit le bord de mer. Donc on va dire on domine ce petit coin du 06.
2: Cette commune, vous la connaissez très bien car vous y avez grandi. Vous êtes des enfants de Saint-Paul-de-Vence. Quels sont vos souvenirs, si vous en avez peut-être quelques-uns à nous partager au sein de ce village?
3: Oui, je pense qu'on va dire la même chose avec Louis. Un souvenir qui est particulièrement marquant, bah c'est nos spectacles de fin d'année, tout gamin, sur cette scène de la place de la Courtine où nous sommes actuellement.
4: Oui. Non, j'allais dire, c'est là que tout a commencé et que ça continue d'exister, notre duo. On était très jeunes et on avait envie de pouvoir retourner un jour sur cette place et sur cette scène qui est absolument iconique et d'en faire un peu ce qu'on voulait. Et c'est chose faite aujourd'hui.
2: Ouais, parce que vous êtes dans le milieu du spectacle, on va en parler dans un instant. Saint-Paul-de-Vence, c'est comme une petite forteresse et c'est aussi ça qui fait le charme du village. On parle d'ailleurs de village d'artistes. Est-ce que vous avez peut-être une déambulation à proposer à nos auditeurs qui souhaiteraient venir une après-midi aller à Saint-Paul-de-Vence?
3: Oui, tout à fait. Alors, pour ça, rien de mieux que de se rapprocher de l'office du tourisme avec lequel on a déjà collaboré, notamment sur le sentier Henri Layet qui permet de contourner tous les remparts avec un sentier pédestre depuis quelques années. Et sinon, voilà, il y a des descentes et des balades théâtralisées qui sont organisées avec l'office du tourisme.
2: C'est ça. Et puis, on peut se perdre aussi pour découvrir les différents artistes, les trésors architecturaux, parce qu'il y a de magnifiques chose à voir à Saint-Paul.
4: Bien sûr, bah vous pouvez commencer par l'extérieur des fortifications en allant à la Fondation Mag, qui est un incontournable, on va dire, de la balade saint-pauloise pour découvrir ce musée qui est perché juste au-dessus du village et puis ensuite descendre et vous perdre dans les ruelles de Saint-Paul à travers les galeries et les œuvres exposées ici et là partout à flanc de vue le long des panoramas.
3: Sans oublier les bonnes tables.
4: Bien sûr.
2: Qu'est-ce que vous avez justement à nous proposer comme bonne table? Quelques adresses qui vous plaisent?
3: Bah écoutez, nous on est friands de l'incontournable Café de la Place pour un plat du jour, bistrot qui jonche ce terrain de boule iconique. Et après, évidemment, pour des soirées un peu plus fantaisistes, il y a les remparts ou ne serait-ce que la Colombe d'Or. On y est très très très apaisé, on s'y sent bien. Et sans oublier aussi le Tilleul qui voilà. Sur les trois extrémités du village, disons. Donc tous les 100 mètres, on a une bonne table si jamais on a un petit creux en cours de route.
2: Merci Julien Nakache et Louis Aubry-Longeret. Vous êtes deux natifs de Saint-Paul-de-Vence. Vous avez créé justement les collectionneurs, c'est votre troupe. Et vous nous partagez vos souvenirs de cette commune de Saint-Paul-de-Vence. Une carte postale 100% Côte d'Azur. Les garçons, dans un instant, vous allez devoir mettre en avant quelque chose qui marche, un talent, une réussite qui fait la fierté de la commune. Et on va parler d'un grand rendez-vous que vous organisez autour du rire à Saint-Paul-de-Vence. Ça s'appelle les Remparts du Rire, festival d'humour en plein air.

0: Vous êtes les fondateurs et on va en parler dans un instant.
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1: 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Voilà, c'était pour vous faire un petit point météo de notre ville. Et aujourd'hui, ce matin, il fait 22 degrés.
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3: Bonjour, je laisse le message suivant. Laurent de Menton, Lolo le héros. Il fait déjà 23 degrés en ce lundi 27 juillet.
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0: 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La commune de Saint-Paul-de-Vence, au cœur de votre rendez-vous, un jour une commune. Et ce matin, le principe est simple, hein, chaque jour, dès 10h, un village est mis en avant, peut-être le vôtre, on le parcourt ensemble dans les moindres recoins, grâce à un invité. Alors deux ce matin, pour Saint-Paul-de-Vence, Julien Nakache et Louis Aubry Longeret. Ils sont tous les deux une compagnie théâtrale au sein du village de Saint-Paul-de-Vence et ils nous racontent leur commune. Et messieurs, désormais, vous allez devoir mettre en avant une réussite bien présente dans votre village. Et je crois que l'on va pour un festival que vous organisez et qui va commencer dès ce soir. Dites-nous tout.
2: Et oui, tout à fait. Vous avez bien résumé. Alors déjà, c'est vrai qu'on ne fait qu'un, même si on est deux, on ne fait qu'un, puisqu'on a créé cette compagnie avec laquelle nous portons donc le festival Les Remparts du Rire, qui se déroule, donc on l'espère, chaque année au mois de septembre. Et cette année, donc les 3, 4 et 5 septembre, avec deux plateaux de 4 humoristes les premiers soirs et un fabuleux spectacle de théâtre comique le troisième soir.
0: C'est la deuxième édition. Quelle est un peu l'essence de ce festival? On vient découvrir de nouveaux talents?
3: Oui, exactement. On avait envie, nous, et puis aussi la mairie qui nous accompagne dans ce projet, et évidemment Michel Boujna qui collabore sur le festival avec nous, de faire un festival de découverte. Donc ce sont des artistes absolument merveilleux. Hein. C'est pas des jeunes poussins, c'est des gens qui sont émergents mais implantés. Ils sont connus parfois de la scène marseillaise, parisienne, mais nationalement.

0: Ils n'ont pas encore complètement explosé. On les prend à la lisière de cette explosion. Ce sont des jeunes talents qui seront bientôt inaccessibles et partout à la télé, à la radio. Et là, on pourra plus les avoir à Saint-Paul-de-Vence.
1: Exactement. Alors, comment on fait si on souhaite participer à ce festival? On peut prendre nos billets en ligne. On se rend directement à Saint-Paul-de-Vence. Est-ce qu'il reste des places d'ailleurs?
2: Alors ouais, tout à fait. Tout se fait directement sur le site internet du festival, donc lesremparts-du-r.fr. Il y a une plateforme de billetterie qui permet, comme dans une salle de spectacle traditionnelle, j'ai envie de vous dire, de choisir de manière interactive vos places sur le plan, selon la catégorie souhaitée, le nombre de personnes voulues. Voilà, tout se fait en ligne. Il reste, disons, quelques places, mais ça se compte, je crois, sur les doigts d'une main.
0: C'est vrai. Ouais. Plus grand-chose pour les trois soirs. Ouais.
1: Ça marche encore très bien, du fait aussi de la disposition de ce festival, vous l'avez dit, en extérieur, au centre de Saint-Paul-de-Vence, dans le village. Parlez-nous, d'ailleurs, vous êtes un peu nos yeux ce matin. Ça va ressembler à quoi, cette scène?
0: Alors là, on est devant, on va être dans le code couleur du festival. C'est blanc, beige, crème, c'est lumineux, et c'est une place qui est vraiment absolument iconique. Elle est sous le rempart, donc vous levez la tête et vous voyez les habitations dépasser au-dessus du mur, et vous tournez la tête de l'autre côté et vous avez une vue panoramique à 180 degrés, et juste devant vous avez une scène qui est comme suspendue dans le vide, et c'est là que vont se produire les humoristes, et la place est jonchée de tables et de chaises où les gens vont pouvoir à la fois commencer par boire un verre, manger un petit bout en écoutant de la bonne musique avant de savourer le spectacle, et à la fin de la soirée danser un peu avec un DJ set, ce qui aura lieu de 22h à minuit.
1: Que du positif. Les remparts du rire, 3 jours de rire garantis, des jeunes talents, une ambiance à part dans ce cadre idyllique de Saint-Paul-de-Vence. C'est la fierté et la réussite mise en avant par nos deux invités ce matin, Julien Nakache et Louis Aubry Longeret. Vous comprenez pourquoi ils sont invités. Merci à vous d'avoir pris ce temps.
2: Mais merci à toute l'équipe.
0: Merci beaucoup.
2: C'est un plaisir.
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2: Bonne fin de matinée à toutes et à tous. Il est 11h. Ce qu'il faut retenir de l'actualité de ce dimanche avec Caroline Sévillon.
3: Bonjour, un appel à la mobilisation sur les réseaux sociaux ce dimanche pour retrouver une randonneuse disparue depuis lundi dans la vallée de la Vésubie. Ça fait désormais 6 jours que la sexagénaire n'a plus donné signe de vie. Après 4 jours de recherche, la compagnie de gendarmerie de Puget-Théniers en charge des opérations a annoncé l'arrêt sur le terrain des recherches. L'enquête pour disparition inquiétante se poursuit, toutefois sous l'autorité du parquet de Nice, et aujourd'hui ses proches donc lancent un appel pour des recherches qui se déroulent actuellement du côté de la vallée de la Vésubie. Un pacte d'alliance avec Marine Le Pen pour les présidentielles, une proposition faite par Éric Ciotti, le maire de Nice, président de l'Union des droites. Elle a annoncé hier lors de sa rentrée politique dans le Grand Pré de Levens, rentrée devant près de 6000 personnes, sans compter des élus de son parti, mais aussi de l'extrême droite qui ont fait le déplacement. Éric Ciotti a défendu également son bilan 5 mois après avoir remporté la mairie de Nice. Transport, fiscalité, sécurité, il dit avoir tenu ses promesses de campagne. C'est un match nul un partout face au Mans qu'a offert le gym à ses supporters hier soir pour leur retour dans le stade de l'Alliance. Mené à 1-0, les joueurs d'Olivier Pantalone y ont égalisé grâce à un but de Waïs qui vaut à l'OGC Nice une 15e place au classement de Ligue 1. Le club et les supporters qui ont rendu également hier un hommage aux victimes de l'attentat du 14 juillet. Et puis en Ligue 3, une 2e victoire consécutive pour l'AS Cannes à Versailles, 0-3. Les Canois sont 5e au classement avec 9 points. Les amoureux de la Méditerranée ont rendez-vous depuis 10h ce matin aux arènes de Cimiez, au soleil des deux rives. C'est ce dimanche, journée qui met à l'honneur les rapatriés d'Algérie, du Maroc, de Tunisie, ainsi que les harkis, leur histoire, leur tradition, leur contribution à la société niçoise. Tout au long de cette journée, musique, culture, littérature, gastronomie, animation se succéderont. L'édition 2026 sera clôturée par un spectacle gratuit de Liane Folly de 18h à 19h15.
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3: Avec des températures qui remontent.
2: Beaucoup, un soleil hyper généreux, en bord de mer, un tout petit peu de vent à 50 km/h sur les hauteurs. On va regarder ensemble les températures, on est sur 29, presque 30 à Nice, Roquebrune, Cap-Martin, Cap-Dail, Monaco, 28 à Valoris et Biot, 27 à Coiras et Saint-Blaise dans l'après-midi. Ça va frôler les 39 degrés, attention toujours au risque d'incendie.
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2: Et vous l'avez entendu, Caroline Sagluan nous a annoncé évidemment cette journée aux arènes de Cimiez, au soleil des deux rives, avec Liane Folly en concert gratuit. C'est notre invitée, elle nous rejoint dans 3 minutes.
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0: ça sera l'une des belles surprises du début d'année 2027, la venue d'Étienne Dao chez nous sur la Côte d'Azur. Il sera au théâtre Antea d'Antibes.
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0: C'est avec une artiste que l'on aime beaucoup que nous allons passer cette fin de matinée sur Ici Azur. Moi, si je vous dis au fur et à mesure, ça va, ça vient, on a tous le droit. Et aussi cette empreinte un peu jazz dans des titres comme C'est la vie, laisse pleurer les nuages. Il y a La vie ne m'apprend rien aussi. La liste est longue. Yann Folie, bonjour.
3: Bonjour Adrien.
0: Est-ce qu'il t'arrive de regarder dans le rétroviseur ou tu n'aimes pas ça du tout?
3: Ah ben, il m'est arrivé assez récemment de regarder dans le rétroviseur puisque j'en ai fait une autobiographie.
0: Ben oui.
3: Donc il fallait que je me remémore. Voilà, la carrière, j'en suis à 38 ans, hein, bientôt les 40 ans de carrière. Mmh. Et puis, de ce cheminement un peu étrange finalement, d'avoir eu des belles rencontres dans ma vie, une famille quand même incroyable, parce que ce sont mes parents qui m'ont donné cet amour de la scène, de la musique, de l'artistique. Je crois que c'est quand on atteint un âge certain,
0: oui, oui.
3: La maturité, qu'on se rend compte, on regarde dans le rétroviseur et on se dit waouh, ouais, c'est beau. Je remercie, hein, je n'ai que ça à faire, même si évidemment ça n'a pas toujours été du tout cuit, surtout pour moi non, ça n'a jamais été ça, mais en fait un réel désir de faire ce métier, et puis quand même on peut dire le rêve d'une enfant qui s'est exaucé.
0: Tu l'aimes tellement ce métier que tu dis très souvent, pour moi ce n'est pas un travail, c'est vivre ma passion.
3: Ah oui, complètement. Là on se retourne de rentrée, il y a des personnes, alors t'as passé de bonnes vacances, je ne sais pas quoi vous répondre, parce que ma vie est quand même...

0: déjà eu une récompense, un prix littéraire. C'est pas si vieux, c'était 30 août
1: non,
0: dernier.
1: Non, c'était dimanche dernier.
0: Mais voilà. Oui.
1: Ouais. C'était La Forêt des Livres, qui est un grand salon qui avait en fait été créé par Gonzague Saint-Brie. Lui voulait la culture pour tous. Il disait voilà, c'est pas, il y a pas de ségrégation, il y a pas de, tout le monde doit lire ce qui lui plaît, ce qui lui donne envie, etc. Et moi, je suis d'accord avec ça.
0: On aura le plaisir de te voir ce dimanche dans les fabuleux jardins de Cimier à Nice, justement pour la 14e édition d'une journée spéciale au soleil des deux rives. Qu'est-ce que ça représente pour toi?
1: Ah bah ça, c'est une fête de l'amour, de la paix. Et ça, c'est vraiment... moi, je ne peux que... Je voudrais pas spoiler mon livre, mais la façon dont il se termine, c'est les soleils des deux rives, quand même.
0: Ah oui, bah oui.
1: Eh oui, puisque... Alors, je sais pas si c'est bien. Non, il faut attendre quand même, parce que c'est pas bien de spoiler une fin. Mais ça a un rapport, justement, avec ces événements. De toute façon, c'est le rêve de chacun, secrètement, que la paix arrive dans le monde. Que, évidemment, alors ça peut paraître bateau de dire ça, mais pas du tout. Au contraire, on fait beaucoup plus d'efforts à être bienveillant, de bonne humeur, chaleureux, je veux dire, et avoir de la compassion, hein, de l'empathie pour l'autre, que d'être en guerre. La guerre, c'est facile. Tout le monde se met en colère, tout le monde se tape dessus, tout le monde se tue, c'est très facile. Ce qui est moins facile, c'est justement d'allier les cœurs, les âmes, les peuples. Et moi, cette journée, elle est quand même... C'est de 10h à 20h. C'est entrée gratuite. Enfin, tout le monde peut venir participer dans les jardins des arènes de Cimier. Et puis, tout le monde va se réunir autour. Il y a des concerts, il y a plein de choses. Et moi, ce sera à 18h.
0: Ouais. C'est le rendez-vous du partage et de la tradition.
1: Ah oui, mais c'est les amoureux de la Méditerranée. Les amoureux de, moi je dirais de la paix, de la fraternité, qu'à un moment donné, voilà, allez, on se calme. Et si les choses, les êtres peuvent faire la paix et s'entendre, ben, je trouve ça merveilleux. Moi je suis apolitique déjà, donc on a droit à tout genre de public. On sait très bien que les gens qui sont assis à côté, sur les rangs là, ils votent pas pour la même personne, ils n'ont pas la même couleur, ils n'ont pas la même religion. Et là, quand le rideau se lève, tout le monde s'entend à merveille. Tout le monde applaudit en même temps, tout le monde sourit, tout le monde chante. Et c'est ça qui est merveilleux dans le métier, dans mon métier que je fais.
0: Ce dimanche, concert, jardin, les arènes de Cimier, un moment de partage et beaucoup d'émotions.

0: Les Australiens de Tame Impala accompagnés de Jenny du groupe Blackpink, c'était Dracula.
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0: des années 70 sur ici Azur, 1977 pour la précision. Cette année-là, on perdait une célèbre chanteuse d'opéra, c'était Maria Callas qui s'en allait. C'était l'année également du premier album Oxygène de Jean-Michel Jarre. Et puis c'était le premier film de la saga de Star Wars sorti sur les écrans, donc en 1977. Et c'est l'année où France Gall chantait musique.
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3: Bienvenue dans Un dimanche sur la Côte d'Azur, où chaque week-end, on accueille une personnalité qui se raconte un parcours avec en toile de fond la Côte d'Azur.
4: On a tous le droit d'aimer sa vie ou pas, de faire sa route, de faire son choix.
3: Un moment d'émotion que nous allons vivre aujourd'hui avec Liane Folly.
5: Bonjour Adrien.
6: Bonjour Liane. Nos chemins se sont souvent croisés, mais cette fois-ci, c'est pour évoquer la sortie de votre livre aux éditions Stock, La Droguerie du Sourire. Et on croit connaître le parcours des artistes à travers les magazines, ce qu'on peut lire à droite, à gauche, mais quand on découvre leur vraie histoire, leur véritable histoire à travers un livre, c'est tout autre chose. Oui. Alors, je ne sais pas si c'est une question de génération, Liane, mais moi j'ai été personnellement touché par ce livre et ce que vous avez vécu, parce que j'ai vécu des choses similaires. Vous aimez, vous adorez Rome, c'était la ville de mes parents. Il y a mon année de naissance, qui est exactement le numéro de la rue de cette droguerie.
5: 63,
6: voilà. Il y a mes deux parents qui sont partis à 4 mois d'écart, exactement, à quelques jours. Et puis il y a le mange-disque dans la voiture. Voilà, mais on va arrêter de parler de moi. C'était juste pour la parenthèse, pour vous dire à quel point j'ai été touché. On va parler de ce livre, Liane. Il y avait déjà à la naissance en vous des signes précurseurs. Il paraît que le docteur avait dit elle a des cordes vocales en acier.
5: Oui, quand maman, lors de l'accouchement, pareil, je suis sortie un dimanche matin à 10h du matin pile, au moment où les cloches résonnaient.
6: Oui.
5: Et le docteur a dit en effet, mais elle a des cordes vocales en acier, je suis sûre qu'elle sera chanteuse. Mais il a lancé ça comme une espèce de prédiction et que toute la famille, en revanche, a pris au sérieux, finalement. Et même moi, je pense qu'il a fait que semer comme une petite graine, comme ça, dans mon cerveau encore vierge, cette idée, peut-être.
6: Vous êtes issu d'une famille modeste, et c'est pas pour autant que vos parents sont laissés abattre par la douleur du déracinement.
5: Non, pas du tout. Ils sont arrivés de la guerre, ils n'avaient plus rien, comme toute la communauté de pieds noirs qui le disait, arriver une main devant, une main derrière, et ça c'était ce qu'on a entendu toute notre enfance. Mais après tout, non, mes parents, ils étaient très courageux, ils étaient travailleurs, et puis en même temps, rien n'était impossible. Pour l'un comme pour l'autre. Hein, donc, ils aimaient la vie, ils avaient foi en la vie, et donc ils ont tout fait pour la rendre plus belle après tous ces événements terribles.
3: Liane Folly avec nous jusqu'à midi dans Un dimanche sur la Côte d'Azur. Et un concert gratuit qu'elle donnera cet après-midi à 18h dans les jardins des arènes de Cimiez, à l'occasion de la journée festive au soleil des deux rives.

Alors c'était Benjamin Biolay sur Ici Azur. Benjamin Biolay qui a souvent participé au Festival de Cannes avec des films en compétition. Il a aussi chanté Cannes. Si, si.

0: les accueille. Cet été.
1: C'est pas une belle déclaration d'amour à la ville de Cannes, ça. Benjamin Biolay, d'ailleurs, qui sera en concert cet automne, pas très loin de Cannes, les 29 et 30 novembre à Antibes, la Saint-Nazaire, évidemment.
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0: Un dimanche sur la Côte d'Azur avec aujourd'hui Liane Folly, que vous verrez sur scène ce soir pour la journée au soleil des deux rives dans les jardins des arènes de Simianis à 18h. Avant midi, nous aborderons également la sortie de son livre La droguerie du sourire aux éditions Stock. Liane, la musique a occupé une place très importante dans la famille.
1: Oui, il y avait toujours de la musique parce que justement, ils étaient amoureux de la musique noire américaine. Moi, j'ai connu la musique anglo-saxonne plutôt à la maison, très jeune. Mmh. Et ma mère adorait Sinatra, le jazz, les grands orchestres cuivrés, tout ça. Donc, c'était... Voilà, à la maison, on n'avait pas... On n'écoutait pas là, vraiment la chanson française. Bon, il y avait une base, parce qu'ils adoraient Edith Piaf, par exemple, mais ensuite... C'était très anglo-saxon comme musique, oui. Ouais.
0: Tout petit, il y a eu la danse d'abord.
1: Oui.
0: Et je ne me trompe pas peut-être en disant que c'est à ce moment-là que vous avez senti l'odeur de la scène du parquet.
1: Alors, tout d'abord, c'est à 6 ans, ce qui est un peu tôt d'ailleurs. C'est l'opéra de Lyon. Ouais. Ensuite, le conservatoire avec le piano, le chant et puis le théâtre. Très tôt, je vais aussi intégrer une école de comédie musicale. Et c'est là où je vais apprendre cette pluralité qui, pour moi, était tout à fait naturelle. Donc, je tombe vraiment amoureuse du musical, je dirais. Donc, il était obligatoire de passer par la case de plusieurs disciplines ensuite, et que j'ai pu d'ailleurs effectuer tout au long de ma carrière.
0: J'apprends que l'école, c'était pas vraiment le grand amour pour vous.
1: Alors, j'avais des profs terribles qui m'ont appris des choses, mais surtout, non, j'étais une très bonne élève, mais je faisais le clown, c'était ça le problème. Mm-hmm. Je faisais tout le temps le clown, donc j'étais. Mais c'était cette idée de faire rire les personnes autour de moi. Donc, j'ai été vraiment une bonne camarade, je crois.
0: Oui.
1: Ouais, une bonne camarade. Et je l'explique d'ailleurs dans le livre. J'ai toujours aimé les autres. C'était comme mes parents, parce que ce livre s'appelle La droguerie du sourire. C'était le commerce de mes parents. Et c'était le temple du bonheur, mais où aussi chacun, à toutes les générations, venait chercher du réconfort, du conseil, de l'écoute. Parce que mes parents, on les appelait les psys du quartier. Donc, ils avaient besoin de ce moment, ils venaient acheter un paquet de lessive et restaient une heure et demie raconter leur malheur. Et bon, ils savaient apaiser les mots, ils avaient MAUX,
0: oui.
1: ils avaient un don comme ça d'altruisme incroyable.
0: Alors évidemment, on ne va pas tout révéler du livre, il faut vous l'offrir. Il y a tellement de choses à découvrir sur le parcours. Vous avez même pratiqué le football, enfant, sans imaginer un seul moment que vous seriez plus tard à l'origine du nom de Stade de France.
1: Oui, en fait, le football féminin, il a commencé à Lyon. D'ailleurs, c'est toujours des grandes championnes. Mais quand j'ai commencé à prendre goût, à faire une petite équipe avec des copines, c'était de 12 à 17 ans à peu près. Et je faisais aussi de l'athlétisme. J'étais au championnat d'endurance surtout. J'étais championne du Rhône à l'âge de 13 ans. Ça m'intéressait vraiment. J'ai hésité à un moment donné entre sportive et faire de la musique. Après, la musique l'a remporté, puisque mon père fonde un orchestre familial, mais je veux dire un orchestre amateur. Et je vais rentrer. J'ai 12 ans.
0: On va en parler.
1: Quand
0: de ça
1: je rentre
0: aussi,
1: alors qu'il est dans l'orchestre de mon père, qui s'appelait Black and White. Noir et blanc, justement, pour toute cette culture noire et leur musique, c'était vraiment ça.
0: Liane Folly, l'invité de ce dimanche sur la Côte d'Azur, jusqu'à midi, et en concert ce soir à Nice, dans les jardins de Simi à 18h pour Au soleil des deux rives.

0: Lorsque votre radio, ici Azur, vous offre 5 minutes de Dolce Vita, c'était Umberto Tozzi, gli altri siamo noi. 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
2: Liane Folly, sur Ici Azur. Une voix, une carrière et un concert gratuit qu'elle donnera ce soir aux arènes de Simi à 18h pour la journée au soleil des deux rives.
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2: Une belle occasion pour revenir sur son parcours, sa passion pour la Côte d'Azur et le livre La droguerie du sourire aux éditions Stock. Alors justement, Liane Folly, à quoi ressemblait cette droguerie au numéro 63 de la rue de Landine? Une caverne d'Ali Baba en quelque sorte?
4: Ah oui, complètement. C'est le temple du bonheur, c'est l'enfance, l'adolescence, c'est les meilleures années d'une vie. Et en même temps, c'est ce rapport déjà à la scène. Parce que quand on est fille de commerçant, eh bien, le public, c'est les clients, ils arrivent, oui, mes parents sont les metteurs en scène. Enfin, je veux dire, c'est vraiment déjà ma première salle de spectacle, cette droguerie. Et puis après, ben, quand avec le recul, je mesure le chemin parcouru, il est vrai que ce qui a été le plus compliqué, c'est de perdurer.
2: Oui.
4: Je fais partie, je pense, de la dernière vraiment génération de chanteurs ou de chanteuses qui ait eu une carrière encore aussi longue, parce que maintenant c'est beaucoup plus éphémère, parce que les maisons de disques, tout ce phénomène, ça a complètement changé.
2: On travaille autrement.
4: Ah oui, oui, nous on a connu les périodes c'était les périodes d'or de maisons de disques. Et voilà, nous on s'est connus d'ailleurs il y a 40 ans.
2: Oui.
4: C'est-à-dire au tout début, presque 40 ans, puisque je ferai mon retour en chanson bientôt pour fêter mes 40 ans. Et donc c'est toujours très émouvant. Moi j'ai du mal à vous voyez évidemment Adrien, mais c'est vrai qu'on se dit waouh, et nous aussi on a fait du chemin.
2: On a fait un chemin, on a grandi ensemble, on a évolué ensemble, que toutes les personnes qui écoutent. Et
4: c'est ça, voilà.
2: Fans,
4: oui. Et je crois que le plus compliqué c'est de se renouveler et de toujours se dire, parce que les générations avancent, le temps passe très très vite et parfois on a du mal, on se dit ah oui mais moi j'ai fait des trucs, j'ai toujours, on a besoin de se justifier, tout ça, parce que la jeune génération parfois ne nous connaît pas. Et moi je l'accepte bien ça. Enfin je veux dire, le fait de vieillir c'est tout à fait normal. Le fait qu'il y ait un début, un milieu, une fin à une carrière aussi, comme une carrière d'un sportif. Et moi je trouve que les chanteurs c'est pareil. Il y a un moment donné où on doit se retirer quoi.
2: Liane Folly sur Ici Azur dans Un Dimanche sur la Côte d'Azur pour revenir sur les moments marquants de votre vie personnelle et professionnelle.

0: Vanessa Moussa, t'as différente, cette fille est vraiment tellement différente. Chico Barque sur Ici Azur, qui contribue à prolonger l'été, évidemment.
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0: un dimanche sur la Côte d'Azur. Chaque week-end, des rencontres, des souvenirs, des anecdotes, des émotions. Aujourd'hui, nous sommes avec Liane Folly, à l'occasion de son concert gratuit ce soir dans les arènes de Cimiez.
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0: Liane, vous étiez toute jeune lorsque vous chantiez dans l'orchestre de vos parents. L'orchestre s'appelait Black and White. Et vous alliez voir votre sœur. Et un jour, papa vous a tendu le micro.
2: Oui, alors non, mais c'est toute la famille, parce qu'on a, on apprend la musique très tôt. Hein, donc, frères et sœurs. Et puis, c'est vrai que maman adorait chanter aussi. Elle avait une passion pour Frank Sinatra. Et elle avait vraiment une voix. Hein, c'est un truc. Et puis, bon, elle n'en a pas fait son métier. Mais il est vrai que je ne pouvais pas leur faire plus plaisir. C'est-à-dire que dans leur vie, ils voulaient absolument que tous leurs enfants d'ailleurs font face de l'artistique, mais leur plus beau souhait c'était que je sois chanteuse. Donc je crois que j'ai exaucé leurs vœux bien au-delà de leur espérance.
0: Ouais. Alors il y avait des premières tournées,
2: oui.
0: Elles ont débuté par la Côte d'Azur, je vais réveiller quelques souvenirs en vous.
2: Ah, oui.
0: Vous passez par Siphon-les-Plages, si je vous dis un restaurant, le Miami.
2: Oui, c'est ça, c'était les premiers bals, mon père dit allez on descend tous, on trouvera du travail. Avant c'était plus facile, et je le dis d'ailleurs, sur un coin de table, il serrait la main, on commence demain soir, ok. D'accord.
0: Impresario, on disait à l'époque.
2: Oui, oui, il était impresario. Mais ce qui a été de génial avec mon père, qui était un homme merveilleux, c'est qu'il n'a pas souhaité ni être mon manager plus tard, ni être mon producteur. Mes parents ne se sont jamais, jamais mêlés. Tu les connaissais, Adrien ?
0: Oui, maman.
2: Ils ne se sont jamais mêlés de ma carrière. Ils n'ont jamais voulu mettre leur nez là-dedans. Jamais se mettre en avant. Ils ont refusé pendant des années à Michel Drucker d'être sur son canapé ou même de se faire interviewer. Ils n'ont jamais voulu. Ils savaient à quel point ce monde était très éphémère, très superficiel. Et ils se faisaient beaucoup de soucis pour moi.
0: Ouais.
2: Et d'un danger parce que ils étaient très conscients. Parfois, ça monte la tête à la famille où, voilà, où on se dit ah bah maintenant elle est connue. Donc moi, je me souviens qu'avant vraiment des années, m'ont dit bah peut-être que maintenant t'es un peu plus assise. Mais ils avaient toujours peur que ça s'arrête ou voilà, c'est vrai, je les comprends.
0: Alors, vous gardez de la Côte d'Azur un souvenir impérissable.
2: Ah oui.
0: Un tournage d'un clip dans le village pittoresque qui s'appelle La Tour Surtinée.
2: Magnifique.
0: J'étais venu faire un reportage.
2: Oui, c'est vrai.
0: Cette chanson écrite par Jean-Jacques Goldman,
2: oui.
0: Qui raconte à un pan de votre vie artistique la chanteuse de ballet. Moi, j'ai rencontré à cette époque-là Guylaine et Christophe. Ils étaient figurants sur votre clip. Écoutez, je prends l'enregistrement de cette époque-là. Guylaine et Christophe.
3: Oh, il y avait Liane qui faisait ses prises. Donc, ils nous ont mis dans une salle qui était pour nous. On a pu mettre les costumes qu'il fallait apporter nous-mêmes.
4: Voilà, après c'est le producteur qui est venu nous chercher, il nous a placés, donc à chaque fois il nous disait oui donc vous partez de là, dès que la musique commence, vous faites ça. J'étais habillée pantalon blanc et chemise rouge d'entrée.
3: Moi j'avais un haut Hot Stuff, donc qui faisait super hippie, c'est une copine qui me l'avait prêté, parce que niveau habit hippie j'avais pas grand chose. Ben, en fait c'est Liane Folly qui explique comment elle a débuté dans le métier. Et ben, elle faisait des balles. Elle
4: faisait les tours des villages.
3: Il y a une jeune fille qui incarne Liane Folly quand elle était jeune et nous on est les danseurs. Ceux qui assistent aux balles tout simplement. Et vers 21h, donc on était tous sous une espèce de grande tente chapiteau et on a mangé. Donc il y avait un super bon buffet, c'était génial. Et Liane Folly faisait partie, donc elle était à table avec les
4: techniciens.
3: C'était
4: très convivial par rapport à deux tournages où
3: les stars ils vont au restaurant après.
4: Voilà, faut pas les approcher.
3: Elle était vraiment, elle a pas hésité à signer des autographes, à prendre des photos, à parler. On a parlé de tout, quoi. Elle est super gentille,
1: Mais quand c'est à son tour.
2: Ah ouais, c'est génial, j'adore. Mais maintenant, parce qu'ils étaient tout jeunes. Ça, c'est quand? C'est l'album avec Jean-Jacques, c'est en 2004.
0: 2004.
2: C'est pas 2002, je sais plus.
0: Peut-être l'enregistrement, oui, mais en
2: tout cas,
0: l'enregistrement,
2: voilà. Et j'ai un merveilleux souvenir parce que ce village, c'était carrément magique, très haut perché.
0: Il y avait un soleil grand comme ça, je me souviens, ce jour-là. Sur la place.
2: Oui. Et puis la place, elle s'est transformée. J'ai un très, très bon souvenir de ce moment. Merci beaucoup, ça me fait plaisir. Ouais. Ça fait quoi? Ça fait 20 ans, là.
0: Oui, c'était hier.
2: 22 ans.
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0: Le chemin est encore long et nous avons beaucoup de choses à partager ensemble. Liane Folly jusqu'à midi sur Ici Azur.

0: sur Ici Azure à qui on souhaite un prompt rétablissement avec ses petits soucis de cordes vocales.
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6: Liane Folie est avec nous jusqu'à midi. Au rayon anecdotes, Liane, quand vous étiez plus jeune, vous chantiez la bonne du curé d'Annie Cordy avec un petit tablier blanc. Vous l'avez toujours, ce tablier qu'Annie Cordy vous avait offert?
8: Oui, bien sûr. Ah oui, j'ai quand même des malles avec des souvenirs de tous les costumes que j'ai eus depuis le début. À regret, mes robes à sequins ne me vont plus du tout. Mmh. Il y a eu la ménopause qui est passée par là, mais ce que je veux dire est malheureusement parce que, ah oui, j'avais des très belles tenues, mais j'ai tout gardé. Et ça, c'est grâce à ma mère, parce qu'elle faisait les costumes dans l'orchestre quand j'étais jeune, mais surtout, elle me disait, garde tout, hein, pour le musée. Je lui dis, mais quel musée, maman? Tu vas faire un musée, Liane Folie. Garde tout. Ah, mais ça sera beaucoup plus tard.
9: Évidemment. Cette Côte d'Azur, je le disais, occupe une place particulière dans votre vie. C'est ici que vivait votre maman. Je la voyais souvent à Monaco.
8: À Cannes, les deux.
9: À Cannes,
8: oui,
9: et Monaco. Parents,
8: moi, je vis avec eux tous les jours. Ah, je n'attends pas que ce soit la fête des pères, des mères, des parents, des je sais pas quoi, de Noël, de non. Mm-hmm. Moi, je pense à eux dès que je me réveille jusqu'à mon coucher. Je leur parle. Leur départ a été très, très douloureux. Mm-hmm. Jusqu'au point à me dire, ça sert pas à grand chose que je continue. Oui. Je veux dire, même dans la musique, tout ça, j'ai été vraiment... C'est pour ça aussi que pendant longtemps, j'ai pas eu envie de rechanter. Voilà. Mmh. Et puis, quelque part, le chagrin se transforme. Et il renaît différemment. Et ils adoraient les shows d'humour et d'imitation. Et ça, c'était vraiment... Donc, comme j'avais décidé d'en faire une trilogie, eh bien là, j'en suis au troisième. Et puis, je vais pouvoir maintenant revenir aussi pour fêter ces 40 ans en musique et voilà, avec des nouvelles choses aussi, des nouveaux inédits.
9: Votre devise, Liane, c'est le chemin est long et difficile, mais c'est difficile qui est le chemin.
8: Oui, bien sûr. Ouais. Oui, oui, oui. Mm-hmm. Bah oui, et puis, et je rajouterais, quand c'est pas facile, c'est pas par là.
9: Ouais.
8: Ok. Voilà. Donc, avec tout ça, on se construit, mais c'est lent et difficile pour tout le monde, mais la vie est magnifique et merveilleuse. On a très peu de temps à être sur cette terre, mais il faut rendre notre vie la plus belle possible.
9: Exactement. Il nous reste une petite minute pour parler d'une reconnaissance, chevalier de la Légion d'honneur. Ça, qu'est-ce que ça représente pour vous?
8: Mais ça, c'était la ministre Rima Abdulmalak qui m'a décerné parce qu'elle pensait qu'il était temps aussi. Parce que nous, les artistes, on se demande souvent à dire, mais oui, mais pourquoi? Parce que les gens ont toujours un truc à dire. Pourquoi ils ont les gens? Parce qu'à l'étranger, j'ai beaucoup aussi travaillé. J'ai fait le tour du monde. Je travaillais avec Michel Legrand. On a traduit mes chansons en Afrique. J'ai aidé des enfants à chanter, à parler.

0: français dans des écoles avec des chansons comme Au fur et à mesure, comme Doucement. Donc il y a beaucoup de choses qui font que ailleurs aussi je suis ambassadrice pour la chanson française. Je suis allée en Chine très récemment pour la délégation de la culture française chanter le répertoire français d'Edith Piaf, etc. Donc c'est la raison pour laquelle aussi on nous donne ce genre de voilà, c'est pas un prix, c'est une reconnaissance de, et j'en suis très fière
1: et, vous pouvez.
0: Et reconnaissante.
1: Merci d'avoir partagé un moment avec nous.
0: Merci à vous.
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On lui avait dit que cette chanson ne serait jamais un tube, et puis finalement elle s'est hissée au plus haut des meilleures ventes de disques dans les années 80, Lavilliers, Noir et Blanc. C'est ici Azur, il est midi. L'essentiel de l'actualité avec Caroline Saglione. Je resterai.

0: Nice.
1: Eh bien, c'est la mise au point faite par Éric Ciotti lors de sa rentrée politique hier dans le Grand Pré de Levain. L'édile a coupé court à toute rumeur qui pourrait faire dire qu'il quitterait la mairie de Nice en cas de victoire du RN à la présidentielle. Devant de nombreux partisans et de nombreux élus venus des quatre coins de France, Éric Ciotti a annoncé également avoir proposé à Marine Le Pen un pacte d'alliance pour la présidentielle de 2027. Pour nous porter, a-t-il dit, vers la victoire. Il a également défendu sur scène son bilan local depuis son élection en mars dernier.
2: Dans ce redressement, Nice peut servir d'exemple, de repère et de référence à la France entière. Oui, pendant que la France recule, Nice avance. Pendant que le gouvernement renonce, Nice agit, bâtit, construit et se redresse. Mes amis, nous allons faire la preuve par Nice. Mes amis, à Nice, nous avions promis la baisse des impôts. Vous avez reçu, beaucoup me l'ont dit, vos taxes foncières, vos taxes d'habitation, vos taxes sur les ordures ménagères. C'est une baisse inédite, historique.
1: Éric Ciotti qui a donc assuré hier qu'il restera à Nice, tout en glissant quand même au passage que maire et ministre ne tombent pas sous le coup du cumul des mandats d'un point de vue juridique.
0: La mobilisation de One Voice sur le sort des dauphins et des orques du Maryland d'Antibes ne faiblit pas.
1: Ses membres se sont à nouveau mobilisés hier sur le marché d'Antibes pour une opération de sensibilisation auprès du grand public. One Voice qui s'inquiète de la santé des dauphins partis vers un parc en Espagne et qui alerte également sur le sort qui pourrait être fait aux quatre autres qui sont toujours à Antibes et aux deux orques. La seule bonne nouvelle pour One Voice, c'est le fait que le zoo de Beauval ait renoncé à son projet de delphinarium. Et pour Muriel Arnane, qui est présidente de l'association, eh bien la seule solution, c'est la création d'un sanctuaire marin. Elle demande au gouvernement d'y travailler.
3: La solution de sanctuaire peut arriver rapidement, même plus rapidement que le projet du zoo de Beauval, qui était énorme parce qu'il y avait beaucoup bétonné des terres, etc. Donc oui, ça peut arriver rapidement, il faut juste la volonté politique. Mais la volonté politique, jusqu'à présent, elle a été du côté de l'industrie de la captivité. Nous espérons que la volonté politique change de camp. On espère que le bien-être animal mentionné par les différents ministres successifs soit réellement la préoccupation et pas les delphinariums et leurs profits. Pour l'instant, on attend encore la preuve de cela. Ça n'est pas gagné, mais nous sommes déterminés à défendre ces animaux jusqu'au bout.
0: Caroline, que font des TER aux couleurs de la Bretagne dans les gares azuréennes?
1: Eh bien, certains ont pu les apercevoir, effectivement, dans les gares de Monaco, Cannes et Nice. Ce sont des TER estampillés Braze Go. Bien sûr, les portables l'ont immortalisé en photo, partagé sur les réseaux sociaux. Mais alors, que vient faire ce train et peut-être même un autre sur la Côte d'Azur, Loïc Guélec?
4: Oui, en gare de Monaco, comme en gare de Cannes ou de Nice, où le TER Braze Go a été aperçu, c'est l'attraction du moment. Et tout le monde se demande bien que vient faire là cette rame grise et noire affublée du logo à l'hermine de la région. Eh bien, deux rames vont circuler ainsi jusqu'en août 2027 sur la Côte d'Azur. La région Bretagne les a louées à la région Sud. Cette location est liée à l'arrivée de 9 nouvelles rames Régio 2N à double niveau, achetées par la Bretagne pour être déployées principalement sur le nord entre Brest et Lamballe. Le projet a été décalé d'un an. 29 circulations quotidiennes supplémentaires sont prévues à partir de septembre 2027, mais pas avant. Du coup, deux rames ne servent pas et elles sont parties en direction du sud-est jusqu'à Monaco. Sans le vouloir, la Bretagne fait ainsi parler d'elle et ça, c'est bon pour son image.
1: Voilà, reportage de nos collègues de ici, Brésil. En football, un derby au GC Nice à Escane. C'est aujourd'hui en deuxième division féminine. Les filles du gym, dont l'équipe a été reconstituée autour de l'association OGC Nice, affrontent les Canoises, tout juste promues pour la première journée de championnat. Coup d'envoi, ce sera à 15h au stade André Donat. Et puis chez les garçons, en championnat national U19, derby entre Monaco et Nice un peu plus tard. Coup d'envoi à 17h au stade du Prince héréditaire Jacques. Les deux équipes ont remporté leurs deux premiers matchs de championnat.
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1: Alors si je regarde par la fenêtre, puisqu'on n'a pas vu le jour depuis qu'on est arrivé à la radio, il y a du ciel bleu, du soleil et un petit peu de vent.
0: C'est vrai, un petit peu de vent, 40 km/h, pas beaucoup, mais il est là. En tout cas, ça va pas nous rafraîchir, c'est la canicule effectivement. Encore aujourd'hui, des températures à 29, on frôle les 30 degrés. maintenant à Nice, à 8 Franche-sur-Mer, le Crotagne, Aise, le Canet, 28 à Gorbiou, Lucéram, éviter de sortir aux heures les plus chaudes et éviter les activités extérieures comme le sport, le jardinage, le bricolage. Dans l'après-midi, 34 dans le moyen pays. Et puis demain lundi, les températures devraient baisser progressivement. C'est comme d'habitude, un bonheur de vous accompagner. Bon dimanche, on vous laisse avec Willy Orfili. Ici Azur, midi et 5 minutes.
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8: Bonjour, bon dimanche, sous vos applaudissements, c'est Willy vient déjeuner chez vous, numéro 1086.
9: Oh là là,
8: capiloche mes amis, bonjour la tribu.
9: Bonjour.
8: Alors, qui est là aujourd'hui? Nicolas Malabeuf, notre enfant de la télé, bonjour mon bon Nicolas.
10: Bonjour Willy, bonjour tout le monde.
8: Et Fabien Aymon, notre geek, bonjour mon Fabien.
10: Bonjour Willy, bonjour à tous.
8: C'est un miracle que les deux Nigos soient là, parce que à quelle heure vous êtes rentrés, vu la tête que vous avez?
10: Ah non, alors on a été petit joueur hier soir, 3h30. Non, ça va. Après, bon, on avait quand même commencé à 18h.
8: Voilà, c'est ce que j'allais dire. Parce qu'il faut qu'on vous explique. On est toujours à Lille, mes amis, si vous n'étiez pas avec nous hier. Hier, on a fait cette émission sur la braderie de Lille, parce qu'il y a la braderie jusqu'à ce soir. On était donc sur cette incroyable place devant des milliers de personnes. Et puis aujourd'hui, on est dans les locaux de Ici Nord, donc
10: à l'abri.
8: Toujours à Lille, mes amis. Bon, en fait, on a laissé la place à nos amis de France Inter qui récupèrent le studio qui est là-bas sur place. Vous connaissez mon courage, hein, quand tu m'as dit « Ouais, dimanche, on prend votre place », j'ai fait « Oh !»
10: Bon, d'accord, okay,
8: voilà.
10: Ça va marcher.
8: Donc on a fermé nos gueules.
10: Donc nous sommes restés à Lille quand même pour profiter de ce week-end.
8: Exactement. Et vous le savez, à chaque fois qu'on se déplace, qu'on est au plus près de vous, on aime bien parler actualité nationale avec des acteurs locaux. Alors notez bien les dossiers du jour. Dans un instant, à partir du 8 septembre, plusieurs milliers de pompiers professionnels seront en grève partout en France pendant plus d'un mois et demi. Alors après les méga-feux de cet été entre la Gironde, l'Aude, les Landes ou encore le Var, les sapeurs-pompiers ont de nombreuses revendications. Lesquelles? On en parle dans une minute. Et à 12h30, de plus en plus d'hommes ont recours à la vasectomie. Alors vous savez, c'est cette méthode de contraceptive masculine définitive. Elle est en plein boom en France. Le nombre de vasectomies a été multiplié par 15 en 12 ans, surtout chez les moins de 40 ans. Là, les Denigo, là, ça vous concerne. Eh bien, on en parlera avec une andrologue, puisque ici à Lille, il y a un service unique en France spécialisé dans la contraception masculine. Et vous le savez maintenant, depuis la semaine dernière, la dernière demi-heure, mes amis, elle est à vous. Puisqu'on a lancé donc cette séquence qu'on appelle le samedi, c'est Youpi la vie, et le dimanche,
11: c'est Youpi aussi.
8: C'est-à-dire que c'est vous qui prenez les clés de cette émission. Alors rappelez-nous, 0810 055 056, vous passez à l'antenne dans la dernière demi-heure entre 13h et 13h30 pour réagir donc soit sur les thèmes du jour, soit surtout nous donner vos Youpi. Qu'est-ce qui vous met en joie en ce moment? Appelez pour ce que vous voulez, la radio est à vous, 0810 055 056, et vous repartirez aujourd'hui avec mon Nicolas.
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8: Alors, démarrons. Allez, jingle. Allez, pap, pap, pap.
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8: Et ouvrons notre premier dossier. Bonjour Frédéric Demartelard.
13: Oui, bonjour.
8: Bienvenue ici mon cher Frédéric. Oui, bonjour. Vous êtes représentant CGT au SDIS 59. C'est quoi le SDIS?
13: Alors c'est le service départemental d'incendie et de secours.
8: Voilà, tout simplement. Vous serez en grève à partir du 8 septembre mon cher Frédéric?
13: Oui, enfin on sera surtout en grève au niveau national. Alors au niveau local, je ne sais pas encore comment ça va se décliner, parce qu'en réalité, il y a un vrai mouvement et une vraie manifestation qui aura lieu le 27 et 28 place de la Concorde à Paris.
8: Voilà.
13: Donc ça, ce sera statique. Et ensuite, il y aura une manifestation de sapeurs-pompiers à Paris avec tous les pompiers de France qui y seront.
8: Donc vous irez là-bas, a priori?
13: Ouais, on ira là-bas. Ouais.
8: Voilà. Alors la question toute bête, mon cher Frédéric, pourquoi?
13: En fait, il y a un ras-le-bol généralisé.
8: Ouais.
13: Enfin, en France, il n'y a plus rien qui vote. Les politiques libérales ont mis à sac la plupart des services publics, les pompiers y compris. Là, si on prend par exemple, je garde à l'esprit quand même qu'on a quand même un grand pays, logiquement.
8: Ouais.
13: On a 12 canadaires.
8: Ouais.
13: Enfin, c'est quand même un truc, c'est incroyable. 12 canadaires pour un pays comme la France. Ouais. Et dont 5 au pire du moment étaient en fonctionnement, c'est-à-dire 7 qui étaient en réparation. Pourquoi ? Parce que les engins ont plus de 30 ans,
1: ouais.
13: Parce qu'il n'y a aucun investissement qui a été fait pour lutter contre ça. Total des courses, alors c'est peut-être des raccourcis, mais ouais. Quand même cet été, 4 pompiers sont morts. Mm-hmm. Hein.

0: des incidents un peu tout et n'importe quoi, non ?
1: Le mythe du pompier au feu, ouais. C'est une réalité. Malgré ouais. tout, ça représente que 6-7% de nos interventions. Tout le reste, voilà. en vrai, ouais. Et sans exagérer, ouais. on est les couteaux suisses de la République.
0: Voilà, c'est ça.
1: Parce qu'il n'y a plus personne qui répond aux appels. Donc en fait, les gens, quand ils sont dans la panade, voilà, ils font 18.
2: Les pompiers. Ouais.
1: Je vais vous donner un exemple. Avant, on descendait les gens de chez eux quand ils étaient incapables de descendre pour ouais. X raisons. Ouais. On a été appelé il n'y a pas longtemps pour remonter avec la grande échelle un gars chez lui voilà. parce qu'il s'était fait opérer et qu'il n'y avait personne voilà. pour le remonter ouais. à son appartement. Ouais. Et là, alors, c'est pas normal. Ouais. C'est juste qu'il n'y a plus de service. Donc ouais. en fait, à un moment donné, cet homme il va pas rester dans la ouais. rue. Donc, alors, on l'a fait, bien entendu, mais.
0: Évidemment.
1: Le cœur de nos missions, il est
0: pas là. Il est, voilà. Ah, voilà. Est-ce qu'il y a eu des, on a beaucoup entendu parler là, des méga feux dans le sud, évidemment, les Landes, le Var, etc. Dans le nord, comment ça s'est passé cet été?
1: On a eu des feux, mais pas des feux comme ça. Alors, on peut ouais. pas comparer.
0: Bien hein, sûr, bien dire, sûr.
1: Il y a eu effectivement quelques feux de forêt du côté ouais. De Saint-Amand, par là-bas, mais. C'est rien.
0: Et des sapeurs-pompiers du Nord sont descendus dans le Sud, par exemple.
1: Ça, par contre, oui. Ouais. Oui, ça, ouais. La solidarité chez nous, c'est important. Et effectivement, le directeur a permis aux voilà. gars de
0: ça, c'est bien,
1: de
0: ça.
1: Quitter les gardes. Bah, c'est bien.
0: Enfin, c'est bien. Oui.
1: Oui
0: enfin,
1: non, non.
0: Bon, on se comprend.
1: C'est bien parce qu'il y avait
0: pour la solidarité,
1: besoin,
0: vous en parliez,
1: besoin d'hommes
0: voilà.
1: là-bas
0: voilà,
1: pour ouais. lutter contre les incendies. Ouais. 119 000 hectares qui ont brûlé quand même cet été, c'est pas rien. Hein. Ouais. Mais pendant ce temps-là, en fait, nous ici, on était en carence d'effectifs et en fait l'été, l'activité ne baisse pas.
2: Ouais. C'est ça.
1: Donc, si on prend un centre de secours comme Roubaix, par exemple, c'est 54 départs par jour en 24 heures.
0: Ouais. Et à la fin du mois, vous avez combien à peu près hein? Vous n'êtes pas obligé de me dire le vrai chiffre, mais c'est tout ça pour combien à la fin du mois?
1: Oh, le salaire médian d'un pompier, c'est aux alentours de 2 400 euros. Ouais. Attention, parce qu'en fait, on pourrait dire, ça va, c'est un bon salaire. Bah, nous, on fait 2256 heures ouais. par an. Pas 1607, ouais. comme tout le monde. Parce
3: et
1: qu'en
3: tous
1: fait,
3: les risques que vous prenez bah, aussi, il voilà. faut le ouais. dire.
1: Ouais. Enfin, on est payé pour mourir jeune. Ça, c'est une réalité. En fait, il y a le risque fumé, c'est un des sujets pour lesquels on va manifester, pour qu'il soit reconnu. Alors aujourd'hui, quand on parle de l'amiante, tout le monde dit, ah bah oui, c'est normal, ça crée des cancers, etc. Ça a mis 20 ou 30 ans à être reconnu. La fumée, c'est exactement le même problème. C'est des CMR, hein, des cancérigènes, des matériaux qui sont cancérigènes. Hein. Et donc, c'est la même chose. Ouais. Sauf que il y a pas de risque de prise en charge du risque primaire, c'est-à-dire changer les vêtements sur intervention, de décontamination et de prise en charge des maladies professionnelles liées. Parce qu'en fait, en gros, si on prend la pyramide des âges en bonne santé, l'espérance de vie, il y a les égoutiers et juste au-dessus, les pompiers, 62 ans. 62 ans, ouais. espérance de vie en bonne santé voilà. d'un pompier. Et nous, on en a porté des cercueils de copains qui partaient en retraite et qui sont morts.
0: Voilà. Donc c'est pour ça que vous serez donc sur le feu. En tout cas, en grève à partir du 8 septembre, tous les pompiers de France en grève.
2: En
0: mais vous allez bosser quand même.
2: C'est ce que vous disiez tout à l'heure hors antenne. Vous allez marquer en grève sur vos camions, mais vous bossez quand même.
1: Voilà. Voilà. En fait, c'est pas vraiment des grèves.
0: C'est
1: juste la revendication. On appelle même plus ça grève. On appelle ça mouvement. Exactement. Voilà.
0: Merci Frédéric d'être passé nous voir. Merci infiniment et bonne continuation parce que nous, évidemment, mais comme tous les Français, c'est vrai qu'on a, on a vraiment de la tendresse pour les pompiers, donc ça serait bien que de temps en temps on puisse aussi vous écouter quand même. Ça date pas d'aujourd'hui, hein, toutes les revendications que vous faites en ce moment. Merci Frédéric de Martelars, représentant du syndicat CGT aux 10-59. On parle de quoi avec toi dans un instant, mon Fabinou?
2: Je vous présente Ben le oui. Koala.
0: Ah bon, Ben Koala?
2: Ben le Koala, c'est une application qui va guider et aider vos enfants dans leur quotidien.
0: Très bien. Et ben on en parle juste après Stéphane Echer. Tiens, il est là avec Déjeuner en paix. C'est l'heure.
2: Midi et quart.
0: Midi et
2: c'est
0: quart.
2: Bien fait, franchement.
0: Dis donc.
2: Moi j'aime bien Déjeuner en paix avec vous.
0: Chanson qui est pile dans le truc. Ça arrive rarement.
2: Au bout du Vito.
0: Alors profitons-en et savourons Stéphane Echer comme il se doit. Tout de suite mes amis.

0: déjeuner en paix de Stéphane Echer, bien évidemment. Bon appétit.
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0: Allez, dans un instant, on va vous présenter un invité pas banal, parce que cette saison encore, on aime vous présenter des invités pas banaux. Mais d'abord, Fabien Imo, notre guide.
3: Alors, mon ce Fabien midi, nous... je vous présente une association lilloise, Signe de Sens. Avec nous, le directeur de l'association, Sébastien Cellier. Bonjour Sébastien, merci d'être ici avec nous en direct.
4: Bonjour, merci.
0: Bonjour Sébastien.
3: Alors, Sébastien est avec nous car Signe de Sens a développé une application super pour les enfants. Mais avant d'en parler, Sébastien, présentez-nous voilà, votre association. Et utile.
4: Exactement, exactement. Signe de Sens existe depuis un peu plus de 20 ans, comme vous l'avez dit, hein, Made in Nord-Pas-de-Calais, Made in Lille. Et notre métier, c'est de concevoir des outils pédagogiques pour faciliter le quotidien des personnes en situation de handicap et de leurs familles. Donc accès à la lecture, accès à la culture, accès aux apprentissages, avec Ben le Koala, par exemple.
3: Voilà, il y a quelques années, voilà, votre association est connue dans toute la France grâce à cette application que vous avez développée, Ben le Koala. C'est un petit animal virtuel qu'on retrouve sur nos smartphones. Expliquez-nous ce qui fait Ben le Koala.
4: Exactement. Alors Ben, en fait, est né d'un partenariat ici avec le Centre Ressources Autisme du Nord-Pas-de-Calais. À l'époque, il y a une quinzaine d'années, pour accompagner les enfants à l'apprentissage du brossage des dents. Et en fait, on a créé ce personnage.
2: Et vous savez les dents?
4: C'est important.
3: Il va falloir télécharger l'application, Willy.
4: Exactement.
2: Ah, d'accord.
4: On s'en sert pour les enfants de 2 à 6 ans, mais il y a des adultes qui s'en servent aussi. Hein, ça peut être utile.
2: Oui, oui.
4: Et donc, le but, hein, c'est que ce petit compagnon apprenne, rassure l'enfant et donc puisse lui apprendre à se brosser les dents, se laver les mains, faire ses lacets, tous les gestes qui vont le rendre autonome en fait, au quotidien.
3: Et pourquoi donc, du coup, avoir créé cette appli?
4: Pour accompagner les familles, à la demande des familles,
3: à la demande des
4: professionnels,
3: important.
4: Exactement. Donc Ben le Koala va accompagner toute la communauté éducative, les parents à la maison, les enseignants à l'école, les éducateurs.
3: L'application est dans certaines écoles.
4: Tout à fait. Elle est utilisée dans les unités d'enseignement maternel autisme notamment. Mais elle peut être utilisée par tous les enfants. Et c'est vraiment la magie de Ben le Koala. On l'a créée avec des enfants à besoins spécifiques. Et on a fait en sorte que ça puisse servir à tous les enfants.
0: Oui, voilà.
4: De
0: c'est pas forcément pour des enfants
4: pas
0: qui,
4: voilà. Très bien. On est sur ce qu'on appelle de la conception universelle.
3: Ouais. C'est gratuit. Téléchargement gratuit.
4: Vous pouvez télécharger.

0: gratuitement l'application sur les stores.
1: Et ça fonctionne partout en France?
0: Partout en France, et même dans le monde. Ben est utilisé en Amérique du Nord, est utilisé en Chine, est utilisé partout.
1: Et est-ce que vous travaillez là sur d'autres projets avec Signe de Sens? C'est quoi les prochains gros projets?
0: On a plein de projets. On a également un dictionnaire qu'on a créé il y a pareil une quinzaine d'années, dictionnaire français langue des signes française qui s'appelle Elix. Vous tapez Elix dans un moteur de recherche. Sodico, donc c'est un site web et une appli mobile gratuite qui est utilisée par tous les professionnels de la langue des signes. Oui. Tous les discours que vous voyez interprétés en langue des signes à la télé, en fait, le Dico Elix. Vous tapez un mot, vous avez une définition écrite, mais vous avez surtout une définition en langue des signes et le signe correspondant en langue des signes française.
2: Oh là là, bah c'est trop bien. Bon, bravo.
1: Bravo, merci beaucoup.
2: Vous savez combien ça a été téléchargé en combien d'exemplaires, j'allais dire.
0: Le Dico Elix, ouais. On a à peu près 100 000 utilisateurs réguliers.
2: Vous allez en avoir plus là, vous allez
0: 6 à 7 000 connexions chaque jour. Voilà. Et Ben le Koala a été téléchargé plus
2: trop
0: de
2: bien.
0: Presque 400 000
2: fois. Pourquoi un koala? Pourquoi Ben le Koala?
0: Parce qu'il a une bonne bouille, il est rassurant.
1: Il est rassurant. Enfin, ouais.
2: Vous avez pu mettre Willy le
0: moins. On va y réfléchir.
2: Voilà.
0: On va y réfléchir.
2: C'est rassurant aussi. Je suis pas moche.
1: C'est un physique, quoi.
2: Voilà.
1: Merci Sébastien Cellier d'être passé ici. Vous pouvez vous télécharger et tester Ben le Koala. C'est gratuit.
2: Trop bien.
1: Et découvrir aussi surtout l'association Signe de Sens sur le site signedesens.org, une asso qui a du sens. Merci beaucoup.
2: Bravo. Sébastien. On applaudit tout le monde ici. Bravo mon cher Sébastien. Merci d'avoir pris le temps de venir nous voir. Passez un bon dimanche. Est-ce que vous aimez les jingles, Sébastien? C'est votre passion?
1: Il adore ça.
0: C'est ma passion.
2: Alors, ce serait bien que vous disiez jingle, tu vois.
0: Allez, jingle.
1: Voilà. C'est même mieux, faites-vous.
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2: Allez, il est 12h22. Merci d'être avec nous, mes amis. Nous sommes en direct jusqu'à 13h30. Et aujourd'hui, nous sommes dans les locaux de Ici Nord à Lille. Parce qu'on est, il y a la braderie. Hier, nous avons fait l'émission sur cette place incroyable. Ouais, ça plaît.
1: Toutes les deux secondes,
2: je m'en allais, Willy.
1: Ça fait 4 ans, surtout.
2: Donc, place, c'était très bien. Et puis aujourd'hui, dans les locaux de Ici Nord, on continue à vous parler actualité nationale avec des acteurs locaux. On adore faire ça. Et comme promis, donc place à notre personne pas banale du dimanche. Et c'est Océane. Bonjour Océane.
4: Bonjour.
2: Bienvenue ici, ma chère Océane. Alors vous êtes prof.
4: Oui.
2: Vrai prof, hein.
4: Oui. Non,
2: les profs à Lille, t'as vu, hier on a eu une prof d'histoire aussi. Vous êtes trop sympa. C'est vrai. Vous êtes prof dans quoi? Dans les lycées?
4: Non, moi je suis professeur des écoles.
2: Voilà. Et pourtant, vous avez un petit peu séché votre rentrée, puisque vous avez obtenu une mise en disponibilité pour créer, entre autres, votre compte Instagram sous le pseudo La Maîtresse en Maillot de Bain.
1: C'est drôle.
2: Plus de 20 000 abonnés, alors vous n'êtes pas en maillot de bain, hein. Il n'y a pas que des photos maillot de bain,
4: non.
2: Mais vous y donnez vous donnez donc des conseils quoi à des profs, c'est ça entre autres?
4: Oui, c'est ça. En fait, le compte il a été créé il y a déjà un peu plus de 5 ans, et de base je partageais juste mon quotidien de maîtresse, mes peines, mes doutes, mes moments de bonheur.
2: Vous parliez normalement, des hauts et des bas,
4: comme à des copines, à des collègues, tout simplement, comme à l'école. Et puis au fur et à mesure, ça a pris un peu plus d'ampleur, il y a de plus en plus de personnes qui me suivaient. Et au fil des échanges avec les collègues, je me suis rendu compte qu'il y avait quand même des demandes d'aide au niveau au niveau organisation, à mieux s'organiser dans son travail, à gagner plus de temps.
2: Donc maintenant vous êtes devenu coach pour vos collègues,
4: c'est ça.
2: En fait
4: c'est et ça. Du coup là cette année je me suis dit je vais me lancer dans ça, je vais essayer d'en faire mon métier, et du coup je propose des formations en ligne, des produits digitaux, des outils pour aider à mes collègues profs en fait à mieux vivre leur métier et en prenant plutôt l'axe de j'accompagne plutôt la personne qui se trouve derrière l'enseignante.
2: Parce que quand on est prof, parfois quand on se sent un petit peu submergé, un peu dépassé, on est seul.
4: Oui, c'est ça. Après, il y a quand même le soutien de l'éducation nationale, mais ils nous aident surtout au niveau pédagogie, au niveau enseignement. Mais je trouve qu'il manque, pour vraiment, je vous dis, du côté de la personne, pour tout ce qui va être bien-être, pour tout ce qui va être organisation, pour les aider à mieux gérer leur métier, à mieux le vivre. Et du coup, je me suis dit, si à ma petite échelle, peux contribuer.
1: Très bien.
4: Voilà.
1: Et justement, vous proposez quoi comme service, comme conseil que vous donnez?
4: Ça va être vraiment sur ça. C'est des formations, pas forcément des accompagnements, pas forcément du coaching pour l'instant, mais c'est plus des programmes ou des outils pratico-pratiques, ouais, très clés en main. La

0: Là, par exemple, Océane, cette semaine, vous avez fait une vidéo sur ce que tu ressens le soir après ta première journée de rentrée.
1: Oui, c'est ça. Voilà. Je me suis dit que j'allais accompagner tous les jours. Je vais faire un poste pour les enseignants parce que le mois de septembre, c'est un mois quand même très intense et particulier quand on est prof parce que c'est le mois de la rentrée. Et donc, il se passe beaucoup de choses. Et je me suis dit que j'allais faire un poste tous les soirs pour les aider au mieux. Et donc là, c'était le soir de la rentrée, du premier jour. Et donc,
0: parce qu'on est comment, alors, après une rentrée, après le premier soir de la rentrée?
1: C'est un tourbillon d'émotions.
0: Ah ouais, ouais.
1: C'est à la fois beaucoup d'excitation. Il y a aussi l'adrénaline qui redescend parce que c'est des mois quand même de préparation pendant, enfin des mois, des semaines pendant l'été. Et on passe vraiment de l'abstrait au concret devant dans notre classe. On découvre les élèves. Et
0: ah oui. Alors est-ce que parfois vous dites ah non pas lui? Parce que nous des fois avec les profs on nous dit oh non pas lui. Est-ce que vous dites oh non putain, pas lui?
1: Ça arrive.
0: Ah, bravo. Oui.
2: C'est honnête.
0: Ouais, non, mais elle est honnête, Océane, elle est honnête. Donc, du coup, quoi, c'est, là, vous vous êtes mis à disposition, mais vous allez revenir, vous allez de nouveau être enseignante ou?
1: Je ne sais pas, on verra comment va se passer cette année, si je prends du plaisir dans cette nouvelle activité. J'avoue que la rentrée m'a un peu manqué.
2: C'est vrai,
1: quand
2: ça va peut-être vous manquer, les élèves, etc. Ouais.
1: Ça fait bizarre. Ouais. C'est la première fois, en fait, que je vais pas faire de rentrée, parce qu'en plus, avant, en tant qu'élève, en fait, j'ai toujours fait ma rentrée.
0: Oui. Là, c'est chiant.
1: En tant qu'élève, en tant qu'étudiante, en tant que prof, et là, c'est la première année, et voilà.
0: Et vous avez fait aussi une vidéo, sur pas d'affectation à quelques jours de la rentrée. Mais vraiment, ça arrive, ça, à chaque fois, ça m'étonne.
1: Ouais.
0: Et là, on est prof et on sait pas où on va aller à quelques jours de la rentrée.
1: Quelques jours de la rentrée, et parfois même les premiers jours, la première semaine, on est rattaché à une école, on ne sait pas trop quoi faire, on aide les collègues, mais on a l'impression d'être une pièce un peu rapportée. Et en fait, à un moment donné, on nous appelle, puis on dit, demain, tu auras un remplacement long dans telle école. Et,
0: Bon, mais vous aimez votre métier, Océane.
1: Ah de toute façon, j'ai fait cette activité aussi. Voilà, c'est parce que j'aime le métier, mais je veux que les gens aiment encore plus ce métier. Voilà. Mes profs le vivent encore mieux.
0: Voilà, si vous étiez ministre de l'Éducation nationale, là, vous feriez quoi? La première mesure. Océane, ministre. Alors, premier truc que vous faites, là, tout de suite.
1: J'augmenterai les salaires de mes collègues. J'augmenterai les salaires et puis je donnerai plus de moyens simplement dans les écoles pour nous accompagner parce que c'est pas toujours évident, on manque beaucoup de moyens. On manque beaucoup, mais je trouve qu'on n'a pas forcément toujours assez. Donc voilà,
0: de l'argent. Tout le monde réclame de l'argent. Hein. Nous, ça va.
2: Parlez pour vous. Il est gonflé.
0: Excusez-moi.
2: Vous avez pensé un peu aux collègues.
0: Oh non. Océane, bravo. Océane. Donc, comment s'appelle le compte Instagram?
1: La maîtresse en maillot.
0: La maîtresse en maillot.
1: C'est facile à retenir.
2: C'est une chanson.
0: Mais oui, haut les mains, peau de lapin.
1: La maîtresse en maillot de bain.
0: Voilà.
1: Je voulais quelque chose de léger qui se retienne.
0: Très, très bien. Bravo. Merci infiniment, Océane, d'être passée nous voir. Merci beaucoup. Allez, on continue. Nous sommes en direct ici, donc à Issy Nord, à Lille, jusqu'à 13h30. Est-ce que vous aimez être ici?
2: Ah oui. Moi, j'adore.
0: Est-ce que vous aimez la pub?
2: Je suis venu pour ça.
0: Elle arrive juste après les infos pratiques près de chez vous avec le Issy Express.
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10: Allez, j'ai quelques idées sorties, si vous n'avez encore rien prévu pour ce dimanche. Avec tout d'abord ce qui se passe à Tourrette-sur-Loup, et ça c'est à chaque fois un événement, le rendez-vous des artistes, le rendez-vous des artisans, c'est le marché des potiers de Tourrette-sur-Loup, 32e édition. Cette année, il y a 25 céramistes professionnels qui, encore une fois, vous attendent jusqu'à 19h ce soir. L'entrée est libre, il y aura même un atelier modelage pour les enfants, histoire de les initier à la poterie et de repartir peut-être avec un petit souvenir pour cette rentrée. C'est entièrement gratuit, c'est à Tourrette-sur-Loup tout au long de ce dimanche. Et puis si vous voulez faire de bonnes affaires, la grande braderie du Vieux-Nice se poursuit, histoire de faire de bonnes affaires. Les commerçants évidemment vous attendent dans le Vieux-Nice, mais on a mis un petit peu d'ambiance, histoire d'agrémenter ce joli rendez-vous. Il y aura notamment de la danse brésilienne. À noter également que près de 1250 ballons aux couleurs de la braderie décorent les vitrines des quelques 250 commerces participants. C'est dans le...
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0: Allez, partons gaiement vers la deuxième demi-heure de votre talk show du dimanche. Alors ici, c'est comme la messe du dimanche,
13: mais on va pas pareil.
0: Sinon, c'est la même chose. Toujours en direct des locaux de Ici Nord à Lille. Dans un instant, mes amis, nous parlerons de vasectomie. Incroyable, c'est la tendance du moment chez pas mal de jeunes hommes. Et votre tribu est là, notre enfant de la télé, Nicolas Malabeuf, et notre spécialiste web, Fabien. Et
10: oui,
0: Nicolas, bon. Pas de vasectomie. De toute façon, ça fait 2 ans que pas de tac-tac ici.
10: Mais c'est pas possible. Vous voulez tout savoir.
0: Hein. Ben oui, comment savoir. J'en ai marre, ça fait 2 ans qu'il nous dit rien.
10: Alors, je crois qu'on est un peu à la bourre au niveau
0: de l'invité. Pas du tout, on a tout le temps.
10: On a l'impression que c'est un curé. On a des invités sur le feu, d'ailleurs. Donc,
0: de la chance.
10: On passe à autre chose.
0: Vous faites partie de cette tribu, mes amis, tous, où que vous soyez. D'abord, sur le groupe Facebook, je n'ai pas parlé depuis le début.
10: C'est gratuit. Il faut juste taper dans votre moteur de recherche Facebook, Youpi la vie avec Willy Rovelli, bim, vous tombez sur nous. Dans ce groupe, on partage que des bonnes nouvelles, des choses qui nous rendent heureux. Et bien sûr, on partage aussi l'actualité de l'émission. Comme nous sommes à Lille, beaucoup de messages concernant la braderie. Isabelle a posté une expression, faites la moule, pas la guerre.
0: Ah oui, j'aime bien.
10: Pas mal. Et Kiki nous rappelle que le championnat du monde de la frite se déroule à Arras le samedi 26 septembre.
0: Ah oui, on en a parlé hier, j'ai oublié de dire que c'était à Arras.
10: Donc voilà, merci les youpistes. Merci. Vous nous retrouvez sur Facebook, c'est gratuit. Youpi la vie avec Willy Rovelli.
0: Voilà, et je veux surtout que vous nous appelez là tout de suite. 0810 055 056, parce que dans 30 minutes, c'est vous qui prenez les clés de la radio jusqu'à 13h30. Il n'y a que des auditeurs qui passent à l'antenne. Venez nous raconter vos youpi du moment, réagir sur les thèmes. On a parlé des profs, on a parlé des pompiers, on va parler vasectomie. 0810, on parle de tout dans cette émission. C'est ça qui est génial. 0810 055 056, on repart avec
10: vous. Et dans moins d'une heure, l'un d'entre vous, ceux qui nous écoutez et qui passent dans cette émission, eh ben l'un d'entre vous va remporter un séjour à Lille, tout frais payé. Ben donc voilà. Appelez-nous.
0: C'est tout.
10: C'est déjà pas mal. Qu'est-ce que vous voulez,
0: l'hôtel, des points, c'est à un moment
10: très payé, j'ai dit.
0: Il a une envolée, alors on est pris dans le truc.
10: C'est un soufflet qui est mou.
0: C'est comme ça dans sa vie privée aussi. On est là, on se dit, oh Nico, voilà.
10: On est blessé.
0: Mais d'abord, ce n'est pas suivi l'actu, pas de panique, l'actu vous suit. Il est temps pour moi de mettre les points sur les i.
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0: Et on commence avec un point Patrick Bruel. Regarde ma bite. Patrick Bruel retire sa tournée des Zéniths. Il se retire, et oui, c'est bien la première fois. Décès d'Edouard Balladur, l'homme qui disait « Je vous demande de vous arrêter ». Ben, il s'est arrêté avant nous, bien fait, voilà. « Je vous demande de me débrancher ». Edouard Balladur, une grande voix de la politique, enfin une grosse gorge surtout. Balladur, Bouvard, je serais Bigard par exemple, ben, je me méfierais, hein, parce que Dieu semble être sur la lettre B en ce moment et rappeler à lui tous les B pas bien portants. Bon anniversaire au chanteur Barry Gibb. Du groupe des Bee Gees. Et là, il ne reste plus qu'un sur les 4 frères qui composaient le groupe. On est passé de c'est une live à c'est une live. Bon anniversaire également à Hugo Frey, 97 ans, qui a fêté cette semaine ses 3 ans de mariage avec sa nouvelle épouse. À cet âge-là, pas sûr qu'à la nuit de noces, il est S.E.O. Santiano. Hugo Frey qui a déclaré remonter sur scène pour la dernière fois fin du mois. Oh là, de toute façon, si ça se passe bien, ça sera la dernière fois. Si ça se passe mal, ça sera la dernière fois aussi. Il n'y a pas beaucoup de suspense non plus à 97 ans. Voilà, l'avantage avec son nom de famille à Hugues, c'est que le corps, quoi qu'il arrive, il est déjà au frais, bien évidemment. Le comédien Cadmerade est devenu exploitant agricole en Bourgogne. Il va pouvoir faire pousser tous les navets qu'il a tournés.
10: Oh non.
0: Brad Pitt révèle avoir recommencé à boire après 7 ans d'abstinence. Ce coup-ci, il va réclamer 800 000 balles à cette pauvre âne pour une grève de foie. Selon des analyses réalisées sur des hommes ayant des problèmes de dysfonctionnement érectile, des microplastiques ont été découverts dans leur pénis. Voilà, on rappelle que le plastique, il se met sur le zizi, hein, et pas dedans. Hein, voilà, autour. À Paris, deux touristes américains frappés à coups de tour Eiffel miniature. Oui, les mini-obélisques de la place de la Concorde se vendent aussi très bien. Mais on s'extoye.

0: du roi d'Angleterre, Charles III. Il arbore de gros doigts tout rouges, vous avez vu?
1: Oui, c'est les doigts saucisses.
0: Voilà, c'est exactement signe d'une mauvaise circulation, ses doigts. Donc on dirait des petites saucisses. Quand il pose ses petites saucisses sur une robe en mousseline, ça fait saucisse purée. C'est marrant. Moi, je trouve ça marrant. Enfin, la question du jour. Ah. Bah, restons dans la famille royale, puisqu'aujourd'hui, c'est l'anniversaire de la sœur de Kate Middleton.
1: Pippa.
0: Voilà, est-ce qu'on peut dire que son fils a un papa et une pipa?
1: Ouh.
0: Vous avez dit ça là. Pipa.
1: Fallait la trouver.
0: Allez, heureusement, dans 116 jours, c'est fini 2026.
1: On comprend tout
0: ce qu'il y a besoin de passer des heures devant l'actualité. Vous avez tout résumé en quelques secondes. Allez, mes amis, maintenant on arrête tout.
1: Ah oui.
0: Si vous avez un petit coup de mou, ça peut arriver, les petits coups de mou.
1: Souvent.
0: Pas avec nous.
1: Nico, oui.
0: Bah, écoutez, on a la solution pour vous. Quand je vais vous dire à vous, vous allez me faire padabapapala et tu verras, ça ira beaucoup mieux. Bon. Vous avez bien noté, padabapapala. Allez, vas-y, jingle.
1: Oh là, je suis pas bien. Là, je suis pas bien avec les doigts saucisses.
0: Les doigts saucisses, on n'est pas bien.
2: Actu locale, musique et pognon.
1: Voilà, ça va mieux.
0: Et voilà, mes amis, on est la seule radio au monde qui passe un jingle.
1: Calmez-vous.
0: Allez, dans un instant, on va parler vasectomie. T'as vu, on parle d'un.
1: Oui, bah.
0: Mais d'abord, on va écouter Michael Jackson. Il est là, tiens, avec Black or White.
1: Votre chanteur mort préféré.
0: Chanteur mort préféré.
1: Est-ce qu'il est vraiment mort? Moi, j'ai encore des doutes. Hein.
0: Peut-être qu'il est sur une île.
1: Moi, je l'ai croisé à la braderie de l'île.
0: Il est sur une île avec Elvis Presley, avec Claude François, avec Annie Dupéret.
1: Annie Dupéret, mais qu'est-ce qu'il va pas la tête.

0: C'était qui?
1: Pas Michael Jackson.
2: Oh là là, il a chanté toute la chanson.
0: Black or White, jingle, vite, vite.
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0: Il est 12h40, mes amis, nous sommes toujours en direct de Ici Nord, à Lille. On aime bien voir nos collègues. On va essayer de faire ça au maximum tout au long de cette année. Dans un instant, on va parler de quoi, mon cher Nicolas, notre enfant de la télé, on va parler de quoi avec toi?
1: Eh bien,
0: toi
1: on va parler doublage de voix.
0: Ah, ça j'adore.
1: Vous en avez fait?
0: Ah, j'en ai fait aussi. On va en parler dans un petit instant. Mais d'abord, accueillons nos nouveaux invités. Bonjour, Clara Leroy.
4: Bonjour.
0: Bienvenue ici. Vous êtes andrologue au CHU de Lille. Andrologue, c'est quoi déjà?
4: Andrologue, c'est la médecine de l'homme.
0: Médecine de l'homme, voilà. Et vous êtes accompagnée de Gaëlle Burclay. Bonjour Gaëlle.
5: Bonjour.
0: Gaëlle qui a fait la fête toute la nuit.
5: Seulement.
0: C'est pour ça qu'elle fera des signes et on vous traduira. Merci beaucoup. Bienvenue à toutes les deux. Et Gaëlle, vous êtes la cofondatrice de la start-up 37 degrés.
5: Parfait.
0: Voilà, on va voir dans un instant ce que vous y faites. Mais d'abord, Clara Leroy, déjà, j'en parlais comme ça, c'est juste pour amorcer notre conversation. Mais vous nous confirmez que la vasectomie, c'est une pratique, je mets plein de guillemets, un peu tendance chez les jeunes hommes en ce moment?
4: Tendance en effet, oui.
0: Ouais.
4: Avec un nombre de vasectomies vraiment très important sur les dernières années.
0: Vous nous rappelez ce que c'est la vasectomie?
4: Alors la vasectomie, c'est utilisé comme moyen de contraceptif par les hommes, même si ça n'est pas réversible, afin de limiter ou d'empêcher la grossesse de survenir. Et c'est ce qui permet de couper le canal à travers lequel les spermatozoïdes doivent sortir du testicule.
0: Voilà. Pourquoi ils le font? Pourquoi c'est si tendance?
4: Ils le font parce que les hommes ont envie maintenant de pouvoir être autonomes dans le fait de porter la contraception, voilà, et de se prémunir des grossesses.
0: Ce ne sont pas que les femmes aussi qui s'y collent, j'allais dire.
4: Qui s'y collent, mais ça leur donne aussi de l'indépendance et voilà, de ne pas dépendre de l'autre.
0: Voilà, exactement. Alors, au sein de votre CHU, ma chère Clara, vous avez développé d'autres méthodes, parce qu'il n'y a pas que la vasectomie dans la vie. Quoi, par exemple, comme méthode? Expliquez-nous.
4: Alors, la vasectomie, initialement faite au bloc opératoire, actuellement peut se faire de manière très simplifiée en salle de consultation, et peu de centres encore le font. Et puis, actuellement, on développe des méthodes contraceptives autres qui seraient là réversibles,
0: ouais,
4: avec notamment la start-up de Gaëlle, ici présente, qui est la méthode de contraception thermique. Sont réfléchies également des méthodes de contraception telles des dérivations de la tuyauterie pour permettre de dévier les spermatozoïdes dès qu'ils n'arrivent pas à leur objectif, et puis de réfléchir aussi à des contraceptions plutôt hormonales.
0: Voilà, parce que vous l'avez dit, donc la vasectomie, quand c'est fait, c'est fait.
4: Oui.
0: Et là, effectivement, donc ce sont des méthodes où on peut changer d'avis. Voilà,
4: voilà,
0: si on a envie de revenir un petit peu en arrière. Et on va donc parler de ce que vous avez fait, ma chère Gaëlle Burclay, donc la fondatrice donc de 37 degrés, où vous avez donc imaginé un caleçon que vous avez dans les mains. C'est quoi ce caleçon? Alors expliquez-moi. C'est un caleçon normal. Là, quand on le regarde comme ça,
1: boxer,
0: il est noir, un boxer, boxer normal.
5: Et ben du coup, ce boxer, il permet entre autres de rapprocher les testicules du corps et du coup de les porter à la température corporelle qui est de 37 degrés, d'où le nom de l'entreprise.
0: Voilà.
5: Car en fait, dans le scrotum, les testicules sont à 34, 35 degrés, ce qui permet la création de spermatozoïdes, donc la spermatogénèse. Mais un supplément de 2 degrés suffit à stopper du coup la production de manière temporaire, donc réversible. C'est une méthode qui a déjà eu des études cliniques dans les années 90, qui a prouvé du coup une efficacité et une réversibilité. Néanmoins, aujourd'hui, il n'y a aucun dispositif médical qui est certifié sur le marché qui permet de la mettre en place. Et du coup, c'est notre objectif avec 37 degrés donc, aujourd'hui.
0: Donc, dans le caleçon, on rapproche les bouboules et du coup, c'est
1: du corps.
5: À l'intérieur,
0: ouais,
5: il y a un petit slippage,
0: ouais,
5: on pourrait dire, qui permet de bien plaquer contre le corps avec un orifice dans lequel on va pouvoir passer la verge et la peau des testicules, donc le scrotum, uniquement sans les testicules à l'intérieur.
0: Incroyable.
5: Et en tirant la peau du scrotum, la peau des testicules, les deux testicules vont se retrouver légèrement en élévation dans le corps, dans les canaux inguinaux. Et ainsi profiter du coup de la chaleur du tronc principal, on va dire, corporel. Et du coup, donc c'est une méthode qui est assez autosuffisante, et qui est mécanique et physique, on va dire, mais qui reste expérimentale aujourd'hui.
0: Donc là, on est en phase de test, c'est ça, Clara?
5: C'est
0: Vous y croyez à ce genre de méthode contraceptive?
4: On y croit. L'efficacité, on y croit, puisque ça a bien été prouvé depuis longtemps.
0: Ouais.
4: Et puis à l'heure actuelle, même si c'est connu depuis 90, on est dans un mouvement sociétal qui va répondre à ce dispositif et qui attend ce dispositif.
0: Gaëlle, vous venez de chez Decathlon. C'est ça.
5: Fait,
0: vrai.
5: Enfin, j'ai fait quelques années chez Decathlon en tant que designer textile, qui est mon métier de base.
0: C'est votre métier de base, voilà. C'est pour ça que vous n'êtes pas venu là-dedans complètement par hasard.
5: Et c'était même mon diplôme à la base. En fait, ce projet était mon diplôme de designer dans une école de design qui s'appelle l'ENSI Les Ateliers à Paris. Et c'était les prémices. Et puis ensuite, il a fallu la rencontre avec mon associé pour mener le projet un peu plus loin. Et du coup, aujourd'hui, être à l'orée des essais cliniques.
0: Donc là, on est en phase de test, hein, c'est ça?
5: Voilà.
0: Si tout va bien, ça serait vendu quand et combien?
5: Si tout va bien.

0: en tant que boxeur contraceptif, ouais. Donc qui aura, enfin qui aura subi, j'ai envie de dire, pas subi, mais qui aura eu des essais cliniques par rapport à ce sous-vêtement. Normalement, ce serait 2029, on l'espère,
1: 2029.
0: Au prix de 43 euros a priori, ouais. À ce moment-là. Donc un prix de sous-vêtement assez classique.
1: Et donc il suffit que je mette une journée, oui, et puis le soir,
0: Il y a un protocole. Le protocole, c'est il faut le porter. Enfin, en gros, le protocole a été établi par les premières études, et c'est une quinzaine d'heures par jour. Donc en soi, mettre son sous-vêtement le matin, l'enlever le soir, c'est à peu près ce qui est déjà dans les habitudes. On change pas vraiment les habitudes. Normalement, ça dépend des saisons.
1: Mais j'apprends des tas de trucs. Ah, faut se laver les dents, faut changer sa culotte. Je suis complètement à côté de la plaque.
0: Et par contre, il faut attendre ensuite 3 mois avant que ce soit efficace. Mais comme pour une vasectomie, une fois la chirurgie ou du coup le début du port mis en place, il faut attendre 3 mois parce que les spermatozoïdes mettent à peu près 3 mois à sortir dans l'éjaculat. Et du coup, voilà, au bout de 3 mois, on peut faire un spermogramme. Et le spermogramme, c'est du coup une analyse du nombre de spermatozoïdes dans l'éjaculat qui va permettre d'attester de l'efficacité de cette contraception ou non. Mais du coup, dans le but, normalement, au bout de 3 mois, c'est efficace et on peut du coup prendre cette contraception comme la seule contraception d'un couple éventuellement, et refaire des spermogrammes régulièrement.
1: Donc 2029, si tout va bien. Clara Leroy, le CHU de Lille est unique en matière de contraception masculine. C'est vrai ça, en France? En tout cas, vous êtes extrêmement spécialisé là-dedans.
2: Alors c'est surtout qu'on a une unité de lieu qui réunit toutes les compétences possibles médicales qui tournent autour de la question de la contraception. Ouais. Là où à d'autres endroits en France, l'homme, pour avoir accès à ces différents types de contraception, devra aller chercher lui-même à droite et à gauche les solutions possibles. Là, la palette offerte va se proposer en une unité unique de lieu, ce qui lui donne la possibilité ensuite de faire un choix et donc de devenir plus facilement acteur que s'il a à aller chercher à droite, à gauche, dans différents services, les propositions différentes.
1: Et donc c'est le bon moment de parler de contraception masculine. Oui, s'il n'y a pas de honte, heureusement, c'est normal.
2: C'est le bon moment pour en parler. Probablement que le partage devient intéressant actuellement sociétalement.
1: Eh ben merci beaucoup. Bah, on va encore vous applaudir tout le monde aujourd'hui. Ah non, mais c'est trop bien. Bravo Gaëlle Burclay, donc la cofondatrice de 37 degrés. Voilà, donc c'est ce boxeur qui permet d'une contraception masculine. Voilà, moi je trouve ça.
0: Si je peux ajouter quelque chose. Du coup, aujourd'hui, on ne vend pas un boxeur de contraception. Aujourd'hui, on vend déjà un boxeur qui permet d'expérimenter la remontée, la remontée testiculaire.
1: Ça s'appelle
0: mais sans revendication médicale.
1: Ça s'appelle 37 degrés.
0: Et du coup, on travaille avec effectivement le CHU et Clara Leroy et deux autres personnes.
1: Clara Leroy, andrologue au CHU de Lille. Merci infiniment d'être passé nous voir. Merci beaucoup. Passez un bon dimanche. Allez, jingle.
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1: Voilà, et regardez, il est 12h48, quand il y en a mal,
4: il y a mal à bœuf.
1: Nicolas Malabeuf, notre enfant de la télé. Alors, mon bon Nicolas.
5: Eh bien, mon invité made in Lille du jour, Kevin Book. Bonjour, Kevin.
6: Bonjour.
1: Bonjour.
5: Alors, Kevin, vous avez fondé un site web qui s'appelle la VF.fr.
6: C'est ça.
5: De quoi s'agit-il?
6: Alors, c'est un site qui référence les comédiennes de doublage, donc avec leur accord. Et donc après, on a créé aussi un festival autour du doublage, qui va se dérouler le 22 et 23 mai 2027 à Béthune.
1: Alors attends, tu vas trop vite. D'abord,
5: déjà,
1: Je connais Nicolas, il s'énerve avant de parler du festival.
5: Déjà, le doublage, c'est quoi?
6: C'est des
5: films étrangers qui sont doublés par des voix françaises.
6: C'est ça.
5: Donc ça peut être un film, un dessin animé,
6: série, c'est film d'animation, jeu vidéo. Il y a des tas de choses.
1: Ah oui.
5: Et alors déjà, on trouve quoi sur votre site, la VF.fr?
6: Principalement, donc on a 320 comédiens à peu près référencés.
5: D'accord. Ouais.
6: Voilà, donc que ça soit les plus connus, comme des comédiens plus juniors. Donc on accueille tout le monde, tous les comédiens sont les bienvenus sur le site. Et voilà.
5: Et alors je crois même vous avez fait un tour de France des voix françaises, vous en avez rencontré du coup?
6: Ah oui, j'en ai rencontré quand même plutôt pas mal. Je suis allé aussi à Voix d'Étoiles à Le Cat, qui est un festival. Donc j'ai eu la chance de rencontrer Philippe Pétieux, Véronique Augereau, qui sont Marge et Homer Simpson.
5: Ah oui. Voilà. Et alors justement,
1: dites aux auditeurs que c'est un vrai métier d'être doubleur. On n'est pas assis à lire,
6: C'est exactement
1: c'est des vrais comédiens et comédiennes,
6: C'est exactement ça, c'est très difficile. C'est un métier très difficile.
5: Et les voix françaises d'ailleurs de Marge et Homer Simpson, vous en parlez, ils sont en couple dans la vie depuis 37 ans en plus, donc c'est assez drôle. Il y a quoi d'autre comme autre voix?
6: Par exemple, Donald Reignoux, je vais parler.

0: Voilà, c'est Donald. C'est...
1: Ouais, Donald, c'est un chef. C'est un chef. Il est jeune, hein, Donald. Quel âge il a? Enfin, il fait ça depuis très longtemps. Alors il a à peine la quarantaine.
0: Il a 30 ans d'expérience, voilà, il a commencé à 10 ans.
1: Voilà,
2: et est-ce que les comédiens en ce moment ont peur de ce, voilà, que ce métier disparaisse?
3: Pardon, avec l'IA, non,
2: oui, avec l'IA, parce que voilà, on a entendu pas mal de choses.
0: Oui, c'est un vrai combat quotidien pour les comédiens. J'ai encore eu au téléphone il y a quelques jours le président de la fédération Les Voix. De l'association, pardon. Et c'est vraiment un combat qui de tous les jours avec eux.
3: Donc là, le doublage, c'est vraiment en danger en ce moment?
0: Oui, c'est en danger. On le voit, par exemple, si je prends dernièrement les jeux vidéo Halo, entièrement fait avec IA, alors qu'il y avait les voix historiques.
2: Oui, voilà.
3: Mais alors, est-ce qu'il va avoir des règles, des lois qui vont passer contre
0: ça? Ils sont en train de se... Enfin, l'association Touche pas ma VF est en train de se battre justement pour essayer de légiférer, pour combattre un petit peu, enfin combattre entre guillemets, mais légiférer le fait d'utiliser l'IA pour la voix.
3: Et donc, vous l'avez dit, là, prochainement, vous allez organiser un festival et une cérémonie qui va récompenser les doubleurs. Donc, ça va être quand, quoi?
0: Voilà. Alors, j'organise de cette la première cérémonie en France pour remettre les prix, les trophées du doublage.
2: Trop bien.
0: Donc,
1: est-ce que je peux avoir un trophée d'honneur? J'ai fait du doublage déjà.
2: Oui, parce que Willy, vous avez doublé le lapin Pompon.
3: Donc, comme des bêtes.
2: Je le dis parce que mon fils a regardé ça tout l'été.
1: J'étais très bon.
0: Dans les Sisters aussi, avec Dorothée Pousseau.
1: Il vous connaît. Alors, je mérite un trophée d'honneur.
3: Et en plus, vous en parlez souvent, mais ça a été une bonne expérience.
1: Ah non, c'est génial. Franchement, c'est génial. Et c'est un vrai boulot de comédien. Tu te donnes à fond. T'es pas, voilà, comme je l'ai dit, t'es pas assis, tu dis pas. C'est un vrai boulot.
3: Racontez-nous les coulisses, juste, ça dure pas longtemps.
1: Non, donc ça ne dure pas longtemps. Et puis surtout, moi, c'était un film américain. Il faut savoir que les Américains te choisissent toi. Ils choisissent la voix française.
2: D'accord,
1: donc j'ai dû passer un casting là-bas, envoyer une vidéo en anglais.
2: Oula, j'aurais bien
3: trouvé
2: la vidéo.
3: Vous avez été pris,
1: c'est un miracle. Bon, en tout cas, bravo. Donc c'est quand
3: donc,
1: ce festival?
3: Rendez-vous de ce festival, c'est quand?
0: Voilà, c'est ça, le 22 et 23 mai 2027. Et le cérémonie va s'appeler Les Carrels, en hommage à Roger Carrel.
3: Voilà. Et donc c'est à Béthune, c'est ça?
0: C'est ça, à Béthune, au théâtre municipal.
3: Et bien, bravo. Enfin, rendez-vous. Merci Kevin Bourque.
1: Merci beaucoup, voilà l'occasion de... Bah, on applaudit tout le monde aujourd'hui. Merci mon Nicolas, et merci infiniment d'être passé nous voir. Est-ce que vous connaissez les soirées La La La?
3: Ah non,
1: Bah tant mieux, parce qu'on en parle juste après ça. Allez, hop, pub, allez, hop.
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1: De retour ici, c'est Willy vient déjeuner chez vous. On passe à table tous ensemble le samedi et le dimanche en direct entre midi et 13h30. Aujourd'hui en direct des studios de Ici Nord à Lille. Il fait beau. Il y a la braderie jusqu'à demain soir, donc n'hésitez pas à venir. Il n'y a pas grand monde. Il n'y a que 2,5 millions de personnes. Ça va, c'est pas non plus. Faut pas exagérer. Mais vite, comme ce sont les 5 dernières minutes avant le journal de 13h. Si. Place à la bonne idée du jour. Bonjour Valentine de Remeux.
10: Oui. Bonjour Valentine de Remeaux,
1: excusez-moi. C'est normal, ça m'arrive à peu près 600 fois par jour.
2: Tout se passe bien.
1: Tout va bien. Bienvenue ici, vous êtes la fondatrice des soirées La La La, qui existe à Lille depuis 2018.
10: Exact.
1: Et c'est vraiment une idée qui devrait, ça doit exister partout en France, parce que l'idée elle est géniale. C'est quoi les soirées La La La alors?

0: Les soirées là, c'est se retrouver le temps d'une soirée pour chanter et faire l'expérience de la chorale, donc du chant harmonisé. Et c'est hybride entre le concert et la chorale parce que du coup, on se retrouve, il y a des musiciens sur scène. Et chaque soirée est faite au profit pour mettre en avant une association.
1: Donc, on va quelque part, voilà, on s'est inscrit au préalable, bien évidemment.
0: On prend sa place.
1: Prend sa place, on va dans la soirée. D'abord, qu'est-ce qu'on fait au début? On danse.
0: D'abord, on boit un verre, on mange un truc.
1: Voilà, ça, c'est ce que j'appelle
2: le c'est bon, vous m'avez convaincu.
1: Fabien va venir.
0: En tout cas, l'idée, c'est d'arriver détendu et puis surtout prêt à lâcher prise parce qu'on ne sait pas ce qu'on va chanter. Quand
1: exactement.
0: On
1: donc, on ne sait pas ce qu'on va chanter et à un moment donné, vous montez sur scène.
0: J'arrive sur scène et je vais en faire un échauffement vocal, corporel. L'idée, c'est de se mettre dans l'ambiance, chauffer la voix et puis c'est parti. Après, moi, je dévoile le morceau. On distribue les paroles et c'est parti pour l'apprentissage. Et le contenu du show, c'est l'apprentissage du morceau jusqu'à ce qu'on le sache tous ensemble.
1: Donc on l'apprend pendant combien de temps? C'est quoi
0: ça
1: à peu près?
0: Ça prend une heure et quart. Et puis en fait, l'énergie est montante pendant le temps de l'apprentissage. Et puis à la fin, en fait, on est tous galvanisés de ce collectif et de chanter ensemble.
1: Donc à la fin, on sait tous chanter à peu près, d'accord? On a appris la chanson. Hein, là, on va chanter la chanson. Et vous mettez pas une vieille bande son toute pourrie?
0: Ah non, pas du tout. On est avec des musiciens sur scène.
1: C'est trop génial.
0: C'est vraiment l'expérience du live, du concert. Où on chante et où il y a du collectif qui se crée, du partage avec les autres gens qui sont venus chanter et qui sont un peu perdus ou en tout cas qui vivent la même expérience du lâcher prise.
1: Et au profit d'une association, vous l'avez dit.
0: Exactement.
1: À chaque fois une association différente.
0: À chaque fois une association différente, locale, parce qu'on est à Lille, mais on est aussi dans d'autres villes et à chaque fois on cherche une association qui a une action locale là où on fait la soirée.
1: Et ça marche trop trop bien parce que quand vous mettez les billets en vente, ça part en 10 minutes, c'est réglé, il n'y a plus de place.
0: Ça part vite,
1: ça part très vite. Et combien de personnes à chaque fois? C'est quoi à peu près?
0: Alors, ça dépend des, ça dépend des villes, ça dépend des endroits. Là, la prochaine date, c'est à l'aéronef, on sera 1500. Après, il y a des soirées où on est 500, 800, ça varie. En fait, l'idée, c'est que le lieu change à chaque fois aussi et ça fait partie du concept. Donc, la jauge, le nombre de personnes va changer également. Là, on sera aussi à Bordeaux, à Toulouse. On a d'autres dates qui arrivent et les jauges sont différentes. Mais ce qui est sûr, c'est que à chaque fois, c'est un moment qui est vraiment hyper énergisant, de collectif qui se crée, d'énergie qui traverse les gens.
1: D'énergie, puis vous l'avez dit, de lâcher prise. On vient, on se prend plus la courge, quoi.
0: Exactement.
1: On est tous pareils, on est tous là au même moment.
0: C'est
1: On se lâche, on y va, on se libère un petit peu.
0: C'est ça. Et c'est la parenthèse où on ne pense plus à rien d'autre que l'instant présent.
1: Mais c'est trop bien, franchement, c'est trop bien. Comment ça vous est venu dans votre petite tête, la Valentine?
0: Alors, moi, j'anime des chorales depuis plusieurs années, donc j'avais cette habitude-là. Et je me suis rendu compte qu'il y avait beaucoup de gens qui aimaient chanter, mais qui n'avait pas forcément le temps de s'investir une fois par semaine dans une chorale. Et quand je suis dans un concert, j'adore chanter, cette espèce de cohésion de centaines de personnes ensemble. Et je voulais créer du coup ce projet de pouvoir venir à la carte, comme on va au cinéma, de venir faire l'expérience de la chorale avec plus de gens. Et puis après, ça, c'est un engagement personnel de le rendre solidaire. Mais je me rends compte que ça fait écho quand même aux gens qui viennent. Le côté solidaire, c'est quand même le petit plus dans nos événements.
1: Bon, donc là, vous l'avez dit, en tournée dans toute la France.
0: Oui.
1: Donc là, la prochaine soirée, c'est quand? Alors déjà, c'est plein, on le dit comme ça pour
0: la forme. Oui, c'est mercredi le 9 septembre à Lille.
1: Donc à Lille, et après, donc un petit peu partout.
0: Et après, on est à Bordeaux fin septembre, on est à Montreuil près de Paris le 8 octobre, et puis après, on a aussi Toulouse le 12 novembre.
3: Il y a un site là,
0: on a le site, il faut taper les soirées là sur Google et on trouve le site. Et puis bien sûr, l'abonnement à la newsletter, c'est le meilleur moyen d'être au courant.
1: Voilà.
0: Et une page Instagram, etc.
1: Les soirées là pour lâcher prise, on apprend un morceau, une chorale avec 2000 personnes, mais c'est un truc de malade.
3: Des musiciens en live.
1: Des musiciens. Bravo Valentine.
3: Bravo.
1: De Romo. Ça j'aime bien ça. La créatrice des soirées là, les chorales géantes, éphémères et généreuses.
0: C'est ça
1: en plus. Ouais. Merci beaucoup ma chère Valentine.
0: Merci pour l'invitation.
1: Dans un instant, le dimanche, c'est Youpi aussi, mes amis, c'est vous qui faites l'émission 0810 055 056. Appelez-nous, c'est 30 minutes de libre antenne.
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1: Merci d'avoir choisi votre radio ici, il est tout pile 13h. Le journal avec Diane Berger. Bonjour Diane.
3: Nadia contemple.
5: Bonjour Willy, bonjour à toutes et tous. Une enquête ouverte après ce drame à Aubervilliers, au nord de Paris. Un petit garçon de 2 ans est mort hier soir après l'explosion d'un pavillon. Elle a été provoquée par une fuite de gaz. 7 autres personnes sont blessées, dont 6 membres d'une même famille, 2 dans un état grave. Marc Bertrand, vous avez rencontré des riverains, ils sont sous le choc.
3: Nadia contemple effarée la maison de ses voisins. Ce n'est plus qu'un tas de gravats. On distingue

0: Juste une feuille de cahier d'écolier et un oreiller fiché dans une voiture. L'explosion a fait trembler sa cuisine.
1: Un gros boom. Un boom que jusqu'à maintenant, je tremble.
2: Tout a bougé. L'immeuble, celui-là, il a bougé. C'était comme une guerre, la guerre. Hein.
0: Les policiers municipaux accueillent les riverains qui viennent voir.
3: Votre voiture ?
4: Ouais.
3: Pas de déclaration à votre assurance.
0: Toutes les vitres du Kangoo de Cyril ont éclaté. Ses voisins, Philippe et Christina, racontent la panique hier soir, la poussière et les gyrophares partout dans la rue.
5: La scène d'horreur.
6: Comme un tremblement de terre, les gens ils cherchaient sous les gravats.
5: Et j'ai entendu des cris à l'intérieur de la maison, mais voilà, moi j'ai pris la décision de partir avec mes filles parce qu'on a tout senti qu'il y a du gaz.
0: La famille qui habitait ici, Christina les connaît, elle a appris ce matin la mort du petit de 3 ans.
5: Je les ai croisés hier, j'ai croisé le petit hier, j'ai dit bonjour, vous allez bien. Et c'est lui qui est malheureusement décédé, oui.
0: Derrière elle, à l'écart, un garçon de 17 ans reste muet, entouré par ses proches. C'est sa maison. Il était sorti quand l'explosion a eu lieu. Ses deux sœurs sont à l'hôpital. Il a perdu son neveu. Il dit juste qu'il voulait venir voir et il regarde le tas de gravats sans un mot.
7: Sur les réseaux sociaux, le maire d'Aubervilliers réagit, je cite, « Notre ville est en deuil ». Il venait de sortir de prison. Un homme de 23 ans a été tué par balle à Toulouse cette nuit devant une école maternelle dans le quartier de la Faourette. D'après une source proche de l'enquête, il s'agirait d'un règlement de compte sur fond de trafic de stupéfiants. Le feu a arrêté de progresser, mais il reste préoccupant dans la vallée de l'Aspe, dans les Pyrénées-Atlantiques. Il a démarré mercredi sur des zones de crête fréquentées par les bergers et les randonneurs. Et il a gagné beaucoup de terrain hier après-midi. 105 hectares ont brûlé au total. Les moyens aériens sont importants, avec notamment le déploiement d'un hélicoptère bombardier d'eau australien Chinook. Dans l'Aude, le feu ne progresse plus, mais il n'est pas encore fixé près d'Axat. 300 sapeurs-pompiers sont toujours mobilisés. Ils ont lutté toute la nuit et encore ce matin. Mais le combat est difficile, explique le colonel Christophe Magny, le directeur départemental du SDIS de l'Aude.
8: Alors les difficultés, elles sont liées d'abord au relief. On est à 500 mètres d'altitude, mais on a des points qui ont été touchés par l'incendie à plus de 900 mètres d'altitude. Donc voilà, des dénivelés de 400 mètres. Aussi des températures, on sait bien que l'Aude fait partie des départements en vigilance orange canicule, donc des températures élevées avec plus de 36 degrés hier par exemple, au plus fort à 16 heures. Et puis une végétation de pins maritimes et de hêtres, mais surtout un dépérissement important de cette végétation, au dire des services spécialisés de l'ONF. Donc on a une végétation particulièrement réceptive, un relief important et des températures élevées. Ces trois éléments favorisent effectivement la propagation et le développement du feu.
7: Des feux puissants car il fait très chaud en ce moment pour un mois de septembre. 6 départements du sud de la France sont toujours en vigilance orange canicule. L'Ardèche, la Drôme, le Vaucluse, le Gard, l'Hérault et l'Aude. Selon Météo France, les fortes chaleurs vont continuer encore un peu jusqu'en début de semaine prochaine. L'ancien député maire d'Alençon dans l'Orne visé par de nouvelles accusations. Deux hommes disent avoir été agressés sexuellement par Joachim Pueyo quand ils avaient 14 et 15 ans. Leur témoignage s'ajoute à celui du journaliste Frédéric Pommier. Sa plainte avait été classée sans suite car les faits sont prescrits. Moteur, action, c'est un événement qu'on n'avait pas vu en Formule 1 depuis 29 ans. Dans 2 heures, un Français va démarrer en pole position d'un Grand Prix. C'est Pierre Gasly qui partira donc en tête tout à l'heure au Grand Prix d'Italie à Monza. Il a battu tous ses concurrents aux épreuves de qualification. Une pole position 6 ans après avoir remporté ce même Grand Prix sur le même circuit. Tout un symbole, il l'a confié hier soir au micro de Canal+.
9: Il y a quelque chose avec cet endroit, c'est clair. Je peux pas l'expliquer même. Non, c'est assez incroyable d'avoir cette première victoire ici à Monza. Ma première pole position en Formule 1. Ça fait 9 ans. Je me bagarre tous les week-ends pour essayer de donner le meilleur. Je suis trop content, honnêtement, je suis trop content d'avoir pu saisir cette chance. Le tour, il était vraiment kiffant. Et je savais qu'en passant la ligne, ça allait nous mettre dans une bonne position. Mais quand j'ai vu mon nom premier sur l'écran, c'était magique.
7: Le Grand Prix d'Italie qui commencera donc à 15h à Monza. Et puis ce coup de chance pour Arthur Géa à l'US Open. Le tennisman français repêché après le forfait de Casper Ruud vient de se qualifier pour les 8e de finale. Il est, on le rappelle, le dernier français en lice de cette compétition. Il est maintenant 13h05, vous écoutez bien ici, et c'est l'heure de retrouver Willy Revelli.
10: Merci Diane, tu vas à la cantine là maintenant?
7: À tout de suite malheureusement, j'ai encore un peu de temps avant de manger.
10: Quand tu y vas, tu penses à nous, hein. S'il y a des patates, tu prends des patates, parce que nous on va à la cantine aujourd'hui.
7: Surtout c'est les pommes de terre.
10: J'adore les patates. J'adore ça. Merci Diane.
7: À tout à l'heure.
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10: Eh oui, partons. partons gaiement dans la troisième demi-heure de votre talk show du dimanche, toujours en direct de Ici Nord à Lille, avec votre tri-

0: Nicolas Malabeuf, notre enfant de la télé.
1: Bonjour tout le monde.
0: Bonjour. Et Fabien et moi, notre geek.
2: Bonjour.
0: Et surtout avec vous, hein, puisque le samedi, c'est Youpi la vie, certes. Mais le dimanche, c'est Youpi aussi. Voilà, pendant 30 minutes, on vous donne les clés de cette émission. C'est la libre antenne du week-end. Plus que jamais, ici, c'est votre radio. Vous êtes chez vous. Alors, appelez-nous pour réagir sur les thèmes du jour. Il y a les pompiers qui sont passés nous voir. Les profs sont passés nous voir. On a parlé contraception masculine. On a parlé de soirée la, de chorale. Voilà, bah, venez réagir sur tout ça. Il y a eu les invités de Nicolas, de Fabien. Venez nous dire aussi votre youpi du moment, le truc sympa qui vous est arrivé.
1: Que du positif.
0: Venez nous faire coucou. Venez nous donner de l'amour. Moi, je veux de l'amour. 0810 055 056. Le groupe Facebook,
1: oui, il y a
0: Fabien.
1: Le groupe Facebook qui est complètement gratuit, bien sûr. Pour vous abonner, donc vous tapez dans la barre de recherche Facebook Youpi la vie avec Willy Rovelli. Vous tombez sur nous, vous laissez des petits messages. Christophe tient à publier. J'ai beaucoup de reconnaissance pour, envers les pompiers.
0: Oui. Voilà. Bah oui,
1: donc merci tous, Christophe.
0: Tous, merci.
1: Et il y a Mireille Caillé qui a écrit bravo aux municipaux qui nettoient les rues. Vous savez, pour avoir la braderie
0: de ville. Ah oui, il y a du boulot. Ouais.
1: Franchement, donc bravo à eux aussi. On pense à eux. Et continuez à réagir. C'est gratuit. Facebook, Youpi la vie avec Willy Rovelli.
0: Exactement. Et puis quand vous passez à l'antenne, mes amis, vous repartez avec votre sélection.
3: Avec un séjour à Lille, carburant, hôtel, resto, musée. On vous offre la totale. Le tirage, c'est dans 21 minutes.
0: 21 minutes.
3: On est précis dans cette émission.
0: Très précis. Merci, mes amis. On vous attend 0810 055 056. Mais d'abord, écoutons Kongs.
1: Il adore.
0: Il adore, Nicolas.
3: C'est mon DJ préféré. Je suis allé le voir il n'y a pas longtemps.
0: Ah, bah écoute, il n'en parle pas beaucoup dans ses interviews. Il dit pas, tiens, j'ai vu Nicolas.

0: c'est bien, hein. Non, non, mais du coup, je comprends pourquoi tu aimes. C'est vachement bien. C'était Kungs. Alors, attends, parce que.
1: Moi, je l'ai adoré dans le cornio, le Yukun Kungs.
2: Oh là là. Les refs.
0: Mais en même temps, vous êtes rentré à quelle heure, déjà?
2: Mais on l'a dit, 3h30.
0: 3h30, 3h30.

0: Et là, Fabien,
1: il m'a dit non.
0: Incroyable. C'est non, la première fois,
2: j'ai jamais vu, vous savez,
0: non, mais... première fois que Fabien dit non. Mais
2: je vieillis. Oh. Je prends soin de mon corps. Alors, nous sommes qu'au début de la saison. J'aimerais bien tenir jusqu'à fin juin.
0: Oui, cette tenue au moins jusqu'à la fin de la semaine.
2: Oui, déjà.
0: Tu as dit non, vrai,
2: non, pour de vrai. J'ai dit non. Je dis...
0: Parce que tu t'es dit, je peux plus.
2: Ouais, là, je me suis dit, incroyable. Je vais pas être bien.
3: Et c'est vraiment la première fois.
0: C'est la première fois. C'est historique, mes amis. Les gens vont voir De Gaulle au cinéma. Un jour, on racontera l'histoire de Fabien et moi.
2: Dans mon Wikipédia.
0: Merci. Est-ce que Lauriane est là? Ça va, Lauriane? Allô, Lauriane?
4: Oui, je suis là. Ça va. Oui, je vous écoutais. Hein.
0: Ah, pardon, on disait des conneries, c'est ça, Lauriane? C'était pas intéressant.
4: Non, pas du tout. Je suis en train de cuisiner en même temps. Toi.
1: Ah, tu cuisines quoi?
0: Ah oui, c'est quoi?
4: Je fais un gâteau roulé comme ma mamie, mais il sera pas meilleur, je pense. Hein.
0: Un gâteau roulé sous les aisselles?
1: Dans quoi? Non.
4: Roulé. Oui, c'est ça. Sous les aisselles, après, à la fin.
0: Roulé, c'est quoi, gâteau roulé?
4: Un gâteau roulé, c'est une génoise en fait, c'est une plaque avec de la confiture d'abricot et après on le roule. C'est un gâteau roulé, ça tu connais pas?
0: Si.
4: C'est un gâteau de mamie en fait, un gâteau de grand-mère. Ouais.
0: C'est vachement bon, c'est vachement bon. Tu nous appelles d'où, Maloriane?
4: Eh ben, je vous appelle toujours de l'Aix-en-Provence, hein. Je vous avais appelé il y a 2-3 semaines. J'aime bien vous écouter, moi.
0: C'est vrai. Qu'est-ce que tu aimes dans cette émission? Alors, Lauriane, parce que le patron n'est pas loin. Il nous a accompagnés aujourd'hui. Il n'est pas loin d'ici. Alors, d'accord. Qu'est-ce que tu aimes? J'aimerais bien que tu le dises calmement, que tout le monde entende.
4: Oui.
0: Qu'est-ce que tu aimes?
4: Bien entendu. Alors, ce que j'aime dans cette émission, c'est le professionnalisme de tous les animateurs, la bonne humeur.
0: Tu es sûr?
4: L'information.
1: Tu parles pas de la même émission,
4: que vous informez, les sujets d'actualité. Ah. Et j'irai surtout vraiment à la bonne humeur et ce côté positif dans la vie qui est vraiment important.
0: Bah oui. Merci, Lauriane. Tu voulais intervenir sur quoi, ma Lolo?
4: Ben non, rien de spécial. J'étais contente de vous écouter. Un petit coucou. Voilà, je vais partir en Corse bien dans 2 jours là, donc c'est mon petit du moment, on va dire.
0: Le loupi du moment, c'est que tu pars en Corse en vacances. T'as vu, en septembre, t'auras la paix, Lauriane.
2: Personne.
4: Ouais.
0: Ah, tu vas être.
4: Alors
0: bien,
4: ça va être court mais intense.
0: Ah ouais,
4: 4 jours, mais ça va être bien.
0: C'est bien déjà, c'est bien, Lauriane. Tu vas en avion? Tu vas en avion?
4: Oui.
0: Ouais, en avion, c'est bien. 4 jours, prendre l'avion, 4 jours, c'est bien. Il y a tous les écolos qui sont...
2: Très bon bilan carbone.
0: C'est très un bon bilan carbone, Lauriane. Ça, c'est bien. Avec qui tu pars là-bas en Corse?
4: Avec mon mari.
0: Oh, c'est pas vrai. Ton mari.
4: Oui.
0: C'est pas possible, ça. T'es encore avec lui, alors. T'es encore avec lui.
2: Toujours.
0: Ça change pas.
4: Je ne sais pas encore pour combien de temps, on verra.
0: Ah, ça y est, ça sent la fin.
2: Tu nous rassures.
0: Ça sent la fin, ça y est, ça sent la fin. Et donc le gâteau cet après-midi, il est pour qui?
4: Ben, on a des amis qui viennent là, donc voilà, on a fait un petit gâteau pour
0: le
4: goûter.
0: Qui vient, c'est le couple.
4: Ah, mais t'es curieux, dis donc.
0: Ouais, c'est le couple.
4: Des cousins. Non,
0: c'est des cousins
4: du côté de mon mari, ouais.
0: Ah, les cousins du côté de ton mari, très bien. Donc gâteau, café, tranquille.
2: Ça, c'est bien.
0: Pour le goûter.
4: Voilà, c'est ça.
0: Pour le goûter.
2: Dimanche tranquille.
0: Eh ben, Lauriane, merci beaucoup. On te souhaite
4: merci
0: déjà par
4: avance. Merci à toi et pour la bonne humeur, tout le temps. Voilà, c'est super.
0: Ben, merci beaucoup, Lauriane. Merci pour tes encouragements, ta fidélité. Et tu repars évidemment.
2: Eh bien, après la Corse, tu vas peut-être repartir avec un séjour à Lille grâce à nos amis d'ici.
0: Voilà. Et puis, le tirage, c'est dans 10 minutes. Hein, donc, peut-être qu'on t'appelle d'ici 10 minutes. D'accord, Lauriane, on t'embrasse très fort. Merci beaucoup. Jingle, allez, zou.
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0: C'est youpi aussi. Oui, c'est youpi aussi. On a installé ça le week-end dernier, entre 13h et 13h30 dorénavant. Vous avez les clés, vous passez, vous dites ce que vous voulez. Voilà, des sourires, on veut des sourires, de la bonne humeur, ça fait du bien. Alexandre est avec nous, ça va Alex?
6: Oui, bonjour Willy, bonjour à tous.
0: Salut
6: Alex. J'aurais bien voulu être au Mamba.
2: Ah. C'est très sympa. Si tu as l'occasion de venir à Lille, c'est très sympa.
0: C'est vrai, c'est sympa là. Maman.
2: Ah oui, j'adore la musique.
0: Ça ressemble à quoi?
2: Ça ressemble à un bar.
0: Un bar, ça ressemble à un bar.
2: Avec de la musique,
1: un peu dans la pénombre.
2: Un peu dans la pénombre.
0: Ah, j'aime bien, c'est un peu.
2: Et ben, vous savez, moi, j'aime bien me balader, c'est le verre à la main, je fais le tour comme ça,
0: le
2: verre.
0: Le tour et puis.
2: Le verre est scotché d'ailleurs à sa main. Le verre, je surveille Nicolas.
0: Ah bah toujours.
2: C'est comme un petit frère.
0: Nicolas, Alexandre, t'étais où? Tu nous appelles d'où déjà, Alex?
6: Moi, je suis à Avignon.
0: Avignon, est-ce qu'il y a il y a un Mamba Avignon, un truc qui ressemble? Oui.
6: Oui, il y a deux trois endroits sympas
0: sur
6: Avignon. Qu'est-ce que tu fais de beau
0: à Avignon, Alexandre, dans la vie?
6: Et là, du coup, j'ai repris la semaine dernière. Je travaillais dans un magasin de bricolage et j'ai repris le boulot lundi dernier.
0: Est-ce que c'était chiant lundi dernier quand t'as repris? Que tu
6: c'est horrible.
0: C'est quoi qui est horrible? Est-ce que c'est de... Tu dis Alex, on se dit la vérité là. Hein. Est-ce que c'était horrible?
6: Entre nous, de toute façon.
0: Entre nous. Personne n'écoute. On est entre nous. Est-ce que tu faisais la gueule parce que tu retrouvais les clients ou les collègues?
2: Les collègues
0: ou les clients?

0: client. Dis la vérité. Ah, t'as vu la...
1: on va dire les collègues.
2: Ah. Non, oui. C'est honnête.
0: J'espère qu'ils écoutent. Donc, c'est Alexandre d'Avignon. Ne peut pas vous blairer si vous bossez dans un magasin
1: britannique. Ah, mais c'est dur. Quand tu prends 4 semaines de vacances, après, le retour, ah, oui, le retour est difficile.
2: 4 semaines, après ouais. 4 semaines, c'est dur de se remettre.
0: Ah, oui, mais bon,
1: allez. Ah, ouais, c'est surtout ça. Ouais,
0: la rentrée pour repartir. Ouais. Voilà,
3: moi, je me suis arrêté deux mois. C'était dur.
0: Avec Nicolas. C'est Nicolas, il s'est arrêté tout juillet.
3: Je suis au bout du rouleau.
1: Ah oui, voilà, oui, le pauvre. Hein.
0: Tu voulais réagir sur quoi, Alex ?
1: Ouais, c'était par rapport aux pompiers, du coup, la grève ouais. des pompiers, parce que c'est vrai que bah ils ont besoin de plus de moyens humains et matériels, et c'est vrai que c'est franchement, moi je suis vraiment à 100% avec eux. J'ai des collègues aussi qui sont pompiers, pompiers volontaires aussi.
0: Ah oui,
1: et c'est vrai qu'ils ont été, ils ont été mobilisés pas mal aussi cet été.
0: Oui.
1: Et c'est vrai que plus ça va aller, plus il va y avoir, on se doute avec le réchauffement climatique, voilà, il faut qu'ils aient forcément des moyens supplémentaires, quoi. Donc, franchement, moi, je suis avec eux.
3: Et franchement, pour tous les risques qu'ils prennent, c'est pas la profession qui fait le plus en grève.
0: Non,
3: ils se plaignent pas beaucoup.
1: Ouais, non, c'est vrai.
0: C'est vrai qu'ils se plaignent jamais. Et puis, comme on l'a dit, ils sont en grève, mais ils vont bosser. De toute façon, donc voilà. Tu as eu à subir des incendies, enfin, dans l'endroit où tu étais en vacances. Est-ce que
1: parce qu'on était, on devait partir en camping fin juin, du coup, pour un week-end prolongé. Et du coup, c'était vers Canet-en-Roussillon, et c'est vrai qu'il y a eu des incendies par là-bas, du coup.
0: Donc voilà. Bah effectivement, mon cher Alexandre, merci beaucoup parce que on le redit parce que tout à l'heure en début d'émission, si vous n'étiez pas avec nous, on avait un pompier professionnel avec nous ici à Lille qui nous expliquait pourquoi ils allaient être en grève à partir du 8 septembre. Alex, merci beaucoup. Tu vas faire quoi cet après-midi ? J'aimerais bien savoir. Alors ça.
1: On voulait aller avec ma femme et les enfants. On voulait aller au cinéma du coup. Ouais.
0: Ah oui, pour voir quoi ? Les enfants.
1: Ouais. On sait pas trop encore. Ouais.
3: Il y a
1: on
3: les mignons.
1: Souvent au dernier moment. Ouais.
0: Ouais. Bon oui, tu verras bien.
1: Il y a quoi ? Il y a quoi ?
3: Le film d'animation Les Mignons.
0: Il y a Les Mignons.
1: Ah oui.
2: Les Mignons.
1: Ah oui. Ça peut être effectivement. Ouais.
0: Bon, bah, très bien. Bah, tu iras voir Les Mignons. Tu n'as pas le choix. Donc, tu vas voir Les Mignons et puis c'est tout. Tu embrasses ta famille et tes enfants.
1: Et puis, c'est vrai qu'on ne connaît pas Lille, alors du coup, ce serait l'occasion.
0: Eh bah, voilà. Eh bah, le tirage, c'est vers.
3: Dans 10 minutes.
0: On se rappelle peut-être dans 10 minutes, d'accord ? Merci, Alexandre, pour ta fidélité. Merci d'être passé nous voir. Alexandre, attends, tu es là encore, Alexandre ? Tu es là, Alexandre ?
1: Oui.
0: Alors, oui, sur un autre ton, hein. Un petit peu d'aimabilité. Alexandre, je voudrais que maintenant tu me dises jingle. Vas-y, Alexandre.
1: Allez, attention, jingle.
4: Ouais, bravo. 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
0: Ah ouais. Gwenaëlle est avec nous, ça va Gwen ?
6: Bonjour
0: ma Gwen. Comment ça va Gwen ?
6: Eh ben ça va comme c'est mené, c'est bien mené, donc ça va bien.
0: Ah, très bien. Parce que tu habites où ?
6: À côté de Rennes, en Bretagne.
0: À côté de Rennes. Qu'est-ce que tu fais de beau là-bas, à côté de Rennes, ma Gwen ?
6: Eh ben, je profite encore des belles journées d'été.
0: Ouais.
6: Et ce matin, je suis partie faire de la marche avec mes copines.
0: Ah,
2: ça c'est bien ça.
0: Combien de kilomètres ou combien de mètres. Minutes de mètres,
6: de mètres. À peu près 2 heures et demie.
2: Ah
6: et
2: oui.
6: On va faire autour de 8 kilomètres parce que
2: c'est
6: on va
0: Et vous êtes parti avec des
2: bâtons,
0: avec des bâtons, avec des cannes, les cannes.
2: Peut-être.
0: Non, elle marche
6: non,
0: bien.
6: On marche comme ça. Ouais, ça va bien. Et on prend notre temps, on s'arrête, c'est on mange bien. Des mûres, des petites prunes sauvages, voilà, toutes choses. On discute, on découvre des nouveaux chemins, on s'arrête, on fait une photo pour le groupe parce que les filles viennent pas toutes. On a créé un groupe WhatsApp.
0: D'accord.
6: Et puis, comme on peut pas toujours être toutes en même temps, et à chaque fois, chaque dimanche où on marche, on poste une photo pour celles qui sont pas là. On dit voilà, on a fait tel point, tel circuit, c'est rigolo.
2: C'est trop bien.
0: C'est vachement bien. C'est vous êtes, il y a combien de filles en tout, normalement, dans le groupe? C'est combien? Vous êtes combien?
6: Jusqu'à 6, on peut être. Puis, de temps en temps, on a des invités. Il y en a une qui va amener une copine, une cousine, une voisine. Général, on est toujours 3 ou 4 à marcher.
0: Trop bien. Donc, c'est entre filles, c'est vraiment entre filles.
6: Oui, on est un groupe de copines. Ouais. Et puis, c'est vrai que les hommes, ils viennent pas avec nous.
0: En même temps, si vous êtes sorti avec des mecs qui ressemblent à Nicolas et à Fabien, qu'est-ce que tu veux les bouger un dimanche matin? Enfin, franchement, les deux là sont imbougeables. C'est pas possible. Donc, c'est entre filles, évidemment, ma Gwen. Alors, Gwen, dis-moi. Gwen, on est entre nous, Gwen. Est-ce que vous critiquez les hommes quand vous êtes entre vous?
6: Ah bah ça peut arriver, hein, parce qu'on parle un peu de tout, hein. J'ai pas fait du bien de tout le monde. Hein.
0: Ah, bravo, Gwen.
3: Petit potin.
0: Bravo, Gwen, c'est ça que je veux entendre. Parfois tu dis du mal des gens, bravo. Alors qu'est-ce que tu as à reprocher aux hommes, Gwenelle? Vas-y, dis-nous.
6: Ah bah là, comme ça, pas forcément grand-chose. Si, souvent, c'est le petit détail qui va faire que. C'est-à-dire que quand vous avez une femme qui passe dans une maison, dans son jardin, voilà, si elle va voir qu'il y a, j'en sais rien, le râteau qui n'est pas rangé, poubelle qui est ouverte, voilà, elle va faire le petit détail pour dire, ah, bah tiens, où elle va ramasser le papier qui est par terre. Que peut-être que les messieurs, ils sont passés 10 fois devant, ils ont vu le papier. Mais c'est pas grave, psychologiquement, il n'est pas monté jusqu'au cerveau, il est resté avant.
0: Ah bah oui, mais Gwenaëlle, on a vu le papier, mais il faut se pencher.
3: On a mal au dos,
0: faut le ramasser.
6: Bon, après, c'est pas tout le monde comme ça. Hein. Il y a aussi des femmes qui vont faire semblant de pas voir. Mais en majorité, c'est quand même plus du côté masculin.
0: J'adore. Elle a raison, Gwenaëlle, t'as raison.
3: Les petits détails, c'est important.
0: Gwenaëlle, t'as entièrement raison, je suis désolée. Donc ça, c'est bien. Donc le coup de gueule de Gwenaëlle, quand vous voyez un papier, les mecs...
6: Oui, alors un gentil, parce que c'est un gentil coup de gueule, parce que dans la vie, il y a des choses beaucoup plus graves. Mais voilà. Et si tout le monde fait son petit geste et un petit truc, eh ben c'est plus sympa. Voilà.
0: Tu as raison. Bravo, ma Gwen. Tu voulais nous parler de quelque chose en particulier ou c'était juste un
6: Ben c'était ça, vous dire, c'est simple de faire du sport. On passe du temps agréable avec des gens sympas. Tout le monde peut pas forcément aller dans une salle de sport ou avoir les équipements nécessaires pour faire. Mais voilà, un petit peu de marche ou un petit peu de vélo et en plus, c'est sympa. Voilà.
0: Eh ben voilà. Eh ben Gwenaëlle, merci beaucoup. Le message est passé. Tu sais, donc là cet après-midi, tu te reposes ou tu vas engueuler ton mari parce qu'il fait traîner des choses.
6: Alors je vais faire un petit peu de cuisine parce que ce soir je reçois mes enfants à manger et normalement je fais une de mes copines ce matin m'a donné une recette de soupe de courgettes froide. Donc eh ben comme j'ai des courgettes, mes voisins m'ont gentiment offert des courgettes de leur jardin.
0: Excuse-moi, tu veux pas faire autre chose parce que Nicolas Malabeuf a fait une gueule. Non, pas possible. T'aimes pas les courgettes?
3: J'aime pas les légumes en général.
0: T'aimes pas
3: ça se voit.
6: Justement, il y a la version à la brebis ou à la menthe. Et moi, ma copine, on avait fait une, j'ai goûté. Oh là là, c'est un régal.
0: Alors, tu peux faire un effort.
6: Les petits
0: plaisirs. Bon, je suis sûr que ça va être très bon, ma Gwen. Merci beaucoup d'être passé nous voir. Bonne soupe et tu repars évidemment avec ta sélection.
3: Alors, séjour lillois est en jeu.
0: Voilà, séjour lillois.
3: C'est de plus en plus court, Nicolas.
0: Dis-moi si je te dérange, putain.
3: Ah, séjour lillois est en jeu.
0: Tu te rends compte, on a fait des pieds et des mains pour avoir une demi-heure en plus. En fait, ils ont épuisé les deux. Là. C'est pas possible.
3: Il fait de plus en plus court. Là. Dans 10 minutes, il dit Lille.
0: Au revoir. Merci, Gwenaëlle. On t'embrasse très fort. Voici Bandolero avec Paris Latino. Et juste après ça, il y a le tirage.
3: Le tirage. La pression monte.
0: La pression monte. Pas tout de suite, mes amis. Nous sommes évidemment en direct sur votre radio ici et en direct des locaux de Ici Nord à Lille.

0: c'est Bandolero avec Paris Latino Jingle.
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0: Eh oui, c'est Youpi aussi. C'est la dernière demi-heure. On est ensemble. C'est ça qui est trop bien. J'adore ces moments avec vous, mes amis. Et il est 13h27 dans quelques secondes. Donc vite, vite, vite, c'est le moment du tirage.
3: Du tirage.
0: Il y a l'un ou l'une parmi vous là qui va repartir avec ce cadeau, ce séjour à Lille.
3: Carburant, alors, hôtel, oui. Resto, oh là là. Musée, c'est la totale pour vous.
0: Voilà, l'hôtel Mercure de Marc-en-Barœul qui vous accueillera. Hôtel 4 étoiles, idéalement situé pour découvrir la ville. Qui est là? Allô?
4: Attention, ça va sonner.
0: Allô? Ça sonne ou ça sonne pas?
4: Ça normalement, sonne plus, ça va sonner.
0: Ça sonne pas? Ça sonne plus? Ça sonne
4: plus? Oh là là, le stress.
0: Ça arrive comme ça, là.
3: On a fait perdre le cadeau.
0: Oh mon Dieu, mon Dieu, mon Dieu, mon Dieu, mon Dieu.
5: Oui, allô?
0: Allez, il est toujours aussi émeu. Alexandre, c'est toi? Alexandre, je veux que tu cries le plus fort possible. Ici, vas-y, je veux que tu te gosilles. Vas-y, vas-y, vas-y.
5: Ici.
0: Bravo, bravo, bravo, mon cher Alexandre. Tu vas donc partir à Lille. 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Bravo,
3: bravo.
0: Et,
3: tu pourras tester aussi le Mamba. Voilà,
0: merci beaucoup Alex, merci infiniment.
3: Voilà, c'est fini.
0: Voilà, passez une belle journée ici et pas ailleurs. Dans un instant, Ségolène et Luni. À samedi prochain.
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24: Bonjour
2: à tous et bon dimanche à l'écoute de votre radio ici. Désormais, chaque dimanche à cette heure-ci, place au cinéma avec la mise en lumière d'un métier de l'ombre. Savez-vous ce qu'est un repéreur de cinéma ? C'est un métier indispensable pour la trouvaille de décors et d'endroits pour tourner les films. Vous verrez, c'est d'ailleurs un métier qui se rapproche de celui d'enquêteur. Et on en parlera avec Antonio Correa, devenu repéreur sur le tard et qui a travaillé sur plus de 100 films. Il sera avec nous dans quelques instants avec la comédienne Marie Gillin et le réalisateur Elie Chouraki, que l'on reçoit pour la sortie du film Les Héros du Louvre. Mais d'abord, votre ciné-rétro avec un de mes films préférés sur Terre, qui fête cette année son 35e anniversaire.
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2: Mon conseil ciné-rétro nous emmène en 1991, date de sortie d'un film mythique, une suite qui a de loin surpassé son premier volet. Il y a 35 ans, James Cameron revenait au cinéma avec la suite de Terminator, robot tueur tout en muscles puisqu'incarné par Arnold Schwarzenegger. Dans le premier volet sorti en 84, le fameux T-800 était envoyé dans le passé pour exterminer Sarah Connor, la mère du leader de la résistance future, John Connor.
20: Je suis un ami de Sarah Connor. On m'a dit qu'elle était ici, je peux la voir ?
21: Non, elle est en train de faire une déposition.
20: Je reviendrai.
2: Eh bien, dans ce deuxième volet, la force du scénario, c'est que ce même robot tueur revient sous la même apparence, mais que cette fois, il ne vient pas pour éliminer John Connor, mais pour le protéger. Un twist scénaristique que James Cameron a dû défendre, car il était le seul à y croire. Les producteurs pensaient que cela déstabiliserait le public. Or, c'est ce qui fait tout l'intérêt du film et de la saga tout entière.
20: Viens avec moi si tu veux vivre.
2: On y retrouve donc Sarah Connor, internée dans un hôpital psychiatrique et littéralement transformée physiquement par rapport au premier épisode. De la gentille serveuse blonde et timide, Sarah Connor est devenue sèche, tout en muscles, prête à en découdre, révélant l'une des premières figures féminines du cinéma avec la panoplie des codes masculins. Badass, comme on dit.
24: Vous vous croyez si créatif. Vous ne savez même pas ce que créer signifie vraiment. Créer une vie. Sentir une vie grandir en vous. Tout ce que vous savez créer, c'est la mort et la destruction.
25: Maman ! Nous avons besoin d'être plus constructifs que ça en ce moment.
2: Derrière le film d'action et de science-fiction, James Cameron nous livre un film avant tout girl power. Et aussi une œuvre incroyablement en avance sur son temps, en anticipant l'avènement de l'intelligence artificielle. Parce que c'est bien de ça dont il est question. La machine tellement bien nourrie par la main et l'esprit de l'homme, qu'elle en est devenue autonome. Et prête à prendre le contrôle. La qualité du scénario qui fait des nœuds au cerveau avec ses boucles temporelles est aussi parfaite que les effets spéciaux de l'époque, eux aussi en avance sur leur temps. Regardez-les aujourd'hui, ça n'a quasiment pas vieilli.
20: Hasta la vista, baby.
2: Terminator 2, le jugement dernier, une pépite qui a plus de 30 ans et qui pourtant en dit énormément sur notre temps. À suivre, ça tourne avec la comédienne Marie Gillin, le réalisateur Elie Chouraki et notre métier de l'ombre du jour, Antonio Correa, qui est repéreur pour le cinéma. Très bon dimanche à tous et en musique avec un souvenir du film Diabolomante, chanté par Yves Simon en 77.

0: extrait de la bande originale du film Diabolomante de Diane Curis. C'était Yves Simon sur votre radio ICI.
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0: Bienvenue à tous, vous écoutez Ça tourne, l'émission de cinéma qui met en lumière ceux qui fabriquent le cinéma dans l'ombre. Et aujourd'hui, j'ai le plaisir d'accueillir ce qu'on appelle un repéreur pour le cinéma. Bonjour Antonio Correa.
2: Bonjour et merci beaucoup pour l'invitation.
0: Mais c'est un plaisir. À vos côtés, la comédienne Marie Gillin et le réalisateur Élie Chouraquet. Est-ce que vous vous connaissez, vous êtes déjà croisés sur des plateaux de tournage
2: ou... On vient d'en parler indirectement. Ma première fiche de paye dans le cinéma, c'était Le Bossu au Mans.
3: Incroyable.
0: Ah, Marie Gillin, vous incroyable. Jouiez dans Le Bossu.
3: Mais oui, c'est fou.
2: Et j'étais un des 15e assistants à la déco, découvrant le métier. Et je payais, j'étais pion dans un lycée, je payais mes collègues pour pouvoir aller travailler sur le plateau.
0: Ah oui, donc voilà.
2: Avec l'accord des autorités. Hein.
0: Donc vous avez monté les échelons puisque vous étiez 15e assistant quelque chose et maintenant.
2: Non, j'avais pris ce qui était l'opportunité géographique. Quoi. Il y avait un long métrage au Mans, donc on a essayé par tous les moyens de travailler dessus. J'y suis arrivé.
0: Incroyable. Vous êtes donc aujourd'hui repéreur pour le cinéma, un métier où vous êtes tour à tour, vous nous avez confié, journaliste ou détective privé. Est-ce que vous pouvez nous expliquer
2: entre autres.
0: Pourquoi détective et journaliste?
2: Parce que certains décors vous amènent à enquêter pour retrouver les propriétaires. Donc, bien souvent, le trésor du repéreur, c'est moins le lieu qu'il faut trouver que le contact pertinent à l'intérieur qui va vous permettre de rentrer et de faire rentrer un tournage.
0: D'accord.
2: Donc souvent, ce contact-là, c'est le trésor auquel on court tous quand on est repéreur et repéreuse.
0: Est-ce qu'il vous est arrivé de vous faire passer pour quelqu'un d'autre?
2: Non, jamais, à chaque fois vous vous présentez. Visage découvert, toujours.
0: Donc en fait, le métier de repéreur, c'est son travail, c'est de trouver tous les décors qui ne sont pas tournés en studio.
2: Exactement. Donc c'est très varié.
0: Ouais. Donc vous travaillez, j'imagine, bien en amont du tournage. Combien de temps avant le tournage d'un film?
2: On est effectivement les tout premiers en pré-prépa. Pour être une sorte d'équivalent du directeur de casting qui propose des comédiens, des rencontres entre réalisateurs et comédiens. Et nous, à notre petit niveau, on propose des rencontres entre des réalisateurs et réalisatrices avec des lieux.
0: Pourquoi petit niveau? Faut pas minimiser. Je me tourne vers un réalisateur. Élie Chouraquet, le métier de repéreur.
4: C'est pas petit niveau. Non, c'est très important parce que les lieux de tournage vont faire la matière du film. Alors, je dis pas autant que les acteurs, évidemment, les acteurs. Marie.
3: Mais c'est fondamental.
4: Mais c'est décors, fondamental, hein. Oui. Parce qu'on est, on sait que, on sait, un metteur en scène, c'est toujours ce qu'il cherche. Où il a instinctivement le désir, enfin moi en tout cas, moi je sais ce que je veux, et, mais je suis ouvert à toutes les offres que peuvent faire les repéreurs. C'est-à-dire, quand on accouche, je dis un truc, bah oui, mais bien sûr, ça c'est beaucoup mieux encore que ce que j'avais en tête. Donc voilà, mais c'est à partir du moment où on a les décors, qu'on peut commencer à structurer le plan de travail et à préparer le tournage.
0: Ouais, Antonio.
2: Oui, non, parce que oui, bon, évidemment, j'avance en fausse modestie, mais à ce moment-là de la préparation, on a une importance puisque d'autres corps de métier ne peuvent travailler que lorsque nous, on a trouvé le lieu. La régie pour les autorisations, les metteurs en scène pour penser la mise en scène sur le terrain. Parfois même les costumes, c'est-à-dire que si un décor a une couleur, il faut que les costumes ne s'opposent pas à cette couleur-là, au contraire, s'harmonisent avec ce lieu.
0: Et c'est vous nous avez confié que vous partiez tout seul, vous ouais. Partez vraiment tout seul pour aller faire du repérage, c'est incroyable.
2: Très souvent, ouais, c'est un métier de solitaire qui aime la compagnie. Donc,
0: parce que vous rencontrez du monde après.
2: Et moi, je pense que les lieux, c'est d'abord des gens.
0: Ouais.
2: Même un arbre isolé au milieu de nulle part, on va vous en parler. On va dire, tout le monde vient le voir, celui-là, il est touristique, moi j'en connais un autre, les gens l'aiment moins, mais viens voir. Et

0: on est ouvert à toutes les bonnes surprises.
1: Donc vous sympathisez avec les gens du coin, par exemple, on vous demande d'aller trouver un champ en Bourgogne.
0: Je crois à la Sainte Trinité et l'Office de Tourisme, parce que ce sont des gens qui sont à l'écoute et votre demande n'est pas excentrique pour eux. La mairie. Souvent dans des recherches de petits lieux, enfin on est dans des villages, là, très vite on est dans la voiture du maire à aller voir ce qu'il pense être un décor qui est intéressant. Et puis l'incontournable café.
1: Le bar café.
0: j'ai une devise personnelle. Très souvent on me dit on va chez Michel, il connaît tout. Bon, on arrive chez Michel, qu'est-ce que tu cherches ? Ça me dit mais d'abord on boit un coup. Et là j'ai dit désolé, mon éthique professionnelle m'oblige à prendre ce verre. Donc on boit un verre, après on est dans la voiture de Michel, on va voir un truc, j'ai dit Michel, je voulais une petite maison, ça c'est un château. Ouais mais c'est beau hein, oui mais c'est pas dans le scénario. Donc on est souvent confronté à des gens qui veulent vous montrer des lieux remarquables.
1: Ouais.
0: Et un décor n'est pas remarquable, le plus beau des décors, c'est celui qui est dans le scénario. C'est le plus juste.
1: Et comment ça se passe du coup, vous avez un petit carnet, ou vous faites des photos quand vous arrivez, comment vous...
0: Alors au départ on a lu le scénario, déjà.
1: Ouais.
0: On a rencontré... réalisateur ou réalisatrice, bien souvent accompagné de la déco, très important, et quelquefois de l'image, chaque fois qu'ils sont déjà impliqués au début, ça dépend. Et on discute sur la manière dont ils voient les décors, moi j'ai une liste, et après on part dans la nature. Et dans la nature, c'est chacun sa méthode. Effectivement, le principe c'est de faire des photos, de les envoyer, il y a des réactions, et vous réagissez aux réactions, soit c'est déjà un décor possible, soit il faut proposer quelque chose de différent. L'objectif, c'est de faire venir les équipes sur place et qu'elles s'approprient le lieu. Ensuite, il vous appartient plus. Il y a des réactions très différentes, très étonnantes des fois.
1: C'est fascinant comme métier. Antonio Correa, vous avez été repéreur pour une centaine de films français. Parmi eux, on compte le film 10%, La Nuit du 12, Les Beaux Gosses. Quel est l'un des lieux les plus dingues que vous avez visité et qui vous a servi pour un film ?
0: Alors j'ai réfléchi à ça, je me dis, t'as pas le droit de planter. Le décor le plus étonnant que j'ai vu, on n'a pas tourné dedans. J'ai eu la chance de faire des repérages en Algérie. Pour une adaptation du dernier bouquin de... Le dernier homme, le premier homme. De Camus.
1: Merci Elie Chouraki.
0: Je m'étais dit dans mon sommeil, fais une passe décisive à Elie Chouraki. Il y a peut-être là une collaboration future. Et bien joué. Merci mon ami imaginaire. Et on cherchait des cinémas. Et les gars m'ont emmené dans un cinéma qui avait fermé en 62, à l'indépendance. Donc je suis rentré dans un cinéma qui avait 52 ans de poussière. Et qui était magnifique, qui était un cinéma du début du siècle.
1: D'accord.
0: Et c'était très émouvant. Si vous aimez le cinéma, si vous aimez les salles, moi j'étais... Alors vous me regardez bizarrement, qu'est-ce que t'as ? Non les gars, c'est vraiment un très beau lieu.
1: Et quel lieu vous n'avez pas encore fait que vous rêvez d'infiltrer, entre guillemets ?
0: Ce lieu m'a permis de rentrer dans des endroits où jamais je pourrais rentrer, des ministères, des ambassades, des demeures de gens très riches. C'est pas ça le plus intéressant. Non, le lieu, à chaque fois qu'on démarre, on espère que les gens vous diront à la fin merci, c'est le décor. Là, j'ai fait le dernier film de Justine Trier.
1: Oui. Justine Trier, Anatomie d'une chute, qui va sortir son prochain film.
0: Une énergie. Et c'était un truc très compliqué parce que c'est un décor unique, ou quasiment unique. Là, les enjeux sont terribles parce que vous allez passer 10 semaines dans le même lieu, quoi. Et on a trouvé ce lieu-là, on était deux. Et c'est vrai que c'est à la fin, à la fête de fin de tournage, elle m'a remercié de manière très épuisée en me disant, mais vraiment, on s'est rendu compte que c'était le lieu, quoi. Mais c'est installé petit à petit. Au début, il était trop riche.
1: Donc vous passez votre temps sur les routes, en fait,
0: non,
1: Antonio Correa?
0: Non, pas forcément. Moi, j'ai de la chance, c'est qu'on m'envoie pas mal en région. On m'a appris qu'il fallait pas dire province, donc région.
1: En région française, tout à fait. On préfère dire ça, nous aussi. Ouais.
0: Mais souvent vous êtes cantonné à un espace géographique. Si vous êtes Île-de-France, vous cherchez des décors en Île-de-France. Et là il y a un souci, c'est que vous tournez un peu en rond, parce que les lieux qui vous offrent et les autorisations et,
2: ils reviennent
0: un peu les mêmes, hein. Vous avez déjà tourné dans les mêmes lieux.
1: Vous tournez toujours dans les mêmes lieux, Marie-Gilin?
2: Pas souvent,
1: toujours,
2: non, mais c'est vrai que les films d'époque, les séries d'époque, il y a un lieu d'ailleurs où on a tourné dans Les Héros du Louvre, où j'ai déjà tourné 4-5 fois en fait, hein.
0: C'est un lieu de
1: lequel?
2: C'est le lieu, le lieu qui est donc la première demeure dans laquelle on va pouvoir passer la nuit. Il y a la scène de la cuisine aussi, enfin le premier château.
1: D'accord. Vous alliez faire une citation de Louise Buñuel,
3: oui,
1: rapidement,
3: Edith Chouraki. Qui était avec son assistant à l'époque, il n'y avait pas de repérage, c'est l'assistant qui faisait l'appérage. Comme je l'ai fait moi quand j'ai débuté dans le cinéma. Et l'assistant lui dit, maître, il l'appelait maître. Vous savez maître, le problème c'est qu'on a beaucoup tourné ici. Et Benilla lui a dit, ça veut dire que c'était un bon décor.
1: Ah, excellent.
2: Moi je voudrais dire juste une petite chose. Parce que

0: c'est vrai que je trouve ce métier absolument passionnant. Et j'ai l'impression que, bien évidemment, il y a la collaboration du réalisateur. Mais c'est souvent la collaboration avec la déco aussi qui détermine. Moi, je sais que quand je lis un scénario et qu'il y a des lieux, par exemple, importants dans un film, je me mets à rêver à ce lieu. Et puis, j'imagine que le repéreur, lui, il a fait son travail, il l'a bien fait. Et c'est là où on voit la collaboration avec la déco. Je trouve qu'il y a des films, par exemple, dans les films contemporains surtout, où, comme tu le disais, on cherche une petite maison, quelque chose d'assez modeste. Et puis là, tout d'un coup, le chef déco, il en fait trop. Et on se retrouve dans les appartements, par exemple, dans un appartement hyper cossu, alors qu'en fait, c'est des gens qui ont des revenus très modestes. Et c'est là où je me dis, le travail repéreur et déco, il est très important pour trouver le film, en fait.
1: Ouais, complètement. Ça vous aurait plu, Marie-Gilin, d'être repéreuse pour le cinéma?
0: Je sais pas si ça m'aurait plu, mais en fait, j'adore, parce que au travers des films, on découvre des lieux incroyables et ils nous offrent la chance même de découvrir des régions. J'ai pas en tête des régions particulières, mais des régions incroyables que je connaissais pas, des lieux. Je trouve que même ça donne plein d'idées. On pourrait dire, oh, bah, tiens, je poserais bien mes valises dans cet endroit.
1: Antonio?
2: Mais par exemple, je trouve que les gens se rendent pas compte à quel point. Moi, en plus, j'ai un rapport à la France. Je suis fils d'immigrés portugais. Voilà, j'arrive. J'ai pas un truc dans le terroir, mais c'est un pays qui offre des paysages mais incroyables. Les gens vont chercher des canyons à 10 000 km. Ils sont là, les gars.
1: Après, ils sont en France, mais oui, c'est vrai.
2: Est-ce qu'il faut les préserver et pas, parce que maintenant, vous faites une photo le lendemain, vous avez 10 voitures, on ne sait pas comment les gérer. Voilà. Mais c'est un pays incroyable.
1: On aime nos régions françaises. Coup de projecteur sur le métier de repéreur avec Antonio Correa, notre invité en compagnie d'Élie Chouraqui et Marie-Gilin dans sa tourne. Et on se retrouve juste après ça.

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4: Ça tourne la suite, toujours en compagnie de Marie Gillin, Élie Chouraqui et Antonio Correa, qui est repéreur pour le cinéma. Antonio, comment on fait pour devenir repéreur pour le cinéma? Parce que ça donne quand même très envie. Pour
5: ouais,
4: celles qui nous écoutent, est-ce qu'il y a des formations,
5: une école? Je pense que maintenant, oui, on le découvre.
4: Vous n'en avez pas fait.
5: J'ai un parcours...
4: En deux mots, le parcours?
5: Ah, j'ai été pion pendant 10 ans, après...
4: électricien.
5: J'ai bossé un peu sur les concerts. J'ai été électro grâce à un ami qui m'a fait rentrer très vite dans les plateaux, mais j'étais pas très bon. Et en plus, à l'époque, les électros et la mise en scène, il y avait comme une barrière. Eux, les intellos, et nous, les gars. Ce qui me posait problème, parce que moi, je suis un pur fils d'ouvrier, même en dessous d'ouvrier. Donc, les gars, bon, bref.
4: Et comment vous en êtes devenu à être opérateur?
5: Alors, c'est qu'à l'époque, les délais de recherche se raccourcissant, on a spécialisé le métier. Donc, à un moment, on rencontrait, on disait, tiens, tu devrais faire les repérages. Donc, ma génération, ce sont des gens qui ont fait de la mise en scène, ou qui ont été régisseurs, et qui sont tombés amoureux du boulot. Et une fois qu'on tombe amoureux du boulot, et qu'on vous a vu travailler, on vous rappelle, et vous faites plusieurs films, après, vous faites un choix. J'arrête cette carrière, je démarre la nouvelle.
4: Donc aujourd'hui, c'est une fonction officielle?
5: Je fais que ça, ouais.
4: Et vous êtes quoi, intermittent?
5: Oui.
4: C'est de l'intermittence.
5: Ouais, ouais. C'est un statut parce que je travaille, enfin, je la touche plus, quoi, je travaille trop.
4: Tant mieux.
5: Moi, je le dis avec plaisir parce qu'il y a eu toutes les années où il n'y avait rien, où la famille vous regarde au repas de Noël. Ah, j'ai fait un clip il y a 3 mois. Ils disent, mais il a 37 ans, il va aller où? Mais que des yeux d'amour. Genre, on l'aime bien. Si ça va aller, ça va le faire. J'ai une mère incroyable.
4: On salue vos parents, d'ailleurs. Et c'est l'heure de notre quiz cinéma pour parler justement des métiers de l'ombre. Marie Gillin, quel autre métier de l'ombre vous fascine sur un plateau de tournage?
6: Quel autre métier de l'ombre? Accessoiriste.
4: C'est vrai.
6: J'adore parce que les accessoiristes, ils sortent toujours des merveilles. On leur dit oui, est-ce que tu pourrais me bidouiller un truc? J'aimerais bien un sèche-cheveux violet avec tel truc. Ah oui, bien sûr. Alors ils sortent ça de leur chapeau. C'est un peu des magiciens les accessoiristes, je trouve.
4: Élie Chouraqui, si vous n'aviez pas été réalisateur ou comédien, quel autre métier du cinéma auriez-vous voulu faire?
7: Décorateur.
4: Décorateur. Ouais. C'est vrai. Pourquoi?
7: Mais parce que, comme le dit Antonio très bien, c'est le lieu où on tourne le film, les décors, alors qu'il les a été trouvés ou qu'on les fabrique, sont le socle sur lequel va se construire la scène qu'on veut tourner. Et si on se trompe de lieu, si on se trompe d'accessoirisation, si on fait on se trompe sur les personnages, ils sont trop riches, trop pauvres, ils sont trop... je veux dire, chaque tasse dans un décor exprime... regardez ce soir en temps chez vous, ou tout à l'heure, vous allez voir que chaque objet qui est chez vous, chaque couleur que vous avez mise est une expression de votre
4: personnalité.
7: Et donc, c'est très important de ne pas se tromper, parce que si vous vous trompez, ben vous passez à côté des personnages.
4: Oui.
7: Moi, par exemple, quand j'ai un repérage, justement, un de vos confrères, Antonio, m'a montré l'appartement où on a tourné l'appartement de Babi
4: pour le film Les
7: Héros du Louvre. J'ai été, mais... c'était extraordinaire pour moi, parce que je voyais exactement comment la mise en scène allait se faire, et tout d'un coup tout est né.
4: Tout prend forme.
7: Voilà, tout prend forme.
4: Antonio Correa.
5: Ouais.
4: Oui.
5: J'espère que je bouffe pas trop le...
4: vous êtes là pour parler dans le micro.
5: D'accord. Non, justement, parce que il y a l'idée de trouver visuellement un lieu qui va être intéressant. Mais il y a une part d'irrationnel. Et on trouve aussi le lieu qui va être le lieu de travail pour une équipe de 60-80 personnes. Donc,
4: oui, c'est vrai qu'il
5: faut que les gens aient envie d'aller travailler aussi.
4: Ouais.
5: Ah non, les conditions d'accessibilité, ok. Mais il faut aussi, donc, On se retrouve aussi avec ce côté un peu, il y a des réalisateurs qui rentrent dans un lieu et qui disent non. Alors ça, ça remplit tous les critères, mais non. Une fois, on m'a dit, mon corps me dit que c'est pas là. Il avait raison parce qu'on a trouvé quelque chose de beaucoup mieux après. Quand on est habitué, c'est comme les briefs de réunion, sont toujours un peu contradictoires. On veut grand, petit, bleu, un peu rouge. Vous dites ok, mais quand on a l'habitude, on part et on revient avec des photos. Et à partir de ces photos, on discute et là, on avance. C'est une relation qui se noue, quoi.
7: Il parle bien de son métier.
4: Ça donne envie d'être repéreur.
7: Je suis fier de vous, Antonio. Bravo.
4: Quel conseil rapide vous pourriez donner à nos auditeuristes qui nous écoutent et qui peut-être voudraient devenir repéreur, repéreuse?
5: De d'abord travailler dans d'autres métiers dans le cinéma.
4: D'accord.
5: De lire, de regarder plein de films. Parce que la qualité, c'est pas de, justement, là, il y a toute une génération qui arrive et qui pense que le plus fort, c'est d'être le plus fort pour dénicher très vite un lieu. Ah, tu cherches un bar, je connais plein de bars. Non. C'est comprendre un scénario et comprendre aussi tous les aspects du tournage. Le plus important, c'est, il faut qu'on ait confiance en vous. Donc ça, il faut qu'à un moment, vous êtes dans des réunions, vous discutez avec des gens. Si ce que vous dites est un peu sans consistance, même si vous avez trouvé un lieu super, vous perdrez la relation avec le réalisateur. Et c'est un truc qui se fait au long cours. Donc, d'essayer plein de métiers. Et après, de l'essayer, ce métier-là. Et s'il vous plaît, allez-y. En tout cas, venez, il y a de la place.
4: Il y a de la place pour être repéreur.
5: Il y a plein d'images encore. Dans le monde c'est le cinéma, mais il tient un coup encore, mais il y a plein d'images.
4: Ouais. Merci beaucoup d'avoir été avec nous, Antonio Correa. Ok. Et nous avoir présenté votre métier de repéreur pour le cinéma. Merci beaucoup, Marie-Gilin, Elie Chouraki, d'être venue dans cette zone. Je rappelle que votre film Les Héros du Louvre sort au cinéma mercredi prochain et qu'il faut aller le voir. C'est avec Camérade, Jean-Hugues Anglade, Julia de Nunez, Bernard Lecoq et vous, Marie-Gilin, qu'on adore. Ça tourne, ça revient la semaine prochaine, samedi dès 13h30. Et nous serons en compagnie de l'équipe du film 10%, avec comme métier de l'ombre un agent de scénariste. Bon dimanche à tous sur votre radio ici.
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4: Bon week-end à tous, vous écoutez votre radio ici, il est 14h. Ensuite, le point sur l'actualité, Féline Leloir-Duhaut.
8: La marche blanche s'élance à Margny-les-Compiègne dans l'Oise après la mort d'un automobiliste le 22 août dernier. Paul Tancre, un membre de la communauté des gens du voyage qui avait fui un contrôle de police et ses obsèques il y a 10 jours ont été suivis de violences dans le centre-ville. Un jeune de 23 ans abattu la nuit dernière à Toulouse devant une école maternelle du quartier de la Faourette. Un probable règlement de compte sur fond de trafic de stupéfiants selon une source proche de l'enquête. La ville d'Aubervilliers est en deuil, explique son maire Sofiane Karoumi. Un petit garçon de 3 ans est mort hier soir après une explosion de gaz dans un pavillon de cette ville du nord de Paris. Il y a également 7 blessés, dont 2 dans un état grave. Plus de 1000 demandes ont été déposées au fonds d'indemnisation des victimes de pesticides en 2025. C'est une première depuis sa création, il y a 5 ans. La plupart du temps, ce sont des agriculteurs, mais 20 dossiers concernent des enfants exposés aux produits chimiques durant la grossesse. Les pompiers sont toujours mobilisés contre plusieurs incendies dans le sud de la France. L'un d'eux a ravagé 105 hectares de végétation dans la vallée d'Aspe.

0: les Pyrénées-Orientales. Celui près d'Axat dans l'Aude ne progresse plus, mais il n'est pas encore fixé. Et puis encore quelques heures pour faire un don au The Event, le grand marathon caritatif d'Internet. Les stars des réseaux sociaux ont déjà récolté 14 millions d'euros. Cet argent ira à 22 associations, dont la Ligue contre le cancer et le Secours populaire.
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2: L'été joue les prolongations, la chaleur se fait sentir avec des conditions anticycloniques qui se poursuivent. On est sur 34 degrés sur le bord de mer, à 10, Canus-sur-Mer, Antibes, 31, Péménade et Valbonne, Grasse et Vence. Un petit coup d'œil sur la carte de la semaine prochaine, demain lundi, le soleil nous réserve encore de beaux moments. Ce sera un peu plus instable sur les sommets, avec des températures toujours autour de 30 degrés. 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

Bonjour tout le monde, très heureuse de vous retrouver et de vous accompagner ce dimanche 6 septembre. Sophie Nolveau avec vous pour souffler un petit peu, prendre le temps, post-rentrée, post-reprise après une semaine bien chargée. Dans le prochain quart d'heure, on fera

0: De la place à quelques infos d'ici, mais d'abord, on va mettre à l'honneur trois chansons françaises à la suite.
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0: Avec Michel Berger, il y aura aussi Zazie et Michel Sardou. Bienvenue sur votre radio ici.
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0: très branchés sur la plus belle et la plus cool des radios, votre radio ici, c'était Michel Berger avec les princes des villes. Dans quelques minutes, un souvenir de Florent Pagny et tout de suite, quelques infos d'ici.
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2: Allez, idée sortie, si vous n'avez encore rien prévu pour aujourd'hui, à noter que la journée Arki et Pieds Noirs se poursuit au Soleil des Dorives à Nice, dans le jardin des arènes de Cimiez. Tout au long de cette journée, tout comme hier, des animations, restaurations sur place, espace, librairie, expos, sculptures et peintures et surtout échanges. Journée Arki et Pieds Noirs, encore une fois, toute cette journée à Nice. Et puis quelques heures encore pour en profiter, le Salon du Livre de Monaco, qui fête ses 15 ans, encore quelques heures pour aller profiter au Grimaldi Forum de rencontres, de cafés littéraires, rencontres avec les différents artistes présents. On notera, alors est-ce qu'ils seront là aujourd'hui, la présence d'Hubert Védrine, l'ancien ministre des Affaires étrangères, Valérie Benaïm, qui est aussi écrivain, chroniqueuse, télévision, vous la connaissez bien, ou alors l'animateur de télévision Pascal Bataille. A noter Julien Dassin, le fils de Joe Dassin, est également attendu, il viendra parler de l'œuvre de son papa.
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0: extrait du deuxième album d'Erita Mitsuko, Les Histoires d'A, sur votre radio ici. Libérée du désir, elle a fait un carton plein avec cette chanson en 96. La chanteuse Gala fête ses 51 ans ce dimanche. Bon anniversaire à vous aussi, si vous êtes né un 6 septembre. Bientôt 15h et toute l'info en français dans le monde en 90 secondes. Mais avant, ici, c'est le retour de la musique avec dans quelques minutes Lara Pausini, une nouveauté de Pierre Demar. Et Sting sera également de la partie. Bon dimanche après-midi avec nous.
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1: Vous écoutez ici, excellent après-midi, il est 15h. Toute l'info en France et dans le monde en 90 secondes avec Diane Berger.
2: Top départ du Grand Prix d'Italie avec en pole position un Français. C'est une première en Formule 1 depuis 29 ans. Pierre Gasly, il espère une nouvelle victoire sur ce circuit où il était déjà arrivé premier il y a 6 ans. Les obsèques des deux enfants morts mercredi dernier auront lieu mardi prochain à Vie, près de Besançon. Ils ont été retrouvés avec leur grand-mère maternelle et leur père, suspectés de les avoir tous tués avant de se suicider. La mairie annonce qu'il y aura une marche blanche, mais plus tard, en concertation avec la famille. Un homme abattu la nuit dernière à Toulouse, devant une école maternelle du quartier de la Faourette. Les secouristes n'ont pas réussi à le sauver. D'après une source proche de l'enquête, c'est probablement un règlement de compte sur fond de trafic de stupéfiants. L'incendie reste actif dans l'Aude, mais il ne progresse plus selon la préfecture. 300 pompiers sont toujours mobilisés avec des conditions météo un peu plus favorables cet après-midi. Grand déploiement de moyens également dans les Pyrénées-Atlantiques contre un feu sur les crêtes de la vallée d'Aspe. Un hélicoptère australien Chinook notamment est utilisé pour larguer de l'eau. Un nouveau prétendant sur la ligne de départ pour l'Élysée, c'est Fabien Roussel du Parti communiste. Il doit annoncer officiellement sa candidature ce soir au journal de 20h de TF1. Enfin, c'est une prouesse pour l'Allemagne et une victoire pour toute l'Europe, selon Emmanuel Macron. Une société allemande a réussi à placer en orbite une fusée. C'est une première pour une entreprise privée du continent.
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3: L'été joue les prolongations, la chaleur se fait sentir avec des conditions anticycloniques qui se poursuivent. On est sur 34 degrés sur le bord de mer, à 10, Cagnes-sur-Mer, Antibes, 31, Péménade et Valbonne, Grasse et Vence. Un petit coup d'œil sur la carte de la semaine prochaine, demain lundi, le soleil nous réserve encore de beaux moments. Ce sera un peu plus instable sur les sommets, avec des températures toujours autour de 30 degrés. 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

0: Je vous souhaite un excellent dimanche à l'écoute de votre radio ici. C'est Sophie Nolveau pour vous tenir compagnie. Dans quelques minutes, on va retrouver votre rendez-vous pratique avec des infos près de chez vous. Ce sera après vos trois chansons françaises à la suite.
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0: parce que c'est toujours l'été, Laurent Voulzy va illuminer notre après-midi. Il y aura aussi Indochine et Diane Tell.
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0: J'espère qu'il brille chez vous en ce moment, le soleil. C'était Laurent Voulzy sur votre radio ici. Dans un court instant, l'artiste norvégienne Lene Marlin. Juste après, comme chaque heure, quelques infos d'ici.
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2: Allez, j'ai quelques idées sorties, si vous n'avez encore rien prévu pour ce dimanche. Avec tout d'abord ce qui se passe à Tourette-sur-Loup, et ça c'est à chaque fois un événement, le rendez-vous des artistes, le rendez-vous des artisans, c'est le marché des potiers de Tourette-sur-Loup, 32e édition cette année. Il y a 25 céramistes professionnels qui, encore une fois, vous attendent jusqu'à 19h ce soir. L'entrée est libre, il y aura même un atelier modelage pour les enfants, histoire de les initier à la poterie et de repartir peut-être avec un petit souvenir pour cette rentrée. C'est entièrement gratuit, c'est à Tourette-sur-Loup tout au long de ce dimanche. Et puis si vous voulez faire de bonnes affaires, la grande braderie du Vieux-Nice se poursuit. Histoire de faire de bonnes affaires, les commerçants évidemment vous attendent dans le Vieux-Nice, mais on a mis un petit peu d'ambiance, histoire d'agrémenter ce joli rendez-vous. Il y aura notamment de la danse brésilienne. À noter également que près de 1250 ballons aux couleurs de la braderie décorent les vitrines des quelques 250 commerces participants. C'est dans le Vieux-Nice tout ce dimanche.
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0: lundi 20h, vous passez vos débuts de soirée en compagnie d'Éric Bastien. Juste après Décibel, il vous propose un nouveau rendez-vous dans lequel lui et son invité nous partagent des parcours inspirants et des initiatives positives. Il n'y a pas que Paris dans la vie. Revient demain entre 20 et 21h. Soyez là les amis. Dans un peu plus de 10 minutes, il sera 16h et l'info en France et dans le monde en 90 secondes. Pour aller jusque là, Jean Schultes, une nouveauté qu'on adore fredonner, Tame Impala et Jenny avec Dracula. Il y aura aussi Étienne Dao. Je vous souhaite un excellent week-end à l'écoute de votre radio ici.
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1: Vous écoutez ici, il est 16h, très bel après-midi. Toute l'info en France et dans le monde en 90 secondes, c'est avec Diane Berger.
2: Les obsèques auront lieu mardi pour les deux garçons retrouvés morts à J en Haute-Saône mercredi. Retrouvés avec leur grand-mère maternelle décédée également et leur père suspecté de les avoir tués avant de se suicider. Il était en train de se séparer de la mère des enfants et la mairie précise qu'une marche blanche sera organisée plus tard en concertation avec la famille. Le parquet de Bobigny ouvre une enquête après l'explosion d'une maison à Aubervilliers dans la banlieue nord de Paris. Elle a été provoquée par une fuite de gaz hier soir. Un enfant de 3 ans est mort, 7 autres personnes sont blessées, dont 6 membres d'une même famille. Le seuil des 15 millions d'euros de dons franchi au The Event, le marathon caritatif des streamers, il se termine la nuit prochaine et les organisateurs se disent désormais quasiment certains de battre le record de l'an dernier, 16 500 000 euros, de l'argent qui ira à 22 associations dont la Ligue contre le cancer et Amnesty International. La FIFA confirme que Gianni Infantino sera bien candidat à sa réélection au mois de mars, malgré la crise. De nombreuses fédérations nationales et continentales de football s'étaient opposées à son projet de vendre des parts de la Coupe du Monde à des actionnaires privés. Et puis du football cet après-midi avec la suite des troisièmes journées de Ligue 1. Strasbourg mène 2-1 contre 3 à la mi-temps. Ensuite, Angers jouera contre Rennes à 17h15 et puis à 20h45, ce sera l'Olympique de Marseille contre le Paris FC.
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3: L'été joue les prolongations, la chaleur se fait sentir avec des conditions anticycloniques qui se poursuivent. On est sur 34 degrés sur le bord de mer, à 10, Cagnes-sur-Mer, Antibes, 31, Péménade et Valbonne, Grasse et Vence. Un petit coup d'œil sur la carte de la semaine prochaine, demain lundi, le soleil nous réserve encore de beaux moments. Ce sera un peu plus instable sur les sommets, avec des températures toujours autour de 30 degrés. 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

écoutez à 16h passées de quelques minutes Lionel Richie avec All Night Long. Merci d'être là, Sophie Nolveau, avec vous ce dimanche 6 septembre. C'est l'heure du goûter familial. On le partage ensemble avec, dans un court instant, le groupe U2. Juste après avoir écouté Benjamin Biolay avec son nouveau single, Écran Total. Mais oui, c'est encore l'été. On n'oublie pas la crème solaire sur votre radio ici.

0: On se souvient de l'arrivée du Tour de France homme en 2024 à Nice. Il y en avait du monde. 4 ans auparavant, c'est le départ qui était donné depuis la prom. Mais là, il n'y avait pas foule.
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0: Nous sommes le 31 août 2020. Alors que tout le monde est censé avoir la tête à la rentrée scolaire, voilà qu'on nous convie, pour la 3e journée consécutive, à un événement qui a plutôt tendance à lancer l'été. Le Tour de France. 2 mois de retard et vous savez très bien pourquoi.
5: Décidément, cette crise, hein, elle bouscule beaucoup de nos repères. Pour la première fois, le Tour de France n'aura pas lieu en juillet, mais du 29 août au 20 septembre. Le Tour est reporté, mais il est sauvé. Et c'est l'essentiel pour les coureurs, les spectateurs et les 21 communes étapes.
0: 21 communes étapes, mais plus d'une trentaine de communes azuréennes traversées les 3 premiers jours, passant par les mythiques cols de la Colmiane, de Turini, d'Aise, sans oublier la route Napoléon. Et pour éviter que le Covid aille plus vite que les cyclistes, la préfecture avait recommandé de suivre la grande boucle à la télé, plutôt qu'au bord de la route. Donc place Masséna, sur la prom, comme sur les cols, peu de supporters, pas le grondement d'un encouragement. Difficile de se dire que la plus grande course du monde allait s'animer. Mais à toute restriction, il y a des résistants, et fallait qu'ils s'adaptent.
6: Quand c'est dans notre ville, ça nous fait plaisir d'aller le voir, mais si c'est délicat et difficile de s'approcher, on regardera la télé.
7: On savait que sur le départ et sur l'arrivée, ça allait être compliqué d'y être, donc on va se placer sur le parcours.
8: D'autres préfèrent prendre de la hauteur, comme cet Américano-Niçois qui suivra la course depuis son balcon.
9: Je crois que c'est bien en bas, mais ici c'est pas mal non plus, c'est pas beaucoup le monde. Donc je crois que je préfère rester ici.
0: Départ et arrivée dans un quasi huis clos, journaliste parqué dans des box, c'est frustrant, mais bon, la course a lieu. Les 3 premières étapes verront briller le Norvégien Alexander Kristoff, notre Julien Alaphilippe national, et puis l'Australien Caleb Ewan. Mais s'il y a un nom à retenir du Tour de France 2020, c'est ce jeune Slovène qu'on connaît encore peu.
10: Sacre d'un jeune champion, 22 ans. Demain, son cadeau d'anniversaire est donc tout trouvé.
11: Oui, joli cadeau avant l'heure, en effet, pour Tadej Pogacar, qui devrait devenir le plus jeune vainqueur du Tour depuis 1904. Tout le monde savait dans le peloton qu'il avait les moyens de remporter le Tour de France, mais pas forcément aussi rapidement.
0: Et la suite pour Pogacar, on la connaît. Et si la Côte d'Azur lui avait porté bonheur, tiens, un bon départ en 2020, une bonne arrivée en 2024. Heureusement qu'il y a les archives pour s'en souvenir. Le Tour de France 2020, quasi confiné, ça s'est passé, entre autres, sur la Côte d'Azur.
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0: Fontaine de Ghetto sur votre radio ici, c'était Bernard Lavillier. On clôture ensemble cette semaine de rentrée avec quelques bonnes résolutions dans un instant. Ce sera dans l'humour en tube et ce sera aussi après des conseils utiles près de chez vous et la musique avec Julien Clerc et le nouveau Charlotte Cardin intitulé The Way We Touch. Bon dimanche.
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0: une place avec des paroles signées Françoise Hardy et une mélodie de Julien Clerc himself. Merci d'être à l'écoute d'ici. Véronique Sanson nous arrive juste après les infos pratiques d'ici.
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2: Idée sortie pour votre dimanche. Tout d'abord, les associations à l'honneur tout ce week-end avec notamment à Cannes Viva Association de 9h à 18h au Palais des Festivals. Près de 200 associations sportives, culturelles et loisirs réunies en un seul et même lieu pour vous faire découvrir leurs activités, peut-être en choisir une pour cette rentrée 2026. Toute cette journée, tout ce dimanche au Palais des Festivals de Cannes et l'entrée est gratuite. Et puis à Mougins, samedi prochain, on vous en parle d'ores et déjà, la ville se transforme en salle de sport à ciel ouvert. Ça s'appelle Place au Sport. C'est une première et c'est entièrement gratuit. 9 cours en plein air du matin au soir. Réveil musculaire, pilates, body combat, danse et yoga. Sur les stands, vous pourrez repartir également avec votre bilan nutritionnel. Vous pourrez tester l'électrostimulation, demander conseil à des coachs. C'est gratuit, c'est samedi prochain. C'est à Mougins, la ville de Mougins, le cœur de Mougins qui se transforme en véritable salle de sport à ciel ouvert.
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0: L'artiste américain Alex Warren avec ce magnifique Ordinary sur votre radio ici. Il y a deux moments dans l'année où on prend de bonnes résolutions. Au mois de janvier et à la rentrée de septembre. Alors si vous cherchez des idées, Fred Ballard vous en a trouvé dans l'humour en tube.
1: Je ne vais pas y aller par quatre chemins. J'hésite à me faire recoller les oreilles. Non, ne fais pas ça, t'es trop belle.
2: Voilà, parce que c'est une personne qui fait preuve d'une grande créativité hein, en matière de bonnes résolutions. C'est vrai qu'on n'y pense pas toujours, mais le recollage d'oreilles, c'est pas mal. Surtout si on a les oreilles décollées, ce qui semble être le cas de Marine Léodardi.
1: La dernière fois, j'étais assise chez moi sur mon canapé avec mes deux grandes oreilles qui dépassent. Et la blague n'était pas encore là. J'étais assise chez moi et il y a ma fille aînée qui me voit et qui me dit « Maman, tes deux oreilles, on dirait les deux parties d'un cœur. » Mon mari a répondu « Un cœur prêt à s'envoler. »
2: C'est fou hein, comme les papas sont capables de sublimer la parole poétique de l'enfant et de transformer un cœur d'oreille en Dumbo l'éléphant volant. Mais bon, ça veut dire que le recollage d'oreilles peut être une bonne résolution de cette rentrée pour certaines. Pour d'autres, on sera plus sur une transformation globale en salle.
3: Le coach m'a dit « Monsieur, vous voulez muscler le haut ou le bas ?» J'ai dit « Monsieur, je vous avoue que je connais mon corps. » Et je pense que je ne peux pas me permettre de faire une sélection. Je veux muscler tout ce qui est musclable.
2: Mais oui, c'est une très bonne résolution de rentrée que Paul Mirabel pourra également réutiliser hein, le 1er janvier, vu qu'entre septembre et janvier, il ne devrait pas s'être étoffé d'un millimètre, alors que nous, on se sera grave étouffé de rire, parce que rire au moins une fois par jour, bah, c'est la seule bonne résolution qu'on arrivera à tenir.
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0: Le groupe Gold avec Ville de Lumière sur votre radio ici. Dans une dizaine de minutes, il sera 17h pour nous emmener aux infos. Les Beatles, mais aussi le duo Marc Lavoine et Patrick Fiori avec leur tout dernier single intitulé Occupé. Bon dimanche et bonne route à notre écoute.
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2: Bonjour l'équipe Ici Azur, un grand merci pour votre gentillesse et votre accueil. Je suis trop contente, je fais partie des gagnants, c'est la folie. C'est toujours un bonheur de vous écouter le matin et même quand il fait pas beau comme aujourd'hui, ça met du soleil dans le cœur.
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1: Vous écoutez ici, très belle fin d'après-midi, il est 17h. Les infos sont présentées par Diane Berger.
2: Deux personnes interpellées après des affrontements avec les policiers municipaux à Margny-lès-Compiègne dans l'Oise, à une marche blanche dédiée à Paul Tancre, un automobiliste mort lors d'une course-poursuite avec la police fin août. Il y avait déjà eu des violences il y a 10 jours au moment de ses obsèques. Une source proche de l'enquête évoque un possible règlement de compte sur fond de trafic de stupéfiants. Un homme a été tué la nuit dernière à Toulouse. Il s'est fait tirer dessus un peu avant 4h du matin devant une école maternelle du quartier de la Faourette. La loi intégrale sur les violences sexuelles arrive en commission à l'Assemblée nationale. Un texte très attendu après l'affaire Liana, du nom de cette collégienne de 11 ans retrouvée morte au mois de juin. Son tueur et violeur présumé avait déjà été ciblé par des plaintes sans être arrêté. De nouveaux rassemblements sont prévus devant les tribunaux demain soir à 19h et chaque lundi qui suivra jusqu'au vote du texte. Plus de 1000 demandes déposées au fonds d'indemnisation des victimes des pesticides en 2025. C'est une première depuis sa création il y a 5 ans. Il s'agit pour la plupart du temps d'agriculteurs. 20 dossiers concernent des enfants exposés aux produits chimiques avant même leur naissance. En football, les 3e journées de Ligue 1 continuent. Strasbourg vient d'écraser 3, 6 buts à 2. Angers va jouer contre Rennes dans maintenant un quart d'heure. Et à 20h45, ce sera Marseille contre le Paris FC. À la fin, en Formule 1, c'est l'Italien Antonelli qui s'impose au Grand Prix d'Italie à Monza. Le Français Pierre Gasly, parti en pole position, se trouve à la 7e place. Une compétition qui a dû être arrêtée pendant une quarantaine de minutes après un accident spectaculaire de Charles Leclerc. Le Monégasque s'était écrasé contre un mur de pneus. Il a pu s'extraire du véhicule et il semble aller bien. Enfin, pas de GPS, juste un compas. 16 marins sont partis cet après-midi des Sables d'Olonne pour tenter la Golden Globe Race, un tour du monde à la voile en solitaire, sans les technologies modernes. Pendant 200 jours, ils n'auront droit qu'aux balises de position et de détresse.
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3: L'été joue les prolongations, la chaleur se fait sentir avec des conditions anticycloniques qui se poursuivent. On est sur 34 degrés sur le bord de mer, à 10, Cagnes-sur-Mer, Antibes, 31, Péménade et Valbonne, Grasse et Vence. Un petit coup d'œil sur la carte de la semaine prochaine, demain lundi, le soleil nous réserve encore de beaux moments. Ce sera un peu plus instable sur les sommets, avec des températures toujours autour de 30 degrés. Retrouvez la météo sur ici.fr et sur l'application ICI, I-C-I.
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sur votre radio locale. Ici, on écoutait Tout pour la musique de France Gall. Sophie Nolvaux avec vous, à 17h passée de quelques minutes, pour se détendre, recharger les batteries, se divertir en musique, avec ici vos chansons préférées. Et on passera un moment en compagnie de Joe Cocker, Unchain My Heart dans un instant. Mais tout de suite, c'est Soprano avec DJ

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2: Trouver un commerce, reprendre une activité dans les Alpes-Maritimes, c'est possible avec vous et vos conseils, Leslie Benzaken. Bonjour.
3: Bonjour Adrien. On va à Beausoleil, entre Cap d'Ail et Monaco. Panorama exceptionnel et on va partir à la découverte des marchés de Beausoleil.
2: Deux commerces sont à reprendre.
3: Et oui, et dans le jargon du marché, on parle plutôt de cabines, de stands, vous savez, typiques de ces halles couvertes. La première cabine, donc, est au cœur d'un lieu emblématique de Beausoleil, le marché Gustave Eiffel, plus d'un siècle qu'il existe, il faut le dire. Mmh. Ouvert 7 jours sur 7, du lundi au dimanche, fromager, primeur, produits bio, un café pour le croissant du matin.
2: Et là, il manque un boucher charcutier.
3: C'est ça, il faut sauver le poulet du samedi, le rôti du dimanche, la planche charcuterie de l'apéro. La ville a lancé un appel à témoignages sur ses réseaux. La cabine numéro 6 est dispo. 26,32 mètres carrés, c'est précis, avec une petite chambre froide attenante, hein, 3 mètres carrés environ. Et attention, il y a une deadline, dépôt des candidatures avant le 14 septembre à midi pour une installation à partir du 1er octobre.
2: Comme il s'agit d'une convention d'occupation du domaine public, ce n'est pas un bail commercial classique, Leslie ?
3: C'est une redevance, 20 euros par mètre carré et par mois, soit environ 526 euros mensuels. Il faut prévoir en plus l'eau, l'électricité et la taxe d'enlèvement des ordures ménagères. À préciser que ce bail est temporaire, précaire et révocable.
2: Le boucher idéal ?
3: Alors, il faut bien sûr présenter de solides garanties sur son activité, ses derniers bilans comptables, forcément. Et puis on prend une place dans un marché. C'est un métier de proximité, de conseil et de confiance.
2: Et l'autre cabine à reprendre est dans la cité marchande des Monigetti, à environ 20 minutes à pied.
3: Oui, et cette fois c'est Franck, le traiteur, qui met fin à son activité après 18 ans de pisse saladière, de tourte à la courgette, de barbajuan et de quiche. Franck, c'était un pilier de la cité marchande, d'autant qu'il s'agit du dernier commerce ouvert.
2: Et donc il y a urgence à le reprendre et là on n'est pas obligé de faire traiteur comme Franck.
3: Non, la commune recherche plutôt un boulanger qui peut aussi faire snack, bon et efficace, pain, sandwich, viennoiserie, café, produits régionaux, le petit commerce parfait du quotidien. La cabine fait 27 mètres carrés et il y a une chambre froide en plus. Pour la redevance, comptez 580 euros par mois. C'est une convention de 12 mois, renouvelable une fois sur décision de la commune.
2: Et pour candidater ?
3: La mairie de Beausoleil et toutes les infos pratiques, les photos et les contacts sont à retrouver sur notre site ici.fr. 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
2: Merci, à la semaine prochaine, Estelle.
3: À la semaine prochaine, Adrien.
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1: Faut que tu m'aimes, c'était Stilto à l'instant. Vous êtes branchés sur votre radio ici et on vous en remercie. Dans la suite de votre programme, des infos près de chez vous. Et juste avant, c'est le retour de Benabar avec Elle Danse. On profitera aussi du groupe Earth, Wind & Fire avec September. Bon week-end.
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0: écoutez votre radio ici, c'était Elle Danse, le nouveau single de Benabar. Dans un instant, on va retrouver Nick Kershaw avec The Riddle. Ce sera juste après quelques infos d'ici.
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2: Allez, idée sortie, si vous n'avez encore rien prévu pour aujourd'hui, à noter que la journée Arki et Pieds Noirs se poursuit au Soleil des Dorives à Nice, dans le jardin des arènes de Cimiez. Tout au long de cette journée, tout comme hier, des animations, restaurations sur place, espace, librairie, expos, sculptures et peintures et surtout échanges. Journée Arki et Pieds Noirs encore une fois toute cette journée à Nice. Et puis quelques heures encore pour en profiter, le Salon du Livre de Monaco qui fête ses 15 ans. Encore quelques heures pour aller profiter au Grimaldi Forum de rencontres, de cafés littéraires, rencontres avec les différents artistes.

0: reste présent. On notera, alors est-ce qu'ils seront là aujourd'hui, la présence d'Hubert Védrine, l'ancien ministre des Affaires étrangères, Valérie Benaïm, qui est aussi écrivain, chroniqueuse, télévision, vous la connaissez bien, ou alors l'animateur de télévision Pascal Bataille. À noter Julien Dassin, le fils de Joe Dassin, est également attendu, il viendra parler de l'œuvre de son papa.
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0: Bon début de soirée à l'écoute de votre radio ici. Vous le savez, avant les infos de 8h tous les jours, vous voyagez dans le temps en compagnie de Stéphane Bern. Et aujourd'hui, on revient ensemble au temps de l'occupation dans une France coupée en deux.
1: Aujourd'hui, il est l'un des châteaux les plus visités de France. Non pas celui de la Belle au Bois Dormant à Disneyland, non, mais celui de Chenonceau. Juillet 1940. Le jeune adolescent Hubert Tessier, fils de l'épicière de la ville, traverse le château de Chenonceau pourtant surveillé par les Allemands. Il rejoint à plusieurs reprises la zone libre et achète des provisions pour le commerce familial. Comme Hubert, ils sont nombreux à prendre d'immenses risques pour se nourrir, transmettre des informations ou encore faire passer en toute illégalité des Français qui veulent fuir la zone occupée. Et le château de Chenonceau, situé précisément sur la ligne de démarcation, devient un lieu de passage autant convoité que redouté. Car depuis quelques mois, les Allemands se sont installés dans la galerie des Dômes, aujourd'hui transformée en cafétéria, ou si vous préférez en...
2: Je préfère manger à la cantine.
1: À une cantine. À Chenonceau, les Allemands et les Français jouent donc au jeu du chat et de la souris. Sauf que les chats allemands ont des mitraillettes et tirent sur tous ceux qui tentent de traverser le Cher. Quand les Boches patrouillent dans le parc, à quelques dizaines de mètres de là, dans la galerie du château, le régisseur, M. Bauger, fait passer clandestinement et au pas de course les Français en fuite. Grâce à son courage, de nombreuses vies furent épargnées. En revanche, le fidèle employé n'a pas pu tout sauver, car les Allemands ont non seulement bombardé les jardins du château, mais ils ont aussi descendu une grande partie de la cave à vin. Rassurez-vous désormais, le million de visiteurs annuels ne risque plus sa vie pour traverser le Cher.
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0: On écoutait l'excellent Chris Isaac avec Wicked Game. Bientôt les infos 18h. J'ai juste le temps de vous faire découvrir le nouveau Teddy Swims qui est prêt dans la playlist de votre radio ici avec Mr. Know It All. Il est programmé juste après Lily Cube.
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1: Il est 18h, vous écoutez ici. Très bon début de soirée. Les infos avec Diane Berger.
2: Le feu continue d'avancer sur les crêtes de la vallée d'Aspe dans les Pyrénées-Atlantiques. Il a parcouru désormais 120 hectares, 15 de plus qu'hier. Les opérations des pompiers sont complexes à plus de 2000 mètres d'altitude. D'importants moyens aériens sont mobilisés avec notamment un hélicoptère australien Chinook. La marche blanche s'est terminée dans le calme, mais elle a été houleuse à Margny-lès-Compiègne dans l'Oise en hommage à Paul Tancre, un automobiliste mort lors d'une course-poursuite avec la police fin août. Des affrontements avec les policiers municipaux ont éclaté dès le début du rassemblement à 14h. 3 personnes ont été interpellées. Il y avait déjà eu des violences il y a 10 jours au moment des obsèques. Les funérailles des 2 enfants morts mercredi dernier auront lieu mardi à Gy, près de Besançon. Ils ont été retrouvés avec leur grand-mère maternelle et leur père, suspectés de les avoir tous tués avant de se suicider. La mairie annonce qu'il y aura une marche blanche, mais plus tard, en concertation avec la famille. Le The Event vient de battre son record de dons, 16 600 000 euros, et il reste encore plusieurs heures à ce grand marathon caritatif organisé par des streamers sur Internet. Les fonds récoltés vont aller à 22 associations, dont la Ligue contre le cancer, Amnesty International et le Secours Populaire. Le chef du Parti communiste va se lancer à son tour dans la course à l'Élysée. Fabien Roussel officialisera sa candidature. Ce soir, ce sera au journal de 20h de TF1. Une autre élection en mars, celle pour choisir le chef de la FIFA. Et Gianni Infantino va bien être candidat à sa propre succession. Un de ses porte-paroles l'a confirmé cet après-midi. Le patron du football mondial, contesté par de nombreuses fédérations nationales et continentales depuis qu'il a évoqué l'idée de vendre des parts de la Coupe du Monde à des actionnaires privés. Et puis la victoire a été écrasante en football. Strasbourg bat 6-2 en 3e journée de Ligue 1. C'est maintenant au tour d'Angers de jouer contre Rennes. Et à 20h45, l'Olympique de Marseille jouera contre le Paris FC.
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4: L'été joue les prolongations, la chaleur se fait sentir avec des conditions anticycloniques qui se poursuivent. On est sur 34 degrés sur le bord de mer, à 10, Cadieux-sur-Mer, Antibes, 31, Péménade et Valbonne, Grasse et Vence. Un petit coup d'œil sur la carte de la semaine prochaine, demain lundi, le soleil nous réserve encore de beaux moments. Ce sera un peu plus instable sur les sommets, avec des températures toujours autour de 30 degrés. Retrouvez la météo sur ici.fr et sur l'application ICI, I-C-I.
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changer la vie à l'instant pour poursuivre la soirée de la plus belle des façons avec Jean-Jacques Goldman. On est effectivement ici ensemble pour se détendre. Sophie Nolvo avec vous pour entamer une nouvelle heure placée encore une fois sous le signe de la bonne humeur et de vos chansons préférées. Et justement, je vous ai sélectionné pour la suite le groupe Queen, mais aussi Jennifer avec Mourir sur scène, 43 ans après la version originale de Dalida. Et 43 ans, figurez-vous, c'est aussi l'âge de Jennifer. Que de coïncidence, on l'écoute tout de suite avec cette belle reprise.

0: circulation.
1: Oui, alors je commence avec une actualité qui concerne la circulation entre le Piémont et la Côte d'Azur. De lundi 14 septembre, les horaires du tunnel de Tende changent. Jusqu'à dimanche, les horaires d'été restent en vigueur, donc des 6h à 21h de lundi au jeudi et jusqu'à 23h les longs week-ends du vendredi au dimanche. À partir de lundi en semaine, on revient à 3 plages horaires des passages, donc à bien noter, des 6h à 8h le matin, des 12h30 à 13h30 à midi et des 18h à 21h le soir. Les week-ends, heureusement, aucune changement. On continue de passer librement de 6h à 23h. Et je signale déjà une date à un tourner en rouge. Malheureusement, à partir du 5 octobre, une fermeture totale du tunnel est prévue pendant environ 6 semaines pour terminer les travaux en cours.
0: Alors Serena, en quelques mots, que conseilles-tu à ceux qui doivent traverser le tunnel dans les prochains jours?
1: Bien sûr, je te conseille et je conseille à tout le monde de bien noter les 3 plages horaires en semaine. Et si possible, de privilégier les week-ends quand tout est plus simple. Car avec la fermeture d'octobre qui approche, mieux va s'organiser à l'avance.
0: Autre info, Serena, c'est l'ouverture totale d'un grand parking.
1: Oui, nous restons dans le thème de déplacement, mais nous nous tournons vers la frontière à Vintimille, où les grands parkings de Corso Genova ont été entièrement ouverts. 900 places à disposition des habitantes et des touristes, à 5 minutes des plages et du centre-ville, avec aussi une nouvelle entrée piéton juste devant la zone archéologique d'Ener. Les plus beaux, c'est que les places sont et resteront gratuites.
0: C'est une nouvelle qui tombe plutôt au bon moment.
1: Ah oui, surtout pour les visiteurs français qui affluent chaque semaine vers le célèbre marché du vendredi, toujours attirés par le prix avantageux de la maroquinerie, des vêtements et des spécialités alimentaires italiennes. Jusqu'à présent, trouver une place le vendredi matin était le plus grand défi pour ceux qui arrivent en voiture.
0: Et donc cette ouverture va résoudre vraiment un problème qui durait depuis longtemps.
1: Eh oui, exactement, avec près de 900 places gratuites si proches du centre, ceux qui viennent de la Côte d'Azur pour le marché du vendredi n'auront plus à tourner en rond à la recherche d'une place. C'est une belle avancée pour le tourisme des proximités, Adrien.
0: Et si on terminait par un rendez-vous culture du côté du Piémont?
1: Note culturelle très appréciée dans la région Navicoforte. Les sanctuaires célèbrent la fête de la Nativité de Marie et accueillent en même temps la Fera di Madonna, nous on dit en italien, c'est l'une des foires les plus importantes anciennes du Piémont avec des centaines exposants. Donc on y trouve vraiment de tout, des stands de toutes sortes, des étals gastronomiques, fêtes foraines avec environ 30 attractions, des expositions des machines agricoles et la traditionnelle foire aux bestiaux avec des animaux, y compris des races. Rare.
0: Un petit conseil pour celles et ceux qui voudraient y aller ces jours-ci?
1: Je dirais d'en profiter tranquillement, peut-être le week-end. Entre le stand et la foire aux bestiaux, c'est un morceau des traditions piémontaises qui vaut la peine d'être découvert. Pour les horaires et les détails, l'Office des tourismes de Vicoforte est à disposition.
0: Merci beaucoup Serena, à très vite sur Ici Azur pour une autre semaine d'actualité in Italia.
1: Merci.
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0: Pascal Obispo et Francis Cabrel sur votre radio ici avec Il faudrait que pleuve l'amour. Dans le prochain quart d'heure, des conseils utiles autour de vous et les coulisses télé de Patrice Gascoin avec CIA, les guerres secrètes de l'après 11 septembre. C'est ce soir sur France 5. Avant ça, on écoute Céline Dion et une petite nouvelle, Estelle, avec Te rencontrer encore.
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1: C'était Estelle avec Te rencontrer encore, une nouveauté de votre radio ici. Dans quelques minutes, The Alan Parsons Project, mais tout d'abord, ce sont des infos près de chez vous.
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3: Allez, idée sortie, si vous n'avez encore rien prévu pour aujourd'hui, à noter que la journée Arki et Pieds Noirs se poursuit au Soleil des Dorives à Nice, dans le jardin des arènes de Cimier. Tout au long de cette journée, tout comme hier, des animations, restaurations sur place, espace, librairie, expos, sculptures et peintures et surtout échanges. Journée Arki et Pieds Noirs encore une fois toute cette journée à Nice. Et puis quelques heures encore pour en profiter, le Salon du Livre de Monaco qui fête ses 15 ans. Encore quelques heures pour aller profiter au Grimaldi Forum de rencontres, de cafés littéraires, rencontres avec les différents artistes présents. On notera, alors est-ce qu'ils seront là aujourd'hui, la présence d'Hubert Védrine, l'ancien ministre des Affaires étrangères, Valérie Benaïm, qui est aussi écrivain, chroniqueuse, télévision, vous la connaissez bien, ou alors l'animateur de télévision Pascal Bataille. À noter Julien Dassin, le fils de Joe Dassin, est également attendu, il viendra parler de l'œuvre de son papa.
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0: ensemble sur votre radio ici, vous qui êtes dans la voiture en ce moment. Eddie Mitchell, quant à lui, était sur la route de Memphis. C'est l'heure des coulisses télé. Bonsoir Patrice Gascoin.
1: Bonsoir.
0: Vous avez choisi de nous parler de l'enquête documentaire proposée par France 5 et consacrée à la CIA.
2: Il y a des événements dramatiques qui ont profondément marqué la planète entière, mais concernant les attentats du 11 septembre aux États-Unis, ça a encore plus marqué au fer rouge le personnel de la CIA.
3: Nous nous souvenons tous précisément où nous étions.
4: Le matin du 11 septembre, je travaillais au siège de la CIA à Langley, en Virginie. Et il y avait une télé au-dessus de la porte, au-dessus de ma tête, qui diffusait les informations. L'après-midi du 11 septembre, nous savions tous que le monde avait changé à jamais. Nous étions en guerre.
2: La guerre contre la terreur, c'est notamment ce que vont nous raconter les nombreux témoins présents dans cette série documentaire en 3 épisodes à découvrir ce soir sur France 5. Série intitulée CIA, les guerres secrètes de l'après 11 septembre. Parce qu'après le 11 septembre, la CIA est devenue le bras armé d'une Maison Blanche terrorisée par la perspective d'une nouvelle attaque et animée d'un désir de vengeance. C'est pour ça qu'après, elle a multiplié les opérations paramilitaires, les éliminations, les changements de régime. Cette série documentaire nous en ouvre les coulisses à travers le récit de ceux qui ont mené cette guerre dans l'ombre. Mais comment sont accueillis des journalistes français lorsqu'ils arrivent aux États-Unis pour interviewer des officiers, des espions, des enquêteurs sur un sujet aussi sensible? Écoutez la réponse d'Antoine Mariotti, le réalisateur avec Manuel Guillaume de CIA, les guerres secrètes de l'après 11 septembre.
5: Ça fait des années que je travaille sur ces sujets-là et du coup je commence à connaître beaucoup d'anciens de la CIA et du coup qui ont toujours beaucoup de contacts à l'intérieur mais qui ont surtout, parce que tout est très compartimenté, on parle du renseignement, on parle de l'espionnage, donc au sein même de la CIA, tout le monde ne sait pas tout. Il y en a qui connaissent des points extrêmement précis et l'objectif c'est d'avoir les bonnes personnes sur chaque point précis qui nous intéresse. Et concrètement, à la fois pour certains c'est plus dur de les approcher parce qu'ils se disent, bah moi ce qui m'intéresse c'est de parler aux grands médias américains de mon pays. Et pour d'autres c'est parfois peut-être presque plus simple parce que justement on est étranger et qu'ils se disent que c'est peut-être moins problématique de nous parler.
2: Antoine Mariotti, réalisateur avec Manuel Guillon de CIA, les guerres secrètes de l'après 11 septembre, à voir ce soir sur France 5. Et c'est beaucoup plus pacifique que je reviens demain pour de nouvelles coulisses télé.
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0: Son avant-dernier single s'intitulait Escroc. Celui-ci s'appelle Tricheur. Marine poursuit son petit inventaire des vilains défauts. On l'écoutait sur votre radio ici. Dans quelques minutes, on accueillera les infos 19h, suivi par Laurent Petit-Guillaume jusqu'à 20h avec 100% années 80. De notre côté, on va se quitter avec le groupe Scorpion et un indémodable sorti en 90, Wind of Change. Excellente fin de week-end.
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1: Très belle soirée, vous écoutez ici, il est 19h. Il est l'heure de s'informer avec Diane Berger. Les flammes continuent d'avancer sur les crêtes de la vallée d'Aspe dans les Pyrénées-Atlantiques. 120 hectares de végétation ont brûlé. La chaleur et le vent du sud ont ravivé le brasier et les pompiers ont malgré tout bon espoir de fixer l'incendie dans les heures qui viennent, selon la sous-préfète de l'Oron, Nathalie Vitra.
2: On a une météo qui nous permet pas de pouvoir totalement maîtriser ce feu. On a des vents contraires. Il est vrai que les moyens aériens sont très efficaces. On l'a vu avec le Chinook, mais dès qu'il va se ravitailler, si ça met un peu de temps, le feu se ranime dû à la chaleur et au vent. Mais bon, voilà, on a bon espoir. On met tous les moyens aériens, les moyens terrestres pour y arriver. On a même une équipe tactique. Les sapeurs-pompiers ont creusé toute la nuit. Une grande ligne de Laillon qui permet ainsi au feu de se stopper quand ils arrivent à ce système de Laillon. Donc vraiment, là, on a des sapeurs-pompiers très investis. Tout est mis en œuvre pour qu'on arrive à fixer ce feu et à pouvoir l'éteindre. Mais comme on l'avait dit, on en a pour quelques jours.
1: Pas de victimes pour l'instant, mais les dégâts sont lourds pour la nature. Un berger a dû redescendre d'ailleurs pour mettre à l'abri ses 300 brebis. L'extrême droite arrive largement en tête d'une élection régionale en Allemagne, en Saxe-Anhalt, avec 44% des voix pour le parti AfD. Selon des chiffres encore provisoires, pas de majorité absolue. Il n'est donc pas encore sûr qu'il puisse gouverner. S'il y arrive, ce serait une première en Allemagne depuis la fin de la Seconde Guerre mondiale. Malgré les critiques, Gianni Infantino ne veut pas lâcher son poste. Le patron de la FIFA, la Fédération internationale de football, sera bien candidat à sa réélection au mois de mars. Un de ses porte-parole l'a confirmé cet après-midi, Fabrice Abgral.
3: Gianni Infantino a de la suite dans les idées. En avril dernier, il annonçait qu'il allait briguer un troisième mandat. Cinq mois après, il confirme. Et pourtant, jamais l'Italo-Suisse n'a été autant critiqué. Mais il ne veut rien entendre et surtout pas les critiques émanant de certaines confédérations, dont l'UEFA, mais aussi de certaines fédérations nationales qui demandent son départ. Elle lui reproche notamment d'avoir bafoué les règles du jeu lors de la dernière Coupe du Monde et surtout d'avoir voulu vendre des parts du Mondial à des investisseurs privés. C'est sur ce projet finalement mort-né que le monde du football se déchire. Des dirigeants internationaux, dont le président de l'UEFA, Alexander Seferin, désavoue publiquement Gianni Infantino. Mais rien à faire, l'Italo-Suisse s'accroche au fauteuil sur lequel il trône depuis 2016. Critiqué, mais pas isolé. Gianni Infantino reçoit des soutiens, dont celui à l'unanimité de la Confédération africaine, mais aussi d'anciens joueurs et des personnalités politiques, dont Donald Trump. Pour l'heure, Gianni Infantino est le seul candidat déclaré. Les autres, s'il y en a, devront le faire savoir avant le 18 novembre prochain.
1: Du football toujours, mais sur le terrain de la Ligue 1, Rennes mène en ce moment contre Angers 2-1. Le match est presque terminé. Plus tôt cet après-midi, Strasbourg a écrasé 3-6-2 et à 20h45, l'OM jouera contre le Paris FC. Et puis c'est aussi le début de la saison du top 14 en rugby. Toulouse jouera contre La Rochelle, ce sera à 21h05. Des matchs que vous allez peut-être suivre sous un ventilateur, car il fait toujours très chaud dans le sud de la France. À Perpignan par exemple, il a fait hier 39,4 degrés à l'ombre, du jamais vu pour un mois de septembre. Alors Loubourdi, vous avez fait comme beaucoup de citadins, vous avez fui direction le bord de mer.
4: Et la plage la plus proche est à 15 minutes de route à peine. Nous voici sur le sable chaud de Canet-en-Roussillon et sur ce vent face à la mer.
5: Il fait chaud, mais avec le vent, c'est agréable.
4: C'est deux cousines venues de Perpignan.
5: C'est mieux qu'en ville, hein. Mieux qu'en ville, hein. De toute façon, hein. On a plus d'air ici qu'en ville, hein. C'est étouffant, hein. C'est étouffant. C'est pour ça, on n'en est pas loin, hein. On est à côté, donc on en profite, on pousse un peu et puis voilà. Là, c'est les meilleurs moments pour nous.
4: Ah oui. Bah, profitez bien, vous avez une petite glace en plus.
5: Elles sont délicieuses. Citron vert cassiste.
4: Un peu de vent, une petite glace.
5: Ah oui. Parfait, c'est merveilleux.
4: Et ce couple aussi, parasol sous le bras, arrive sur la plage, tout droit venu de Perpignan avec leurs deux filles.
6: Sarah, 8 ans.
7: Nina, 5 ans.
4: Pour respirer, enfin un peu.
8: Bah quand même, ça fait deux jours qu'on dépasse les 40 degrés, hein, en plein soleil. Donc,
9: baignade,
8: jeu sur le sable. On va enchaîner les jeux. Généralement, il ne manque pas de ressources. Hein. On enchaîne les idées pour s'occuper toute l'après-midi.
4: Et les parents peuvent en profiter parce que la plage est encore surveillée aujourd'hui par les sauveteurs, mais la fin de saison est prévue demain, alors que les températures seront encore élevées.
1: Justement, faites attention aux noyades. Une femme de 70 ans est morte aujourd'hui alors qu'elle se baignait à 7 dans l'Hérault. Un autre nageur âgé de 80 ans a été transporté, lui, à l'hôpital à Balaruc-les-Bains. Et puis le The Event bat son record de dons. Ce marathon caritatif en ligne organisé par des streamers a récolté près de 18 millions d'euros ce week-end et ce n'est même pas encore fini. Les fonds vont aller à 22 associations dont Amnesty International et le Secours Populaire.
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1: La météo maintenant, le temps va se couvrir un peu demain. Une perturbation arrive par l'ouest de la France, mais il fera toujours chaud pour un mois de septembre. On le rappelle, 6 départements sont toujours en vigilance orange canicule. L'Ardèche, l'Aude, la Drôme, le Gard, l'Hérault et le Vaucluse. Il pourra faire demain autour des 20 degrés sur la pointe de la Bretagne et dans le Cotentin. Mais sinon, le thermomètre va grimper jusqu'à 30 degrés dans la moitié nord, plus encore dans la moitié sud, avec par exemple 35 degrés attendus à Lyon, 37 à Montélimar.
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7: Salut à toutes, salut à tous et bienvenue sur votre radio. Ici, c'est le Décibel du dimanche. Vous le savez, un de mes préférés de la semaine. Car je ne travaille pas énormément, finalement, pour cette émission. Non, ce sont les auditrices et les auditeurs qui font tout le boulot. Ils choisissent les chansons, leurs préférées, de préférence. Et puis surtout, ils passent à l'antenne pour présenter ces fameuses chansons. Parfois, d'ailleurs, ils nous rappellent de sacrés souvenirs. Soul Asylum, disaient les Américains. Soul Asylum, disions-nous en France. En tout cas, la chanson Runaway Train, c'était un sacré tube. Et on va l'écouter tout à l'heure grâce à Gwen, un de nos auditeurs de la soirée. Les gars sont là, également Stéphane et Jean-Maurice. Et puis les filles, Marie-Hélène, Sylvie et Eve. On la retrouve tout de suite, c'est la première auditrice de la soirée. Bonsoir Eve.
10: Bonsoir Émilie.
7: C'est la rentrée, comment ça va?
10: Ça va très bien.
7: Oh, je suis contente qu'on se retrouve. Non, c'est bien les vacances, mais bon quand même, on se manque. Comment c'était les vacances, Eve? Est-ce que t'en as eu un peu d'ailleurs?
10: Oui, et c'était super. C'était vraiment très très chouette. Donc voilà, c'était bien. Bon alors après, on reprend le boulot pour refaire des vacances derrière. C'est un cycle comme ça.
7: Oui, c'est ça, c'est le cycle de la vie, exactement.
10: En attendant la retraite.
7: Mais oui, non, mais ça nous fait une motivation, évidemment. C'est très important. C'est très important. Alors, Eve, je ne sais pas ce qui s'est passé sentimentalement parlant pendant l'été, mais je trouve intéressant que ce premier choix de l'année pour toi soit une chanson qui s'appelle Pour un infidèle, un duo donc entre Julien Doré et Cœur de Pirate, et on est vraiment sur adultère mode d'emploi, quoi.
10: Eh bien, c'est le résumé de mon mois de juillet, mais non. Pas pour l'infidélité. Alors, pas que je sache, hein, parce que bon, voilà. Non, c'est qu'en fait, mon mois de juillet a été rythmé par Julien Doré et Cœur de Pirate. En fait, j'ai commencé le mois de juillet, le jeudi 2 juillet au cinéma, le dernier spectacle, le film.
7: Mais oui, c'était comment?
10: Le concert de Julien Doré. Oh là là, c'était tellement bien. Surtout que moi, je n'étais pas allée voir le concert. Okay. Donc. Là, c'est la séance de rattrapage, c'est le cadeau que nous a fait Julien Doré, vraiment. Donc, bon, bah, le concert et un petit peu les coulisses. Alors, moi qui adore ça, franchement, j'étais aux anges. Et puis, bah, voilà, c'est poétique, c'est émouvant, c'est drôle. Bah, c'est Julien Doré, quoi.
7: Bah oui, c'est Juju. Ouais.
10: C'était extraordinaire. Et puis après, j'ai pris l'avion, comme au début du clip.
7: Ouais.
10: Mais direction le Québec, donc évidemment, Québec, cœur de pirate. Donc voilà, j'ai passé 2 semaines de rêve au Québec avec des gens qui sont mais tellement gentils. C'est pas l'endroit le plus beau que j'ai visité pour l'instant dans ma vie, mais alors les gens. Alors là, c'est oulala, médaille d'or sur le podium, et médaille d'argent, médaille de bronze. Et ils rajoutent toutes les médailles.
7: Toutes les médailles. Bah, ils ont cette réputation, mais c'est bien que tu puisses aller vérifier sur place et nous confirmer que nos cousins québécois, c'est vraiment les meilleurs.
10: Oh là là, ouais, vraiment tellement tellement chouette. Et puis honnêtement, je sais bien qu'à la base on dit que ce sont les

0: français, mais ils sont belges. Pour moi, ce sont les Belges de l'Amérique du Nord. C'est mérité des Belges, en tout cas. Ils ont une espèce de petite folie avec le Noël des campeurs, donc le 25 juillet, bien sûr, de toute façon, tout à fait normal. Voilà. C'est pour ça. Là, ils m'ont rappelé les Belges. En tout cas, c'était fantastique. Et là, on est en train de regarder les billets d'avion pour y retourner l'été prochain.
1: Ah là là, bah, je te le souhaite, ma chère Ève. Je t'embrasse très fort et je te remercie de démarrer la saison avec ce très joli duo Cœur de Pirate Julien Doré. C'était en 2000.

après ce cœur de pirate et Julien Doré pour un infidèle, je vous propose la nouveauté de la semaine, c'est le retour de Vianney, retour aux sources, nous dit-il, avec cette chanson d'or et d'étain qu'il a fabriquée dans sa fameuse cabane au fond des bois. On rigolait tous en le voyant galérer là en construisant sa cabane. N'empêche qu'il a bien fait parce que ça lui a donné, alors je ne sais pas, un nouvel élan, une inspiration, un peu de courage aussi peut-être d'aller vers des sons plus guitare, plus brut. Ça lui va extrêmement bien. Selon moi, une des chansons les plus réussies de sa carrière. Vianney a sorti d'or et d'étain. Et pour l'équipe de Décibel, c'est vraiment la nouveauté de la semaine. Alors on est ravis de la partager avec vous.

0: cabane, il n'a pas fait pousser que ses cheveux, hein, Vianney. Il s'est aussi poussé une belle paire de guitares, évidemment, qu'on apprécie donc sur cette nouvelle chanson d'or et d'éteint. La tournée de Vianney, une énorme tournée de plus de 50 dates, commencera en mars 2027.
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2: J'espère que vous passez un bon dimanche soir à l'écoute d'ici jusqu'à 20h. Ce sont les auditrices et les auditeurs qui choisissent leur chanson préférée. Et Gwen est avec nous pour nous ramener dans les années 90. Ah, mon bon Gwen, quelle bonne idée. Bonsoir.
3: Salut, Émilie.
2: Comment ça va?
3: Eh bien, écoute, ça va bien. Ravi de te retrouver, de retrouver toute l'équipe de Décibel.
2: Oui, c'est la rentrée. Dis donc, t'étais comment, toi, dans les années 90? T'étais branché sur de la musique du matin au soir ou c'est une passion qui est arrivée plus tard?
3: Ah non, je suis tombé dans très petit 90. J'étais ado et les cours, c'était avec le casque sur les oreilles, je bossais en musique.
2: Oh, t'avais un Walkman?
3: Ouais. Auto-reverse.
2: Mais évidemment, auto-reverse, la cassette qui se retournait toute seule, ça, mes amis, c'était le comble du chic. On est en 1993 avec la chanson que t'as choisie. Ouais. Donc oui, je disais tout à l'heure en intro d'émission, nous on disait Soul Asylum, mais donc le nom du groupe se prononce Soul Asylum, normalement.
3: Voilà.
2: Voilà. Mais bon, nous on disait...
3: On était très... voilà.
2: Ouais, Soul Asylum.
3: On disait les lettres.
2: Oui, c'est ça, sous l'asylum. La chanson Runaway Train, qu'est-ce qu'elle signifie pour toi? Pourquoi tu as envie de l'écouter ce soir?
3: Alors parce que c'est un titre qui m'a retourné, c'est une superbe ballade. Le chanteur, il l'avait écrit parce qu'il était en grosse dépression et qu'il avait l'impression d'être comme un train fou là qui ne pouvait pas s'arrêter, qui allait dérailler, donc d'où le titre.
2: Okay.
3: Et je trouve qu'elle est d'une sensibilité, enfin moi, elle m'a toujours saisi et je continue de l'écouter encore. C'est une jolie ballade qui était un peu un contre-courant du grunge de l'époque.
2: Oui, c'était plus doux, c'est vrai.
3: Ouais, c'est ça, donc c'est ça aussi qui m'a marqué. Et puis c'est surtout le clip qui est très poignant puisque c'est des photos et des noms d'enfants qui avaient disparu.
2: Ouais.
3: Et vu que c'était l'âge d'or de MTV, bah le clip ça tournait en boucle partout dans le monde.

0: ça a permis, je crois, de retrouver une vingtaine d'enfants.
1: Ouais, c'est ça.
0: Donc, comme quoi, une chanson, bah, ça peut littéralement sauver des vies, puis on peut tirer du positif sur des vibes qui sont à la base plutôt négatives.
1: Ouais, c'est des enfants et des ados, parce que Runaway, ouais. le titre de la chanson, ça c'est aussi un mot en Amérique qu'on utilise pour parler des fugueurs. Et en fait, il y a beaucoup de gamins qui étaient disparus. Alors certains parce qu'ils ont été enlevés, mais d'autres parce qu'ils avaient fugué. Et aux États-Unis, tu sais, on met leur portrait sur les cartons de lait quand on va acheter un carton de lait aux États-Unis. On a ces photos-là. En fait, ils ont repris ce concept et c'était une idée vraiment géniale et tellement belle. Et comme tu l'as dit, oui, en plus efficace. Alors là, franchement, que tout le monde le
0: peut. En 2019, ils ont fait même une mise à jour du clip avec de nouvelles photos. Oh. Donc, comme quoi, ça sert.
1: Bien. Trop bien. Voilà. 1993, c'est loin, mais là, c'est tout proche grâce à toi, Gwen. Je conseille à tout le monde d'aller découvrir ton compte Instagram qui s'appelle Inclusic, avec des K, si on veut faire des découvertes musicales. Mais là, tu nous fais remonter le temps, c'est un vrai délice. Alors, merci beaucoup. Et on
0: avec
1: écoute,
0: grand plaisir.
1: On dit quoi? On dit « Sous l'asylum » comme à l'époque.
0: Allez, à l'ancienne, ouais.
1: Allez. Sous l'asylum. Runaway Train. Merci, Gwen.
0: À bientôt.

0: Toute mon adolescence, j'ai vu Soul Asylum. Je vais avoir du mal à vous la prononcer à l'américaine, mais tant pis, allez, pour celles et ceux qui sont un peu plus pointilleux. Soul Asylum était sur votre radio ici avec Runaway Train.
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0: Ah bah quand c'est en français c'est plus simple hein. Teddy Bear, alors ça c'est pas français, mais en revanche sa chanson Chaussures Roses, ça c'est bel et bien en français. Teddy Bear, un artiste belge que vous allez peut-être découvrir ce soir grâce à Sylvie. Bonsoir Sylvie.
2: Bonsoir Sylvie.
0: Comment ça va?
2: Ben ça va très bien, et toi?
0: Ben ça va super, je suis contente là, en cette émission de rentrée, il y a tous les fidèles qui ont appelé, ça me fait trop plaisir.
2: C'est chouette.
0: C'est génial, t'as passé un bon été?
2: Oui, écoute, très bon été, bien chaud, comme tout le monde, mais ouais, très bel été, c'est, voilà, on... Et voilà, ça passe super vite. On se dit que wow, ça va être très long l'arrêt avec Émilie à la radio, mais en fait, ça revient super vite.
0: Mais oui, évidemment. Ah là là, non, ça, c'est un bonheur de se retrouver. Et alors Sylvie, donc cet artiste tout jeune, hein, Teddy Bear, ce jeune belge, il se fait remarquer, alors soit en première partie d'artistes plus connus, ou alors sur les festivals, mais on sent vraiment qu'il est en train de faire son trou. Comment tu l'as découvert, toi?
2: Alors, je l'ai découvert au Festival des Sables d'Olonne,
0: ouais.
2: Quand je suis allée voir Julien Doré, donc il faisait la première partie.
0: Ah, voilà.
2: Voilà, j'ai trouvé un artiste déjà super, super gentil, tu vois, un peu timide, oui. Mais en même temps, avec des textes vraiment profonds, très, très sensibles.
0: Oui.
2: Voilà, donc c'est comme ça que je l'ai découvert. Et puis c'est vrai qu'après, en lisant un peu, je me suis rendu compte qu'il avait quand même fait des premières parties d'Aurel San, de Feu Chatterton, enfin des gens comme Benjamin Biolay aussi. Voilà. Et puis au-delà de ça, c'est un excellent batteur. Il nous a fait une petite démonstration lors de ce festival. Et c'est un très très bon batteur.
0: Ah, j'aime bien quand ils sont aussi musiciens, les interprètes. Ça apporte un petit truc en plus. C'est comme quand dans le concert, Clara Luciani attrape une guitare et commence à jouer. Je trouve que voilà, ils incarnent la musique encore plus fort quand ils font ça.
2: C'est vrai que voilà. Puis bah écoute, il a des belles inspirations, hein, Jacques Brel, le jazz, mais aussi Damso. Bon, moi ça me parle tout ça. Ouais.
0: Alors on va voir si ça vous parle à vous aussi. Chaussures roses, c'est le nom de cette chanson. Teddy Bear qui pousse la Belgitude jusqu'à inviter François Damiens dans son clip. Il y joue un coiffeur, François Damiens, à qui Teddy Bear raconte ses problèmes et confie ses états d'âme pendant le brushing. Donc, c'est vraiment pas mal. C'est parti pour Teddy Bear. Merci infiniment ma chère Sylvie.
2: De rien, Émilie, à bientôt.
0: À la prochaine.
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1: Un tout nouvel artiste qui livre vraiment ses émotions de manière très brute dans ses chansons. Il est belge, il s'appelle Teddy Bear et la chanson Chaussures Roses était choisie par Sylvie. Merci à elle et merci à vous d'écouter Ici Décibel revient.
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3: Allez, j'ai quelques idées sorties, si vous n'avez encore rien prévu pour ce dimanche. Avec tout d'abord ce qui se passe à Tourrette-sur-Loup, et ça c'est à chaque fois un événement, le rendez-vous des artistes, le rendez-vous des artisans, c'est le marché des potiers de Tourrette-sur-Loup, 32e édition. Cette année, il y a 25 céramistes professionnels qui, encore une fois, vous attendent jusqu'à 19h ce soir. L'entrée est libre, il y aura même un atelier modelage pour les enfants, histoire de les initier à la poterie et de repartir peut-être avec un petit souvenir pour cette rentrée. C'est entièrement gratuit, c'est à Tourrette-sur-Loup tout au long de ce dimanche. Et puis si vous voulez faire de bonnes affaires, la grande braderie du Vieux-Nice se poursuit. Histoire de faire de bonnes affaires, les commerçants évidemment vous attendent dans le Vieux-Nice, mais on a mis un petit peu d'ambiance, histoire d'agrémenter ce joli rendez-vous. Il y aura notamment de la danse brésilienne. À noter également que près de 1250 ballons aux couleurs de la braderie décorent les vitrines des quelques 250 commerces participants. C'est dans le Vieux-Nice tout ce dimanche.
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1: Depuis le début de l'émission, vous avez entendu Ève, Gwen ou encore Sylvie vous présenter leurs chansons préférées. Et peut-être avez-vous envie de faire la même chose. Je vous donne la marche à suivre, c'est pas très compliqué. Il suffit d'envoyer un email à l'équipe de l'émission. Notre adresse, c'est Décibel, avec un S à la fin, @radiofrance.com. Décibel, au pluriel. @radiofrance.com. Dans le mail, vous mettez la chanson que vous avez envie de passer à l'antenne et puis votre numéro de téléphone pour qu'on puisse vous rappeler et passer ce petit moment ensemble comme tous les dimanches soirs et comme on va le faire maintenant avec Marie-Hélène. Bonsoir Marie-Hélène.
4: Bonsoir Émilie.
1: Comment ça va?
4: Ça va bien, en cette rentrée, tout va bien, tout
1: oui,
4: va bien.
1: Oui, ça y est, c'est la rentrée pour tout le monde. J'espère que l'été s'est bien passé, Marie-Hélène.
4: Oui, comme beaucoup de gens, la météo a beaucoup joué sur la qualité de cet été.
1: Mais j'avoue.
4: C'est ainsi.
1: Et on félicite les Bretons pour leurs excellents choix de vie, qui se sont confirmés cet été, vraiment. Les gars, vous êtes l'élite de la nation. Voilà, on vous embrasse. Alors, Marie-Hélène, on va écouter ensemble de la K-pop. Pop coréenne, donc, on va pas se mentir, c'est pas le style musical qui est le plus diffusé sur votre radio ici, mais il se trouve que cette chanson-là a été un tel succès, un tel raz-de-marée qu'elle a même obtenu un Oscar, l'Oscar de la meilleure chanson originale pour un film. C'est la chanson donc Golden, tirée du film K-pop Demon Hunters. Mais alors Marie-Hélène, comment on en arrive là? Il faut m'expliquer.
4: Oui, ben justement, le chemin est long. Parce que traditionnellement, ce n'est pas du tout, mais pas du tout mon style de musique, pour
1: mais
4: le
1: oui.
4: coup. Et merci à mes enfants de faire évoluer mes goûts musicaux, puisque c'est grâce à eux que nous en sommes venus à cette chanson qui nous a accompagnés quasiment toute l'année, en fait. Un peu notre chanson doudou, on la connaît par cœur. On l'écoute beaucoup à la maison. Et comment dire que c'est assez phénoménal le succès de cette chanson, parce que pour la petite anecdote, à la maison, nous ne sommes pas abonnés à la plateforme qui diffuse ce film. Nous ne l'avons jamais vu, mais nous connaissons par cœur la BO.
1: C'est génial. C'est-à-dire que la puissance de ce qu'il y a autour du film, finalement, est plus forte que le film. Ceci dit, doit être assez bon, puisqu'il a aussi obtenu l'Oscar du meilleur film d'animation. Donc voilà.
4: On peut dire qu'il y a de la qualité derrière, effectivement,
1: voilà.
4: Je pense.
1: Il se passe quelque chose. Alors, on chante comment? Un peu en yaourt? Ou on sait de quoi ça parle, cette chanson? Parce que moi non plus, évidemment, je n'ai pas vu K-pop Demon Hunter. J'espère que ma fille n'écoute pas l'émission, car elle l'a vu 173 fois.
4: Un peu de yaourt, on se base sur la version, la VF, hein, pour le coup, pour comprendre un petit peu, mais grâce à ma fille qui a eu les livres entre-temps, elle nous a raconté toute l'histoire de Rumi, donc je pense qu'on est à peu près incollable sur l'univers de K-pop.
1: Alors, on va quand même faire une dédicace aux enfants de Marie-Hélène, ils s'appellent comment?
4: Maëlle et Roxane.
1: Alors Maëlle et Roxane, merci, parce que après avoir initié Marie-Hélène à la K-pop, eh bien, chers enfants, chers ados, vous initiez une grande partie de la France maintenant, celle qui écoute ici, à K-pop Demon Hunters. La chanson s'appelle Golden. Je suis sûre que ça va vous dire quelque chose quand on arrivera au refrain. Alors on y va, et Marie-Hélène, merci infiniment.
4: Avec plaisir, merci beaucoup.

0: hip-hop Demon Hunter, c'est le nom du film. Golden, c'est le nom de la chanson. Et les cours de coréen, mais je ne sais pas, écoutez, c'est peut-être pour cette semaine, hein, pour vous ou pour vos enfants. En tout cas, merci infiniment à Marie-Hélène de nous avoir fait écouter cette chanson qui, je ne vais pas vous mentir, n'était pas dans les ordinateurs d'ici. Hein. On a dû les importer de Corée directement pour vous diffuser ces sons. Ce soir, Jean-Maurice est avec nous. Un autre fidèle de Décibel, décidément, ce soir. C'est comme Koh-Lanta, vous savez, quand ils font revenir les anciens gagnants. Koh-Lanta All-Stars. Bah là, c'est Décibel des auditeurs All-Stars. Comment ça va, Jean-Maurice?
1: Eh bien, ça va, merci.
0: Est-ce que tu as passé de bonnes vacances? Est-ce que tu es bien bronzé?
1: Oui. Globalement, pas mal. Hein. Bon, enfin, pas énormément, parce que j'ai beaucoup fait de piscine. La piscine, c'est pas comme la plage, hein, mais bon.
0: Oui.
1: Traverser de très beaux paysages, très belles contrées, dont celle dont je te parlais à la fin, là, qui est Barcelone et Sitges.
0: Voilà. Oui, tu m'as envoyé un message sur Instagram pour me dire que vraiment, donc tu recommandes Sitges, région de Barcelone, pour la plage.
1: Oui. La plage, enfin tout le paysage, c'est tellement quoi magnifique. Que je ne sais pas s'il faut retenir. Il y a tellement de choses, très très belles.
0: Eh ben, les amis, notez ça dans vos petites tablettes. Et puis tant que vous y êtes à noter des choses, notre cher Jean-Maurice vous recommande d'écouter Alice Taglioni, qui certes est une actrice extrêmement connue, mais il faut pas lui en tenir rigueur. C'est vrai qu'en France, les actrices qui chantent, on dit oui, bon, ça va celle-là. Alice Taglioni, tu trouves qu'elle a vraiment du talent et qu'elle a bien fait de faire ce premier album?
1: Bah, disons que j'ai écouté tout ADN, hein, parce que je savais qu'il y avait certaines réticences sur le personnage en général. Parce que c'est vrai que les actrices chanteuses, ça fait bizarre. Bon, mais c'est surtout une concertiste et il y a surtout des effets sonores. Moi, j'aime bien parce que c'est pas de la techno classique, c'est de la techno un peu recherchée avec la base de l'instrument classique qui est le piano et qu'elle maîtrise visiblement parfaitement.
0: Ah oui, c'est une musicienne accomplie, c'est sûr. Elle est devenue actrice, mais oui, elle aurait pu rester musicienne et jouer du piano classique. La chanson s'appelle « Mon roi ». Que penses-tu de la voix d'Alice Taglioni?
1: La voix est très belle, hein, mais ça me l'écoute dans ses... Enfin, moi, je l'écoute autant que je la regarde, pour te dire.
0: Oui, parce qu'en plus, évidemment, elle est tellement belle que ça file la migraine. Elle est incroyablement jolie, Alice Taglioni, et talentueuse. Alors, merci, mon cher Jean-Maurice, de nous le faire remarquer, et surtout de nous la faire écouter.
1: Ouais, ça ressemble beaucoup à Scheller, juste ce que je voulais dire.
0: Ah bah ça, c'est un beau compliment, la comparer à William Scheller. Ah bah écoute, si elle vient dans l'émission, je lui glisserai de ta part. Ça lui fera plaisir, je pense. Merci Jean-Maurice.
1: À bientôt.
0: À bientôt. Alice Taglioni, c'est parti.

0: après le cinéma, la chanson, une transition qui peut être possible. En tout cas, Estelle Lyonnais, du talent, c'est sûr. Vous venez d'écouter Mon Roi, extrait de son premier album.
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1: Merci de nous avoir choisis pour passer votre dimanche soir. J'espère que ça va et que cette semaine de rentrée n'était pas trop agitée. Il y a aussi les petits malins qui partaient en vacances cette semaine. Bravo à vous. Kiffez bien, amusez-vous bien. Nous, on se régale jusqu'à 20h avec les choix musicaux des auditrices et des auditeurs d'ici. Un décibel spécial que vous retrouverez tous les dimanches à 19h. Pour faire partie de la bande des auditrices et des auditeurs qui choisissent des chansons, il suffit d'envoyer un email. Notre adresse est décibel, avec un S à la fin, @radiofrance.com. Dans le mail, vous mettez votre numéro de téléphone. C'est très important pour qu'on puisse vous rappeler. Et puis évidemment, vous notez aussi quelle chanson vous avez envie de présenter à l'antenne. Stéphane, qui est avec nous, lui, il a un groupe passion, un groupe coup de cœur, un groupe préféré, un groupe qui s'appelle Les Trois Fromages. Oui, comme une pizza. Bonsoir Stéphane.
2: Salut Lily.
1: Comment ça va?
2: Moi ça va super bien.
1: T'as passé de bonnes vacances, enfin, si t'as eu des vacances.
2: Oui, j'ai eu des super vacances. J'ai pu accompagner mon épouse à une super expo de pastel, donc j'étais content comme tout.
1: Oh, trop bien. C'était où?
2: Dans le Périgord.
1: Oh,
2: ah, donc soleil, en Dordogne.
1: Donc en plus, t'as bien mangé.
2: Tout à fait.
1: Ah voilà, parce qu'il est là, il fait l'intello. Oui, j'ai vu une expo, tout ça. T'as surtout bouffé du foie gras après.
2: Aussi.
1: Voilà. Non mais c'est bien. C'est une journée parfaite, hein. Du gras et de la culture.
2: Génial.
1: Ben évidemment, évidemment, ça rend très heureux. Stéphane, les Trois Fromages, c'est un groupe de quatre Bretons qui te font à la fois, je sais pas comment dire, qu'est-ce qui te procure ce groupe? Je sais que c'est ton groupe préféré. Est-ce que tu peux expliquer?
2: Ah bah écoute, moi je les ai découverts il y a 18 ans et chaque fois que je vais les voir, je suis redynamisé pour la semaine qui suit. Et ils me redonnent de l'énergie, c'est un truc de dingue.
1: C'est ça, de l'énergie, de la joie, du bon rock, mais en plus ils ont ce côté qu'on peut retrouver chez quelques groupes français. C'est des paroles qui font rire, des paroles marrantes. C'est pas des sketchs non plus, mais voilà, l'idée c'est aussi d'amuser celles et ceux qui écoutent la musique.
2: C'est ça, c'est des paroles marrantes, c'est du rock'n'roll qu'ils font. Et
1: oui.
2: c'est marrant, mais ça évoque aussi des sujets du moment, donc c'est oui. Très intéressant. Ouais.
1: Dans ça, ils me font penser un peu au Fatal Picard, par exemple, qui ont un peu la même, cette même numéro d'équilibriste, où à la fois les chansons sont bonnes, la musique n'est pas mise de côté, mais après les paroles sont hyper travaillées, et oui, soit drôles, soit engagées, mais en tout cas, il se passe quelque chose. Ça, c'est
2: exactement,
1: sûr.
2: Oui. Ils ont fait des participations. On parlait avec les Fatales, d'ailleurs. Paul était avec nous à Quiberon. C'était quand? C'était le 30 ou le 31 juillet, je ne sais plus.
1: Voilà. Alors là, la prochaine date pour les Trois Fromages, c'est une date parisienne. Ce sera le 7 novembre à Paris, à l'Olympia. Et toi, tu voulais absolument pas qu'on les rate. Et pour ça, tu as envie de nous faire découvrir une chanson qui s'appelle Bon Retour.
2: Il s'appelle Bon Retour, ouais, c'est le titre de leur dernier album, et c'est avec ça qu'ils ouvrent les concerts. Alors, je sais pas l'Olympia s'ils l'ouvriront comme ça, parce que comme c'est le concert des 20 ans, je sais pas, on verra. Ce sera plein de surprises, donc on va attendre de voir ça.
1: En tout cas, on est sûr qu'ils la joueront à un moment ou à un autre du spectacle.
2: Ah oui.
1: Et toi, donc, tu recommandes à tout le monde d'aller applaudir, si possible, les Trois Fromages.
2: Ah ouais, prenez vos places pour le 7 novembre, ça va être génial.
1: Ok, alors on les écoute ce soir sur votre radio ici, ça s'appelle Bon Retour et c'est le choix rock'n'roll de notre ami Stéphane. Merci beaucoup Stéphane et bonne soirée.
2: Merci Emily, à bientôt.
3: Le monde.

Ils sont formidables. C'est trois fromages, le groupe préféré de Stéphane, notre dernier auditeur programmateur pour ce soir. Évidemment, on en aura tout un tas dimanche prochain. Peut-être même vous qui êtes en train de nous écouter, qui avez pris la décision de venir rejoindre ce club d'auditeurs programmateurs. J'ai très très hâte de vous rencontrer. En attendant, la semaine prochaine, écoutez, elle est très réjouissante, je dois vous le dire. Dans Décibel, on aura Soprano, le rappeur marseillais. On aura Gaëtan Roussel aussi, le chanteur de Louise Attaque, qui sort la réédition de son dernier album Marjolaine, avec notamment

un très très joli duo avec Amel Bent, qui viendra nous raconter tout ça. La semaine prochaine dans Décibels également, Élodie Frégé, qui ne s'est pas contentée de gagner la Starac il y a 13 ans. Non, elle met toujours de nouveaux projets en œuvre, de nouveaux défis. Et là, pour le coup, c'est un défi de taille, puisqu'elle va chanter les chansons de Michel Berger, un des chanteurs préférés des Françaises et des Français, un petit peu partout en France, accompagnée par un chœur, un grand chœur, plein de choristes. Ça va être très beau, elle viendra nous en parler mercredi, Élodie Frégé. On sera aussi en début de semaine prochaine avec Joey, le chanteur de Europe. Si, Europe. It's the final countdown. Voilà, parce qu'ils sont de passage en France, Europe, et que ça nous fait trop plaisir de les rencontrer. Et puis demain, soyez là à 19h, puisque on va rencontrer sur le port vieux de La Ciotat deux artistes que vous aimez beaucoup. Marine, tiens, encore une gagnante de la Starac. Marine qui vient d'annoncer que son deuxième album était prêt. On va voir si on peut lui en demander un peu plus. Et puis l'excellent Benjamin Violet pour la réédition de l'album bleu. Benjamin Violet, tiens, on l'écoute avec Vanessa Paradis. Ça s'appelle Profite.

0: sent hein, quand même qu'ils étaient un peu amoureux. À l'époque où ils enregistraient ce duo trop beau, Benjamin Biolay et Vanessa Paradis profitent. Et nous en profiterons demain puisque Benjamin Biolay sera notre invité. Un décibel spécial à La Ciotat avec aussi Marine. Merci à l'équipe de l'émission. Décibel, c'est terminé pour ce soir. Il y avait Iki, Basile Combe, Yanis Kalem, Iris Guitoni et Mélodie Chaïb. Restez bien sur votre radio ici à suivre. C'est mon chouchou Benoît Prospero pour le meilleur d'eux. Il n'y a pas que Paris dans la vie.
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3: Bonsoir à toutes et tous. On termine tranquillement le week-end ensemble. Et pour finir la semaine en douceur, on vous propose de retrouver les meilleurs moments de Y'a pas que Paris dans la vie. Le principe, c'est que chaque soir, Eric Bastien reçoit une personnalité et part avec elle sur les routes de France. Les villes, les régions, les souvenirs d'enfance, les endroits qui comptent. Bref, une France très personnelle racontée par celles et ceux qui la connaissent le mieux. Et ce soir, on commence avec un invité qui défend depuis des années une certaine idée de notre alimentation et de nos produits. Le créateur de la marque C'est qui le patron ? C'était mardi au micro d'Éric Bastien.
4: Bonsoir Nicolas Chabanne.
5: Bonsoir.
4: Comment ça va ?
5: Très bien. Alors je le dis pour ceux qui verront peut-être les images, mais pour les auditeurs, on va le décrire. Vous êtes venu presque avec votre bébé, j'ai envie de dire, à vos côtés. Vous pouvez nous dire ce qui est juste devant vous ?
6: Alors de moment, effectivement, il y a cette brique de lait qui est née il y a 10 ans. Parce que nous, consommateurs, on a découvert que les producteurs étaient en immense difficulté, puis on n'a pas juste découvert ça. On a découvert que si on rajoutait 8 centimes sur un litre de lait, leur vie changeait. Ouais. Voilà comment est née, sans agence, sans moyens traditionnels, cette brique de lait, qui est devenue, et c'est pas pour les chiffres, c'est pour le symbole et l'espoir, la brique de lait la plus vendue de France.
5: C'est extraordinaire.
6: Ça, c'est merveilleux. Je pense à chaque fois aux producteurs quand cette phrase résonne.
5: Alors, on parlera beaucoup des producteurs, de ce que vous avez fait pour eux, vous les aider au quotidien, vous les avez même sauvés à plusieurs reprises et encore aujourd'hui, avec, je pense, à la période de sécheresse et de canicule qu'on a connue cet été. Mais alors, ce qui nous intéresse aussi ce soir, c'est de découvrir à quoi est dû ce succès, comment il est venu. Et vous connaissez le principe de l'émission, c'est donc une balade, un parcours un peu partout en France. On va survoler cette France, votre point d'ancrage minime soit-il au début de votre vie, c'est Moulins.
6: Oui.
5: C'est là où vous êtes né.
6: Un point, un jour, suffit à ce que ce soit un ancrage très fort. C'est là, évidemment, où je suis né, en 1969. Dans des conditions particulières, c'est que on habitait en réalité à Madagascar.
5: Vous avez vécu jusqu'à l'âge de 7 ans à Madagascar après.
6: Et ma mère venait à Moulins, qui est un peu la région natale, quand il y avait des naissances. Et on repartait à Madagascar. Ouais.
5: Papa qui était dans la communication territoriale, maman commerciale dans l'immobilier, un petit peu plus tard dans sa vie. Très vite, vous quittez la France. Vous avez sans doute des souvenirs extraordinaires de Madagascar. L'esprit de l'entrepreneuriat, c'est un peu un esprit de famille. Parce que, racontez-moi cette histoire, qui est Jacques Bruno ?
6: Ah oui, Jacques Bruno, alors c'est mon grand-père. Et c'est vrai que j'ai pas tout de suite fait le lien entre ces aventures dans l'agroalimentaire, notamment les fruits et légumes pour essayer d'aider les producteurs. Et puis un journaliste m'a dit un jour, mais votre grand-père a fait toute sa vie dans l'agroalimentaire. Donc il était, lui, parti à Madagascar il y a bien longtemps. Et il le raconte comme ça, parce qu'il était d'une modestie, il était de cette famille, des gens plutôt très modérés, qui se mettait pas beaucoup en avant, il n'aurait pas fait autant de communication qu'on a pu en faire. Il a eu cette chance, à un moment donné, d'importer en Europe
5: le poivre vert.
6: Et ça lui a donné le moyen, après, de faire bien d'autres choses.
5: Il va développer l'industrie de la pêche et de la crevette, notamment sur l'île de Madagascar, modèle d'inspiration, je l'imagine. Pour vous, vous partez très vite en Ardèche.
6: Oui, on revient en Ardèche.
5: Vous revenez en Ardèche.
6: Parce que le grand-père, du côté de mon père, et puis toute la famille, je sais pas si beaucoup de gens sont comme ça, quand j'arrive en Ardèche, je rentre dans une maison.
5: C'était où?
6: À Erriac, exactement, qui est un petit hameau de Lussas. Ouais. Il y a le festival du documentaire bien connu maintenant là-bas, mais c'est un tout petit village. Et dans cette maison, 350 ans d'histoire familiale. Et puis, quand on retrace l'histoire, on s'est rendu compte que les Chabannes avaient fait peut-être 25 kilomètres en quelques siècles. Donc, on est vraiment de là-bas, côté paternel.
5: Il y a Montélimar.
6: Montélimar, puisqu'après l'Ardèche, c'est quelques mois à Montélimar.
5: Vous allez y vivre, à Montélimar ?
6: Ouais, très rapidement, en fait. Je peux même pas vous dire aujourd'hui pourquoi on est passé par Montélimar. Peut-être une question d'école, parce que le village, c'était la toute petite école. À Lussas, il y avait une école primaire. Peut-être que c'était un début de collège à Montélimar. Et ensuite, rapidement, Carpentras, où là, je retrouve la ville où notre grand-père, qui était sous-préfet à Carpentras, après la guerre, les résistants étaient un petit peu finalement récompensés par le fait de devenir sous-préfet ou préfet. Et lui avait comme ça eu la sous-préfecture. Enfin, il avait été nommé à Carpentras. Donc c'était sa ville à lui, c'est devenu la nôtre.
5: Il y a des lieux comme ça, un endroit, une image qui vous revient avant Carpentras, du côté peut-être de Montélimar. Vous parliez de l'école, vous vous souvenez d'une rue, d'une ambiance, de quelque chose en particulier, d'un endroit qui vous a marqué.
6: C'est toujours très, très personnel, mais quand on fait l'exercice, je ne me rappellerai pas d'une journée entière à ces âges-là. Puis je me rappelle de petits flashs dans les cours, évidemment, de récréation, dans les salles de classe. Si vous avez fait ce voyage incroyable des années après, qui consiste à revenir dans une des salles de classe de votre enfance, je l'ai fait. Et là, je pense qu'on est assez nombreux aussi à l'avoir fait. On découvre que ces robinets qui au début finalement devaient nous obliger à nous mettre sur la pointe d'épée pour arriver à boire sont quasiment à ras du sol. Donc il y a une espèce comme ça de sensation un peu à la Gulliver, de retrouver une échelle complètement différente de la nôtre, et on se dit j'étais là à l'échelle de mon enfance dans une salle qui me paraissait si grande.
5: Voilà. Et ça, donc, c'était où du coup?
6: Ça, c'était à Carpentras, où effectivement on a retrouvé ça. Et puis on est juste repassé à Montélimar.
5: Vous avez des attaches, on découvrira que vous vivez au pied du Mont Ventoux, mais vous repassez de temps en temps à Montélimar ou pas loin?
6: Oui, pour aller en Ardèche. Donc ça nous permet de repasser par des endroits, et de temps en temps, c'est pas tout le temps, on fait un petit crochet, on arrive devant des maisons. On a, avec nos frères et sœurs, dans la maison où on a passé vraiment toute notre adolescence. Là, c'est la maison où on se construit en sortant de l'enfance, avant d'aller faire des études, notamment à Paris. On a mis un tout petit mot derrière un petit interphone, on s'est dit un jour, ils vont peut-être le réparer, ce mot tombera, et ils sauront qu'ici, il y avait une famille qui était heureuse.
5: J'ai repéré, du côté de Montélimar, s'il y avait des forêts, j'ai trouvé le bois de Lyon, la forêt de Saoul, la forêt de Marsanne, ou encore la forêt d'Allan. Je vous parle de forêt, vous me direz dans un instant si c'est un endroit dans lequel vous vous sentez bien, parce qu'on va retrouver Benoît Prospero pour la Revue des Merveilles, et aujourd'hui, Benoît nous emmène en Occitanie. On est dans les Pyrénées-Orientales, au pied du Canigou, à Corneilla de Conflans.
7: Une école dans la forêt. Dit comme ça, on se croirait au Pays des Merveilles, et pourtant, on est bien dans la Revue des Merveilles, avec ici Roussillon, et plus précisément en Occitanie, donc dans les Pyrénées-Orientales, au pied du Canigou, à Corneilla de Conflans. Est-ce que vous avez vu le film La Belle Verte de Colin Serrault? C'est dans ce film qu'on peut entendre notamment la fameuse réplique:
8: quand on a marché 2 heures dans une montagne, on est plus intelligent.
7: Eh ben oui, et ça, quelque chose me dit qu'Angélique Malo et Magali Panuel l'ont bien compris, et elles ont créé l'école La Belle Verte. Et comme l'explique Magali,
9: le cœur du projet, c'était vraiment le lien à la terre. Donc ce qu'on voulait, c'était que les enfants puissent être au quotidien en lien avec la nature, avec les saisons, avec le temps qui passe.
7: Et c'est pour ça qu'elles ont donc créé cette école, qui est une école adaptée au potentiel et à la personnalité de chaque élève. En fait, l'idée de l'approche pédagogique, c'est de s'adapter à l'enfant. Concrètement, ça veut dire que, oui, il y a un socle commun de connaissances et de compétences, maths, français, sciences, etc. Mais ça veut dire aussi que tous les vendredis, donc, c'est l'école dans la forêt.
9: Et c'est parti. Ouais. On a mis les chaussures, on prend les gourdes, le sac à dos, et puis on part à pied pour un petit quart d'heure de marche. Alors la carriole, elle transporte le matériel pédagogique dont on a besoin, la trousse de secours et le bidon d'eau pour se laver les mains. Là, on est sur l'ancienne route de Fiols, qui est entre Corneilla de Conflans et Fiols, qui est vraiment entourée d'un côté de champs et de l'autre côté de la forêt. Au fond, le Canigou, qui est vraiment pas si loin.
7: Et c'est ainsi que chaque vendredi, hiver comme été, tous les enfants partent passer la journée dans la nature. Et puis, alors il y a aussi les parents qui peuvent, s'ils le souhaitent, participer. Par exemple, une fois c'est une maman qui vient jouer de la harpe, une autre fois c'est un papa qui fait du pain bio, qui vient expliquer son métier de boulanger, ou encore un papa spécialiste de la forêt transmet ses connaissances.
10: Donc devant vous, vous avez 10 empreintes d'animaux. Et c'est des empreintes qui sont à taille réelle. C'est-à-dire que si vous vous promenez en forêt et que vous en trouvez, elles seront exactement comme ça.
7: Et oui, ici la classe a lieu dans l'herbe. On est assis par terre, on est en cercle dans une forêt de chênes. Et excellente nouvelle, si au début seuls les enfants de maternelle étaient accueillis, aujourd'hui l'école de la Belle Verte accueille désormais les élèves jusqu'au CM2.
11: Peut-être pas
7: 3 cm.
11: Non.
7: Ah, on en rêve, hein. Eh oui. C'est une merveille.
5: Merci, c'est vrai que c'est beau comme tout, Benoît Prospero et les équipes d'ici Roussillon. Nicolas Chapelle, vous auriez aimé aller dans une école comme celle-ci?
6: Absolument. Et d'ailleurs, ça nous montre à quel point on a quitté un autre monde, quoi. c'était le monde quand même de notre enfance. Et puis ces forêts qui me rappellent quand même, et qui nous rappellent à tous, ce que disait le couple Bourguignon, vous savez, sur cette agriculture avec énormément de pesticides, de produits pour essayer de faire grandir des plantes artificiellement dans une forêt. J'ai jamais vu le moindre produit. Il y a les arbres les plus puissants et il y a la plus belle des végétations du monde. Voilà les deux images qui me viennent à l'esprit.
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7: Il y a des chansons qui nous ramènent instantanément quelque part. Un souvenir, une époque, parfois même une personne. Et celle-ci fait forcément partie de ces chansons-là. Voici Johnny Hallyday, toute la musique que j'aime, sur Ici.

0: Face à Rick Bastien, il est notamment revenu sur la question de savoir-faire de fabrication française et aussi d'un parcours de vie qui vous rappellera peut-être des souvenirs.
1: Il y a un instant, Gilles, on a été à Paris, là où vous êtes né, on a été à Belleville, on s'est baladé un petit peu aussi à Fontenay-sous-Bois. On a parlé voilà, des établissements de votre scolarité. Quelle scolarité vous avez eu d'ailleurs? Vous avez fait quoi comme type d'études? Vous étiez où?
2: Ah ben, j'ai arrêté après le bac, ouais. Puisque j'ai eu... voilà. Mon père est décédé précipitamment et c'est oui. Là où j'ai justement été obligé d'aider ma maman pour reprendre l'atelier familial.
1: Le sport fait partie de votre vie, il est aussi lié à Fontenay-sous-Bois. On a parlé de Fontenay à l'instant, je le disais. Vous avez des souvenirs, vous avez joué au volley et même à un certain niveau, je crois, si j'ai bien compris.
2: Oui, alors j'ai joué à Saint-Maur-des-Fossés. J'habitais Fontenay-sous-Bois, mais j'ai joué au volley à Saint-Maur-des-Fossés. Effectivement, j'ai commencé très jeune et j'ai eu la chance de pouvoir évoluer avec des excellents entraîneurs qui m'ont donné le sens du collectif que je pense j'ai gardé aujourd'hui. Ouais. Ça fait partie vraiment de mon ADN.
1: Ça vous a valu des déplacements d'ailleurs au gré des matchs, des championnats?
2: Ah oui, oui, c'était pour moi c'était toute ma vie. Enfin, tout tournait autour du sport et du travail, mais c'est vrai que le sport pour moi était un élément essentiel de ma vie et d'ailleurs j'ai gardé les mêmes amis d'il y a 50 ans avec lesquels j'ai commencé à jouer au volley, avec qui j'ai continué très longtemps. Puisque, petite anecdote, j'ai été champion de France cadet en 1980, donc j'avais 17 ans, et j'ai été champion de France vétéran des plus de 50 ans avec une partie de la même équipe avec laquelle on avait été champion de France cadet.
1: C'était où ça, quand vous avez été champion de France? Vous vous souvenez de ce lieu où vous avez vécu les choses?
2: Alors, on a été champion de France à Saint-Nazaire, voilà, c'était absolument magique de se refaire 40 ans après, voilà.
1: Et vous retournez à Saint-Nazaire de temps en temps? Il n'y a pas que des bateaux, donc si je comprends bien.
2: Non, là c'était le hasard. La phase finale se jouait là-bas, et donc c'est comme ça qu'on a été champion. Ouais.
1: Alors, vous allez peut-être découvrir la France aussi à un moment donné, parce que là on parle beaucoup de votre enfance, de votre adolescence. Quelles sont les premières villes en France que vous découvrez? Vous avez un souvenir particulier, je sais pas, de vacances ou d'un départ quelque part vers un ailleurs?
2: Alors moi j'ai beaucoup été en Normandie parce que mon père avait continué son chemin professionnel en ouvrant un outil de production en Normandie, oui. À 100 km de Paris dans l'Eure, à Gaillon, et donc tous les week-ends on partait sur la Normandie, donc j'ai des super souvenirs moi de ces week-ends en Normandie qui étaient à
1: vous
2: la fois...
1: Vous avez travaillé aussi? Vous travaillez aussi pour...
2: Non, je travaillais pas du tout, mais voilà, mon père donc lui travaillait, j'ai des souvenirs de partie de chasse qu'il faisait aussi le dimanche, c'était des moments privilégiés pour moi. J'ai des souvenirs de retour le dimanche soir sur l'autoroute de l'Ouest où j'étais allongé dans la voiture derrière, ouais. Et où à l'époque on pouvait encore allonger les enfants derrière,
1: bien sûr,
2: et c'était formidable moment de famille.
1: La Normandie, c'est
2: ça me permettait d'être avec mon père, parce que comme il travaillait beaucoup ces week-ends là c'était pour moi,
1: c'était
2: important,
1: sacré, ouais. Ouais, alors du coup Mehdi, c'était où en Normandie? Où il a acheté?
2: C'était à Gaillon dans l'Eure,
1: et après vous avez découvert un petit peu plus tard peut-être la Normandie. Il y a d'autres endroits que vous avez voilà apprécié par la suite dans votre vie?
2: Dans ma vie j'ai apprécié beaucoup d'endroits, parce que j'ai pas mal été en Bretagne à une époque, où, sur la côte de Granit Rose, parce que mon frère s'était marié avec une Bretonne, et donc j'ai découvert la côte de Granit Rose que j'adore encore aujourd'hui, du côté de Perros-Guirec.
1: C'est vrai que c'est très beau aussi,
2: j'ai adoré. Et puis comme après j'ai continué à... je jouais beaucoup au volleyball et qu'il y avait des grands tournois sur les plages de Bretagne. Voilà, j'ai passé beaucoup de temps sur les plages de Bretagne à jouer au volleyball.
1: Vous avez donc effectivement vécu toutes ces choses-là dans des lieux d'émotion, on comprend, hein, que ce soit Belleville ou que ce soit la Normandie avec votre papa. C'est aussi ça peut-être qui explique votre rapport voilà, au travail et à la production, qui est votre combat, une production qui est ancrée dans nos territoires, c'est ça hein, finalement votre vie.
2: Ouais, ma vie, c'est de montrer que produire, c'est un choix de société, c'est tout ce qui fait lien, tout ce qui fait le lien territorial, tout ce qui fait aussi que les gens peuvent se parler. C'est un formidable endroit, la production, où les gens se parlent, où il y a plusieurs strates de la société. Et moi, ce que je porte, c'est que il faut qu'on sorte d'une société de consommation pour une société de production. Et ce qui fait la force d'un pays, c'est un pays qui se tient par voilà le fait qu'il crée de la richesse en produisant et qui permet aussi à un ascenseur social de fonctionner, à des gens de rester dans leur région, dans leur territoire. Quel meilleur endroit que l'usine pour avoir un projet de vie dans

0: sa région, pour pouvoir progresser, avoir un projet professionnel. Et je pense que tout ce qui s'est délité aujourd'hui vient de cette désindustrialisation, de cette diagonale du vide qu'on a voulu nous vendre avec une mondialisation heureuse qu'on pensait absolument inéluctable et qui nous a amené, hélas, aujourd'hui à ne plus être souverain et ne pas être capable de produire, mais d'être dépendant de pays qui produisent dans des conditions sociales et environnementales au bout du monde absolument catastrophiques. Et moi, mon combat, c'est d'expliquer qu'il faut qu'on retrouve cette liberté. En fait, produire, c'est quoi? C'est être libre, en fait. Ouais. Et donc, pour qu'un pays soit libre, il faut qu'il soit en capacité de produire.
1: Gilles, vous l'avez dit, vous perdez votre papa très tôt. C'est aussi la période de la délocalisation du textile. On est dans les années 80. Vous allez essayer de reprendre l'usine, hein, d'ailleurs, de votre papa, ou de racheter, je crois, avec votre maman, puis ça va pas se faire. Et vous dites, je vous reprends, je vous cite, j'ai l'impression aujourd'hui que j'ai une dette. Et c'est pour ça que j'essaye d'apporter toute mon énergie dans le fait d'aider les entreprises.
0: Ouais, c'est vrai. C'est vraiment comme ça que je le ressens, parce que effectivement, à l'époque, on était en pleine phase de délocalisation. Vous savez, le textile a été une des premières filières délocalisables et délocalisées. Hein. Et donc nous, on l'a subi de plein fouet. Et donc effectivement, ça a été un drame absolu de pas être en capacité de garder cette usine qui était en Normandie et que mon père avait créé de toutes pièces.
1: Et alors après, vous allez où après la Normandie, si voilà les choses ne se feront pas, vous pouvez pas racheter cette usine? Où est-ce que vous restez en région parisienne? Quel est le parcours après?
0: Alors après, je reste en région parisienne. Je m'occupe de l'atelier parisien, effectivement, qui existait encore, avec lequel j'ai essayé de développer une autre stratégie, et notamment de pouvoir être en capacité de contrôler sa distribution. Et puis, au fil en aiguille, les rencontres, je m'associe avec un monsieur qui avait repris une usine à Limoges, qui fabrique des costumes, et avec lequel je me suis associé pour reprendre une marque qui était à vendre française, qui s'appelle Smuggler, avec lequel je l'ai développé. J'ai travaillé pendant 18 ans à la tête de cette marque, qui avait un ADN très très simple, qui était la production française, puisqu'on a fait partie des premiers certifiés Origine France Garantie. Et c'est comme ça d'ailleurs que je suis rentré dans la certification qui avait été créée par Yves Jégo à l'époque. Et donc je suis rentré en tant que certifié Origine France Garantie. Et c'est comme ça que j'ai continué à être très impliqué sur le périmètre de la production.
1: Il n'y a pas que la porcelaine à Limoges, il n'y a pas que Paris à Paris, et il y a aussi notre invité Gilles Attaf. On parlera peut-être de Limoges et d'autres villes dans lesquelles vous allez évoluer tout au long de votre vie. Vous êtes président, je le rappelle, de la certification d'origine France garantie ici. Ça entreprend, vous nous prouvez depuis maintenant 20 heures, de par votre parcours, votre énergie, votre détermination, votre volonté et votre pugnacité, à entreprendre et à faire des choses pour les autres. On les aime d'amour, nos chiens et nos chats. Vous avez des animaux?
0: Absolument. Écoutez, je viens de perdre un de mes deux chiens, donc
1: c'est pas la question à poser.
0: Voilà, alors. J'ai deux chiens. Enfin, non, j'en ai plus qu'un d'ailleurs. Ouais. Mais je suis très attaché aux animaux.
1: Je vous parle de ça parce qu'ils font partie de la famille et vous pourrez agir dans un instant, faire des câlins, s'amuser avec eux, ça on aime faire. Mais quand ils ont un problème de santé, est-ce qu'on sait réagir en urgence le temps de les emmener chez un vétérinaire? Comment on réagit pour remédier à cela? Ici, on entreprend, je vous l'ai dit, Gilles et Catherine Quicandon a repéré une bonne idée.
2: À Amis, dans l'Oise, au nord de Compiègne, on a du chien. Et du chat. Samir Rimache, originaire de Rouen, a créé Sauve ta truffe, un centre de formation pour gestes de premier secours pour les chiens et les chats. L'idée est de prévenir les accidents domestiques qui pourraient arriver à nos loulous, et il y en a un notamment.
3: En priorité, les intoxications. Parce qu'aujourd'hui, les intoxications, on parle essentiellement de prévention, donc dans 80% des cas. Et on constate que bon nombre de personnes ne sont pas dans la prévention. Laissent traîner, par exemple, une cigarette, laissent traîner éventuellement leur café, acceptent des plantes. Et là, l'accident se crée et on remarque, on décèle également que les propriétaires, une fois que l'intoxication se crée, ont des complications à identifier les signes annonciateurs, des complications à intervenir. Et dans un cas sur deux, soit l'animal décède ou l'animal a des graves séquelles.
2: Et oui, par exemple, vous adorez manger du chocolat, mais c'est mortel pour Médor et Félix. Donc pour une fois, vous avez une bonne excuse pour ne pas partager votre tablette avec Princesse et la manger toute seule. Outre la prévention, Sauve ta truffe propose également des ateliers pour savoir réagir en cas de problème.
3: On peut parler éventuellement, par exemple, des hémorragies, des coups de chaleur, de la dilatation, torsion de l'estomac. Aujourd'hui, dans les premiers secours animaliers, nous, on vous forme vraiment sur plus d'une vingtaine de thématiques pour faire face, du coup, à l'accident.
2: L'idée n'est évidemment pas de se substituer à un professionnel, mais de gagner un temps précieux avant d'amener Caramel chez le vétérinaire. Les gestes sont adaptés en fonction de la taille de l'animal et vous vous exercez sur des peluches et des mannequins. Pas besoin de venir avec Rocky, Marley ou Nala. Samir forme des particuliers comme des professionnels, tels que la police municipale des Hauts-de-France, des éducateurs ou des éleveurs. Le prix dépend des modules de la formation, du lieu et de la durée. Mais franchement, on se forme bien aux gestes de premier secours pour humains, alors pourquoi pas pour les chiens et les chats. Merci à Johan Carpédron et Chloé Richard d'ici Picardie pour cette idée qui marche et qui a du chien. Ici, ça entreprend, Sauve ta truffe, des formations aux gestes de premier secours pour chats et chiens en Picardie.
1: Un petit clin d'œil à votre chien que vous venez de perdre, Gilata Foncé, à quel point on s'attache à ces animaux. Belle initiative du côté de ici Picardie. Vous connaissez la Picardie d'ailleurs, Gilles?
0: Un petit peu. Pas très bien, mais un petit peu.
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5: Parfois, il suffit de quelques notes pour avoir envie de bouger, de sortir, de profiter. Et ce soir, on s'autorise une petite parenthèse musicale et un peu de soul avec Bruno Mars. Voici On My Soul sur ICI.

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5: Allez, il est sorti. Si vous n'avez encore rien prévu pour aujourd'hui, à noter que la journée Arki et Pieds Noirs se poursuit au Soleil des Dorives à Nice, dans le jardin des arènes de Cimier. Tout au long de cette journée, tout comme hier, des animations, restauration sur place, espace, librairie, expo, sculpture et peinture et surtout échange. Journée Arki et Pieds Noirs encore une fois toute cette journée à Nice. Et puis quelques heures encore pour en profiter, le Salon du Livre de Monaco qui fête ses 15 ans, encore quelques heures pour aller profiter au Grimaldi Forum de rencontres, de cafés littéraires, rencontres avec les différents artistes présents. On notera, alors est-ce qu'ils seront là aujourd'hui, la présence d'Hubert Védrine, l'ancien ministre des Affaires étrangères, Valérie Benaïm, qui est aussi écrivain, chroniqueuse, télévision, vous la connaissez bien, ou alors l'animateur de télévision Pascal Bataille. À noter Julien Dassin, le fils de Joe Dassin, est également attendu, il viendra parler de l'œuvre de son papa.
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6: Et la soirée continue sur ici, j'espère que tout le monde va bien. Notre Tour de France continue aussi parce que, bah oui, il n'y a pas que Paris dans la vie. Les souvenirs racontent souvent beaucoup plus qu'une simple adresse. Et il y a les lieux où l'on grandit, ceux où l'on revient, ceux qui nous ont marqués et parfois ceux que l'on n'oubliera jamais. Et parmi les invités cette semaine, il y avait Séverine Ferrer. Elle était au micro d'Éric Bastien mercredi pour nous raconter, elle aussi, sa France. Les endroits qui ont compté dans son parcours donc et l'endroit dans lequel elle aimerait peut-être vivre à présent.
7: Ah oui, vous avez découvert plein d'endroits. Vous êtes là il y a quelques minutes emballé avec ouais, la région du sud de la France quoi finalement. Vous avez jamais eu envie de vivre ailleurs qu'à Paris ou en région parisienne?
8: Alors j'y pense de plus en plus. C'est sûr qu'après le Covid, on a tous eu envie de partir, de voir
7: de
8: plus grand, de se faire plaisir. On n'a qu'une vie et j'envisage très sérieusement de m'installer dans le sud. En effet.
7: Alors à Montpellier du coup.
8: Entre Montpellier et Marseillan. Ce petit port de Marseillan, alors pas plage, hein, le port de Marseillan que j'adore. C'est un endroit que j'adore et j'ai découvert cette sublime ville de Sète. Et j'ai plein de copains qui se sont installés là-bas. Et alors pour vous dire à quel point je suis motivée, alors je suis pas encore complètement prête à y aller, hein, parce que bon, c'est quand même une logistique énorme
7: bien
8: à
7: sûr,
8: organiser.
7: Bah, vous avez plusieurs enfants.
8: Voilà. Et puis pour le boulot, c'est pas simple.
7: Aussi.
8: Et j'ai aussi passé mon permis bateau, figurez-vous.
7: Non. Mais quand?
8: Eh bien, pendant le Covid. Je me suis dit, mais en fait, le début pour me motiver, pour m'ambiancer, comme on dit, on va déjà passer le permis bateau parce que pour moi, c'est la liberté, le bateau.
7: Alors, vous avez un bateau?
8: Ben non, j'en ai pas.
7: Vous avez une barque?
8: Je n'ai pas de barque. J'ai qu'un paddle.
7: Ouais, effectivement. Mais alors, vous imaginez bien où vous voudriez amarrer votre bateau? Vous voyez partir où?
8: Eh bien, moi, mais vous savez, c'est juste le fait de prendre son bateau après l'école, d'aller faire une petite virée et de prendre l'apéro sur l'eau, en pleine mer ou sur les tentos. Voilà,
7: ah
8: là,
7: bah
8: je serais la plus
7: tentos.
8: Heureuse, ouais.
7: Alors ça, voilà, c'est toute cette belle région de Sète, de Béziers, de Marseillan. Et finalement, vous revenez aux sources, parce que pardon, je rappelle que vous êtes né à Montpellier.
8: Oui.
7: C'est pas très loin, espèce de voyage à rebours, encore une fois.
8: Mais
7: dans,
8: alors, c'est
7: dans
8: très
7: vie.
8: Étrange, parce que plus, évidemment, les années passent, et plus je vieillis, et plus la maturité est dans, il y a un vrai besoin vital de revenir
7: aux sources,
8: mmh. et aux origines. Donc,
7: comment vous l'expliquez?
8: Je pense que c'est viscéral, en fait, quand on l'a dans la peau. nouveau là dans la peau, enfin ouais, nos origines.
7: Vous êtes resté 3 mois à Montpellier.
8: Ouais, mais il y a quelque chose qui me ramène bizarrement. Ouais. Alors je ne sais pas vraiment comment l'expliquer, mais je pense que c'est la vie qui fait que elle me ramène, tout me ramène à Montpellier.
7: Vous vous souvenez de la rue? Ils habitaient où, vos parents, à Montpellier? Vous vous souvenez du nom de la rue? Vous étiez la maison, l'appart?
8: Non, non, pas du tout. Mais alors, par contre, enfin, mes parents vivaient dans un hôtel, hein. On n'avait pas d'appartement, okay. Voilà. Ouais. Et j'avais pas de berceau, moi. Encore un truc pour faire pleurer dans les chaumières. J'avais une valise. J'avais comme berceau une valise. Et alors, ce qui est très marrant, hein, comme quoi la vie, je vous disais que la vie me ramène à Montpellier, je ne sais pas pourquoi. Il y a quelques temps, donc, je suis née à la maternité de Montpellier. Et j'ai eu la chance d'être mise au monde par le grand professeur Grasset qui m'a sauvé la vie, parce que je vous disais que ma maman avait eu un accouchement compliqué. Ouais. Et figurez-vous que la maternité porte et avenue du professeur Grasset, et la maternité n'existe plus, elle est devenue un conservatoire de musique.
7: Oh, c'est fou ça.
8: C'est joli, non?
7: C'est fou. Bah, c'était lié à une partie de votre vie. Mais la musique, dingue. La chanson.
8: Donc maintenant, voilà, l'endroit où je suis née est devenu un conservatoire de musique.
7: Donc vous êtes fan de cette région?
8: Oh oui.
7: Oh, le lien.
8: La transition.
7: Est-ce que c'est une petite émission comme ça que vous avez fait pendant 8 ans, qui vous a à peine fait connaître? Vous avez fait quelques tournages d'ailleurs un peu partout en France. Vous n'êtes pas resté tout le temps dans votre studio pour fan de...
8: Non, alors j'ai fait beaucoup de studios. J'ai écumé tous les lieux inimaginables de Paris, les restos.

0: Rouen, ouais. Les, enfin bon,
1: oui,
0: les
1: musées. Oui, je crois qu'il n'y a pas de Paris dans la vie.
0: Et voilà. et alors, j'ai eu cette grande chance aussi d'aller interviewer, parce qu'à l'époque, j'interviewais les plus grandes stars mondiales. Et je suis allée à New York interviewer Britney Spears.
1: C'est pas elle qui a touché votre ventre quand vous étiez enceinte ?
0: Non, ça, c'était Janet Jackson et Jennifer Lopez. Ça, c'était à Paris. J'ai aussi fait Christina Aguilera à Atlanta. J'ai fait Pierre Paul Jacques en Jamaïque.
2: Ouais.
0: Enfin, c'était.
1: Pour les tournages qui
0: j'ai fait Lou Béga à Miami. Ouais. Bon, là, c'est fini maintenant. On n'a plus de budget. Il n'y a plus rien. Ouais. Mais en tout cas, à l'époque, ça nous.
1: L'âge d'or, quoi.
0: C'était vraiment chouette. J'ai fait le tour du monde avec cette émission et c'était absolument génial pour la gamine que j'étais.
1: Montpellier, moi, je pense à la Camargue aussi. C'est pas loin.
0: Oh, la Camargue, j'adore, évidemment.
1: Gros du Roi.
0: Aigues mortes.
1: La Grande Motte.
0: La Grande Motte, évidemment. Avec
1: c'est pas une copine à 18 ans qui vous a fait.
0: Oui,
1: qui
0: c'est
1: habite
0: Gaëlle.
1: À la Grande Motte.
0: Exactement, Gaëlle, qui maintenant travaille sur la série Un si grand soleil, d'ailleurs, qui se tourne dans la région de Montpellier. Hein,
1: mais vraiment pas de hasard, hein, dans votre vie. Hein.
0: J'en rêve, je rêve d'avoir un rôle récurrent pour pouvoir m'installer à Montpellier et
1: je
0: tourner dans Un
1: si
0: grand soleil.
1: Ça y est, voilà.
0: J'adore cette série.
1: Elle vit à la Grande Motte, elle bouffait les cours à la Grande Motte, peut-être.
0: Donc, ses parents avaient un appartement dans les grandes tours, justement, sublime.
1: Un peu pyramidal, la Grande Motte, hein, c'est ça.
0: Et elle m'a dit à 18 ans, tu connais pas Montpellier ? Je dis, ben non, je connais pas. Elle me dit, allez, viens. Ouais. Et donc.
1: Et comme t'as pas une Rolex à 50 ans, vous me l'avez fait sur ce ton-là. Tu connais pas la Grande Motte ?
0: Tu connais pas la Grande Motte ? Attends, viens. Et donc, on a passé un moment absolument divin. Et du coup, ben, maintenant, j'y retourne régulièrement. Et j'ai plein de copains qui s'y sont installés. Donc,
1: pour Camargue ? Les Spiguettes ?
0: Oui, toute cette région. Et alors, moi, j'adore les Salins.
1: Eh oui.
0: J'ai fait du cheval en Camargue.
1: Il y a une morte qui me vient à l'instant.
0: Et alors, moi, j'ai une passion pour Sainte-Marie-de-la-Mer.
1: Eh bien, bien sûr.
0: Voilà, c'est-à-dire que j'adore y aller, j'adore aller voir la Vierge Noire qui se trouve dans l'église, qui est absolument sublime.
1: Ça sent bon la Provence, là.
0: Je vais chercher mon petit encens de la famille, justement, de Sainte-Sara. Enfin, voilà, j'ai mes petits rituels quand je vais dans le sud.
1: On se balade pas mal, hein, dans le sud. On est plutôt bien. Est-ce qu'on aurait un peu de plage, là, pour essayer de s'éloigner et aller faire un petit tour au bord de l'eau? Parce que, tout à l'heure, on m'a dit, je parle pas de plage, mais vous qui avez vécu au bord de l'océan Indien, il y a forcément, vous avez recherché l'eau et la mer quand vous êtes arrivé ici.
0: Ben, pas tant que ça, bizarrement, mais j'aime bien la voir. J'adore,
1: tu m'as
0: par
1: parlé
0: exemple,
1: des bateaux, donnez-moi une
0: Sanary
1: plage.
0: Sur mer, bon, j'adore le petit port de Sanary. J'adore évidemment, j'adore tout ce qui est Cap Ferret, Arcachon.
1: On est parti ailleurs.
0: Mais vous voulez du sable, je vous en donne
1: du
0: sable.
1: La ville du Pilat.
0: La plage, alors si on parle aussi, la plage de Nice, évidemment, qui est sublime. Enfin voilà, j'aime voir l'eau. Et alors pas que, parce que j'adore aussi forcément aller du côté de Trouville, Villerville. Là on est remonté vers la Normandie.
1: N'en dites pas plus, on va aller en Normandie dans un instant. Ça y est, le sud, Bordeaux, la Gironde, on salue d'ailleurs tous les habitants de la Gironde et toutes
0: et
1: les difficultés,
0: qui,
1: bien sûr. On a vécu des semaines compliquées et justement il en est un peu question dès à présent dans cette émission. Parce que depuis le mois de juin dernier, la sécheresse des sols s'est installée sur l'ensemble du pays. Il y a des conséquences aussi, il y a plusieurs restrictions d'eau qui ont été prises dans certains départements. Alors c'est difficile par endroit de pouvoir par exemple arroser son jardin. Alors une commune en Bretagne a décidé à son tour de prendre les devants, Séverine, et ainsi anticiper les futurs manques d'eau. Et c'est Robin Bernot qui nous dit tout.
3: Et si les récupérateurs d'eau faisaient partie des solutions pour faire face à la sécheresse ?
4: Je pense que c'est une excellente idée.
3: En Bretagne, pour permettre aux habitants de continuer à arroser potagers et jardins, la mairie de Plourivaux, dans les Côtes d'Armor, a lancé un achat groupé de plusieurs dizaines de récupérateurs d'eau de pluie, comme l'explique Véronique Cadudal, la maire de la commune, à notre journaliste Delphine Gocho.
5: L'idée, c'était aussi de ne pas continuer à arroser avec de l'eau potable, parce que c'est quand même un peu aussi un peu une incohérence, et de se dire que récupérer l'eau quand il pleut et de pouvoir s'en servir quand on en a plus assez, notamment pour nos potagers, nos fleurs, etc., c'est quand même une très bonne idée.
3: Aujourd'hui, l'élu est persuadé que chacun peut à son niveau faire quelque chose.
5: Si chacun y met un peu de bonne volonté, alors sans doute qu'on ne réglera pas tous les problèmes de cette façon, mais en tout état de cause, si personne ne fait rien, il ne se passera rien. Donc en fait, chacun peut à son niveau faire quelque chose.
3: Alors ici, ça marche, mais vous, qu'en pensez-vous ?
2: Moi, j'ai toujours été militant pour ces choses-là, donc il n'y a pas de souci.
3: Pour Alain, c'est une bonne initiative, mais pour lui, aujourd'hui, il faut d'abord passer par de la sensibilisation.
2: On est dans une société de consommation à tout va, et puis on voit bien aussi qu'il y a un changement climatique. On a beau fermer les yeux, mais non, elle est là. Il faut sensibiliser toute la population, mais c'est à la municipalité d'abord de le faire. Mettre en avant ces choses-là, c'est primordial pour l'avenir de nos enfants.
3: Une prise de conscience qui a gagné du terrain, selon Corinne, surtout après l'été que nous venons de connaître.
6: Je pense que les gens prennent vraiment très très fortement conscience, et notamment cette année, parce qu'on a tous été victimes de la sécheresse, alors qu'auparavant on n'en avait pas, et effectivement c'est très inquiétant.
3: Mais alors, est-ce qu'on ne se réveille pas un petit peu trop tard ? J'ai posé la question à Corinne.
6: Je pense que c'était prévisible, et que malheureusement, il faut qu'on soit devant le fait accompli pour en prendre conscience. C'est dommage.
3: Oui, parce que Corinne, comme vous, peut-être, elle s'est directement retrouvée impactée par la sécheresse.
6: Je ne pouvais pas arroser mon jardin, et là, je me suis dit, bon, il faut faire quelque chose. Donc, si je peux récupérer l'eau de pluie pendant l'hiver, ce sera parfait.
3: Au total, cet achat groupé de récupérateurs d'eau, proposé par la mairie de Plourivaux dans les Côtes-d'Armor, a permis de réduire les coûts. Plus d'une cinquantaine de foyers ont ainsi pu s'équiper d'une cuve de 1000 litres pour moins de 130 euros.
1: Et en juillet dernier, merci Robin Bernaud, d'après Météo France, il n'est tombé qu'un tiers des précipitations habituelles en moyenne sur la France, un déficit de 67% qui fait de juillet cet été, hein, Séverine Ferrer, le troisième mois de juillet le plus sec depuis, vous n'étiez pas né, 1959.
0: Ah oui, quand même.
1: Vous avez souffert, on parlait de sécheresse, on parlait de l'été compliqué, la canicule, ça a été pas évident aussi?
0: C'est-à-dire que moi, qui ai l'habitude de la chaleur, ouais, avec la Réunion, eh bien, j'ai quand même eu très très chaud, donc forcément, oui, c'était assez éprouvant.
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9: Une envie de prendre le large, de quitter la ville quelques jours, de regarder la mer et de se dire qu'on est exactement là où il faut être. Alors, cette chanson tombe plutôt bien. Voici Laurent Voulzy, Belle-Île en mer, Marie Galante, sur Ici.

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2: Vous passez une belle soirée ici ce dimanche soir, on est ensemble et il n'y a pas que Paris dans la vie. Cette semaine, les invités se sont succédés hein, face à Éric Bastien pour nous raconter leurs souvenirs, leurs racines et les endroits qui ont construit une partie de leur histoire. Et avec nous notamment lundi, Enora Malagré, toute première invitée de cette nouvelle émission. Une rencontre forcément pleine de souvenirs et peut-être des infos perso aussi à réécouter maintenant sur Ici.
3: Alors, je vais aller un tout petit peu plus dans le perso à présent, même si franchement, vous nous avez confié plein d'endroits, plein de vies que vous aimez.
4: C'est un peu pipelette, pardonnez-moi.
3: Mais vous vivez où aujourd'hui ?
4: À Saint-Ouen, dans le 93.
3: Le code de l'interphone. Non, vous êtes en région parisienne, du coup.
4: Absolument. Non, mais Saint-Ouen, ouais. C'est une ville qui me ressemble beaucoup. Je suis très, très attachée à ma ville. Je suis très proche du maire de ma ville.
3: Mais vous, oui.
4: Voilà, je fais des choses localement. Je suis investie, comme on dit.
3: Ouais.
4: Et je ne me verrai pas vivre intramuros à Paris. J'ai besoin d'être encore dans cette espèce d'ambiance banlieusarde.
3: Oui, voilà, c'est ça. Je rappelle que ouais. Vous êtes provincial, vous
4: oui,
3: êtes de Bretagne. Et c'est parce que quelque chose qui vous plaît finalement de
4: oui,
3: rester.
4: Oui, c'est dans mon ADN, je crois vraiment. Ouais. Je ne suis pas parisienne. Et
3: ça ressemble à quoi Saint-Ouen, pardonnez-moi, mais.
4: Ah, rien.
3: Ah non, vous pouvez pas me dire ça. Non.
4: Non, Saint-Ouen, c'est sublime. Il y a ce marché, vous savez, ce marché aux puces qui a fait vraiment les grandes heures et qui continue de les faire de notre chère ville. Alors, c'est un petit peu en train d'évoluer, mais il y a aussi un vieux Saint-Ouen avec des rues un peu pavées, des pavillons. Et puis, il y a effectivement des logements sociaux aussi. En fait, elle est un peu, elle est atypique, cette ville. Et puis surtout, les gens s'y mélangent, les générations se mélangent, et c'est ce qui m'y plaît.
3: Est-ce qu'il y a un lieu où vous aimez vous ressourcer en France ? Le lieu qui, en tous les cas, va vous apaiser ?
4: Alors, c'est un peu basique ce que je veux dire, mais il faut que je voie la mer, où qu'elle soit. Vous voyez ?
3: Où qu'elle soit.
4: Où qu'elle soit. Ça peut être la Méditerranée, peu importe, la Manche, peu importe. Mais en fait, moi, j'ai vraiment besoin de ça. Ouais. Je suis... voilà, je le dis, je croyante, une certaine religion, et je prie devant la mer, je me recentre, ça me fait beaucoup de bien d'être seule, un petit côté un peu Chateaubriand, vous voyez, un peu dépressive. Non, je plaisante.
3: Pas de problème. J'ai une question à Ardisson.
4: Voilà.
3: Si vous pouviez emmener votre vous de 20 ans dans un endroit que vous aimeriez aujourd'hui, qui vous plairait aujourd'hui, où est-ce que vous l'emmèneriez ? C'est pas facile à conjuguer tout ça. Où est-ce que vous l'emmèneriez ?
4: Je l'emmènerais là où elle rêvait d'aller et elle avait pas assez de sous à 20 ans, je l'emmènerais à Biarritz.
3: Pourquoi ?
4: Parce qu'à l'époque, je trouvais que c'était vraiment une ville de riches. Pardon, je suis complètement privée. Je me souviens de pas avoir les ronds, pas avoir l'argent, pardonnez-moi, pour prendre ce fameux billet pour aller à Biarritz, pour aller reluquer. C'est horrible ce que je dis.
3: Reluquer.
4: Reluquer les surfeurs, pardon.
3: Non mais ça, on avance dans le temps hein, au niveau de la soirée, donc vous pouvez y aller, Nora.
4: C'est extrêmement vulgaire. Ouais. En tout cas, donc j'emmènerai cette jeune femme de 20 ans à Biarritz
3: parce
4: pour
3: qu'ils
4: aller.
3: Étaient beaux, mais dites-le.
4: Voilà, parce qu'ils étaient beaux
3: voilà.
4: Et qu'ils avaient des jolies planches
3: voilà.
4: Et que j'étais amoureuse de Kelly Slater à l'époque. Voilà. Donc je l'emmènerai à Biarritz cette petite.
3: Pas du tout pour aller guettarie ou aller déguster du piment d'Espelette.
4: Non, Eric, je ne vous mentirai pas. Donc,
3: c'est
4: voilà.
3: Joli Saint-Jean-de-Luz. C'est pas très loin
4: c'est
3: aussi.
4: C'est très beau. C'est presque plus beau, mais en tout cas je l'emmènerai à Biarritz.
3: Si vous pouviez vous tatouer le nom d'une ville, je crois que vous avez un tatouage. D'ailleurs.
4: J'en ai plusieurs, pas des plus jolis, hein, on va pas se mentir, c'est plutôt un échec. Je me tape. Non, mais voilà. Erreur de jeunesse. Non, mais.
3: Ah, ça peut arriver, ça.
4: Voilà, si vous êtes très jeune, ne le faites pas. Ou très peu. Et,
3: un lieu ou un paysage que vous pourriez vous tatouer ?
4: Bah, je me tatouerais Concarneau, la ville close.
3: Mais genre une encre
4: Non, alors j'ai tenté une encre, mais ça a été un échec, c'est devenu un cintre.
3: Pardon, mais je confirme. Je le vois sous les yeux.
4: Peut-être vous mettre la photo quand même sur le site.
3: Ouais, tiens, regardez, parce que l'émission est filmée, il y a des images, donc vous pouvez. Voilà, ça, on voit bien.
4: Ça fait atroce.
3: Bah, c'est un cintre, quoi.
4: Si vous avez 20 ans, vraiment, encore une fois, ne le faites pas. Non, je me tatouerais la ville close, là, comme ça, en Popeye, sur le. Comment s'appelle ça ? L'épaule, finalement.
3: Bah oui, l'omoplate, quoi. Non, c'est pas l'omoplate,
4: c'est derrière.
3: Oui, c'est derrière. Bah,
4: c'est la rentrée.
3: Voilà, c'est le problème un petit peu avec ton corps. Alors que vous n'avez pas de problème avec votre corps.
4: Non.
3: Attention, cette phrase ne la sortez pas du contexte. L'endroit où vous pourriez monter votre école de hula hoop. Parce qu'il paraît que c'est votre talent secret caché.
4: Alors, j'ai été très longtemps, absolument, Eric, vous êtes très bien renseigné. Ça, c'est fou, peu de personnes le savent.
3: Vous feriez ça où ? Si vous deviez donner un cours en plein air de hula
4: hoop. Oh, bah, Saint-Ouen, dans mon petit 93.
3: D'accord.
4: Près de la mairie.
3: Alors, on a évoqué, pour ceux qui l'ont joué et qui n'étaient pas là, des chansons tristes.
4: Oui.
3: Je sais que vous adorez les chansons tristes, que vous avez été bercé, que vous.
4: Ça me fait pas peur.
3: Vous faites mal à la tête, parce que vous adorez écouter des chansons tristes, notamment le dimanche, sur votre canapé. Ah, donc, quel endroit, selon vous, en extérieur, on pourrait écouter ça?
4: Oh, oh mon Dieu. Radiohead, oh là là.
3: Vous adorez, hein?
4: Je suis allée jusqu'à Berlin pour aller les voir, c'est vous dire. Oh, ça s'écoute quand même dans sa chambre en regardant le plafond. Hein.
3: Ah ouais?
4: Ouais, un peu seul. Non, mais sinon, non, ça... Alors...
3: Au bord d'une falaise? Il est trop tard.
4: Non, mais on peut. Non, mais en fait, c'est beau, c'est mélancolique, mais c'est beau. Oh, ça peut se regarder sur un banc, dans une. En fait, ce que j'aime bien, sur n'importe quelle grande place. Si vous avez une grande place à côté de chez vous,
3: Place de la Comédie ou Palais de Montpellier.
4: Place de la Comédie, par exemple, où je pensais à Bordeaux. Vous savez, il y a cette espèce de miroir par terre. Là,
3: oui.
4: Ça... Et ben, vous regardez les gens passer. Et puis vous faites un petit bilan de votre vie.
3: Enora Malagré, votre invitée jusqu'à 21h, c'est sur ICI.
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3: Il n'y a pas que Paris dans la vie à réécouter et à partager sur le site de votre radio, ici.fr. Et puis les rendez-vous aussi de Benoît Prospero, Catherine Quicandon, Robin Bernot, qui nous accompagnent autour des belles initiatives et tout ce qui se passe sur vos radios ici. Et Nora, alors on s'est bien baladé.
4: Ouais.
3: On va peut-être le faire encore un instant, mais on va se faire un petit instant promo, vous et moi.
4: Oh, alors, c'est très charmant de
3: votre part. La promo déjà, enfin, c'est pas la promo, c'est-à-dire que l'on est tellement content que vous soyez avec
4: merci,
3: nous depuis
4: merci,
3: aujourd'hui.
4: C'est très gentil.
3: Depuis ce 31 août. Demain, c'est la rentrée officielle, la rentrée scolaire, entre les classes. Enora, désormais, chaque jour, 12h, 13h. Redonnez-nous le nom de l'émission, Enora.
4: On vous doit bien ça.
3: Alors, qu'est-ce que vous nous devez? S'il vous plaît. Je veux savoir.
4: Bah, déjà, on vous donne des sous, et ça, c'est plutôt pas mal.
3: Alors, je vais écouter tous les jours.
4: Voilà, hein, je vous connais, Eric. Non, mais on va vous donner des solutions, en fait, très concrètes pour vous faciliter la vie, en fait. Des bons plans pour économiser, pour gagner de l'argent, pour mieux consommer, mais aussi, en fait, mieux vivre. Parce qu'on a, alors, Valère Correr, que vous connaissez très bien, dans la radio ici. Voilà, Aude Razo. J'ai ramené mon amie Elsa Wolinski, qui va nous dire comment mieux vivre quand on est une femme après 50 ans. Nous avons Gérald Kierzek, que vous connaissez, qui est
3: Docteur
4: un éminent
3: qui
4: médecin, exactement, qui va nous donner aussi des bons plans pour mieux vivre, vivre plus longtemps. Et puis, j'ai ramené dans la bande Pierre Fabin, que vous connaissez aussi très bien.
3: Le veto.
4: Parce que c'est très important aussi, nos petits compagnons à poil, ou sans d'ailleurs, ou à plume. Donc, c'est vraiment une émission vraiment pour mieux vivre. On n'est pas prétentieux, mais on estime que... On vous doit bien ça, justement.
3: Ça vous plaît? Est-ce que ça correspond, j'imagine, à votre personnalité de rendre service, de se sentir utile dans votre vie de tous les jours, ce que vous allez faire à la radio?
4: Ouais, j'essaie. Là. Je trouve que j'ai eu beaucoup de chance dans la vie. Donc, la moindre des choses, c'est de rendre un peu tout ce que moi j'ai eu à nos chères auditrices et nos chers auditeurs. Et puis, ce que j'adore dans cette radio, c'est que voilà, on est partout en France. Mmh. Donc, on va aussi accueillir, hein, c'est quand même le but de l'émission, un maximum d'auditeurs qui vont nous parler de leurs problématiques. Et vu la bande que j'ai, on aura forcément des réponses à leur apporter.
3: Je crois qu'il y aura des cadeaux aussi, hein. Vous allez gâter les auditeurs d'ici.
4: Il ne manquerait plus que ça, parce qu'on leur doit bien ça quand même.
3: En termes de pouvoir d'achat, on va être pas mal avec vous.
4: Voilà, ça va donner de l'oseille. Ça va
3: bien
4: donner
3: ça.
4: Des sous.
3: Et c'est tout ce que j'aime. Alors la radio, 12h, 13h avec la bande, donc rendez-vous dès demain déjà pour la deuxième. La télé...
4: Magazine de la santé, enquête de santé. Je suis médecin, je ne peux pas mieux vous dire. Non.
3: C'est vrai?
4: Non mais voilà, toujours sur France Télévisions, France 5.
3: Il y a un lien avec papa là? Non mais vous êtes fait, vous avez fait le rapprochement, parce
4: évidemment,
3: qu'il est du milieu,
4: hein. Évidemment, et puis surtout, pardon, c'est l'instant un peu, mais j'ai été très malade, je le suis toujours, j'ai l'endométriose, donc j'ai été très abonnée en fait à différents médecins, donc au bout d'un moment, on a l'impression d'être un peu spécialiste.
3: C'est ce qu'on s'est dit avant le début de l'émission, vous et moi.
4: C'est ce qu'on s'est dit en antenne, vous et moi, parce que vous êtes totalement hypochondriaque.
3: Ah voilà, on va se l'avouer, on est un chouillé hypochondriaque. Je sais pas qui est le plus fort des deux, mais...
4: voilà. Et puis aussi le théâtre, qui me permettra avec cette nouvelle pièce, Les Amazones, d'être partout en France et de pouvoir venir à la rencontre, je l'espère, de nos auditrices et nos auditeurs, histoire de faire un coucou, ce qui nous permettra de faire l'émission, on vous doit bien ça.
3: Ça, c'est bien, sur place.
4: Sur place.
3: Donc en France.
4: Voilà,
3: c'est quoi,
4: chez nos copains. Les Amazones, c'est un boulevard, c'est trois copines qui se rebellent contre les hommes et qui, en fait, finalement, au fond, les aiment bien. Mais je reprends
3: c'est
4: le rôle
3: votre
4: mythique.
3: Cas.
4: Ce qui est complètement mon cas, je reprends le rôle mythique qui avait été créé par quand même Chantal Latsou. Excusez-moi du peu. Donc voilà, non, une année riche, surtout qui va me permettre, parce qu'il n'y a pas que Paris dans la vie, n'est-ce pas, d'aller sur les routes de France.
3: On vous doit bien ça. Hein. Dites-moi, Elora, le 3 mars de cette année, c'est France 5 hein, qui a diffusé votre documentaire. Pourquoi t'as pas d'enfant,
4: ouais.
3: Vous voulez en dire un mot? On peut encore le revoir,
4: on peut encore le voir sur la plateforme de France Télé. Je n'ai pas pu avoir d'enfant. Il y a aussi des femmes qui décident de ne pas en avoir. Et l'idée de ce documentaire, c'est de déculpabiliser tout ça. Et de se dire que même quand on n'a pas d'enfant, on est tout aussi valable et on a aussi des choses à transmettre dans la vie. Voilà.
3: Un mot sur le planning familial, ça vous tenait à cœur.
4: Merci beaucoup, Eric, de me faire cette passe décisive. Le planning familial, vous le savez, il y en a partout en France. Je suis marraine du planning familial depuis plus de 20 ans. C'est un, voilà, c'est très important. Ça peut vous aider en cas de problème, voilà, de, extra, que vous subissez, pardon, des violences intrafamiliales, des violences extra-conjugales. C'est très important. Je voudrais leur faire un énorme coucou. C'est très utile. N'hésitez pas à pousser la porte du planning familial.
3: On va refermer la carte de votre vie, mais un dernier endroit, celui que vous ne connaissez pas et celui où vous aimeriez aller.
4: Ah, oh, moi je connais pas très bien la montagne. J'avais pas tellement de sous pour aller au sport d'hiver quand j'étais jeune. Mes parents aimaient pas trop ça. Alors si je pouvais aller dans les Alpes.
3: Ouais, les Alpes.
4: Ouais, ça me dirait bien, moi, d'aller sur un téléski pour chanter « Quand te reverrai-je » comme dans le film, ouais. Les bronzés font du ski, ouais, ça me plairait bien, ouais. Moi.
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2: Et on arrive doucement au bout de notre soirée, mais avant de se quitter, on va quand même vous donner une bonne raison de rester encore un peu dans cette ambiance de samedi soir. Même si c'est vrai, bah oui, nous sommes dimanche. Voici Amy Stewart, Knock on Wood, sur Ici. Très bonne soirée à toutes et tous.

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1: Merci d'être avec nous tous les jours sur ICI. Très bonne fin de week-end, très belle soirée à toutes et tous. Il est 21h.
2: Bonsoir à tous, bonne route si vous êtes sur le retour des vacances ou du week-end. Je vous accompagne jusqu'à 22h et ça commence comme ça.

0: Philippe Lafontaine, c'était Cœur de Loup. 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
0: Et ne mentez pas, je vous ai entendu d'ici chanter le refrain de cette chanson. Bah oui, c'est le destin d'un vrai tube, ça. Sorti en août 1989, numéro 1 du top 50. Toujours dans la mémoire collective, 37 ans plus tard, c'est génial. Même Philippe Lafontaine, à l'époque, fut surpris du succès de cette chanson, car une première version était sortie un an plus tôt sans rencontrer son public. C'est un remix, finalement, qui lui a permis de remporter même une victoire de la musique en 90. Allez, on continue à chanter avec Daniel Balavoine, « La vie ne m'apprend rien ».

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Assez dommage, mais l'histoire de Blues Trottoir, le duo Clément Slom, la chanteuse, et Olivier Defay, le saxophoniste, n'aura duré que quelques chansons, dont ce Un soir de pluie, qui devient un tube en 1988. Un duo peut en cacher un autre, hein. Dans un instant, on va retrouver Anna Locasio et Peter Kingsbury, autrement dit Cock Robin, une autre histoire de tube, mais qui durera plus longtemps. En 1985, toutes les radios diffusent When Your Heart Is Weak,

0: RMC France Galles avec des branches. À l'époque, en 1984, cette chanson est une invitation à débrancher. Juste le téléphone. Michel Berger écrit ce titre parce qu'il est préoccupé par le rôle des machines qui détériorent la communication entre les êtres humains. Eh ben, c'était bien avant l'ordinateur, le smartphone, les réseaux sociaux et compagnie. Hein. Allez, nous, on reste connectés. La suite de 100% années 80, ce sera Maniac de Michael Sambello. Et c'est juste après ça.
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0: Michel Fugain, Viva la Vida.
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0: Le marathonien de la chanson française, l'immense Michel Fugain. Toujours sur scène. La preuve, si vous avez envie de passer une super soirée, rendez-vous avec Michel le 2 octobre au Centre culturel de Villeparisis, entre autres, hein, bien sûr. Allez sur son site, il y a des concerts jusqu'en 2027. Une autre légende de la chanson française. Un autre artiste qui fait battre nos cœurs de fans tout de suite, Renaud Marche à l'ombre.
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Mylène Farmer, c'était sans contrefaçon. Alors, il paraît que quand elle était petite avec ses cheveux courts, on la prenait pour un garçon. Le texte est donc presque autobiographique. Laurent Boutonnat compose la mélodie et du coup ajoute un tube à la carrière de celle qui, déjà en 87, était une star aux millions de fans. Et l'aventure continue, le nouvel album Égrégore sort le 30 octobre prochain. La même année, en 1987, Jean-Louis Aubert, rockstar, se lance dans une carrière solo. Les plages extraites de son premier album l'imposent et c'est tout de suite.

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1: 100% années 80, c'est tout pour aujourd'hui. Mais rendez-vous demain, même endroit, même heure. La suite, c'est dans un instant. Place à la chanson française. 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
7: Comme d'habitude de Claude François, c'est l'histoire incroyable d'un plat de pâtes solitaire qui finit en triomphe planétaire.
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7: En 1967, Claude François est au plus bas. France Gall vient de le quitter. Et pour exorciser sa peine, il écrit sur l'ennui du quotidien, le café froid, les faux semblants face à son assiette de pâtes. Ce titre, comme d'habitude.

0: le destin bascule un an plus tard. Paul Anka, un crooner canadien de passage en France, entend la chanson à la télé. Coup de foudre, il rachète les droits pour un dollar symbolique. Il réécrit alors le texte, l'offre à Frank Sinatra, et le spleen de Clo-Clo devient alors My Way.
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3: Saviez-vous que le titre Lucie de Pascal Obispo devait au départ prendre un tout autre prénom ?
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3: En 1996, quand Lionel Florence écrit ce texte, il a en tête le prénom Marie. Mais au dernier moment, il change pour Lucie. Ce qu'il ignore, c'est que ce choix va bouleverser Pascal Obispo. Pour le chanteur, ce prénom est une résonance intime. Lucie, c'était son arrière-grand-mère, celle qui possédait le fameux piano sur lequel il a tout appris. Un pur hasard qui transforme une chanson en un moment de grâce absolue.

0: Porté par cette émotion, le titre propulse l'album Superflu vers les sommets avec plus d'1 million d'exemplaires vendus.
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2: Quand j'étais petit, j'étais malade en voiture. Donc même si on partait tôt le matin, j'avais pas d'autre choix que de regarder la route. Et c'est comme ça que je me suis un peu intéressé à l'environnement routier, à tout ce qui se passe autour des routes.
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2: Bonjour, Laurent Carré, j'ai 54 ans, je suis professeur d'histoire-géographie au Collège de Descartes. Je suis président de l'association Nostalgie, une association qui milite pour la sauvegarde du patrimoine et la mémoire de l'ancienne route nationale 10.
4: Je crois qu'on a là aujourd'hui la définition du prof cool. C'est celui qui arrive encore en 2025 en deux chevaux sur le parking du collège et qui met de l'humain avec un grand H dans toutes ses histoires.
2: Je suis né moi-même un peu par accident sur les bords de la Nationale à Saint-Maur-de-Touraine. Et moi, l'attachement me vient du fait que j'ai grandi devant une agence Citroën. Ma mère allait souvent me rechercher dans le garage, ramener les catalogues que je ramenais de chez moi, donc je pense que ça vient de là.
5: Vous êtes une des rares personnes pour qui le mot bouchon ne fait pas tellement peur.
2: Non, voilà, enfin, même jusqu'à, on pousse le vice, on réorganisait. Depuis 2013, on organise à Saint-Maur-de-Touraine le bouchon de la Nationale 10. La Nationale 10, c'est la route qui fait Paris, Bordeaux, Espagne. 765 km de bitume. En Touraine, c'est vraiment une colonne vertébrale du département puisqu'elle la traverse quasiment, elle la coupe en deux, pratiquement moitié-moitié depuis Château-Renaud jusqu'au sud de Sainte-Maure.
4: On pose les cartons, les albums photos, petit tour du département dans les années 50, 60, 70 avec toutes les photos, toutes les cartes postales.
2: Le cocardier dans les années 50 était tenu par un cuisinier humoriste qui avait dressé un petit coq qu'il avait sur l'épaule. Là par exemple on est à Ville-Domé, à la Grand-Vallée, Pierre de Tours, la cocotte minute, le garage Citroën, le policier monté sur cette plateforme, la grillade. Elle a brûlé très peu de temps après son ouverture.
5: Pas drôle vu le nom.
2: Et en plus...
4: Alors l'incarnation concrète de cette passion pour Laurent, c'est une station. On monte dans la Dodoche, direction Ozo.
2: On est au lieu dit Bellevue. Voilà pourquoi on l'appelle la station Ozo Bellevue et on est sur la commune de Saint-Maur-de-Touraine. Premier but, ça a été de la sauver, cette station. On a tous reconnu le caractère patrimonial exceptionnel de l'architecture. Chaque fois, je suis fier. C'est grâce à l'association qu'on a fait bouger un petit peu les
4: retour
2: choses.
4: Retour à la belle époque, Laurent, sans ceinture, sans limitation de vitesse. Vous le savez, hein, le bonheur des uns.
2: Et avoir une caravane ou une vieille de chevaux devant soi quand on avait une voiture plus puissante.
4: Et le malheur des autres.
2: C'était une vision d'horreur.
4: À vous de lui envoyer vos souvenirs et vos histoires pour décortiquer tout ça. Il saura prendre le temps.
5: Vous, vous prenez l'autoroute ou pas?
2: Très rarement. Je veux profiter du paysage, je veux m'arrêter où je veux, quand je veux. Le voyage ne commence pas à destination, il commence quand je monte dans ma voiture.
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0: Anne Sebel vit dans le Vézélien quand elle n'est pas aux quatre coins du monde pour inventer des univers au cinéma ou à la télévision.
1: Monteur, la tour.
0: Celle qui connaissent d'adoption est chef décoratrice et elle est devenue la référence quand Hollywood veut filmer Paris. Un Paris plus vrai que nature, un Paris recréé, un Paris d'atmosphère. Anne Sebel a travaillé avec les plus grands, Spielberg, Clint Eastwood, Sofia Coppola ou encore Damien Chazelle. Et depuis 5 saisons, elle est aussi la directrice artistique de la série Emily in Paris, dont elle façonne l'univers visuel. Elle a inventé pour la série un Paris fantasmé, celui que les Américains adorent, les immeubles haussmanniens, les chambres de bonne, les placettes charmantes, les bistrots typiques. Une création qui part du scénario, puis elle imagine les lieux, les volumes, les couleurs, la lumière. Derrière chaque décor, il y a des croquis, des maquettes et des artisans qui reproduisent en 3D cet univers.
2: C'est du travail bien fait.
0: Pour une saison d'Emily in Paris, ce sont près de 180 décors créés, démontés, remontés. Un travail colossal qui a aussi un impact très concret. Certains lieux de tournage sont devenus de véritables attractions touristiques. Anne Sebel revendique un cinéma fait à la main, loin du tout numérique. Elle transmet d'ailleurs son savoir-faire à la Fémis, où elle forme la nouvelle génération qui, à son tour, saisira le réel pour bâtir, image après image, d'autres rêves de cinéma.
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4: Un chien a des comportements quelquefois qui ne sont pas forcément appréciés en société. Et donc l'idée c'est de réduire les mauvais comportements et mettre en place des bons comportements.
5: Un chien, alors une fois on parle de chien agressif, est-ce qu'on peut les changer?
4: Oui, on peut les changer. Alors un chien agressif c'est une étiquette. Moi ce qui m'intéresse c'est clairement le comportement. À quel moment est-ce qu'il mord, dans quel contexte? Et en modifiant ce contexte, on s'arrange pour que le comportement n'apparaisse pas. Ensuite on peut mettre en place un nouveau comportement. Ça prend du temps, c'est une thérapie comportementale. Mais en effet on obtient d'excellents résultats en réalité avec le temps. Et le travail.
5: Qu'est-ce que tu leur proposes aux propriétaires qui viennent avec leur chien? Qu'est-ce que tu leur proposes?
4: En premier lieu, j'aime construire une relation et enrichir cette relation, de manière à ce qu'il y ait vraiment une connivence qui se mette en place entre les deux. Et puis ensuite, je fais les choses pour que le chien joue un rôle social dans sa cellule familiale. Ce qui est important, c'est que le chien rende des services parce que ça lui fait plaisir.
5: Tout à l'heure, je t'ai vu faire tomber un chiffon, le chien t'as apporté naturellement, sans que tu lui demandes, le chiffon.
4: Ouais, elle a compris ça, et donc je cultive ça, bien sûr, mais dès qu'on va dans le jardin, je fais tomber un outil, ça peut être un arrosoir, un gant, et elle sait qu'elle doit me rapporter les choses.
5: Et ça leur plaît aux chiens, ça les stimule, ils aiment bien ce côté-là de se dépenser, de se rendre utile.
4: Et ils ont un cerveau qui est très proche du nôtre, donc il faut stimuler ce cerveau en réalité. Et un chien qui mange et qui dort toute la journée, il est pas super heureux, hein. Il a besoin et d'être reconnu par son groupe, donc de jouer ce fameux rôle social, et puis surtout, il a un cerveau qui a besoin d'être motivé, en fait. Il a besoin d'apprendre des choses.
5: Là, on a Aria, qui a 4 ans, qui est avec nous.
6: Qui vient de l'Espérance de Poitiers.
5: Qui vient de l'Espérance de Poitiers, très bien. Et qui est très mignonne et très à fond, en fait.
4: Elle est plus connectée que mon téléphone, en fait. Elle cherche le regard en permanence parce qu'elle a envie de faire des choses.
5: Elle est assise devant nous, elle ne bouge pas, les oreilles bien dressées. Coucou Aria, qu'est-ce qu'on peut lui faire faire comme exercice? Parce que franchement, il y a plein de petites choses sympas.
4: Alors nous, on a l'habitude de terminer les exercices par un son de cloche, en fait, ce qui marque la fin de la session. Elle le sait, donc ça c'est quelque chose que tu peux demander si tu veux te tester.
5: Oui, parce qu'on a une petite cloche qui est un peu plus loin, qui est accrochée à un fil, et du coup, si je lui dis Aria, va sonner la cloche. Et je vous jure que c'est réalisé sans trucage, avec sa petite patoune. Elle a mis un petit coup dans la cloche. Aria, va chercher la casquette. Et elle apporte la casquette. C'est incroyable. Alors, le but, c'est pas d'en faire des animaux de cirque, mais ça prend combien de temps à éduquer un chien à décrypter son comportement et à faire en sorte qu'il veuille s'adapter à ce qu'on lui demande?
4: Alors, merci de préciser que c'est pas pour faire un animal de cirque, ça c'est important. L'idée, c'est juste de l'intégrer à ma vie et de lui montrer que j'ai besoin d'elle et qu'elle me rende des services. Ça, c'est une première chose. Ensuite, combien de temps ça prend? En fait, ça va assez vite.
5: Tu peux lui demander n'importe quoi, elle le fera?
4: Ouais, je pense qu'elle a un répertoire qui est assez large. Ouais.
5: Non, je vais tester un truc, je suis pas sûr que ça marche. Aria, envoie un message à mon directeur et dis-lui que je suis malade. Non, elle veut manger la bonnette. Dommage, je vais devoir retourner au boulot.
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1: Bonjour Adichat, je suis Béatrice Duchin, je vis à Saint-Martin-de-Seignanx. Je suis native des Hautes-Pyrénées, de l'Anne-Mezan plus exactement. Je suis donc présidente de l'association Esquirotte. Cette association a été créée en 2012 suite à la création, à l'ouverture de la filière bilingue français-gascon à Saint-Martin-de-Seignanx. Et c'est une association qui a pour vocation de promouvoir la langue et la culture gasconne et de la rendre visible. Merci de me passer le micro.
2: Parlez-moi un petit peu de votre première liaison à la culture occitane.
1: Ma première liaison avec la langue et la culture gasconne, elle a commencé dès mon plus jeune âge, à l'occasion de réunions de famille chez mes grands-parents.

0: puisque nous étions une famille nombreuse et que mes parents, mes oncles, mes tantes, mes grands-parents parlaient gascon. L'ouverture aux autres est arrivée très tôt chez moi. J'étais membre du comité des fêtes de la Nemezan. Moi, je viens de Bigorre et j'ai énormément de connaissances autour de moi. Je me souviens quand j'étais jeune et quand j'étais au lycée, et j'ai présenté l'option occitan au lycée. Nous étions nombreux en cours d'occitan et beaucoup la comprenaient parfaitement parce que ils habitaient dans des villages, dans des communes rurales ou à la maison, et ben ils vivaient encore avec les grands-parents et ils ne parlaient que gascon à la maison. Moi, c'était difficile parce que je commençais déjà à la perdre. Mes grands-parents n'étaient plus là. On ne la parlait pas trop à la maison. Mais ceux qui vivaient encore proches de leurs grands-parents, c'était la langue de la maison. C'est une langue qui est très, très proche de l'espagnol. Les concordances des temps se construisent comme en espagnol. Pour apprendre l'espagnol, c'est un plus. Et moi, j'ai toujours été très attentive à cette langue parce que je la trouvais belle. Et même si je ne la comprenais pas, je la trouvais jolie parce que souvent, à travers cette langue, ils racontaient des histoires, des légendes. Et tout le monde riait. C'est une langue qui, moi, a ravivé beaucoup d'émotions. Parce que justement, quand nous avons créé cette filière et que j'ai commencé à entendre les enseignants parler cette langue, elle m'a projetée chez mes grands-parents. Dans mon enfance, en fait, l'enseignement bilingue à Saint-Martin de Seignanx se fait à l'école publique. C'est une offre de l'éducation nationale.
1: Est-ce qu'il y a beaucoup d'élèves?
0: Oui, à Saint-Martin de Seignanx, l'enseignement bilingue commence dès la petite section jusqu'au CM2. Et on a la chance à Saint-Martin qu'elle soit suivie au collège. L'histoire géo s'enseigne en gascon. Et il y a également le cours de langue en gascon. Très vite, nous avons mis en place les cours d'enseignement pour les parents, les cours adultes. Et donc, nous avons, dès la première année, eu beaucoup de parents.
1: Puisque vous êtes présidente de l'association Esquirot, quels actes concrets proposez-vous pour promouvoir cette langue gasconne?
0: Nous avons commencé par les cours de langue. Ensuite, nous avons proposé des cours de chant en polyphonie. Je chante au Conservatoire des Landes, au département Trad. Et puis, nous avons mis en place des événements. Ça fonctionne de plus en plus. Les collectivités territoriales ici nous soutiennent.
1: Béatrice Duchamp, présidente de l'association Esquirot à Saint-Martin-de-Seignanx.
0: Oui.
1: Avant de vous dire du chat, allez-vous de l'élo de la radio qui vous a tendu le micro aujourd'hui?
0: Je crois que c'est ici Gascogne.
1: Et comment ça se dit en gascon?
0: Ici Gascogne.
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3: Et adi au goujat, et adi sias à toutes. Mon cher France.
1: Oui.
3: Vous ne connaissez pas la dernière?
1: Non.
3: Ah, hier, Nathalie, la collègue, eh bien, ben, pas à le travail.
1: Quoi?
3: Hier, Nathalie, ma collègue, ne s'est pas rendue au travail. La pauvre autre. La pauvre. Vous savez ce qui lui est arrivé?
1: Bah, elle s'est pas réveillée, peut-être, ou?
3: Mais non, même pas. Comme au cas d'autre, on a bien pris la bicyclette au père Benny à le travail. Comme tous les jours, Nathalie avait pris quoi? Ben, son vélo pour venir au travail. Sauf que tout ne s'est pas passé comme prévu.
1: Elle a eu un accident?
3: Elle est bien, oui, hélas.
1: Oh là là.
3: Grand gauperello, abio cargado casco. Heureusement pour elle, elle portait son casque.
1: Bien.
3: Mais je ne vous dis pas comment elle est tombée de son vélo. Plutôt si, je vais vous raconter. Elle a glissé en freinant et elle s'est amourée.
1: Hein?
3: Ah, ben, j'ai entendu?
1: Oui, j'ai entendu, oui.
3: Ouais. Mais... vous avez compris?
1: Non.
3: Peut-être pas, voilà. En francitan, en français régional, on dit s'amourer ou el lingo nostro s'amourra.
1: Mais qu'est-ce que ça veut dire s'amourra?
3: Eh, l'humour, regardez-moi, en occitan, c'est la gueule, la figure. Par conséquent, s'amourer ou s'amourra, ça signifie se casser la figure. Nathalie, la collègue de travail, s'amourrait en bicicleta. Elle est tombée sur le visage. M'a dit que l'onas lui fait jodol, le nez lui fait mal, mais aussi la bouche, la bouche, et tabé la égaotos, et également les joues. Elle s'est pas manquée, hein. Alors, je souhaite un prompt rétablissement, Nathalie, que c'est requin qu'il lièche, et qu'elle revienne en forme au travail.
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4: Et le cocktail américain, c'est quoi?
5: C'est un cocktail grillé avec une sauce américaine, tomate, échalote, une pointe de cognac, du vin blanc. C'est un peu relevé.
6: Un déca, hein?
7: Pas des jambons, c'est un rayon de gruyère, chantal, rosé, jambon de pays.
8: Eh ben, tout ça, ça va aller dans la blanquette.
9: Bon appétit. C'est dans la deuxième partie du 19e siècle que les Parisiens découvrent l'attractivité des grands cafés. Le Café Riche, situé boulevard des Italiens, fut l'un des plus prisés. Parmi la clientèle du Riche, Offenbach, Baudelaire et sa passion pour le vin blanc, Dumas, Maupassant, Ferdinand de Lesseps, Flaubert et Zola. Toutes ces stars du Second Empire avaient à leur service des cochers. Les ancêtres d'Hubert et Taxi G7 garaient leur fiacre à deux galops de cheval rue Le Pelletier et se restauraient au Petit Riche. Confirmation du directeur actuel, François-Charles Sagy.
10: Le Café Riche était sur le boulevard et le Café Riche recevait toute la belle clientèle qui allait à l'opéra.

0: 54, sauf M. Macron et M. Sarkozy, qui n'ont pas encore eu l'occasion de venir. On a également, bien sûr, M. Charles Aznavour, qui avait sa table préférée dans sa fond du restaurant. Catherine Deneuve, pour les citer, et des plus récents, comme Clovis Cornillac ou Omar Sy.
1: Au Petit Riche, le chef s'appelle Juan Moncalvo et qui veille à la continuité d'une très bonne cuisine bourgeoise. Exemple, avec une entrée, un plat et un dessert.
2: Alors ici, on prépare la cuisine française traditionnelle. On fait toute maison. On fait des foie gras, que ça marche très bien. Et on a la même recette depuis 170 ans. Aussi, on a la tête de veau, que c'est un plat caractéristique du restaurant, que les gens viennent exclusivement pour ça. Et on a une super crème brûlée, quoi. Très belle crème brûlée.
1: Vous êtes né en Uruguay. Quelle est la spécialité culinaire que vous aimez bien préparer de votre pays d'origine?
2: On est très, très fort en viande.
1: On dit souvent la viande d'Argentine, mais la viande en Uruguay, c'est à peu près la même...
2: Oui, c'est meilleur l'Uruguayen, quand même.
1: Pour quelle raison?
2: Parce que c'est chez moi, quoi.
1: Ajoutons en ce moment aux agapes préparées par Juan et sa brigade, terrine de sanglier, lièvre à la royale et une très belle gamme de crustacés. Et puis, entre en piste un sommelier émérite, Jean-Paul, le Lucky Luke des vins de la Loire, qui dégaine les meilleurs crus d'Anjou, Chinon, Saumur-Champigny et Savenières. Au Petit Riche est incontestablement l'ambassade de la Loire à Paris.
0: C'est surtout dû à un propriétaire historique qui, en 1909, avait des vignes du côté de Vouvray. Et ce propriétaire, lui, a embouteillé même ses barriques, faisait transporter ses barriques depuis Vouvray jusqu'ici, et faisait l'embouteillage du vin dans la cave. On a plus de 350 références de vin. Notre cave de jour ne suffit pas, et on a donc une cave troglodyte à Roche-Corbon, du côté d'Amboise, qui nous permet de stocker des vins à une température qui ne bouge pas à 12 degrés. Donc c'est vraiment une fierté d'avoir encore une fois des allocations, d'avoir ces vins disponibles pour nos clients, et surtout à très bon prix, quand on a des clients qui nous disent, mais c'est pas possible, comment on fait pour faire ces prix-là? Et juste, encore une fois, c'est une philosophie de la maison de proposer des choses généreuses, bonnes et au bon prix.
1: Rendez-vous au 25 rue Le Pelletier, ouvert 7 jours sur 7, pour vous régaler au déjeuner, au dîner, dans les petits salons 19e siècle du rez-de-chaussée ou les très jolis salons privatisables de l'étage. Au Petit Riche, une maison, comme le dit François-Charles Sagy, qui vous attrape le corps et le cœur avec un bel appétit et une large soif.

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1: L'oreille de Sam Berda fait des merveilles depuis 2016. Il s'occupe de masteriser les albums de vos artistes préférés ou encore de s'occuper du son de leur vinyle. C'est un travail précis et unique en Moselle. Bonjour Sam.
2: Bonjour Jérémy.
1: Vous avez commencé par des études dans des domaines très différents avant de tourner vers la musique. Comment cette transition s'est-elle opérée ?
2: Effectivement, ouais, différentes études, même que je dirais avortées. Puis après, j'ai travaillé pas mal d'années en restauration, en faisant de la musique à côté en fait. Et puis c'est des concours de circonstances et d'opportunités qui ont fait qu'à un moment j'ai eu la possibilité de me lancer comme d'abord comme producteur et mixeur en musique électronique en essayant de produire d'autres personnes et puis petit à petit à transitionner vers le mastering par intérêt et puis par opportunité et par demande aussi des clients simplement.
1: Est-ce qu'on peut expliquer ce qu'est le mastering à nos auditeurs qui sont pas forcément dans le milieu de la musique ?
2: Pour faire simple, c'est la dernière étape entre la production de la musique et sa distribution ou la fabrication des disques si on parle d'un support physique.
1: Vous avez l'occasion de travailler avec des artistes de renommée comme Cœur de Pirate, Gims, Lio, Claudio Capeo. Vous êtes occupé de masteriser le tout premier vinyle qui sert ensuite pour le pressage commercial. Comment ces collaborations ont pu voir le jour ?
2: Pour ces artistes-là, je fais ce qu'on appelle donc le master vinyle. Donc c'est le disque témoin qui est ensuite dupliqué pour le pressage et puis la vente des disques comme on les connaît, qu'on achète chez soi. Moi, j'ai pas contact directement avec ces artistes-là, je travaille beaucoup
1: avec les maisons de disques.
2: Les maisons de disques, ouais.
1: Quelle est votre méthode, Sam Berda, de travail pour faire ressortir l'âme de la musique d'un artiste ?
2: Je pense que ça passe beaucoup par énormément d'écoute de musique déjà, de manière générale, être un peu curieux de choses différentes et il faut savoir mettre ses propres, des fois ses propres goûts et je dirais même de manière plus générale
1: de côté,
2: de côté et essayer de comprendre les intentions de l'artiste et les sens puisqu'au final nous on est des techniciens, des artisans au service d'artistes et c'est pas du tout l'inverse quoi.
1: Il y a de plus en plus d'artistes qui font appel à l'intelligence artificielle pour la création de morceaux. Qu'en pensez-vous ? Vous, et est-ce que vous trouvez que votre métier est en danger ?
2: Pour la partie purement créative, je reste assez dubitatif pour l'instant avec tout ce que j'ai entendu, mais bon, j'imagine qu'il en faut quand même pour tout le monde. Pour ce qui est de mon métier, je me sens pas du tout en danger pour nous, humain, pour gagner du temps sur certaines tâches répétitives, mais tant que les outils IA sont dépourvus de sensibilité, bah justement, aller comprendre l'essence d'un morceau et mettre en avant des fois ses imperfections, parce que c'est ça qui fait que c'est joli, on n'y sera pas quoi.
1: On souhaite longue vie à The Wall, hein, votre studio de mastering, et puis bonne route pour la suite, Sam Berda.
2: C'est gentil, merci beaucoup.
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3: Allez, suivez-moi, je vous emmène dans une entreprise à Ernée, c'est l'ère du relookage, entreprise qui donne une seconde vie à nos meubles anciens. David Ozafel, le directeur des lieux, m'accueille dans les ateliers qui se trouvent dans les anciens locaux d'une célèbre entreprise ernéenne.
4: C'est les anciens locaux Panard, pour les gens qui connaissent en Mayenne.
3: Vous êtes une petite dizaine dans des locaux qui sont immenses, j'ai l'impression qu'on peut jouer à cache-cache ici, on s'amuserait comme des fous.
4: Ah, c'est sûr, complètement, l'avantage c'est qu'il y a où se tourner.
3: Bon, il n'est pas caché, on le voit bien, il y a l'un de vos salarié qui est là.
4: Alexandre.
3: Alexandre. Bonjour Alexandre.
5: Bonjour.
3: Bon, qu'est-ce que vous êtes en train de faire là ?
5: Là, je suis en train de reponcer un caisson de rangement. Donc, il y a tout ce qui est bouchage du Sainte-O, je suis en train de le reponcer, de relisser.
3: Qu'est-ce qui vous plaît, vous, Alexandre, dans le travail du bois ?
5: C'est la restauration, l'odeur du bois. C'est plutôt satisfaisant de pouvoir restaurer un vieux meuble qui date de très très longtemps, par exemple, et puis de le redonner vie, quoi.
3: Parce que ça fait longtemps que vous faites ça ?
5: C'est depuis que j'ai l'âge de 16 ans. J'ai 40 ans.
3: Chaque meuble est donc nettoyé, parfois réparé, puis poncé, on l'a entendu. Ensuite, pour qu'il soit

0: soit mis au goût du jour. Il change de couleur. Avec David, nous allons dans une autre partie de l'atelier.
1: Voilà, on change de pièce. Donc là, vous êtes sur la partie cabine de peinture où il y a notre pain de Thomas.
0: On change d'odeur un peu parce que c'est vrai qu'on avait la bonne odeur du bois. Là, je vais pas dire que j'aime pas, mais c'est moins agréable au nez.
1: C'est moins agréable, mais c'est ce qui fait la beauté du travail. Et là, on est sur toute la finition de que ce soit meuble. Là, Thomas est en train de finir une chaise.
0: C'est quand même assez incroyable de regarder la métamorphose de certains meubles, parce que il y a des meubles, ils arrivent ici, c'est un petit peu le meuble de la grand-mère ou du papy.
1: Bien sûr.
0: Et vous en faites quelque chose, très déco, très actuel.
1: Alors, on en refait déjà quelque chose de très déco, et c'est surtout qu'on garde très important aussi la qualité de base, parce qu'en règle générale, on travaille sur des meubles en chêne, en merisier ou autre essence de bois. Donc, il y a quand même une certaine qualité au point de départ.
0: On va se rapprocher de votre salarié qui est en train de peindre. Il a une cabine, il fait ça avec un pistolet, c'est plus facile qu'au pinceau.
1: Oui, et puis c'est Thomas, c'est notre Picasso, voilà, c'est la finition, c'est vraiment son dada, entre guillemets.
0: Non, il y a un Picasso mayenné, ça existe?
1: Ça peut exister complètement, c'est quelqu'un qui bosse très très bien.
0: Et là, ce sont des chaises qui sont en train d'être peintes.
1: Voilà.
0: Donc là, tout ça se fait sur l'ossature en bois. Et après, vous remettez l'assise.
1: Alors, on remet l'assise. On a un des salariés aussi qui fait que ça en termes de tapisserie. C'était une chaise paillée. Donc, on supprime le paillage. Et par la suite, il va y avoir une nouvelle garniture de chaises. Voilà.
0: Ah, donc ce sera du tissu alors plutôt?
1: Alors, du tissu, là, ça va être un sky. Mais on peut accorder plein de choses, que ce soit du tissu, du sky, de l'alcantara. D'une chaise ancienne, elle devient moderne et à la fois neuve également.
0: Et avec ces chaises, il y a évidemment une grande table qui a été peinte également par votre Picasso, puisque c'est son surnom. Et j'observe ça avec beaucoup d'attention. Ah ben, j'ai mis mon doigt, je crois que c'était pas sec en fait.
1: C'est pas grave. Oui, ça vient d'être terminé tout juste, donc faut faire attention au doigt.
0: Ben, vous dites c'est pas grave, on voit quand même la marque de mon doigt.
1: Oui, non, c'est pas grave, on va le refaire après, vous souciez pas.
0: Et je vous rappelle que ce week-end, c'est un événement ici Mayenne, il y a le salon Maison et Déco à Espace Mayenne à Laval.
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2: Vous écoutez Sierra Marios avec Mort à la guerre, chanson co-signée avec Serge Lama.

Caio, c'est un artiste complet qui collabore régulièrement avec Fabienne Thibault, Pierre Billon, Gérard Lenormand ou Didier Barbelivien. Et qui partage sa vie entre le soleil d'Ardèche, Marseille, sa ville natale, et Paris. Guerre, premier extrait de l'album Hauteur de France de Sierra Marios. Un coup de cœur ici de Romardèche.

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1: À la base, le chemin de Saint-Jacques, c'est vrai que ça, c'est plus ou moins spirituel, quand même. Il faut pas le hein, se leurrer.
2: Spirituel, parce que spirituel.
1: Oui, spirituel. Pardon. Excusez-moi, spirituel. Spirituel, excusez-moi. Vous l'avez pas enregistré. Bon, c'est bon.
3: Virginie et vous.
4: Virginie, on vous attend à 13h ce dimanche, Ville-la-Plaisance, dans le centre-ville de Lodève. Signé Bruno et Lily. Le couple héberge des marcheurs du chemin de Saint-Jacques-de-Compostelle. Et ce dimanche, ils ont invité une trentaine d'hébergeurs héroltais à une journée de rencontre. Avec Théo, le technicien du son, on arrive pendant l'apéro. Dans la cour de leur maison vide, des tables hautes ont été installées. Tout le monde se parle avec le sourire, un verre ou un toast à la main. Quand je suis partie faire ce reportage, je pensais aborder l'hébergement des marcheurs. Pourquoi on héberge? Comment? Mais très vite, un autre sujet s'est imposé. La marche. Car s'ils sont devenus hébergeurs, c'est parce qu'ils ont été hébergés. Et que cette rencontre a changé quelque chose en eux pour toujours. Exemple avec Miguel, qui accueille les gens sur l'UNAS depuis 2016.
1: J'étais marcheur avant d'être hébergeur. Je fais les deux, parce que je continue de marcher. C'est un manque qu'on a dans le cœur, qu'à un moment donné, on se disait, ça me manque, c'est un besoin qu'il nous faut combler.
4: C'est-à-dire que tous les ans, vous partez pour marcher?
1: Oui, moi, tous les ans, je fais un chemin ou l'autre. Cette année, j'ai fait le chemin de Saint-Guyen. J'ai fait une partie du chemin de Saint-Guyen. Et bon, l'an dernier, il y a deux ans, j'ai fait le Camino Primitivo en Espagne.
4: Aussi,
1: qui était magnifique, qui est très beau.
4: Qu'est-ce qui fait qu'à un moment donné, vous vous dites, Miguel, je vais accueillir des gens?
1: Grâce à une pèlerine. Et qui avait eu un souci et qui était tombée. Et je n'avais pas encore le gîte ouvert. Et que grâce à elle, par rapport à ce qu'elle a vécu, ce qu'elle était tombée, tout ça, elle est sortie d'une séparation, d'une maladie. Et je l'ai accueillie, on l'a accueillie ce jour-là. Et donc, ça fait que le déclenchement de pouvoir entamer le gîte.
5: Il n'y a pas de hasard, en fait.
4: Albine, marcheuse et accompagnatrice sur le chemin.
5: Le chemin vient nous chercher et nous lâche pas, en fait. Et donc après, même après avoir cheminé, il va encore créer des choses pour nous. Et...
4: Alors, vous dites, c'est le chemin qui vient nous chercher.
5: Vraiment.
4: C'est-à-dire que quand on a l'idée, parce que moi, ça m'a déjà traversé, de me dire, tiens, je vais faire un bout du chemin de Saint-Jacques de Compostelle. Pour vous, c'est pas moi qui décide, c'est le chemin qui vient m'appeler.
5: Totalement.
4: Ça, c'est hyper religieux et mystique, votre truc.
5: Pas du tout, non.
1: Non, pas spécialement. Vraiment... Non, pas spécialement pour moi. Comme on dit, chacun trouve midi à sa porte.
5: Oui, c'est la foi. Et la foi n'est pas forcément religieuse.
4: Si après tu deviens toi-même hébergeur, c'est parce que tu n'as pas envie de quitter ce truc-là, tu as envie de continuer.
1: C'est un peu ça, c'est-à-dire retracer la convivialité, tout l'accueil que j'ai eu.
4: Alors voilà. Ça veut dire que vous transformez votre maison à ce moment-là? Comment ça
1: pas
4: se passe?
1: Pas spécialement. Mais moi j'ai la chance que je suis dans une villa et que j'ai le rez-de-chaussée à disposition.
4: Et est-ce que c'est payant ou pas?
5: Oui, mais alors oui. C'est
4: dérisoire.
1: Oui, c'est-à-dire on fait des sommes en s'adaptant au pèlerin.
5: De toute façon, c'est ça le chemin. C'est vraiment l'idée, je pense, comme tu le disais tout à l'heure, c'est de rendre ce qu'on a reçu. C'est vrai, de continuer en fait le chemin d'une autre façon.
4: Miguel me dit qu'il y a une grande différence entre randonnée et marcher. Quand je lui demande laquelle, il me répond « il faut le vivre pour le comprendre ». 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
6: Mon père, il m'apprend à cuisiner, du coup, moi j'adore cuisiner avec lui. Et une fois, moi, j'ai fait des haricots verts et, avec de la viande rouge. Et en fait, maintenant, je veux faire des repas que toute seule.
7: Moi, je cuisine des tagines, des couscous. Des fois, je cuisine avec ma mère des gâteaux, des pancakes.
8: Moi, je cuisine un bon coq et un poulet. Je suis le poulet qui danse, je suis le poulet qui danse.
9: Je sais faire des salades, j'aime bien. Ma maman, elle a cuisiné un repas, mais j'arrive pas à dire parce que c'est dans mon pays. Après, quand j'ai goûté, c'est très bon parce que j'aime bien.
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10: Pierre Nus s'installe pour les astuces de sa mamama. Bonjour Pierre.
11: Et Moria Hubert, on salue Bissam.
10: Info pour celles et ceux qui viennent de découvrir peut-être une rayure sur un de leurs meubles.
11: Hop là, je vais d'en passer. Oui, ça arrive, une dent de chien, une griffe de chat, un jouet de bébé. Là, c'est les roues des camions en plastique, ça laisse des traces. Bon, un petit choc, ça... peut parfois abîmer vos meubles préférés, mais ma maman m'a rassuré. Elle m'a dit d'acheter des noix.
2: Alors c'est pas parce que je porte le même patronyme que j'en fais la promotion, mais le cerneau de noix est riche en huile et graisse naturelle. Mais c'est l'intérieur de la noix, calme, n'y allez pas avec la coquille pour frotter sur le meuble, ça va empirer les choses. Vous frottez le cerneau directement sur la rayure en allant dans le sens du grain du bois. Bon, faut un peu frotter, hein.
3: Faut frotter longtemps. On appuie un petit peu quand même.
2: Voilà. Faut que l'huile sorte. Et il faut laisser agir l'huile pendant environ 5 à 10 minutes pour qu'elle pénètre le bois. L'huile libérée va dans la rayure. Ça aide à nourrir le bois sec qui est exposé par la rayure. Et surtout, les pigments naturels de la noix vont aider à teindre la rayure. Et ça va mieux correspondre à la couleur du bois qui l'environne. Ça la rend beaucoup moins visible, cette rayure. Ensuite, vous laissez agir, vous essuyez l'excès d'huile avec un chiffon doux et propre, n'y allez pas avec le côté vert de l'éponge, Gal, et vous lustrez légèrement la zone. Alors ça fonctionne beaucoup mieux sur les rayures peu profondes et sur les bois dont la couleur est proche de celle du cerneau de noix, donc un brun assez clair. Mm-hmm. Les meubles verts ou rouges, vous oubliez.
11: Oui, bah,
2: merci, papa.

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2: Bonjour Johan.
3: Salut Manu, bienvenue au garage à Issoudun.
2: Devant un instrument de musique, il y en a quelques-uns ici.
3: Tu connais aussi mon deuxième métier, enfin qui est mon premier métier, on va dire, c'est la musique évidemment.
2: Chanteur-guitariste du groupe Blancas, on le rappelle, Johan Ledoux.
3: Avec mon frère Guillaume, qu'on a fondé il y a plus de 30 ans maintenant, ça ne nous rajeunit pas. Mais on est là, on prépare un nouvel album au fait. Donc forcément, moi dans ma collection d'objets un peu insolubles, il y a des instruments de musique anciens. Et là tu es devant un ancien violoncelle de Thibouville, qui était une maison de fabrication qui a fait énormément d'instruments d'études, mais aussi d'instruments de très belle qualité. Ce violoncelle, on va dire qu'il est début du siècle. Il n'est pas en très bon état, donc je t'avoue que je le mets ici pour la déco. Mais c'est toujours très beau. Et puis le format du violoncelle est déjà un format imposant pour un instrument à cordes.
2: Il y a une élégance.
3: Il y a une élégance. On imagine très bien, une ou un violoncelliste sur son tabouret avec son archet sortir du bac comme ça. Enfin. Voilà, moi je suis fan absolu du violoncelle et du son du violoncelle.
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3: Donc ça c'est une pièce de déco qui peut être vendue, hein, on va dire autour de 300-400 euros. Parce qu'un violoncelle ancien en bel état de cette marque-là, ça peut se vendre assez cher aujourd'hui.
2: Là, on pourrait jouer avec un violoncelle de ce type-là ?
3: On pourrait jouer, tout à fait, bien sûr. Ce sont des violoncelles qui sont encore utilisées. C'est un très beau violoncelle d'étude.
2: Ça mérite une grosse restauration.
3: Ça mérite une très grosse restauration chez un luthier. J'ai bien peur que la facture soit un peu onéreuse. Donc, je pense qu'il faut le destiner à la déco ou alors à un bricoleur, vraiment. Voilà.
2: Je le valide parce qu'il est très élégant, ce violoncelle. J'entends déjà un certain son. Ouais. Merci beaucoup, Johan.
3: Merci, Manu. À très vite.
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4: C'est l'heure de vous écouter, le rendez-vous des authentiques azuréens. Et aujourd'hui, c'est un jeune garçon de 19 ans de Beaulieu-sur-Mer. 5 mois après un gros accident duquel il est sorti amputé d'un bras, il a repris la compétition de son sport de prédilection, c'est-à-dire la voile. Il compte pas s'arrêter là. Il s'appelle Nathan et son histoire, il l'a raconté à Alias et Gaoula. Il se décrit d'abord en 3 mots. Écoutez.
5: Résilient, têtu, je suis très têtu. Je dirais que je suis drôle. J'espère que je suis drôle en tout cas. Je me dis que j'aurais pu y passer. J'aurais pu être tétraplégique, paraplégique. Et finalement, en fait, un bras, c'est pas grand-chose. Voilà, je décide de sauter sous un train en rentrant chez moi après les cours. Donc pour le civil capital est engagé toute la soirée. Moi, j'ai eu beaucoup de chance finalement. Je suis pas passé loin d'y passer, mais j'ai eu de la chance. Les deux images que j'ai, c'est le train qui m'est boué avec ses phares avant de me percuter. Et ensuite, moi, sous le train, parce que du coup, le train s'est arrêté une fois que j'étais dessous, en train de crier de douleur et avec les secours qui essaient de me sortir de là. C'est les images que j'ai. Après, je sais pas si elles sont réelles, mais en tout cas, c'est les images que j'ai depuis le début.
6: Vous étiez passionné de sport avant cet accident et ça a décuplé, j'ai l'impression, en tous les cas, cette envie de faire quelque chose de ce sport.
5: Cette passion de la voile, c'est ce qui m'a permis de me relever en fait après mon accident. En fait, je me suis dit que si j'ai eu la chance de rester en vie et que si j'étais en vie ce soir-là, c'était pour une raison. Donc il fallait que j'en fasse quelque chose, quoi, et je me suis tourné vers la voile. C'était ce que j'aimais, quoi. De vivre des choses difficiles, forcément, ça renforce le mental. En tout cas, j'essaye juste d'être le mieux possible, quoi. Et je sais pas si je suis mature, mais en tout cas, moi, je suis content de ce que je suis aujourd'hui, de ce que j'ai fait après cet accident.
6: Alors justement, est-ce qu'on se sent pas un peu porte-drapeau ? Il y a un message, vous, derrière ce parcours qui est le vôtre, ce côté, oui, j'ai perdu un bras, j'ai que 19 ans, mais je suis plein d'envie et je vais pas m'arrêter.
5: Pour tous ceux qui ont des doutes, à qui on a dit que c'était impossible leur projet, voilà, qui ont eu des moments difficiles dans leur vie, à montrer que c'est possible, que la vie, elle est belle, elle est courte et qu'on doit réaliser nos rêves et on a le droit de réaliser nos rêves et on n'est pas trop jeune, pas trop vieux, en fait, on est qui on est. Et aujourd'hui, si j'ai un regret, c'est pas de plus avoir de bras ou j'aimerais revenir comme avant, pas du tout. Moi aujourd'hui, mon regret, c'est d'avoir fait du mal aux gens qui m'entourent, que ce soit mes proches ou pas d'ailleurs, ceux qui étaient présents en gare ce jour-là, que j'ai peut-être traumatisé, le cheminot notamment, je pense. Si je devais avoir un regret, en tout cas, c'est celui-là. J'ai envoyé une lettre pour m'excuser, pour lui dire que j'allais bien, parce que c'est vrai qu'après, ils n'ont pas de retour, ils ne savent pas si je suis vivant ou pas. Enfin, il n'a rien demandé, il est à son travail comme tous les jours et percute un gamin de 15 ans, donc ouais.
6: Qu'est-ce que ça a changé dans votre vie ce soir de 2022, Nathan ?
5: Maintenant, j'ai goût à la vie, quoi. J'aime vivre et je suis content d'être là. Et je profite de chaque instant parce que je sais que tout peut s'arrêter du jour au lendemain. On peut avoir des moments difficiles dans notre vie. Enfin, la solution, elle n'est pas de partir. La solution, justement, elle est de se relever et juste croyez en vous, quoi. Personne ne le fera à votre place. Moi, on m'a beaucoup dit que c'est impossible ce que je faisais, même après mon accident d'aller au championnat de France. Mais en fait, juste, j'ai cru en moi, j'ai préféré écouter personne et j'ai bien fait. La vie, elle est belle et vous êtes plus capable que ce que vous pensez.
6: Le prochain gros objectif pour vous, Nathan, c'est lequel ?
5: À là, à court terme, ça serait la qualification de la course, qui je vais faire sûrement en mai-juin. On doit partir en solitaire pendant 10 jours autour de la Méditerranée. Je dirais qu'à moyen terme, ça serait la course. Du coup, la Mini Transat 2027, ce serait mon objectif à moyen terme. L'objectif ultime, ce serait de faire le Vendée Globe. J'en rêve depuis que j'ai 6 ans, donc un jour, j'y serai.
4: Et Nathan Mesiano qui donne rendez-vous ce soir pour une vente aux enchères caritative pour l'aider à financer l'achat de son bateau qui va permettre de participer à cette compétition. Rendez-vous à 18h au casino de Beaulieu-sur-Mer.

0: Patrick Citeau nous emmène chaque week-end dans les communes de notre Poitou. Nous allons dans les Deux-Sèvres aujourd'hui, où Patrick Citeau se promène dans la rue Léonce Perret. On est à Niort, l'occasion d'évoquer le parcours artistique de cet homme de théâtre et également de cinéma.
1: La rue qui porte son nom rend ainsi hommage à cet artiste né à Niort le 14 mars 1880. Son goût pour l'art prend ses racines dès son enfance, passée rue Hiver à Niort, où ses parents possèdent un atelier de menuiserie. Les quelques mois de convalescence qu'il passe dans un Paris en pleine ébullition artistique confirment le choix du jeune homme. De retour à Niort, il obtient l'accord de ses parents pour tenter sa chance à Paris. Il s'inscrit dans une école musicale de Montparnasse et se révèle notamment bon chanteur. En parallèle, Léonce Perret prend des cours de théâtre. Il affiche rapidement une forte expérience théâtrale. En 1900, il obtient son premier contrat comme jeune premier au théâtre de l'Athénée. C'est un peu le hasard qui le pousse jusqu'au 7e art. En 1909, après un contrat de quelques mois dans un théâtre de Saint-Pétersbourg, il joue Cyrano de Bergerac à Berlin. Il fait alors la rencontre du directeur de la filiale allemande de la Société française cinématographique, Gaumont. Léonce Perret découvre le cinématographe. De retour à Paris, il travaille pour Gaumont sous la direction artistique de Louis Feuillade.
0: Et il débute comme acteur, mais très vite, Patrick, il passe derrière la caméra.
1: Léonce Perret réalise ainsi de plus en plus de films en dehors des studios et teste de nouvelles techniques en plein air. En 1913, il connaît la consécration. Son film « L'enfant de Paris » le propulse définitivement au rang des meilleurs réalisateurs français de l'époque. Quand la guerre éclate, Léonce Perret est mobilisé. Mais il ne tarde pas à revenir derrière la caméra pour réaliser quelques films patriotiques. Fin 1916, à la fin de son contrat, il part exercer son art aux États-Unis. Le film intitulé « N'oublions jamais » est son premier gros succès en France et outre-Atlantique. Quand la situation économique commence à se dégrader aux États-Unis, la récession n'épargne pas le cinéma. À la fin de l'été 1921, Léonce Perret rentre en France avec dans ses bagages les méthodes de travail de l'industrie cinématographique américaine. Avec Königsmark, qui sort en France en mars 1924, Léonce Perret va ensuite définitivement entrer dans la légende du 7e art. Le film est en effet considéré comme une œuvre majeure du cinéma des années 20. Quelques années plus tard, alors que Léonce Perret entame une nouvelle version de Königsmark, parlante et bilingue, il tombe malade. Il meurt finalement le 12 août 1935. Léonce Perret repose depuis lors au cimetière Cadet à Niort. La rue qui porte son nom à Niort lui rend un hommage bien mérité.
0: Quel hommage que vous lui rendez aussi, vous, Patrick Citeau. 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
3: Magali, taxi TPMR à Limoges.
4: Les Limousins sont formidables. Stéphane Pigato.
3: J'ai fait des études en sanitaire et social. C'était le métier de ma maman, qui était aide à domicile. Quand j'ai eu l'âge de travailler, j'ai fait des remplacements avec elle les étés. Je travaille pendant mes études, je fais mes études, j'ai des examens, et puis j'ai travaillé dans des hôpitaux, des maisons de retraite, à domicile. J'ai fait mes premières expériences professionnelles aussi à domicile. Et c'était juste parfait, en fait. J'aimais être avec les personnes âgées, j'étais là pour elles, dans leur quotidien, donc moi ça m'allait.
5: D'accord, jusqu'à 25 ans vous faites ça. Et qu'est-ce qui fait changer le parcours finalement de vie?
3: C'était pas des CDI en fait, donc j'étais à durée déterminée, donc il fallait que je trouve quand même à un moment donné un travail qui allait m'aider à vivre pour le reste de la vie.
5: Vous avez déjà des enfants à cette époque ou pas?
3: Ah non, du tout.
5: Non.
3: Du tout. Et j'envisageais, il fallait que j'envisage un métier qui allait m'aider à construire une vie. Et j'ai accepté en fait une nouvelle formation qui n'était pas du tout dans le même domaine parce que c'était parti dans l'industrie électronique.
5: D'accord, oui, vous changez complètement de...
3: Complètement.
5: Qu'est-ce qui vous plaisait là-dedans? C'était le hasard ou c'était...
3: Ah, ça a été le hasard en fait. C'est le métier qui m'a trouvé. J'ai suivi une formation, j'ai eu les examens, j'ai été pris, j'ai fait de l'apprentissage. Et après, du coup, j'ai travaillé 20 ans avec eux. Je fabriquais des cartes électroniques. C'était moi qui les fabriquais, j'étais sur la chaîne, sur des machines.
5: Et alors là, qu'est-ce que vous vous dites? Parce que c'est pas du tout dans ce que vous vouliez faire, l'aide à la personne, et puis on se retrouve à travailler à l'usine, à la chaîne.
3: Non, mais l'électronique est très intéressante, donc ça m'a comblée pendant pendant 20 ans.
5: D'accord, oui, ça vous a pas le changement a pas été si brutal que ça,
3: non.
5: Finalement.
3: Non. J'ai comblé pendant ces années-là en faisant de l'associatif. Il y a mes enfants dans le sport.
5: Et comment arrive ce second changement ?
3: J'en avais pas marre de l'usine, c'est les maladies professionnelles qui m'ont amené là.
5: C'est des circonstances de vie qui font que finalement vous changez, quoi.
3: C'est ça.
5: Et qu'est-ce qui se passe à ce moment-là dans la tête de Magali, qui a un métier visiblement qui lui plaît,
3: oui.
5: Dans l'électronique, et qui se dit, va falloir changer.
3: C'était la santé d'abord, donc il a fallu rebondir et trouver un nouveau métier. Je suis forcément revenue sur l'aide à la personne. C'était d'abord l'aide à domicile, après le transport. J'ai essayé d'allier les deux et le transport de personnes à mobilité réduite est arrivé.
5: Et puis arrive donc le transport, le taxi, ce que vous faites aujourd'hui. Ça c'est pareil, c'est pas forcément une évidence de se dire je vais devenir taxi. Comment ça arrive dans votre vie ?
3: C'était la meilleure solution pour pouvoir allier les deux. Donc je suis devenue taxi de Limoges. Un collègue m'a dit que ce métier m'allait comme un grand, donc c'est un beau compliment, on continue. Parce que le transport de personnes en fauteuil, c'est quand même bien particulier. On n'amène pas des gens que d'un point A à un point B. On rentre dans leur domicile, on les aide à se préparer, à pouvoir monter dans notre véhicule. Et à l'arrivée, c'est la même chose. Il faut les aider.
5: Et qu'est-ce qui vous plaît le plus dans ce métier aujourd'hui ?
3: C'est le fait d'être présent, d'être utile pour eux et de les aider à vivre normalement.
5: Mais qu'est-ce que ça change finalement par rapport à un taxi normal ?
3: On est bien plus utile dans leur vie en fait. On leur permet vraiment des choses qu'ils ne pourraient pas faire si on n'était pas là.
5: Et aujourd'hui, vous êtes heureuse comme ça ?
3: Très, je ne changerai rien. Il va falloir qu'ils me supportent encore longtemps.
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2: Je suis sûr qu'il vous arrive dans la vie de ne pas être en forme et même d'être carrément chafouin, sans raison précise. Et là, ma grand-mère vous aurait dit « Je sais pas ce que j'ai, mais je baquillerai comme nombre ». Ça veut dire que je suis tellement de mauvaise humeur que je me disputerai avec mon reflet. J'ai pas toujours tout expliqué non plus, hein, c'est vrai. Hein, et puis c'est pas le jour, je vous préviens, je suis pas d'humeur. Et puis ça m'énerve, et je sais pas ce que j'ai, de toute façon tout m'énerve. Ah, il y a jamais rien qui va. Vous voyez ? C'est ça. Et pour illustrer mon propos, là, vous êtes dans un estaminet, tranquille, en famille, et la serveuse n'est pas des plus aimables. Ça arrive. Et avant de partir, vous entendez le patron lui dire « Tu vas faire chier les clients, force de faire un nez comme une bottine !» Ne paniquez pas, Wikizef est là pour vous aider. Le sens profond de cette phrase est évident, c'est la forme qui est troublante. Parce qu'une bottine, c'est fait pour aller sur les pieds. Et quelquefois, des précautions olfactives vous empêchent de les approcher de votre nez. Alors, comment est-ce possible ?
1: Traduction.
2: Eh bien, prenons notre serveuse, ce joli estaminet des Flandres, voyez, avec des assiettes pendues aux poutres et des fleurs de houblon qui pendoulent. Imaginez à cette serveuse son visage que si elle sourit, elle serait plus jolie. Sourire de mai, rendez-moi ma jeunesse, comme on dit. Ensuite, vous prenez une bottine à bourron, comme au temps où la mode était de mettre des Rangers de GI. Vous pliez la bottine, ça fait quoi ? Des fronces. Bah faites pareil avec votre nez. Voyez, ça fait des fronces, et vous avez un nez comme une bottine. Et on dirait que vous faites la gueule. Enfin, moi je dis ça. Je dis rien. D'ailleurs, j'arrête.
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3: Alors, nous sommes dans le laboratoire des sauvages et cultivés. On est à Casteil.
4: Et vous, Valérie, vous avez créé votre propre marque de cosmétiques ici dans ce laboratoire qui est un laboratoire collectif.
3: Oui, c'est un laboratoire partagé qu'on a donc créé avec le collectif Sauvages et Cultivés. On est un groupe de productrices et transformatrices de plantes.
4: Mais vous, la particularité, c'est que vous utilisez une ressource locale que nous avons dans le département, à savoir la vigne.
3: Alors moi, je formule mes produits cosmétiques à partir de marc de raisin.
4: C'est ce qu'on a ici dans ces flacons.
3: Tout à fait.

0: Alors le marc de raisin, c'est le résidu sec de la presse après la vendange du raisin. Donc moi je le recueille chez Mireille Ribière au domaine du lendemain, qui est une vigneronne en biodynamie à Fourques.
1: Oui. Et qu'est-ce qui vous a donné l'idée d'utiliser ce marc de raisin pour faire des produits cosmétiques?
0: Alors moi je suis fille de viticulteur et de distillateur. Donc j'ai vraiment grandi au milieu des vignes, ça fait partie de mon ADN. Donc j'avais pas vraiment envie de reprendre l'exploitation familiale, mais j'avais envie de valoriser la plante qu'est la vigne d'une autre façon, et l'idée d'en faire des produits de soins m'est apparue assez évidente.
1: Vous avez un parcours de scientifique?
0: J'ai un parcours d'herboriste. En fait, j'ai été formée à Indorplant, qui est l'école des médecines douces et d'herboristerie à Montpellier. J'ai suivi un parcours en cosmétologie et également, voilà, pour arriver à tout ça.
1: Alors, dans vos cosmétiques, vous, qui sont sous quelle marque?
0: Ma marque s'appelle Résonance. Résonance, R-A-I, comme le raisin. Moi, je développe deux sérums pour le visage.
1: Donc c'est-à-dire, de ce marc de raisin que nous avons ici, on arrive à des petits flacons.
0: Alors, en fait, le marc de raisin, après l'avoir séché, je vais réaliser différents types d'extractions avec des solvants différents qui vont être à la base de la composition de mes produits. Donc, on a un sérum hydratant pour le visage, donc qui est à base d'une eau de raisin que je fabrique et que j'associe à différents types d'acides hyaluroniques et d'huiles essentielles. Donc ça, c'est un sérum qui est hyper hydratant, qu'on met d'abord avant toute autre crème ou huile. Et ensuite, en complément, je réalise une autre extraction de raisin, mais à base d'huile, que je vais mélanger avec d'autres huiles précieuses, du bakouchiol qui a un antiride naturel et des huiles essentielles qui sont régénérantes. Donc ça, c'est plutôt pour la partie nutrition très concentrée de la peau.
1: Réalisé ici à Casteil?
0: Absolument, c'est une chance formidable d'avoir ce laboratoire.
1: Et alors vos produits, ce sont des produits cosmétiques, on va les retrouver où ensuite, Valérie?
0: À Perpignan, dans différents endroits, à Bagnoul-sur-Mer aussi, et également chez des cavistes qui ont choisi de valoriser la vigne, le vin, mais d'une autre façon.
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3: Je rêvais d'avoir une maison à la campagne. Cette maison, c'est comme si j'y étais née. C'est ma maison de famille.
4: Ma maison s'appelle l'Ostao de la Mar.
5: C'est une maison un peu envoûtante.
6: Eh bien, vous voyez, des livres et trois fenêtres qui me donnent le paysage du pays, comme si c'était trois tableaux.
7: Ils ont vécu ici.
8: Thibaut Gaudry.
9: Ah, je m'appelle Nina Simone.
7: L'histoire de Nina Simone, c'est celle d'une petite fille amoureuse de Jean-Sébastien Bach qui rêvait de devenir la première pianiste concertiste noire américaine. Mais qui grandit dans l'Amérique profonde des années 30 et 40, où la ségrégation raciale est de mise.
10: Put a spell on you. J'ai commencé à étudier le classique à 5 ans.
11: Et vous avez continué, vous avez eu vos diplômes.
10: Et après j'ai obtenu le doctorat de musique de Amherst University.
7: Élève studieuse, oreille absolue et jeune prodige, elle ne parvient pas à intégrer l'école de musique dont elle rêvait, brisant la carrière à laquelle elle aspirait. Et elle emportera le regret et la douleur toute sa vie.
10: I'm sorry that I didn't become the world's first black classic pianist. Oh yeah, I think I would have been happier. I'm not very happy now. Oh yeah.
7: Finalement, c'est par le jazz qu'elle connaît la gloire. Nina Simone devient aussi l'une des voix de la lutte pour les droits civiques des Noirs. Mais avec une sensibilité à fleur de peau, des douleurs de l'enfance qui ne sont jamais loin, sans compter des troubles bipolaires et des phases de dépression, elle finit par quitter les États-Unis, voyage beaucoup, et c'est naturellement en France qu'elle trouve refuge dans les années 80. Elle, la francophile, qui a connu le succès en reprenant « Ne me quitte pas » de Jacques Brel, et qui a choisi son nom de scène après avoir vu « Casque d'or » avec Simone Signoret.
12: « Ne me quitte pas ». Il faut oublier tout, tout s'oublier, qui s'enfuit déjà.
13: Pour Nina Simone, comme beaucoup d'artistes noirs de cette époque, la France est un pays très très important, parce qu'on a cette image réelle, à l'époque, d'un pays ouvert. Par exemple, prendre un bus ou un métro à Paris, ben, on prend le métro et le bus avec les Blancs, on n'est pas dans des compartiments séparés. Et la France est une terre d'asile.
7: Elle vit 2 ans à Paris, enregistre quelques chansons et fait quelques concerts, puis en repart, avant de revenir une dizaine d'années plus tard. En 1992, elle s'installe à côté d'Aix-en-Provence, à Bouc-Bel-Air. C'est là qu'un après-midi de juillet 95, excédée par le bruit que font 2 adolescents jouant autour de la piscine de la villa voisine, elle tire un coup de pistolet à grenaille et blesse légèrement l'un d'eux. Elle écopera de 8 mois de prison avec sursis et une obligation de soins. En 1998, elle déménage à quelques kilomètres, à Carry-le-Rouet, où elle s'éteint le 21 avril 2003. Lors de ses funérailles, à l'église de Carry, une sono joue « Ne me quitte pas ». Sa grande amie, la chanteuse Myriam Makeba, est là. Elton John a fait envoyer des roses jaunes, avec un petit mot. « Tu as été la plus grande, et je t'aime ». Sa fille, Lisa, prend la parole pour rappeler combien Nina aimait la France et demande de ne pas laisser son souvenir s'éteindre. Son souvenir et sa voix sont toujours là. Elle ne nous a jamais vraiment quittés.

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1: Laetitia Ribeiro est biographe familiale. Pourriez-vous l'accueillir chez vous et lui raconter votre vie? Laetitia Ribeiro, légende ici.
2: Bonjour, je m'appelle Laetitia Ribeiro, j'ai 50 ans. Je suis née au Mans et j'ai grandi à Parigné-l'Évêque. Ma particularité, je suis biographe familiale. J'écris des récits de vie pour les personnes qui souhaitent laisser une trace. Et donc je suis biographe à Encre d'Humanité.
3: Écoutez-moi.
2: Qu'est-ce qu'être biographe familiale? Eh bien, c'est raconter des histoires de vie, accompagner des personnes en fait qui ont le souhait de laisser une trace, de témoigner de leur histoire, soit pour eux, soit pour leurs enfants. En fait, léguer un petit peu leur récit de façon à ce qu'ils se perpétuent dans les générations à venir. Comment est-ce que je procède? Donc, la plupart du temps, je me rends au domicile des personnes. C'est avant tout une rencontre humaine et mon travail, c'est à la fois de les guider dans le récit de leur vie, mais aussi de comprendre et de percevoir les émotions, les silences, pour pouvoir écrire tout cela. Qu'est-ce que l'écriture permet? Alors, au-delà effectivement du récit, l'écriture, elle permet parfois de s'alléger. Hein. J'ai aussi cette particularité d'être biographe accompagnante. L'écriture permet parfois de témoigner, mais aussi de s'alléger. L'écriture, elle permet de revisiter son histoire, faire un peu parfois le bilan ou l'avancée. Elle peut permettre une avancée, en tout cas, sur ce qui a été vécu. Si j'ai fait pleurer des gens, ce n'est pas moi qui fais pleurer les gens. Ce sont souvent leur histoire et l'émotion que ça peut dégager effectivement de raconter son histoire, mais c'est souvent aussi à la lecture de ce que j'ai pu écrire en fait. Les gens disent souvent que c'est particulier de se relire, de se voir écrire, et que c'est une expérience qui est à la fois extrêmement émouvante et à la fois c'est singulier. Les personnes à la fois ont l'impression d'avoir écrit leur récit, puisque l'idée c'est vraiment de les rencontrer et de pouvoir effectivement écrire au plus près de ce qu'ils sont. Donc ça, chaque fois en fait, les gens me disent que c'est un cadeau émouvant, mais un cadeau réciproque surtout. Est-ce qu'on est bien en Sarthe? Je suis revenue sur mes terres natales, donc c'est que c'était important et qu'on y vit bien. Pour moi, c'est important, que ce soit dans la biographie ou au fond d'être revenue en Sarthe. Pour moi, il y a quelque chose de l'histoire de ses racines, de savoir d'où on vient, de savoir où l'on va. Oui, on y vit bien en Sarthe. Voilà, c'était Laetitia Ribeiro, biographe à Encre d'Humanité. J'ai été très heureuse de vous parler de la biographie, de la découverte de la biographie. Et comme j'ai coutume de dire, il faut écrire son histoire puisque chaque histoire mérite son encre.
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4: Sur la route de la Guinguette à Anzem, en venant de Guéret, vous verrez sur votre gauche une maison avec des fenêtres blanches. C'est l'atelier du sculpteur Scal. Mais c'était quoi avant?
5: Je suis Scal, sculpteur, avec joie de vous accueillir.
4: Donc votre maison, c'était la boucherie.

0: toi. Moi, ce qui m'importe, c'est le rendu dans les formes. J'apporte beaucoup d'importance à la lumière posée sur les pièces, les reflets, enfin, et puis surtout, j'aime pas les lignes droites. Les gens qui aiment ce que je fais, c'est Jules Verne, Tim Burton, par exemple, me définit mieux comme recréateur.
1: Et là, par exemple, qu'est-ce qu'on a devant nous?
0: J'ai un manège, mais qui est issu de plein de pièces différentes. Une montre, des engrenages. Bon, évidemment, c'est un petit moteur de jeu d'enfant. Il y a un plateau qui tourne dessus avec comme un manège pour enfants. Mais là, au lieu que ça soit des chevaux, des voitures, ben là, c'est des symboles du temps.
1: Et est-ce que, comme les anciens clients de la boucherie, on pourra passer la porte et venir voir le manège du temps?
0: Dès cet été, j'accueillerai les visiteurs. Notre partie qui est sans carrelage, peut-être leur bureau, peut-être pas leur comptoir, j'en sais rien. En tout cas, là, il y a une grande partie qui est carrelée en caisson, comme je disais tout à l'heure, qui est très pratique à entretenir quand on a un atelier de sculpteur.
1: Donc il y a un pont entre le passé et le présent quand même, ça reste de la boucherie à l'atelier.
0: Ah oui, tout à fait, j'ai choisi cette maison pour ça aussi, hein, parce qu'il y avait vraiment un passé, une architecture un peu curieuse, un peu décalée, et ça a fait beaucoup dans le choix, ouais, tout à fait.
1: Comment vous avez mené votre enquête?
0: Principalement, je fréquente la bibliothèque de la COP, dans Zem. On est quelques-uns, et j'ai rencontré Brigitte, par exemple, à qui j'ai posé des questions. En tout cas, c'est grâce aux anciens du village que j'ai pu avoir quelques infos, quoi. J'ai une belle rencontre, je suis bien ici.
1: Dans cette maison, on ne découpe plus de la viande, mais des matériaux recyclés pour fabriquer des œuvres.
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4: Qu'aimeriez-vous planter dans votre jardin?
5: Dans mon jardin, j'aimerais bien faire un potager avec par exemple des tomates, de la salade, des melons, etc. pour pouvoir après les récolter et faire des petites salades. Et pour l'été, ce serait bien.
6: Moi, c'est pour les planter à manger illimité.
7: Et moi, je veux planter des fraises, des fleurs par exemple, et aussi des carottes et plein d'autres choses et des salades aussi.
8: Des framboises, des myrtilles. Parce que moi, j'aime les fraises, framboises, myrtilles parce que c'est incroyable.
9: Bah, moi, ce que je voudrais planter, c'est de la pastèque. Tout ce qu'il y a de nécessaire pour vivre, pour manger.
4: Et tu manges des fruits et des légumes?
9: C'est presque mes aliments préférés. J'adore les légumes, les tomates, concombres, courgettes, carottes.
5: Oui, beaucoup de légumes et aussi des arbres comme des plantes, des tulipes, des roses, etc. Mais oui, les légumes, c'est trop bon aussi, les fruits.
4: C'est vrai que tu manges des légumes?
5: Ah oui, j'en mange beaucoup. Je me fais plein de salades. Maman, elle m'a appris à tout faire. Je mets dans un petit bol, je mets de la salade avec de la vinaigrette, des tomates. Je coupe des avocats. Quelquefois, je mets des fruits aussi pour donner un petit peu de sucré.
9: Moi, j'aime pas trop la salade et les avocats. C'est les seuls fruits et légumes que j'aime pas trop.

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1: Là, je suis dans la rue du Port et je m'apprête à aller prendre un cours de pâte à pizza. Atelier pizza chez Oncle Héraclite. C'est parti. Bonjour, mon oncle.
2: Bonjour.
1: Alors, on va apprendre à faire des pizzas, c'est ça?
2: L'atelier dure grosso modo 1h30, 2h et on va étaler notre temps entre théorie et pratique, grosso modo à 55 ans.
1: Est-ce qu'on apprend à faire voler la pâte sur un doigt?
2: Non, pas vraiment, parce que ça, c'est joli pour le show, mais ça sert à rien.
1: Voilà nos apprentis pizzaïolo, Aurélien et Blandine.
3: Bonjour.
1: Bonjour Blandine.
4: Bonjour.
1: Alors, prête à faire voler les pizzas?
3: Bah ouais, j'espère.
1: Qui est-ce habituellement qui cuisine plus quand même?
4: Oui, c'est pas pour rien que c'était pour lui le cadeau.
1: Oui, ah, c'était un cadeau?
3: Oui, c'est un cadeau qu'on m'a offert, que j'ai demandé.
2: Le premier conseil de cet atelier, il n'y a pas de magie. Votre matière première, c'est la farine. Donc si vous prenez une farine de mauvaise qualité, vous aurez un résultat de piètre qualité également.
3: Comment choisir une farine de bonne qualité?
2: Moi, ce que j'entends par farine de qualité, c'est préférablement une farine artisanale. Et c'est encore mieux si elle est locale, ce qui est mon cas ici. C'est une farine qui vient du moulin de la Ribère à Cournon. Donc un moulin à la fois artisanal et local.
1: Pour une pâte à pizza, plus le thé est bas, finalement mieux c'est.
2: Ouais, c'est exactement ça, ouais.
3: Alors moi je fais ça avec de la litière d'habitude.
2: Alors, laisse la...
3: Ah, laisse pas ça. Ouais.
1: Je fais ça avec de la litière d'habitude. Je crois pas.
2: C'est exactement comme la pâtisserie, ouais. Il faut être précis.
1: Rigoureux sur les doses.
2: Exactement, ouais.
3: Bah c'est bon. 126-01. Blandine?
4: Oh non, t'es pas de chimie. Parce que là, on discute, mais...
3: Tu vas le passer comme moi.
2: Alors, il n'y a pas de bonne ou de mauvaise façon de pétrir. La seule chose que je vous demande, c'est on pétrit toujours à une main. On garde toujours une main propre au cas où. Okay. Et la deuxième chose, ça va être de venir... Une fois que vous avez une pâte à peu près homogène, de venir rabattre un petit peu le pâton sur lui-même. Quand vous êtes en train de faire votre pétrissage, vous êtes en train de faire une chose très importante, c'est que vous êtes en train de structurer votre réseau gluten.
3: Ouais, la mienne est plus ratée.
1: Bon alors, quelle pizza on va faire?
4: Moi j'ai toujours un faible pour les chèvres miel, donc je pense que ça va partir sur une cabrette.
3: Moi je vais rester sur un grand classique, ce sera la reine.
2: On va faire plaisir à Patricia, si jamais vous voulez la faire...
1: Quand même, je suis pas venue pour rien.
2: La pomme, comme ça, et hop.
1: Là, on est dans le clan pizza trottoir.
2: Ah ouais, trottoir épais, effectivement.
1: Trottoir épais. Ouais.
2: En fait, moi j'ai une mie qui est assez dense et assez structurée, avec un trottoir justement...
1: Très boulanger, quoi.
2: Voilà, exactement.
1: Il y en a une qui plaint pas la crème là-bas au fond.
4: Non.
3: Bah là, on fait vraiment sa pizza. Voilà. Là, pour le coup...
1: Là, c'est de l'amusement.
3: On peut prendre le supplément je sais pas quoi à 1€. Hop, ouais. Là, on peut le prendre.
1: Avant cet instant
3: magique,
1: une vraie pelle de pizzaïolo, mettre sa pizza dans un vrai four de pizzaïolo, c'est là quand même qu'on ressent une petite émotion.
3: Une petite pression, surtout. Parce qu'il faut pas faire tomber sa pizza, faut pas péter le four.
1: Ce serait dommage avec tout ce boulot. Oh là là, ça, c'est joli, plaisir, là, hein. Ça monte. Regardez-moi ce chef d'œuvre.
4: Super vite.
3: Elles ont des beaux trottoirs.
4: Ah oui. Et ça fait bleu, bleu, bleu, bleu, bleu, bleu.
1: Bon, allez, je vous laisse sur ce.
4: Ah oui.
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5: Aujourd'hui, je vous emmène à la rencontre d'animaux mystérieux et fascinants. J'ai testé le parc des loups du Gévaudan. Alors, direction la Lozère, au cœur d'un grand parc naturel, on marche sur des sentiers boisés, et soudain, on aperçoit une silhouette furtive derrière les arbres. Et là, ça commence quand même un peu à faire peur, c'est assez mystérieux. Et puis des yeux brillants qui nous observent en silence, le loup est là. Le parc aux loups vous propose une immersion au plus près des loups blancs, gris et d'autres espèces. Donc on peut voir vraiment pas mal d'espèces, même si pour ceux qui ne connaissent pas, ça permet d'observer des animaux qui sont dans un cadre quand même adapté pour leur bien-être. Donc c'est important de le préciser et en sécurité. On les voit jouer, se reposer et parfois se défier. Et à l'heure du nourrissage, là je vous avoue qu'il y a une toute autre ambiance. On entend des grognements, des courses, d'une hiérarchie en action, parce que des fois il y en a certains qui se battent. C'est sauvage et captivant à la fois. Entre fascination et frisson, j'ai ressenti quelque chose de fort. On comprend à quel point cet animal est à la fois redouté, mais magnifique en même temps.
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5: Voir les loups dans un environnement semi-naturel, ça marque quand même une vie. Que vous soyez curieux, passionné de fun ou en quête de sorties enrichissantes, le parc vous l'offre l'opportunité et la possibilité de mieux comprendre le comportement des loups, leur place dans notre écosystème, ce qui est très important de savoir, bien évidemment. Et le parc est ouvert quasiment toute l'année. Donc il faut compter environ 16 euros pour les adultes, 13 euros pour les enfants. Et bien prévoir pour la visite des bonnes chaussures de randonnée quand même. Bien évidemment que c'est validé, j'ai testé, j'ai adoré. Et vous, allez-vous oser croiser le regard des loups? C'est Béatrice et on se retrouve très vite pour une nouvelle aventure locale.
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7: compositeur, interprète, l'annécien Pierre Donoré, avec son optimisme militant, se définit comme un troubadour accroche-cœur. 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
2: En 1994, c'est bien simple, en cette journée du 4 juin, c'est tout Carpentras qui attend la rockstar. Allez vous enfiler votre blouson de cuir, montez sur votre Harley Davidson, la balade commence. Et il faut remonter à 1992 pour bien comprendre la venue de Johnny Hallyday chez nous. C'est à cette date qu'il fonde avec un ami son premier groupe de bikers, les HDC Desperados. Ouvert à tous ceux qui ont une Harley Davidson, l'association va se rassembler à Carpentras pour la première fois, donc 2 ans plus tard, en juin 1994. Carpentras, bah oui, parce que l'un des meilleurs amis de Johnny Hallyday, c'est Joe Rodriguez. Alors, son nom ne vous dit peut-être pas grand-chose, mais ce carpentracien de naissance est le garde du corps de Johnny Hallyday pendant 5 ans. Et c'est vrai qu'il partage, comme Johnny, la passion des Harley. Ils ont même des tatouages en commun. En ce 4 juin 1994, notre ami Joe Rodriguez se marie.
3: Au nom de la loi, je vous déclare unis par le mariage.
2: Et il choisit qui en témoin? Bah, Johnny Hallyday. Et voilà, c'est comme ça que Carpentras voit arriver depuis le Var des milliers de motos. Tour de ville, mairie de Carpentras, centre-ville, c'est juste la folie. Ce que vous entendez là, c'est un extrait du reportage d'une chaîne câblée de l'époque qui suit le voyage de Johnny et de ses copains bikers. Cette visite aux allures de chef d'État impressionne une partie des Carpentrasiens. Et d'ailleurs, il suffit de parler aux commerçants et aux habitants d'aujourd'hui pour comprendre ce souvenir de cette journée juste dingue. En fin de journée, Johnny, au bras de son épouse à l'époque, Adeline Blondeau, et de son producteur Jean-Claude Camus, prend la direction de l'hippodrome Saint-Panchon où se déroulent les courses hippiques. Là-bas, c'est presque 30 000 personnes qui l'attendent. Un mini-concert est organisé et Johnny, bah, faut le dire, il s'éclate. 6 titres chantés par la star, qui est ensuite rejoint par le guitariste Paul Persson.
4: De la musique que j'aime.
2: À l'époque, c'est l'animatrice Sophie Favier qui présente ce concert. L'entrée est de 50 francs et pendant 3 jours, c'est juste la folie. La fête ne s'arrête pas. Johnny partira avec Adeline en hélicoptère à la fin de ce week-end. Alors figurez-vous que j'ai pas mal cherché et ce n'est pas la première fois que Johnny chante à Carpentras. Il était déjà venu en 1961. À l'époque, il se produisait place de la mairie dans un tour de chant organisé par l'association des commerçants. Il était alors âgé de 18 ans.
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0: 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Wikizef, petit guide à l'usage des étrangers du sud du Péage d'Arras en vacances dans notre belle région.
1: Dimanche matin, levé avant le soleil, vers 9h, vous descendez prendre un café que vous pensez amplement mérité. 8h de sommeil, franchement, on mérite une pause café. Et devant la cafetière, votre cousin regarde attentivement le café couler. Ça s'appelle une sentinelle de cafetière. Et là, il se retourne et dit « Bon, t'es déjà debout ? Il fait corps noir, t'as qu'est ta lit ou quoi ?» Ne paniquez pas, Wikizef est là pour vous aider. Taquet ta lit. C'est une réflexion semi-désagréable, parce qu'il y a plusieurs niveaux de réflexion désagréable. Ça dépend de l'heure qu'il est, du temps qu'il fait. Admettons, il fait 27 degrés à l'ombre, et ben c'est l'heure de « fais pas chier ». Ou alors, il y a 3 grammes à quart. Et ben c'est pas la peine de se demander pourquoi il est désagréable d'un seul coup, c'est parce qu'il n'y a plus de canette.
0: Exemple.
1: Vous avez la réflexion désagréable qui serait « t'es déjà debout ? Ah, retourne te coucher, c'est pas le jour à me faire quiller du côté de la cafetière, hein ». La réflexion pas désagréable, t'es déjà debout. Oh bah alors, j'ai fait du café pour un régiment de soldats, t'inquiète, assis-toi, je te ramène un jet. Réflexion semi-désagréable, bah t'inquiète, t'as lit ou quoi ? Petite phrase qui présuppose que pour que vous parvinciez à vous lever tôt, il faille forcément que vous fûtes tombé du lit. Vu que vous n'êtes pas totalement du Nord, que forcément tout ce qui est au sud du péage d'Arras possède un degré de fainéantise qui augmente au fur et à mesure qu'on s'approche de la Côte d'Azur. Ou là-bas, pour se lever tôt, bah faut pas qu'ils quittent leur lit, hein, mais qu'ils descendent en rappel. Allez, au revoir hein, et un baisse à marraine.
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2: Une aventure de 30 ans. Françoise Chavaldini n'est pas peu fière de son entreprise dans la renommée des plus à faire.
3: C'est une belle aventure avec ses hauts, ses bas, mais c'est plutôt positif. Alors, pour la région de la commune de Die, c'est très important parce que ça fait vivre le village non seulement l'été, mais même l'hiver. Il y a quand même ici à Die, il y a des personnes qui habitent Die et qui travaillent ici à Sodez. Donc ça fait quand même un flux, ça fait de l'économie et c'est quand même pas mal pour un petit village à flanc de montagne d'avoir une telle activité aujourd'hui au centre de Die. Nous ne sommes pas les seuls, comme vous savez, et donc ça fait quand même vivre le village et une certaine effervescence, même l'hiver et pas seulement l'été quand il y a les touristes.
2: Et en 3 décennies, la production s'est développée à vitesse grand V.
3: On a revu, si vous voulez, notre système de commercialisation. On sait, comme on est dans une dynamique environnementale, on a plutôt préservé donc pour la ressource. On s'est cantonné déjà en Corse, en région PACA, un peu Paris. On a un peu d'export qui nous reste fidèle, c'est la Guadeloupe. Voilà. Mais très peu parce que c'est voulu, c'est dans notre façon de contribuer, si vous voulez, aussi avec l'environnement, si vous voulez, de faire très attention.
2: Voilà. Et la gamme s'est étoffée.
3: En plastique, donc, du litre et demi, du litre, du 50 et du 33. Nous avons 2 bouteilles plastiques pour le CHR en 1 litre. Nous avons donc toute la gamme vert, 1 litre, 75, 50 et 33. Et ensuite, nous avons aussi la gamme gazeux en litre CHR. Et en vert gazeux, nous avons le litre, le 75, le 50 et le 33. Et ensuite, on a développé aussi les aromatisés. Aujourd'hui, nous sommes au citron. Elle va se compléter dans les années qui viennent avec le citron corse, donc naturel, pas de sucre, citron plat 50 et 40 gazeux citron.
2: Françoise Chavaldini met ses espoirs pour l'avenir dans les infrastructures routières. Pour elle, les routes ne sont plus adaptées, notamment pour les camions de livraison. Pour elle, rien n'a été fait depuis 30 ans.
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5: La politique et l'amour ne font pas bon ménage. Dans cette nouvelle histoire, on plonge dans le quotidien du premier président du Parlement de Bourgogne. Voici la légende de Giroud le Fou et Marie Baillet. Extrait de votre ouvrage, Sandra Amani, Amour et passion d'antan en pays bourguignon, aux éditions de l'Escargot Savant. Bonjour Sandra.
6: Bonjour Charlotte.
5: Nous voici en l'an de grâce 1634, sous le règne de Louis XIII. Pierre Giroud vit à Dijon et aime beaucoup les femmes.
6: Notre président a 30 ans. Il est marié à une femme de la haute société, Mademoiselle Legout de la Berchère. C'est grâce à son épouse que Pierre a si bien réussi en politique. Même s'il ne l'aime pas, pour sa carrière, il ne peut pas s'en séparer. Après plusieurs aventures sans lendemain avec des prostituées beaunoises, Pierre Giroud tombe éperdument amoureux de la femme de son cousin, Marie Baillet. Et cet amour est réciproque.
7: Grand Dieu, dire que cette femme n'est même pas jolie. Pourquoi l'amour est-il si capricieux ?
6: Quelques mois après leur coup de foudre, les amoureux ont de plus en plus de mal à dissimuler leurs relations extra-conjugales. Lors des réceptions, ils s'isolent dans les petits salons où ils échangent des baisers passionnés. Ils ne peuvent plus se passer l'un de l'autre. Un soir, après une étreinte fugace dans un placard, Pierre n'en peut plus.
7: Si seulement nos deux minables conjoints étaient morts, ma tendre Marie, nous pourrions alors arrêter de nous cacher. Je te fais la promesse qu'on sera un jour réunis. Je vais d'abord m'occuper de mon cousin.
6: Aussitôt, Giroud dépêche Denis Cartaud, l'un de ses fidèles amis, et lui demande, moyennant 20 pistoles, d'éliminer l'encombrant cousin Baillet dans les bois du Val-Suzon. La première tentative échoue. Tout comme la deuxième dans la forêt de Bressay-sur-Tille. Le président est furieux.
7: Bande d'incapables ! Il va donc falloir que je me débarrasse moi-même de cette vermine. Mais en attendant le bon moment, occupons-nous de l'autre idiote. Je ne peux plus supporter sa présence chez moi. Je la déteste.
6: Justement, l'occasion est belle. Madame Giroud ne se sent pas très bien ces derniers temps. Elle se plaint de la tête, du ventre, elle vomit sans cesse. Pierre fait donc appel au docteur Rodeau. Le fameux praticien s'installe chez les Giroud pour suivre au plus près l'évolution de la santé de madame. Nuit et jour, le médecin reste au chevet de sa patiente. Il lui donne des potions, non pour guérir son mal, mais pour la faire mourir à petit feu. 10 jours plus tard, l'épouse décède d'une maladie incurable, impossible à combattre. Le docteur Rodeau sera grassement rémunéré.
7: Maintenant, c'est au tour de l'autre imbécile.
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5: Jusqu'où iriez-vous par amour ? En septembre 1638, Pierre Giroud, le premier président du Parlement de Bourgogne, devient complètement fou. Vous écoutez l'histoire de Sandra Amani, extraite de l'ouvrage « Amour et passion d'antan en pays bourguignon » aux éditions de l'Escargot Savant. Pierre Giroud et la femme de son cousin, Marie Baillet, sont amants. Après avoir éliminé sa propre épouse en l'empoisonnant, un dernier obstacle se dresse devant ce couple sordide.
6: Ce soir de septembre 1638, le cousin Baillet se rend gaiement chez Pierre Giroud. Il est en compagnie de sa femme, Marie.
7: Mon cher cousin, quel plaisir de vous recevoir. Prenez donc place à cette table, juste à l'endroit où s'asseyait ma tendre épouse. Oh, elle me manque terriblement, vous savez. Un peu de compagnie sera salutaire pour moi. La solitude où m'a plongé sa mort me désole.
6: Le vin coule à flot, et surtout dans le verre du cousin. Bientôt, complètement ivre, le cousin Baillet perd la raison. Pierre rit avec lui, mais ne boit pas. Marie tremble à mesure que s'écoule le repas. Elle est déjà prise de remords. Lorsque Baillet s'apprête à prendre congé, Giroud s'empare d'un immense couteau à viande. Le cousin, complètement saoul, ne réagit même pas. Quand le couteau le frappe en plein cœur, Bayet pousse un cri horrible, un cri de bête qu'on éventre. Il meurt estomaqué. Le cousin Bayet, après une soirée forte arrosée, aurait perdu la tête et a mystérieusement disparu. Les jours suivants, Giroux s'assure que personne ne le dénoncera. Il commence par éliminer ses complices. On n'est jamais trop prudent. 12 personnes sont ainsi victimes de la folie du tueur.
8: Mince, j'ai oublié l'avocat. Humbert doit mourir. Sinon, il ira clamer au juge que je l'ai consulté sur des questions d'héritage.
6: 2 années passent. Les corps des victimes, bien dissimulés, ne sont jamais retrouvés. Les 2 amants restent discrets et continuent de se voir en secret pour ne pas éveiller les soupçons. Mais la vieille mère du cousin Bayet ne peut croire en la disparition de son fils si talentueux. Sa belle-fille, Marie, lui suggère de porter plainte contre X sur les conseils du diabolique Pierre Giroux. Les premiers à être interrogés sont les domestiques du président. Ils cèdent après des nuits de torture et avouent l'impensable. Le corps de Bayet a été mis dans un sac et caché dans un hôtel particulier de Dijon. Le 6 mai 1643, Pierre Giroux est enfermé dans les cellules du château de Dijon. Le tribunal ne tarde pas à donner son verdict.
9: Qu'on lui coupe la tête.
6: Marie, qui a quitté la ville de Dijon avant la mise à mort,

0: mort de son amant, est arrêté quelques temps plus tard et condamné à mort. Un ami du roi sauve sa tête et obtient l'annulation de la condamnation. Marie peut alors se remarier,
1: en espérant que sa prochaine union sera moins mortelle.
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1: Victor Hugo est venu à Reims à plusieurs reprises, et notamment lors du sacre de Charles X, le 29 mai 1825. Charles X qui a succédé à son frère, Louis XVIII, quelques mois plus tôt, en octobre 1824. Depuis 10 ans, en fait, les Bourbons ont retrouvé le trône après la chute de Napoléon et l'entrée dans la période dite de la Restauration. Louis XVIII n'avait pas souhaité renouer avec la tradition du sacre. La Révolution restait présente dans les esprits, puis sa santé fragile rendait une longue cérémonie difficile pour lui. Charles X, lui, choisit l'option inverse. Le souverain entend affirmer la légitimité monarchique par un retour aux rites ancestraux. La cathédrale Notre-Dame de Reims accueille la cérémonie et c'est une véritable parade en ville. Un cortège royal avec bannières, soldats, les dignitaires du royaume et les membres de la famille royale qui composent donc cette procession spectaculaire. Parmi les invités figure un jeune écrivain de 23 ans, Victor Hugo. Il est invité officiellement à cet événement car il ne cache pas son penchant royaliste. Mais il n'est pas dupe. S'il est convié au sacre royal, c'est pour en écrire tout le bien qu'il en pense. Le roi a demandé si j'étais ici. Je suis effrayé de ce qu'ils attendent de moi, précise-t-il à sa femme Adèle dans une lettre. Il en profite tout de même pour faire un peu de tourisme. Et comme tout écrivain qui se respecte, il observe et prend des notes. Il passe notamment rue de Venise et tombe sur une jeune femme dans une cour de la rue Folpen. C'est une gitane qui danse. Il poursuit sa balade dans le quartier Saint-Remy et s'arrête devant la basilique pour en faire la découverte. Il croise un petit homme d'une trentaine d'années. Il est bossu. C'est en fait le sonneur de cloche de la basilique. Tout cela inspire Victor Hugo pour l'écriture des personnages principaux de son roman Notre-Dame de Paris, publié en 1831. Le bossu sera Quasimodo et la gitane devient bohémienne sous le nom d'Esmeralda. Les héros de Notre-Dame de Paris, imaginés à Reims, c'est l'un des trésors de Champagne-Ardenne.
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2: Patrice, 69 ans, vous en.
3: Vous avez créé des meringues tatin, la confiture tatin et même un torchon qui raconte l'histoire de la tatin.
2: Ah oui, c'est une vraie passion la tarte tatin. Dans ma jeunesse, j'ai toujours été passionné de cuisine, notamment de pâtisserie.
3: Quand on est seul oignon, on en mange combien des tartes tatin à la semaine?
2: Oh bah de temps en temps, non, c'est pas régulier, mais seulement quand on a du monde, des invités, oui, on fait une tarte tatin, c'est obligé.
3: Vous faites partie des ambassadeurs de la tarte tatin de la mode Beuvron. Oui. Vous avez un record mondial.
2: En 2019, oui, on a réalisé la plus grande tatin du monde qui faisait 308 kilos et 3 mètres de diamètre. On a épluché, donc avec les bénévoles, plus de 500 kilos de pommes.
3: Et au niveau de la pâte, ça devait être une dinguerie.
2: Alors la pâte nous a été offert par le Festival des Pins. Oui, il y avait quelques kilos de pâte. Oui, 40 kilos de pâte de mémoire.
3: Ça représente quoi pour vous, la pâtisserie ou la cuisine?
2: Moi, je me lève le matin, je pense qu'à une chose, c'est cuisiner.
3: Et je reviens sur la meringue tatin. Vous rajoutez du caramel dans les blancs d'œufs?
2: Je rajoute pas du caramel, je rajoute de la pomme confite.
3: Elle est venue comment, cette idée?
2: Genre en réfléchissant, il fallait que je trouve quelque chose.
3: Pour vous occuper?
2: C'est ça, j'avais rien à faire, donc j'ai dit, je vais faire des meringues. Et par contre, ça a beaucoup de succès. Depuis la création des ambassadeurs, en pot de confiture, on en a fait plus de 1500. On est présent, par exemple, à Musée du Braconnage à Chon. On est à la Maison des Étangs aussi à Saint-Viat.
3: Il y en a combien des ambassadeurs de la tarte tatin du côté de la mode Beuvron?
2: Alors, au niveau du bureau, nous sommes 8 et nous avons une trentaine d'adhérents.
3: Okay. Ça va être quoi votre prochain défi culinaire, hein, Patrice? Maintenant que vous êtes recordman du monde de tatin.
2: Et ben on attend que quelqu'un nous pique la vedette pour recommencer, on attend que ça.
3: Ah ouais, et c'est quoi le record à battre déjà?
2: Alors c'est 308 kilos.
3: Et vous pensez que vous pouvez aller jusqu'à combien au maximum?
2: Oh bah là, je pense qu'on peut aller à 400, ça c'est sûr.
3: Il va y avoir assez de pommes en Sologne?
2: Ah oui, il y a ce qu'il faut. Non, on a des mains, on a tout ce qu'il faut. Non, là, il n'y a aucun problème. On est prêt à relever le défi sans souci. Par contre, il va falloir qu'ils se dépêchent parce que la pendule tourne. Alors, l'origine de la tarte tatin, donc, c'est bien la mode Beuvron. Et d'ailleurs, les sœurs tatin sont enterrées au cimetière de la mode Beuvron.
3: Ah oui, donc, oui, parce qu'il y a les Normands qui ont essayé de vous prendre
2: Les Normands, bah, disons qu'ils ont le beurre et les pommes, donc ils sont un peu appropriés la tarte tatin.
3: Le mot tarte tatin, il n'est pas déposé.
2: Alors, le mot tatin n'est pas déposé, donc aujourd'hui, tout le monde peut se l'approprier. Et c'est vrai qu'aujourd'hui, on trouve des tartes tatin aux pommes. Et maintenant des sucrés, des salés, aux poires, aux endives, aux aubergines.
3: Et ça, est-ce que ça vous révolte?
2: Oh, après, il y a de la place pour tout le monde. Hein. On peut faire tout ce qu'on veut du moment qu'elle est retournée. C'est une tarte tatin.
3: Et après, on caramélise tout ça, les endives.
2: Vous mettez un peu de sucre. Ah oui, alors, tatin d'endives, c'est délicieux. Pour avoir essayé, c'est délicieux.
3: Ah ouais,
2: vous mettez du sucre dans le fond de les endives, ça demande un petit peu de sucre. Pareil, du beurre, hop, au four, une pâte par-dessus, on tourne, ça fait une super tatin d'endives.
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2: Bonsoir à tous. Bienvenue sur ICI, votre radio. Je suis très, très, très heureux de vous retrouver où vous soyez en France. Je voudrais souhaiter courage à ceux et celles qui ont déjà repris le travail depuis quelques jours en cette veille de rentrée scolaire. Et puis que du bonheur aussi à ceux et celles qui ont la chance d'en profiter parce que c'est pas mal de prendre des vacances maintenant. Nouveau rendez-vous sur votre radio ici, désormais chaque soir jusqu'à 21h. Je vais avoir le plaisir de recevoir des personnalités médiatiques, des acteurs, des sportifs, des humoristes, mais aussi des personnalités issues de la société civile. Et avec eux, je vous propose de faire un voyage de ici en ici, où chacun se racontera à travers les lieux qui l'ont façonné, une balade à travers les villes, les paysages, les régions de notre pays. Et comme il n'y a pas que Paris dans la vie, parce que c'est le titre de ce nouveau rendez-vous, il y aura la complicité de Benoît Prospero, avant 21h, qui nous fera découvrir le monde du vivant. Robin Bernot vous donnera la parole quelque part en France autour des rencontres. Et puis pour m'accompagner, Catherine Kikandon, qui elle parlera des bonnes initiatives et des entreprises qui marchent. Ma première invitée, oui, parce qu'il s'agit d'une femme à tous les talents, elle est comédienne, elle est actrice, elle est journaliste, elle est chroniqueuse, elle est animatrice de télé, elle est animatrice de radio. Je reprends mon souffle. Elle a fait de cette journée un moment unique, ses premiers pas sur ICI. Vous la retrouvez désormais chaque jour à midi dans On vous doit bien ça, avec sa bande d'experts. C'était Nora Malagré. Bonsoir, Nora.
3: Bonsoir, Eric. Merci beaucoup pour l'invitation.
2: C'est un plaisir. Ça s'est bien passé tout à l'heure à midi?
3: Ça va mieux.
2: Ouais, je suis content, c'est ma première aussi. Donc,
3: c'est passé.
2: On va se porter chance l'un et l'autre. Et puis on parlera de ce nouveau rendez-vous qui s'appelle, je le rappelle, On vous doit bien ça. Bienvenue dans la famille.
3: Merci.
2: Ici, je sais que vous faites de la radio depuis longtemps et que c'est un exercice que vous aimez, que vous êtes heureuse d'être avec nous, et c'est un vrai plaisir. Vous l'avez compris, on va voyager un petit peu dans votre vie. Vous êtes du genre un peu d'ailleurs à apprécier le coup d'œil dans le rétro, vous êtes du genre je fonce, je regarde pas trop en arrière.
3: Je suis pas très à l'aise, oui, parce que comme j'ai...
2: Ça porte bien.
3: J'ai fait pas mal d'erreurs, j'ai un parcours un peu atypique. Ça peut réveiller des souvenirs joyeux, mais ouais. Aussi quelques échecs.
2: Et donc, essayez de fermer les yeux, si vous le voulez.
3: Voilà, carrément.
2: Et vous qui nous écoutez, faites-le aussi. Faites-le vraiment. Imaginez la carte de France, vous la connaissez, Nora, cet hexagone que l'on connaît tous, elle est face à vous. Où est-ce que vous m'emmenez?
3: En Bretagne.
2: C'est marrant. Je me suis dit, est-ce qu'on va vraiment aller là-bas tout de suite?
3: Oui, d'entrée.
2: Parce que forcément, Enora est bretonne.
3: Oui.
2: Et je me suis dit, est-ce que quand on demande un premier endroit, on va forcément dans l'endroit où on est né? La réponse est oui.
3: Je ne vous ai donc pas surpris. Non, mais ça me manque en fait tout, sans arrêt, de plus en plus. Plus je prends de l'âge, plus j'ai envie de retourner y vivre. Malheureusement, je dois rester à la capitale pour le travail. Mais mon cœur est en Bretagne tous les jours. Quoi.
2: Alors, donc, vous êtes née à Morlaix?
3: Oui, tout à fait.
2: Il y a quelques années et on ne donne jamais l'âge d'une femme. Donc,
3: j'assume, j'ai 45 ans.
2: 45 ans.
3: 46, je mens.
2: Oui, c'est ça, 1980. J'ai bien noté quand même. Ouais, j'ai bien noté. Ouais, vous êtes née à Morlaix, vous êtes restée combien de temps d'ailleurs à Morlaix?
3: En fait, j'y suis quasiment juste née, j'y suis restée, je crois, 2 ou 3 ans.